0: Sur l'île de la Réunion, une tradition est célébrée tous les ans, celle du mariage de divinités dans un temple hindou, des divinités considérées comme des modèles à suivre pour les fidèles qui assistent nombreux à cette union. Rencontre ensuite avec une famille d'Indiens. Pour les Kadivel Pettiai, le mariage est aussi une affaire de tradition. Les trois filles se sont mariées dans le temple familial et celui qui a célébré ces différentes unions est leur père, des événements gravés dans leur mémoire. Dans la chronique cette semaine, nous verrons comment le sacrement du mariage est célébré chez les catholiques. Se marier, comme dans l'histoire du mariage de la princesse Savitri. Son père s'oppose à son union, mais que va faire la princesse? Je laisse Luciano vous raconter cette histoire.
1: Se marier, comme dans l'histoire de Savitri et Satyavan. C'est ce que j'ai décidé de vous raconter. Alors, tenez-vous prêts et embarquez avec moi dans ce récit tout droit sorti du Mahabharata. Un jour, en Inde, une femme, la voici, son nom est Savitri. Elle se dirige vers son père, le roi, et lui présente ses hommages. Ce dernier est triste, car sa fille a atteint l'âge pour se marier. Mais personne n'ose lui demander sa main. Le problème ? Sa fille est si belle que tous les princes sont intimidés. Le roi dit « Ma fille !» Un père qui ne donne pas sa fille à l'âge convenable est méprisable. Alors allez-y et choisissez vous-même un mari, quelqu'un qui vous égale en qualité. Savitri s'exécute. Quelques jours plus tard, elle revient avec une grande nouvelle. Elle a trouvé un mari. Il s'agit de Satyavan, fils d'un roi aveugle qui a perdu son royaume et qui s'est retiré en ermitage dans la forêt. En entendant cela, le sage Narada, qui passait par là, s'exclame « Savitri, tu t'es attiré le malheur. Même si Satyavan est un homme dont les qualités sont inégalées, il est destiné à mourir dans un an. » Le roi supplie sa fille de choisir un autre homme. Mais Savitri déclare « Père, je l'ai déjà choisi comme mari et je ne peux donc jamais en choisir un autre. C'est la ferme décision de mon esprit. » Face à tant de détermination, le père se laisse convaincre. Il se dirige vers la forêt pour demander à ce roi aveugle d'accepter sa fille comme épouse pour son noble fils. Après une longue discussion, les deux pères se mettent d'accord. Et quelques jours plus tard, au cœur de la forêt, Savitri et Satyavan se marient. Ils se marient avec la ferme conviction que leur amour sera vainqueur de la mort. Et c'est bien ce mariage qui brisera la malédiction de mort qui pesait sur Satyavan. Ainsi, le mariage de Savitri et Satyavan est le symbole d'un amour prêt à affronter tous les obstacles de la vie. Un amour si pur et si grand qu'on en parle encore aujourd'hui.
0: Et nous allons continuer à en parler avec Aurélie. Bonjour Aurélie.
2: Bonjour Muriel.
0: Direction chez vous, l'île de la Réunion, plus précisément du côté de l'ouest de l'île, à Saint-Paul, où nous avons eu l'honneur d'assister à un mariage très particulier qui se célèbre tous les ans.
2: Exactement, et il est aussi très particulier car nous avons célébré le mariage de deux divinités. Regardez. Nous avons assisté au mariage d'Arjuna et Pandyale, un couple emblématique de la mythologie hindoue dont l'histoire est racontée dans les récits du Mahabharata.
0: Et comment est née cette tradition ?
2: Alors, ça date de l'arrivée des engagés indiens à La Réunion, c'était au 19e siècle. Ils étaient autorisés, à travers ce qu'on appelle le bal tamoul, à rejouer le répertoire des grandes épopées indiennes. La tradition se maintient aujourd'hui avec cette cérémonie qui rappelle à tous le lien profond des hindous réunionnais à leur spiritualité et à la culture de leurs ancêtres. Reportage de Camille Langevin.
3: Alors que les préparatifs de la cérémonie du mariage des divinités se mettent en place, au même moment, à côté du temple, dans la maison familiale, Renijat Perian Modelli se prépare dans la plus pure tradition hindoue à incarner la déesse Pandyale, également connue sous le nom de Draupadi, la déesse du feu et de la pureté. Pour l'occasion, elle revêt un sari rouge, une couleur qui dans l'hindouisme symbolise le mariage. Ses cousines, elles, comme Devi Michel, la maquillent et la parent de bijoux.
4: La divinité, elle est bien colorée, elle est bien, bien maquillée. Ben, il faut que là, la personne, elle représente exactement la même chose.
3: Renichada a 23 ans. Et pour cette étudiante en master, endosser ce rôle et représenter la déesse est une première.
5: De me choisir, forcément, ça me fait plaisir de réincarner cette divinité-là, surtout pour son importance dans la religion. Ça fait partie du patrimoine indien.
3: Quelques paillettes. Une dernière photo pour immortaliser l'instant. Et Renisha entre en scène. Car le matin de la cérémonie du mariage, une pièce de théâtre retrace l'épopée qui précède le mariage de Pandyalé et de son futur mari Arjuna, le fils du dieu du vent. Face à Pandyalé, joué par Renishad, Arjuna, contraint à l'exil, revient déguisé en vieillard sous un voile blanc. En compétition avec de grands princes et seigneurs du royaume, il est le seul à remporter une épreuve de tir à l'arc en visant pile dans l'œil d'un poisson et gagne la main de Pandyalé. Ils forment aujourd'hui, à eux deux, l'un des couples les plus célèbres de la mythologie hindoue. Arjuna et Pandyalé représentent les cinq éléments constitutifs du corps humain selon l'hindouisme. Le feu, l'eau, l'air, la terre et l'éther. Leur union est à l'origine de la vie, comme nous l'explique Rama Erisa Mangata, officiant hindou qui célébrera le mariage.
6: Si on retrace l'histoire, Arjuna représente l'âme et Parvati Pandyalé représente Shakti, son énergie. Et c'est comme une borne de batterie, le plus et le moins. Pour avoir une énergie positive, il faut que Arjuna et Pandyalé s'associent ensemble. Les Pandyabuddhams, les cinq éléments s'associent. Là, on fait l'univers, on crée l'univers, on crée l'homme.
3: À quelques heures du tant attendu mariage, et selon la tradition, un cortège de pénitents passe de maison en maison pour récolter les valsés. Des plateaux d'offrandes que les fidèles comme Christelle offrent aux divinités pour célébrer leur mariage.
7: Pour nous, c'est une tradition de partir chez les gens, qu'ils offrent des offrandes pour le mariage. Bon, j'en fais des offrandes telles que des fruits, des bonbons, des dragées. On dort quasiment pas la veille pour faire la préparation, on fait l'emballage des offrandes. Et là, ben, pour pouvoir partir pour une nuit ce soir, on va encore pas dormir.
3: Le soir venu, une fois les offrandes ramenées au temple, le mariage commence officiellement. L'union sacrée entre la déesse Pandyalé et Arjuna se déroule entourée des autres dieux du temple et suivant une succession de nombreux rituels, comme celui du bain sacré de l'arbre de la vie, qui représente symboliquement la fertilité et la future lignée du couple. Le bain de pied des divinités, arrosé de lait, de miel, d'eau de rose, ensuite posé sur une pierre qui représente la solidité du couple. Ou encore l'échange de colliers de fleurs, les marlets, grâce auxquels les époux échangent leurs vœux. Ce mariage sacré est considéré comme un modèle à suivre pour les fidèles comme le mythe, tant pour ses rites que pour le message qu'il délivre.
8: Le mariage de Arjuna et de Pandyalé en fait, nous permet de relativiser en fait, les différentes étapes de la vie. Parce que malgré les différentes difficultés que le couple a rencontrées pendant le Mahabharata, ils sont restés soudés et unis jusqu'à la fin. Mais c'est aussi un lien qui doit rester solide, aussi bien dans les bons que dans les mauvais moments.
3: Ce soir-là, plus d'une centaine de fidèles venus des quatre coins de l'île se sont réunis pour vivre leur foi et participer à ce mariage sacré qui se déroule une fois par an.
9: C'est une grande fête, une joie. On a hâte d'y participer, quoi.
10: À travers ce mariage de divinité,
8: ça nous ramène nous à nous-mêmes aussi, donc les valeurs du mariage, ça veut dire que c'est un événement sacré et qu'il faut justement conserver et j'ai envie de dire préserver.
3: Dans la foule, nous retrouvons Rémi Chad, qui a cette fois-ci rangé son costume de Pandialé.
10: Si je devais dire un mot sur cette expérience, c'est enrichissant, tout simplement par l'aspect de découvrir vraiment l'histoire de notre religion et de la vivre et de la faire comprendre, enrichissant.
3: En signe de clôture, le mariage se termine en apothéose. Un acte symbolique pour célébrer ces deux divinités et leur amour, scellé pour l'éternité.
0: Et parlons mariage avec notre invité. Pour cela, direction la Guadeloupe, plus précisément depuis Le Moule, où nous allons rencontrer donc Jocelyn Nagapin-Poussary. Bonjour et merci d'être avec nous. Alors, j'ai une question. En tant que Poussary, avez-vous déjà célébré des mariages et ont-ils été nombreux et heureux?
11: Oui, bonjour. En tant que Poussary, j'ai déjà célébré plusieurs mariages et jusqu'à maintenant, les gens sont heureux.
2: Vous rejouez aussi des épopées hindoues en Guadeloupe, à travers le Nadron notamment. Est-ce qu'il y a aussi des mariages qui sont célébrés comme celui de La Réunion?
11: Non, on ne fait pas exactement comme à La Réunion. Lorsque nous faisons le mariage de deux ethnies dans le temple, mais ça existe lorsque nous faisons des Nadrons, où nous faisons par exemple le mariage de Rama et de Sita. Nous faisons plusieurs mariages des héros dans l'ordre des Nadrons. Mais pas exactement en grande pompe comme cela, se fait à La Réunion.
0: Et quand vous célébrez des mariages, qu'est-ce qui vous touche particulièrement?
11: Alors, lors de la célébration de mariage, ce qui me touche vraiment, c'est lorsqu'on fait l'échange des colliers de fleurs, lorsqu'on se lave les pieds mutuellement, enfin les époux se lavent les pieds mutuellement, lorsqu'on fait le tour, les sept tours du feu, alors là, c'est merveilleux et on aurait dit c'est le ciel qui descend et qui emmène ces deux époux vers les cieux.
0: Et pourquoi cette tour du feu? C'est quoi la symbolique?
11: Alors, la symbolique, faire le tour du feu, déjà c'est faire le tour du monde. Et les sept tours présentent les sept vœux lors de mariage pour consolider, pour être solide pour l'éternité. C'est pas seulement le corps qui se marie, mais l'âme. Alors, si l'âme se marie aujourd'hui, les âmes se marient aujourd'hui, les notions d'âme, eh bien, c'est que dans d'autres vies, il y avait déjà ce mariage. Et nous le faisons, nous le répétons sur terre, mais c'est déjà fait dans les cieux.
0: Et pourquoi c'est important pour les futurs mariés d'aller voir un astrologue avant de décider du jour du mariage?
11: Alors, effectivement, avant de se marier, les parents de la fille vont voir avec le parent du bonhomme, un astrologue, Panjo Kalin, pour définir la date et l'heure du mariage. Parce qu'il y a des moments propices pour le mariage et des moments non propices. Si un mariage se fait un moment non propice, est promis à être divorcé, finalement. Mais quand c'est un moment vraiment propice, un bon moment, calculé par l'astrologue, eh bien, c'est quelque chose qui dure toute leur vie et même au-delà de cette vie terrestre.
0: Et ça veut dire quoi un moment propice pour un mariage? C'est par rapport aux étoiles?
11: Alors, il y a les étoiles, une configuration planétaire avec les étoiles, déjà de la naissance des deux époux. Donc, cette date choisie va consolider ce côté positif, ce côté harmonieux entre les deux êtres. Donc, pour que ça puisse durer toute la vie, donc il faut que, et avoir la prospérité, avoir des enfants, construire quelque chose dans la vie, construire une maison, etc. etc. Donc, ça se fait avec le calcul des astres, la configuration planétaire propice à ce grand jour de mariage.
2: Et avant ça, avant le mariage, est-ce qu'il y a une préparation particulière chez les hindous?
11: Oui, chez les hindous, il y a une préparation particulière puisqu'il faut jeûner. Il faut faire 3 jours de jeûne. Toutes les personnes qui y participent doivent faire 3 jours de jeûne. Et le mariage dure plusieurs jours. Alors, c'est entre 3 et 7 jours. Ça dépend des régions et ça dépend du côté social des époux et de la famille. Donc, on peut le faire un seul jour. À 3 jours, c'est l'optimum pour célébrer un mariage. Mais bien longtemps avant, il y a tout un côté préparatif, préparer les colliers de fleurs, préparer les habits, préparer le jour où on va faire le hadi, c'est-à-dire passer le safran, le turmeric sur la mariée, etc., etc. Donc, tout est préparé à l'avance d'une manière très minutieuse.
0: Et pourquoi ces jours de jeûne sont-ils importants?
11: Alors, il faut jeûner puisqu'on fait la prière, on fait la puja de Ganesh, de Sarasvati, de Lakshmi. Donc, pour pouvoir faire une puja, il faut se préparer mentalement et physiquement. Donc, c'est pour ça qu'il faut se purifier pour ne pas avoir de graisse animale dans le sang.
2: Est-ce que pour les femmes, il y a une préparation particulière aussi?
11: Donc, pour les femmes aussi, parce qu'il ne faut pas qu'elles aient leurs règles. Donc, parce que il faut pas avoir un côté impur, il faut voir le côté pur des choses, la pureté, pour recevoir Ganesh. Déjà, c'est Ganesh qu'on appelle en premier pour célébrer le mariage. Après tout le cérémonial, je dirais, du mariage.
0: Vous avez parlé des femmes, mais est-ce que les hommes ont aussi une préparation particulière?
11: Oui, les hommes font leur jeûne de ne pas manger de la viande, de ne pas avoir de relations, etc. Et mentalement, d'avoir un côté positif pour ne pas penser au négatif.
0: Eh bien, merci beaucoup pour toutes ces explications et donc de nous avoir éclairé sur se marier de façon hindoue. En tout cas, on a compris, il faut une bonne préparation. Merci Jocelyn Agapin. Je rappelle que vous êtes Poussari. Prenons maintenant la direction, toujours, restons à La Réunion. J'ai envie de voyager, donc c'est pour ça. Nous allons à Bras-Panon, à la rencontre d'une famille pour qui le mariage est plus qu'une tradition.
2: Exactement, et ce n'est pas un portrait comme les autres qu'on va voir aujourd'hui. Nous avons décidé de vous parler du mariage sur 3 générations. Alors, regardez. Ici, on a les grands-parents, là, en photo. Ensuite, on a les parents, donc vous voyez Bertrand ici et Carole. Et enfin, on a les 3 filles. Alors, il y a Angalamé, Vimala et Veli et leurs compagnons respectifs qui se sont mariés il y a quelques mois.
0: Et qui a célébré le mariage? Le
2: papa. Donc c'est Bertrand, qu'on appelle Daddy à La Réunion. Il est Poussari. Il est très connu dans la communauté hindoue. Alors les hommes de sa famille sont Poussari depuis 3 générations et avec ses filles, la transmission se poursuit. Reportage d'Anna Bélissance et Renaud Roux.
12: Ma maman, mon grand-père, Kadival Petia et Marimoutou. Et mon papa, très jeune, Kadival Petia et Silvio. Ça, c'est sa maison. À l'intérieur, on a gardé tous ses souvenirs. On n'a rien touché. J'ai construit sur la maison de papa. Et il y a la photo de toute la famille. Et mes soeurs se sont mariées catholiques. Hein. Dans la famille, il n'y a que moi qui suis marié à moi. Voilà.
13: On m'a demandé en mariage et j'ai accepté.
12: On s'est rencontrés chez papa.
13: J'avais 18 ans, hein, donc...
12: En 2000.
13: Oui, en 2000. Sans penser que j'aurais eu 5 enfants.
12: D'après ce que papa a raconté à nous, pour son mariage tamoul avec maman, ça a commencé un vendredi, le bain safran. Le samedi, c'était toute la nuit, il y avait des chants, le bain tamoul, le dard de gomme. Il fallait faire 7 bains jusqu'à dimanche matin. Et arriver au soleil levant, le mariage se faisait. On a voulu faire pareil pour notre propre mariage, pour madame et moi-même, mais ça n'est pas arrivé au bout parce qu'il y avait un deuil dans la famille, donc on a été obligé de raccourcir le mariage, c'est-à-dire faire une petite cérémonie simple avec mon papa. Le premier mariage de mes enfants, c'était en 2020. C'est ma deuxième fille, Angalamé, qui s'est mariée avec Jean-Patrice Dugan.
14: Je me suis rendu compte que c'était avant tout d'être un engagement, c'était une bénédiction qu'on demandait à Dieu pour la prospérité et la longévité du couple.
15: Et l'échange des morlaies, là.
14: Que d'émotion.
16: L'échange des alliances.
14: Oui, le tardi.
16: Le tardi, les morlaies. Le tardi, donc c'est un symbole très important. C'est comme notre alliance.
14: C'est une symbolique de ce que représente le mariage, en fait, de l'union tamoule. Et il n'y a que la femme qui le porte.
16: Et on n'a pas le droit de le montrer, donc on le garde tous les jours, mais caché. On a vu nos parents, notre sœur aussi qui s'est mariée.
17: C'était une suite logique.
16: C'est un moment important dans nos vies et partager ça avec notre sœur et nos maris respectifs, je trouve ça c'est incroyable. Voir la fierté dans le regard de nos parents.
17: Oui, ça, oui. C'est de se découvrir.
16: C'est ça.
17: Déjà le jour du mariage tamoul, vu qu'on n'avait pas forcément contact avec nos futurs maris. C'est le jour du mariage d'amour, le fait de les revoir après tant de temps sans se parler.
16: Se voir habillés mutuellement, c'est un moment important. C'est notre papa qui a regardé la date en fonction de la lune, du calendrier. Et après, c'est avec les ancêtres qui a été décidé la date du mariage d'amour et du mariage civil. Nos ancêtres, ils sont là, ils nous regardent.
17: Et ils sont également fiers de nous,
16: oui.
17: Que c'est quand même leur tradition.
16: C'est important de transmettre ces valeurs et de montrer à nos enfants aussi que c'est un héritage que notre grand-père et leur arrière-grand-père ont laissé et qu'il faudrait perpétuer sur du long terme, pour des années à venir.
0: Et dans la chronique cette semaine, Aurélie, voyons avec vous comment est célébré le mariage chez les catholiques.
2: Exactement. Alors le mariage, c'est un des 7 sacrements. C'est le sacrement de l'union de l'homme et de la femme. Avec l'ordination pour les prêtres, c'est l'un des 2 sacrements d'état de vie. Il consacre l'amour de 2 baptisés qui veulent fonder une famille.
0: Et pourquoi est-ce un sacrement? Est-ce que ça veut dire que c'est très important?
2: Oui, c'est plus important car c'est le signe de l'amour entre Dieu et l'humanité. Et d'ailleurs, dans la Bible, Dieu compare la relation qu'il veut établir avec son peuple à une alliance. Dans l'Ancien Testament, on parle de l'Arche d'Alliance. Et dans le Nouveau Testament, saint Paul nous dit que Jésus aime l'Église comme un époux aime son épouse.
0: Et comment l'Église accompagne-t-elle donc les futurs époux?
2: Notamment avec ce qu'on appelle très naturellement la préparation au mariage. Oui, Muriel, je vois que vous avez des souvenirs. C'est un passage obligé pour les catholiques. En général, elle se déroule dans l'année qui précède le mariage. Les fiancés sont accompagnés par un prêtre ou un diacre. Il y a des séances individuelles et des séances de groupe avec d'autres jeunes couples ou des couples accompagnateurs qui ont bien souvent de longues années de mariage derrière eux.
0: Je confirme. Et à quoi ça sert?
2: Alors, le but des futurs époux à travers cette préparation au mariage, c'est de comprendre le sens profond du mariage chrétien et ce à quoi il s'engage. Ce qui est résumé dans les 4 piliers du mariage et qu'on entend dans chaque célébration lors de l'échange des consentements. Muriel, est-ce que vous vous rappelez de ça?
0: Ouh là là!
2: Regardez! Alors, on a la liberté de consentement. Ne pas se marier par peur ou par obligation, mais vraiment parce qu'on le veut. Ensuite, on a la fidélité, en se promettant amour mutuel et respect. On a l'indissolubilité, notamment en lien avec la notion sacramentelle de l'union, donc qu'on ne peut pas défaire. Et enfin, on a la fécondité et l'ouverture à la vie, donc aux enfants, car pour les catholiques, le mariage est avant tout l'acte fondateur de la famille.
0: Et comment ça se passe si on ne peut pas avoir d'enfants ?
2: Je savais que vous me poseriez la question, j'ai donc préparé la réponse. Attention, la fécondité ne veut pas dire la fertilité. Ah oui. Si un couple marié ne peut pas avoir d'enfants, ça n'en fait pas moins un couple fécond. On peut donner de l'amour, être au service de son prochain et être aussi fécond qu'en donnant naissance à des enfants. En résumé, pour les chrétiens, Dieu connaît chaque homme individuellement et l'appelle à venir vers lui de différentes manières, y compris à travers le mariage. Recevoir ce sacrement devient alors pleinement une vocation pour un chrétien, car c'est le symbole de l'alliance entre Dieu et l'humanité.
0: Merci Aurélie. Et je vous invite à aller sur le site internet du Jour du Seigneur, car toute une page est consacrée à la préparation au mariage et la vie de couple, comme nous l'a expliqué Aurélie. Et cette information insolite sur le site d'Outre-mer, la première, figurez-vous qu'à Saint-Pierre-et-Miquelon, eh bien, c'est l'une des destinations prisées par les étrangers et les métropolitains pour se marier. Car pour se marier, pas besoin de résider sur l'archipel.
2: Ça doit laisser des beaux souvenirs.
0: Exactement.
2: 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Alors vous, Muriel, dites-moi, est-ce qu'il y a un mariage qui vous a marqué ?
0: Tada ! Le mien, mais j'en parlerai pas là. Non, un mariage qui m'a beaucoup marqué, c'est lorsqu'on, je suis partie à l'île Maurice. La famille du marié était hindoue, enfin originaire d'Inde, et pour les honorer, on s'était tout habillé en sari. Ça avait beaucoup plu à la famille du marié qui avait trouvé qu'on les avait honorés.
2: Waouh ! Alors moi, j'ai participé à beaucoup de mariages de plusieurs communautés et j'ai l'impression qu'on a toujours les mêmes fondamentaux, en fait. Il y a évidemment la spiritualité, la fierté des parents, les matantes qui critiquent le repas. Alors ça, vraiment, c'est fondamental. Et puis, mais finalement, quand on retrouve les photos de cet événement-là si particulier, on a l'impression que le temps s'est suspendu au-dessus de cet événement-là, de ce passage d'une vie à l'autre, finalement, pour les futurs mariés d'alors.
0: Eh bien, en espérant que vous aussi, vous avez de beaux souvenirs de mariage, n'hésitez pas à nous les partager, en espérant que cela vous inspire. Très belle semaine.

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2: Bonjour à tous, il est 5h sur les ondes de Radio Arc-en-Ciel. C'est un plaisir de vous retrouver en ce samedi matin. J'aimerais encore à nouveau remercier vous tous, auditeurs et auditrices de Radio Arc-en-Ciel, pour votre soutien, vos prières, votre présence également. Merci, un grand merci de la part de toute ma famille pour tout ce que vous faites pour nous. Et bien, nous retrouvons nos confrères de Radio Vatican avec les informations internationales, l'édition de la nuit.

0: Laudetur Jesus Christus.
1: L'Ukraine dénonce une grave escalade. Une frappe russe est tombée tout à l'heure sur le siège des services de sécurité au cœur de la capitale. Une attaque qui viserait, selon Volodymyr Zelensky, à faire dérailler les efforts diplomatiques pour mettre un terme à 4 ans de guerre. Fin de campagne en Allemagne ce vendredi dimanche. Pour la première fois depuis la Seconde Guerre mondiale, l'extrême droite pourrait crier victoire, remporter la région de Saxe-Anhalt en ex-Allemagne de l'Est. Après la forteresse de Beaufort, l'armée israélienne revendique la prise d'une autre place forte au sud Liban, la crête d'Ali Taher, une position clé du Hezbollah. Le mouvement chiite ne confirme pas. Et puis enfin dans ce journal, nous irons au Brésil. À un mois de la présidentielle, le président Lula exige une enquête impartiale sur le scandale de corruption qui implique un juge de la Cour suprême et plusieurs politiques, dont une bête noire de la droite.
2: Radio Vatican, le journal, Marie Duhamel.
1: L'attaque a eu lieu tout près de la cathédrale Sainte-Sophie en plein centre de Kiev. En Ukraine, un drone s'est abattu sur le siège des services de sécurité, faisant 12 blessés. Le chef du SBU aurait été visé, affirme le président Zelensky, qui accuse Moscou de vouloir faire dérailler les négociations de paix à 2 jours de la première visite de Jared Kushner et Steve Witkoff, les deux émissaires de Donald Trump dans la capitale. On retrouve sur le lieu de l'attaque notre correspondante à Kiev, Emmanuel Chaz.
3: L'attaque a eu lieu en plein jour et en plein cœur de Kiev. Un drone russe s'est écrasé en milieu d'après-midi sur l'immeuble des services de renseignement ukrainiens. Selon Volodymyr Zelensky, le drone visait délibérément leur directeur, Oleksandr Poklad. Le président ukrainien a ordonné une riposte similaire contre la Russie. Pour Andriy Sybiha, le ministre des Affaires étrangères, cette attaque constitue une escalade sérieuse qui requiert des réponses décisives. Il condamne une frappe qui intervient au moment même où les efforts pour la paix sont renouvelés. Cette attaque a eu lieu au 8e jour de raids aériens continus lancés par Moscou sur Kiev et sur l'un des bâtiments supposément les mieux défendus de la capitale ukrainienne. S'il était encore rare il y a quelques mois qu'un drone russe parvienne jusqu'au centre de Kiev, depuis cet été, de nouvelles technologies russes combinées aux pénuries ukrainiennes en matière de défense aérienne rendent la capitale beaucoup plus vulnérable. Cette attaque intervient la veille d'un week-end important sur le plan diplomatique pour l'Ukraine, puisque les envoyés spéciaux américains Steve Witkoff et Jared Kushner devraient se rendre à Kiev après une visite à Moscou dans le but de raviver les négociations et un processus de paix auquel, sous les bombes russes constantes, peu de gens croient ici. Emmanuel Chaz, Kiev, RFI pour Radio Vatican.
1: Le service de renseignement ukrainien était déjà à la une ce vendredi. Des membres du SBU et du renseignement militaire se seraient affrontés lors d'une fusillade cette semaine à Kiev, exposant en public la rivalité entre les deux agences. Une enquête a été ordonnée hier soir par le président Zelensky. Ce lundi, il fut question d'Ukraine au Vatican lors d'une audience accordée par le pape au président letton. Plus d'informations sur vaticannews.va. En charge de l'élargissement, la commissaire européenne Marta Kos annule sa visite en Serbie, lieu n'accepte pas la glorification, les honneurs militaires accordés hier soir à Belgrade à la dépouille de l'ancien chef des Serbes de Bosnie, Ratko Mladic, qui devrait être inhumé lundi. Il est mort la semaine passée dans une cellule de La Haye où il purgeait sa peine, la perpétuité, notamment pour le génocide de Srebrenica en 1995. Externaliser la gestion des déboutés du droit d'asile. Les Pays-Bas, le Danemark, la Grèce, l'Autriche et l'Allemagne font savoir aujourd'hui qu'elles veulent négocier un accord avec un pays tiers en dehors de l'UE pour y envoyer des migrants rejetés. Des discussions avec plusieurs pays sont en cours, annonce le ministre grec des Migrations. L'objectif est que le hub de retour ouvre autour du 1er janvier prochain. Anti-immigration, champion du Brexit au Royaume-Uni, le parti Reform UK est dans la tourmente après une nouvelle affaire de dons exposée dans un reportage diffusé hier soir. On y voit un proche de Nigel Farage proposer de contourner la loi pour obtenir de l'argent de l'étranger. La diffusion sur Channel 4 a conduit à la démission ce matin de 2 responsables du parti et à l'ouverture d'une enquête interne. Je vous le disais en titre, en Allemagne se tiennent dimanche des élections régionales déterminantes dans la région de la Saxe-Anhalt à l'est du pays. L'extrême droite est créditée de plus de 40% d'intention de vote. Pour y arriver au pouvoir, ce serait une première depuis 1945, un politique. On fait le point sur les raisons de cette vague bleue, la couleur du parti Alternative pour l'Allemagne et sur les enjeux pour la région et le pays. Delphine Nerboli à Berlin.
4: Cela fait déjà plusieurs années que l'extrême droite s'est établie en Saxe-Anhalt, cette petite région de 2 millions d'habitants dans l'ex-Allemagne de l'Est. Mais cette année, l'AfD pourrait réaliser des scores historiques, en raison notamment de sa tête de liste. Ulrich Siegmund est le visage amical d'une extrême droite par ailleurs très radical. Il centre sa campagne sur la proximité et rassure une partie de l'électorat. L'AFD locale mise aussi sur la très grande désaffection des électeurs envers le gouvernement fédéral. Le chancelier Friedrich Merz est au plus bas dans les sondages. Une aubaine pour l'extrême droite qui critique la hausse du prix de l'énergie, l'aide financière à l'Ukraine et l'immigration. À cela s'ajoute une situation économique tendue dans cette région industrielle avec les difficultés des industries automobiles et chimiques. Dans ce contexte, l'extrême droite promet un véritable changement de cap si elle arrive au pouvoir dans les limites de ses compétences régionales. Elle promet des expulsions de masse, un retour à la culture allemande, des changements dans les programmes d'histoire, un programme qui effraie l'opposition. Elle tente de tout faire pour éviter que l'extrême droite arrive au pouvoir dimanche. Berlin, Delphine Herbollier pour Radio Vatican.
1: En France, le gouvernement annonce plus d'1 milliard d'euros pour soutenir le secteur de l'agriculture particulièrement éprouvé après un été de canicule, d'incendie et de sécheresse. Une réponse qui n'est pas à la hauteur, estime la FNSEA, le principal syndicat du secteur. Au Proche-Orient, après des mois de pilonnage, de tentatives d'avancée terrestre au Liban, l'armée israélienne annonce ce soir la prise du contrôle opérationnel de la colline stratégique de Ali Taher. Et tandis que le Premier ministre Benjamin Netanyahou se félicite, le Hezbollah ne confirme pas l'opération. Un de ses députés a toutefois évoqué une incertitude, minimisant, cela dit, l'importance du site. Paul Ralifé à Beyrouth.
0: Moins de 24 heures après l'annonce par Israël de la prise de la colline stratégique de Ali Taher, la confusion est toujours de mise. Le Hezbollah n'a pas communiqué à ce sujet et l'un de ses députés, Ihab Hamadeh, a évoqué une incertitude quant à la réalité du contrôle israélien sur la colline, sans toutefois démentir la nouvelle. Sur le terrain, le calme régnait ce vendredi sur ces hauteurs situées au nord du fleuve Litani, à 15 km de la frontière avec Israël. Contrairement aux jours précédents, lorsque la colline était pilonnée à l'artillerie et aux barils d'explosifs largués par des drones, aucune opération militaire n'a été enregistrée vendredi dans cette région. Le quotidien Al-Akhbar, proche du Hezbollah, a laissé entendre que l'armée israélienne aurait réussi à prendre le contrôle d'une infrastructure souterraine appartenant au Hezbollah. Le journal ajoute cependant que ces hauteurs stratégiques abritent d'autres bases creusées au cœur de la colline et qui seraient toujours sous le contrôle du parti chiite. Malgré l'annonce de la prise de Ali Taher, l'armée israélienne a poursuivi ses opérations militaires dans d'autres régions du sud Liban. Des tirs d'artillerie et des frappes de drones ont eu lieu dans plusieurs secteurs, en parallèle à la poursuite à grande échelle des opérations de dynamitage des maisons. Paul Khalife, Beyrouth, RFI pour Radio Vatican.
1: Et dans un nouveau rapport, l'ONU accuse Israël d'avoir déplacé de force plus de 33 000 Palestiniens de trois camps de Cisjordanie. C'était au début de l'année 2025. Scandale à la Cour suprême du Brésil à un mois de la présidentielle. Voilà des révélations sur les liens supposés entre un des juges les plus en vue de l'institution judiciaire et un banquier au cœur d'un des plus grands scandales financiers du pays qui pourrait avoir une incidence sur les élections du 4 octobre. Le juge Moreira Ayres, responsable de la condamnation de l'ancien président Bolsonaro, aurait des liens troubles avec Daniel Vorcaro, actuellement incarcéré. Le président Lula a exigé que la Cour suprême enquête de manière objective, sans épargner personne. Mais vu l'affaire Xavier Sartre, difficile de dire si ça sera le cas.
5: En effet, Marie, il est fait d'abord. Un rapport de police a été publié mardi. Il reproduit des messages WhatsApp envoyés en novembre 2025 par le banquier Vorcaro au juge Moraes, alors aux prises avec la justice pour corruption. Message explicite, on est ensemble pour toujours, tu sais que je te suis reconnaissant pour toute ma vie. Tu crois que lundi, je dois déjà être parti ? Mais les réponses du magistrat n'ont pas été rendues publiques. Ces supposés liens sont d'autant plus embarrassants qu'ils concernent le juge qui a condamné l'ancien président Jair Bolsonaro pour tentative de coup d'État et qui n'a pas pu du coup se représenter à la présidentielle du 4 octobre. Là où l'affaire prend un tour un peu plus politique encore, c'est que le juge de la Cour suprême en charge de ce dossier, c'est André Mendoza, nommé par Jair Bolsonaro. C'est lui qui a autorisé la publication de ce rapport d'écoute. Flavio Bolsonaro, le fils de Jair, candidat à la présidentielle à la place de son père, y voit là une opportunité pour critiquer un des juges les plus appréciés jusqu'alors par les Brésiliens et pour atteindre son adversaire, le président sortant Lula da Silva. Reste que le juge Mendoza se voit à son tour accusé d'abus de pouvoir et de favoritisme envers certains groupes politiques par son collègue Moraes et par le procureur général. Pas sûr qu'à un mois du scrutin, toute la lumière soit faite sur cet écheveau.
1: Merci Xavier Sartre. Et puis enfin, le chef de la diplomatie américaine se rendra la semaine prochaine en tournée en Amérique latine, dans des pays qui ont récemment élu des proches de Donald Trump, dont la Colombie, les États-Unis qui ont coulé aujourd'hui une autre embarcation d'un gang de narcotrafiquants équatoriens.

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1: C'était les informations internationales de Radio Vatican. Et nous démarrons notre séquence spirituelle avec le groupe NDML. Viens, Esprit du Seigneur.

C'était l'ensemble vocal dédicace avec le psaume de ce jour, le psaume 144. Et nous poursuivons avec ce chant de l'Emmanuel, que ma bouche chante ta louange.

0: Retrouvons à nouveau aujourd'hui Anne-Sophie avec le partage de l'évangile de ce jour, suivi d'une méditation.
1: Cher,
2: il a habité parmi nous.
1: Le Verbe. Et le Verbe s'est fait chair. Il a fait son casque côté la note. La parole a mis un mot.
3: Évangile de Jésus-Christ selon saint Luc. Un jour de sabbat, Jésus traversait des champs. Ses disciples arrachaient des épis et les mangeaient, après les avoir froissés dans leurs mains. Quelques pharisiens dirent alors, « Pourquoi faites-vous ce qui n'est pas permis le jour du sabbat ?» Jésus leur dit, « N'avez-vous pas lu ce que fit David ? Un jour qu'il eut faim, lui-même et ceux qui l'accompagnaient, il entra dans la maison de Dieu, prit les pains de l'offrande, en mangea et en donna à ceux qui l'accompagnaient, alors que les prêtres seulement ont le droit d'en manger. Il leur disait encore, « Le Fils de l'homme est maître du sabbat. »

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1: Dans cet évangile, les disciples de Jésus ont faim. En traversant des champs, ils arrachent quelques épis, les froissent dans leurs mains et les mangent. Les pharisiens les accusent aussitôt. Pourquoi faites-vous ce qui n'est pas permis le jour du sabbat? Ils regardent leur geste des disciples, le geste des disciples à travers la règle. Mais Jésus les invite à regarder la personne avant la règle. Jésus ne méprise pas la loi de Dieu. Il rappelle plutôt que la loi ne doit jamais devenir un instrument qui écrase l'être humain. Le sabbat est un don de Dieu. Un temps pour s'arrêter, se tourner vers Dieu, retrouver la paix et reconnaître que notre vie ne dépend pas uniquement de notre travail. Mais une règle religieuse perd son sens lorsqu'elle nous empêche de voir la faim, la souffrance ou la dignité de notre frère. Dieu ne veut pas une foi qui condamne avant d'aimer. L'exemple de David est très important. David avait faim. Il a mangé les pains consacrés qui étaient normalement réservés aux prêtres. Jésus montre ainsi que le besoin réel de l'homme ne peut pas être ignoré au nom d'une interprétation rigide de la règle. Cela nous pose une question. Dans ma manière de vivre ma foi, est-ce que je laisse suffisamment de place à la compassion? Il est possible de connaître parfaitement les règles et pourtant de passer à côté de l'essentiel. On peut avoir raison sur le papier et avoir tort dans notre manière d'aimer. Jésus nous apprend à regarder autrement. Les pharisiens voient une transgression. Jésus voit des disciples qui ont faim. Les pharisiens voient une règle. Jésus voit des personnes. Et cela peut changer notre propre regard. Lorsque nous rencontrons quelqu'un qui fait quelque chose que nous ne comprenons pas, notre première action est-elle de juger? Ou pouvons-nous commencer par nous demander « Qu'est-ce que cette personne vit ? Quelle souffrance porte-t-elle peut-être ? De quoi a-t-elle besoin ?» La compassion commence souvent lorsque nous acceptons de regarder l'autre autrement. Cette parole est très forte. Jésus ne se présente pas simplement comme quelqu'un qui interprète la loi. Il affirme son autorité. Le Fils de l'homme est maître du sabbat. Le sabbat appartient à Dieu et Jésus révèle ainsi son identité. Mais son autorité n'est pas celle d'un chef qui impose. C'est une autorité qui libère et remet l'homme au centre. Nous pouvons parfois transformer notre foi en une longue liste de « il faut, il ne faut pas, c'est permis, ce n'est pas permis ». Bien sûr, les repères sont importants, mais Jésus nous rappelle que derrière toute pratique chrétienne doit se trouver l'amour. La prière doit nous rendre plus aimants. La messe doit nous rapprocher du Christ et de nos frères. Le jeûne doit ouvrir notre cœur au partage. La connaissance de la Bible doit nous conduire à vivre la parole. Sinon, nous risquons de pratiquer une religion extérieure sans laisser Dieu transformer notre cœur. Dieu ne cherche pas simplement des personnes qui connaissent ses règles, il cherche des cœurs capables d'aimer. Prions. Seigneur Jésus, apprends-moi à regarder comme toi. Lorsque je vois une faute, apprends-moi à chercher la personne. Lorsque je vois une faiblesse, apprends-moi à offrir ma compassion. Lorsque je suis tenté de juger, donne-moi un cœur miséricordieux. Garde-moi d'une foi faite uniquement de règles et donne-moi une foi vivante, une foi qui aime, une foi qui sert, une foi qui relève. Apprends-moi à comprendre que toute règle doit conduire à l'amour. Seigneur Jésus, tu es le maître du sabbat et le maître de ma vie. Prends la première place dans mon cœur. Que mes prières, mes engagements, mes paroles et mes actions soient toujours orientées vers toi et vers l'amour de mes frères et sœurs. Seigneur, donne-moi un cœur qui ne condamne pas, mais un cœur qui comprend, qui pardonne et qui aime. Amen.

Merci à Anne-Sophie de nous avoir accompagnés tout au long de cette semaine. Et nous lui disons à très bientôt. On poursuit avec ce titre, Maître de l'amour.

0: En ce 5 septembre, nous fêtons la bienheureuse Mère Teresa et Jean-François Lataste. Et nous vous proposons eh bien, de retrouver Frédéric avec le témoin de la foi de ce jour pour nous en parler.
1: Saint Marc,
2: Saint Pierre,
1: son nom était Jean.
2: Sainte Marie,
1: figure de la foi, témoin de l'Évangile. Elle se nommait Marie.
2: Saint Matthieu.
1: Il s'appelait Jacques.
3: En ce 5 septembre, nous fêtons la bienheureuse Mère Teresa de Calcutta et avec elle le bienheureux Jean-Joseph Lataste. Bonne fête donc à toutes les personnes qui se prénomment Teresa ou Jean-Joseph. Par mon sang, je suis albanaise. Par ma nationalité indienne, par ma foi, je suis une religieuse catholique. Pour ce qui est de mon appel, j'appartiens au monde. Pour ce qui est de mon cœur, j'appartiens entièrement au cœur de Jésus. C'est ainsi que s'exprimait Mère Teresa de Calcutta. Cette messagère lumineuse de l'amour de Dieu est née le 26 août 1910 à Skopje, une ville située au croisement de l'histoire des Balkans. Cadette, elle fut appelée Konsa Agnès. Elle reçut sa première communion à l'âge de 5 ans et demi et fut confirmée en novembre 1916. Le jour de sa première communion, elle fut remplie d'un grand amour pour les âmes. La mort soudaine de son père quand elle avait environ 8 ans laisse la famille dans une condition financière difficile. Sa mère élève ses enfants avec amour et fermeté, influençant beaucoup le caractère et la vocation de sa fille. La formation religieuse de Konsa fut soutenue par la paroisse jésuite très active du Sacré-Cœur dans laquelle elle était bien engagée. À l'âge de 18 ans, poussée par le désir de devenir missionnaire, Konsa quitte sa maison en septembre 1928 pour rentrer à l'Institut de la Vierge Marie, connu sous le nom de Sœur de Lorette en Irlande. Là, elle reçoit le nom de Sœur Marie. En décembre, elle part pour l'Inde et arrive à Calcutta le 6 janvier 1929. Après avoir fait ses premiers vœux en mai 1931, Sœur Teresa fut envoyée à la communauté de Loreto en Italie à Calcutta et enseigna à l'école des filles Sainte Marie. Le 24 mai 1937, Sœur Teresa fit ses vœux perpétuels, devenant, comme elle disait, l'épouse de Jésus pour toute l'éternité. À partir de ce moment-là, elle fut appelée Mère Teresa. Le 10 septembre 1946, en route pour sa retraite annuelle à Darjeeling, Mère Teresa reçut dans le train son inspiration, son appel dans l'appel. Ce jour-là, d'une manière qu'elle n'expliquera jamais, la soif de Jésus d'aimer et sa soif pour les âmes prit possession de son cœur et le désir de satisfaire cette soif devint la motivation de sa vie. Au cours des semaines et des mois suivants, Jésus lui révéla par des locutions intérieures et des visions le désir de son cœur d'avoir des victimes d'amour qui diffuseraient son amour sur les âmes. Il la suppliait « Viens, sois ma lumière, je ne peux y aller seul ». Il lui révéla sa douleur devant la négligence envers les pauvres, son chagrin d'être ignoré d'eux et son immense désir d'être aimé par eux. Il demanda à Mère Teresa d'établir une communauté religieuse, les missionnaires de la charité, dédiée au service des plus pauvres d'entre les pauvres. Presque 2 ans d'épreuves et de discernement passèrent avant que Mère Teresa ne reçoive la permission de commencer. Le 17 août 1948,

malheureuse mourant de faim. Elle commençait chaque journée en communion avec Jésus dans l'Eucharistie, et puis elle sortait, le chapelet à la main, pour le trouver et le servir dans les rejetés, les mal-aimés, les négligés. Après quelques mois, ses anciennes élèves la rejoignirent une par une. Le 7 octobre 1950, la nouvelle congrégation des missionnaires de la charité était officiellement établie dans l'archidiocèse de Calcutta. Au début des années 60, Mère Teresa commence à envoyer ses sœurs dans notre région de l'Inde. L'approbation accordée par le pape Paul VI en février 1965 l'encourage à ouvrir une maison au Venezuela. Ce fut bientôt suivi par des fondations à Rome et en Tanzanie, et finalement sur tous les continents. Commençant en 1980 et continuant à travers les années 90, Mère Teresa ouvrit des maisons dans presque tous les pays communistes, y compris l'ancienne Union soviétique, l'Albanie et Cuba. Afin de mieux répondre aux besoins physiques aussi bien que spirituels des pauvres, Mère Teresa fonde les Frères missionnaires de la charité en 1963, en 1976 la branche contemplative des sœurs, en 1979 les Frères contemplatifs et en 1984 les Pères missionnaires de la charité. Cependant, son inspiration n'était pas limitée à ceux qui avaient une vocation religieuse. Elle forma les coopérateurs de Mère Teresa et les coopérateurs malades et souffrants, personnes de foi et de nationalité différentes, avec qui elle partageait son esprit de prière, de simplicité, de sacrifice et son apostolat pour les humbles travaux d'amour. Cet esprit inspira plus tard les laïcs missionnaires de la charité. En réponse aux demandes de beaucoup de prêtres, en 1981, Mère Teresa commence aussi le mouvement Corpus Christi pour les prêtres, traçant un petit chemin de sainteté pour ceux qui désirent partager son charisme et son esprit. Durant ces années de croissance rapide, le monde commence à tourner son regard vers Mère Teresa et le travail qu'elle avait commencé. Elle reçoit de nombreux prix pour honorer son travail, en commençant par le prix indien Padma Shri en 1962 et le prix Nobel de la paix en 1979, alors que les médias, avec un intérêt grandissant, commençaient à suivre ses activités. Elle reçoit tout cela pour la gloire de Dieu et au nom des pauvres. Durant les dernières années de sa vie, malgré des problèmes de santé de plus en plus sérieux, Mère Teresa continue à gouverner sa congrégation et à répondre aux besoins des pauvres et de l'Église. En mars 1997, elle bénit la nouvelle supérieure générale des missionnaires de la charité, récemment élue, et elle effectue encore un voyage à l'étranger. Après avoir rencontré le bienheureux pape Jean-Paul II pour la dernière fois, elle rentre à Calcutta et passe ses dernières semaines à recevoir des visiteurs et à enseigner ses sœurs. Le 5 septembre fut le dernier jour de la vie terrestre de Mère Teresa. Elle reçoit du gouvernement de l'Inde les honneurs de funérailles officielles et son corps fut enterré dans la maison mère des missionnaires de la charité. Sa tombe devient rapidement un lieu de pèlerinage et de prière pour les gens de toute foi, riches et pauvres. Mère Teresa laisse le testament d'une foi inébranlable, d'un espoir invincible et d'une charité extraordinaire. Sa réponse à la cause de Jésus, « Viens, sois ma lumière, fidèle une missionnaire de la charité, une mère pour les pauvres, un symbole de compassion pour le monde et un témoignage vivant de la soif d'amour de Dieu. » Moins de 2 ans après sa mort, étant donné la réputation de sainteté largement répandue de Mère Teresa et au rapport des faveurs reçues, le bienheureux pape Jean-Paul II permit l'ouverture de sa cause de canonisation. Le 20 décembre 2002, il approuva les décrets de ses vertus héroïques et miracles et la béatification eut lieu le 19 octobre 2003. Découvrons maintenant la vie du bienheureux Jean-Joseph Latasse à travers l'homélie de M. l'abbé Jean-Bernard Hayé, curé de la paroisse Saint-Joseph des Falaises Bidart. Alcide Latasse naquit à Cadillac, Gironde, le 5 septembre 1832, dans une famille de 7 enfants. Très jeune, il ressentit l'appel au sacerdoce. Il travaille quelques années comme contrôleur des impôts

0: mène aussi une vie chrétienne inspirée par les conférences de Saint Vincent de Paul, fondées par Frédéric Ozanam. À 25 ans, le 4 novembre 1857, il entre chez les dominicains et prend le nom de Jean-Joseph. Ses premières années dominicaines furent marquées par la maladie qui le contraignit à vivre un peu à l'écart des autres frères et de leurs activités. Il fut ordonné prêtre à Marseille le 8 février 1863 et assigné au couvent des Bordeaux. Alors que le 15 septembre 1864, il est envoyé prêcher une retraite aux femmes détenues à la prison de Cadillac, il découvre dans ces femmes incarcérées les merveilleux effets de la grâce de Dieu et chez certaines d'entre elles, un réel désir de se consacrer à Dieu dans la vie religieuse. Le prédicateur leur annonce la miséricorde de Dieu, désireux d'offrir dans l'instant son pardon à tout être humain qui se détourne du mal. On trouve sur les lèvres de Jean-Joseph Latasse des paroles qui disent tout de son cœur de prêtre et de fondateur. « Venez à Jésus, il a du baume pour toutes les blessures. Les plus grands pécheurs ont en eux ce qui fait les plus grands saints. Dieu ne nous demande pas ce que nous fûmes, il n'est touché que de ce que nous sommes. » Le père Jean-Joseph fonde une nouvelle famille religieuse, mes sœurs dominicaines de Béthanie, où toutes les sœurs, quel que soit leur passé, seront unies dans un même amour et une même consécration à Dieu, au service de l'accueil et de la réhabilitation des prisonnières. « Quel que soit votre passé, dira-t-il, ne vous considérez plus comme des prisonnières, mais comme des âmes vouées à Dieu, vous aussi, à la suite des âmes religieuses. » Avec l'aide de Mère Henri-Dominique, qui s'engagea très vite à ses côtés, il fonda la première maison de Béthanie le 14 août 1866. 2 ans après, il tombe malade et s'en retourne près du Seigneur le 10 mars 1869, âgé de 36 ans. Il fut béatifié le dimanche 3 juin 2012 à Besançon par le représentant du pape Benoît XVI, le cardinal Angelo Amato. Avant de nous quitter, écoutons ces paroles du père Jean-Joseph Latasse dans un de ses sermons. Employez le peu de temps qui vous reste encore à faire éclater.
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2: Bienvenue à tous ceux qui prennent l'antenne en ce moment. Il est 6 heures sur les ondes de Radio Arc-en-Ciel. Merci à tous de votre fidélité. Un grand, grand merci à vous tous, chers auditeurs et auditrices de Radio Arc-en-Ciel, pour vos prières, votre soutien et votre présence. Toute ma famille se joint à moi, eh bien, pour vous dire merci. Merci de tout cœur. Et pour démarrer notre séquence, eh bien, nous allons retrouver nos confrères de Radio Vatican avec les informations internationales, l'édition de cette nuit.

0: Laudetur Jesus Christus.
1: L'Ukraine dénonce une grave escalade. Une frappe russe est tombée tout à l'heure sur le siège des services de sécurité au cœur de la capitale. Une attaque qui viserait, selon Volodymyr Zelensky, à faire dérailler les efforts diplomatiques pour mettre un terme à 4 ans de guerre. Fin de campagne en Allemagne ce vendredi dimanche. Pour la première fois depuis la Seconde Guerre mondiale, l'extrême droite pourrait crier victoire, remporter la région de Saxe-Anhalt en ex-Allemagne de l'Est. Après la forteresse de Beaufort, l'armée israélienne revendique la prise d'une autre place forte au sud Liban, la crête d'Alitaer, une position clé du Hezbollah. Le mouvement chiite ne confirme pas. Et puis enfin dans ce journal, nous irons au Brésil. À un mois de la présidentielle, le président Lula exige une enquête impartiale sur le scandale de corruption qui implique un juge de la Cour suprême et plusieurs politiques, dont une bête noire de la droite.
2: Radio Vatican, le journal, Marie Duhamel.
1: L'attaque a eu lieu tout près de la cathédrale Sainte-Sophie en plein centre de Kiev. En Ukraine, un drone s'est abattu sur le siège des services de sécurité, faisant 12 blessés. Le chef du SBU aurait été visé, affirme le président Zelensky, qui accuse Moscou de vouloir faire dérailler les négociations de paix à 2 jours de la première visite de Jared Kushner et Steve Witkoff, les 2 émissaires de Donald Trump dans la capitale. On retrouve sur le lieu de l'attaque notre correspondante à Kiev, Emmanuel Chaz.
3: L'attaque a eu lieu en plein jour et en plein cœur de Kiev. Un drone russe s'est écrasé en milieu d'après-midi sur l'immeuble des services de renseignement ukrainiens. Selon Volodymyr Zelensky, le drone visait délibérément leur directeur, Oleksandr Poklad. Le président ukrainien a ordonné une riposte similaire contre la Russie. Pour Andriy Sybiha, le ministre des Affaires étrangères, cette attaque constitue une escalade sérieuse qui requiert des réponses décisives. Il condamne une frappe qui intervient au moment même où les efforts pour la paix sont renouvelés. Cette attaque a eu lieu au 8e jour de raids aériens continus lancés par Moscou sur Kiev et sur l'un des bâtiments supposément les mieux défendus de la capitale ukrainienne. S'il était encore rare il y a quelques mois qu'un drone russe parvienne jusqu'au centre de Kiev, depuis cet été, de nouvelles technologies russes combinées aux pénuries ukrainiennes en matière de défense aérienne rendent la capitale beaucoup plus vulnérable. Cette attaque intervient la veille d'un week-end important sur le plan diplomatique pour l'Ukraine puisque les envoyés spéciaux américains Steve Witkoff et Jared Kushner devraient se rendre à Kiev après une visite à Moscou dans le but de raviver les négociations et un processus de paix auquel, sous les bombes russes constantes, peu de gens croient ici. Emmanuel Chaz, Kiev, RFI pour Radio Vatican.
1: Et le service de renseignement ukrainien était déjà à la une ce vendredi. Des membres du SBU et du renseignement militaire se seraient affrontés lors d'une fusillade cette semaine à Kiev, exposant en public la rivalité entre les deux agences. Une enquête a été ordonnée hier soir par le président Zelensky. Ce lundi, il fut question d'Ukraine au Vatican lors d'une audience accordée par le pape au président letton. Plus d'informations sur vaticannews.va. En charge de l'élargissement, la commissaire européenne Marta Kos annule sa visite en Serbie, lieu n'accepte pas la glorification, les honneurs militaires accordés hier soir à Belgrade à la dépouille de l'ancien chef des Serbes de Bosnie, Ratko Mladic, qui devrait être inhumé lundi. Il est mort la semaine passée dans une cellule de La Haye où il purgeait sa peine, la perpétuité, notamment pour le génocide de Srebrenica en 1995. Externaliser la gestion des déboutés du droit d'asile. Les Pays-Bas, le Danemark, la Grèce, l'Autriche et l'Allemagne font savoir aujourd'hui qu'elles veulent négocier un accord avec un pays tiers en dehors de l'UE pour y envoyer des migrants rejetés. Des discussions avec plusieurs pays sont en cours, annonce le ministre grec des Migrations. L'objectif est que le hub de retour ouvre autour du 1er janvier prochain. Anti-immigration, champion du Brexit au Royaume-Uni, le parti Reform UK est dans la tourmente après une nouvelle affaire de dons exposée dans un reportage diffusé hier soir. On y voit un proche de Nigel Farage proposer de contourner la loi pour obtenir de l'argent de l'étranger. La diffusion sur Channel 4 a conduit à la démission ce matin de 2 responsables du parti et à l'ouverture d'une enquête interne. Je vous le disais en titre, en Allemagne se tiennent dimanche des élections régionales déterminantes dans la région de la Saxe-Anhalt à l'est du pays. L'extrême droite est créditée de plus de 40% d'intention de vote. Pour y arriver au pouvoir, ce serait une première depuis 1945, un séisme politique. On fait le point sur les raisons de cette vague bleue, la couleur du parti alternatif pour l'Allemagne et sur les enjeux pour la région et le pays. Delphine Nerboli à Berlin.
4: Cela fait déjà plusieurs années que l'extrême droite s'est établie en Saxe-Anhalt, cette petite région de 2 millions d'habitants dans l'ex-Allemagne de l'Est. Mais cette année, l'AfD pourrait réaliser des scores historiques, en raison notamment de sa tête de liste. Ulrich Siegmund est le visage amical d'une extrême droite par ailleurs très radical. Il centre sa campagne sur la proximité et rassure une partie de l'électorat. L'AFD local mise aussi sur la très grande désaffection des électeurs envers le gouvernement fédéral. Le chancelier Friedrich Merz est au plus bas dans les sondages. Une aubaine pour l'extrême droite qui critique la hausse du prix de l'énergie, l'aide financière à l'Ukraine et l'immigration. À cela s'ajoute une situation économique tendue dans cette région industrielle avec les difficultés des industries automobiles et chimiques. Dans ce contexte, l'extrême droite promet un véritable changement de cap si elle arrive au pouvoir dans les limites de ses compétences régionales. Elle promet des expulsions de masse, un retour à la culture allemande, des changements dans les programmes d'histoire, un programme qui effraie l'opposition. Elle tente de tout faire pour éviter que l'extrême droite arrive au pouvoir dimanche. Berlin, Delphine Herbollier pour Radio Vatican.
1: En France, le gouvernement annonce plus d'1 milliard d'euros pour soutenir le secteur de l'agriculture particulièrement éprouvé après un été de canicule, d'incendie et de sécheresse. Une réponse qui n'est pas à la hauteur, estime la FNSEA, le principal syndicat du secteur. Au Proche-Orient, après des mois de pilonnage, de tentatives d'avancée terrestre au Liban, l'armée israélienne annonce ce soir la prise du contrôle opérationnel de la colline stratégique de Ali Taher. Et tandis que le Premier ministre Benjamin Netanyahou se félicite, le Hezbollah ne confirme pas l'opération. Un de ses députés a toutefois évoqué une incertitude, minimisant, cela dit, l'importance du site. Paul Ranifé à Beyrouth.
0: Moins de 24 heures après l'annonce par Israël de la prise de la colline stratégique de Ali Taher, la confusion est toujours de mise. Le Hezbollah n'a pas communiqué à ce sujet et l'un de ses députés, Ihab Hamadeh, a évoqué une incertitude quant à la réalité du contrôle israélien sur la colline, sans toutefois démentir la nouvelle. Sur le terrain, le calme régnait ce vendredi sur ces hauteurs situées au nord du fleuve Litani, à 15 km de la frontière avec Israël. Contrairement aux jours précédents, lorsque la colline était pilonnée à l'artillerie et aux barils d'explosifs largués par des drones, aucune opération militaire n'a été enregistrée vendredi dans cette région. Le quotidien Al-Akhbar, proche du Hezbollah, a laissé entendre que l'armée israélienne aurait réussi à prendre le contrôle d'une infrastructure souterraine appartenant au Hezbollah. Le journal ajoute cependant que ces hauteurs stratégiques abritent d'autres bases creusées au cœur de la colline et qui seraient toujours sous le contrôle du parti chiite. Malgré l'annonce de la prise de Ali Taher, l'armée israélienne a poursuivi ses opérations militaires dans d'autres régions du sud Liban. Des tirs d'artillerie et des frappes de drones ont eu lieu dans plusieurs secteurs, en parallèle à la poursuite à grande échelle des opérations de dynamitage des maisons. Paul Khalife, Beyrouth, RFI pour Radio Vatican.
1: Et dans un nouveau rapport, l'ONU accuse Israël d'avoir déplacé de force plus de 33 000 Palestiniens de trois camps de Cisjordanie. C'était au début de l'année 2025. Scandale à la Cour suprême du Brésil à un mois de la présidentielle. Voilà des révélations sur les liens supposés entre un des juges les plus en vue de l'institution judiciaire et un banquier au cœur d'un des plus grands scandales financiers du pays qui pourrait avoir une incidence sur les élections du 4 octobre. Le juge Moreira, responsable de la condamnation de l'ancien président Bolsonaro, aurait des liens troubles avec Daniel Vorcaro, actuellement incarcéré. Le président Lula a exigé que la Cour suprême enquête de manière objective, sans épargner personne. Mais vu l'affaire Xavier Sartre, difficile de dire si ça sera le cas.
5: En effet, Marie, il est fait d'abord. Un rapport de police a été publié mardi. Il reproduit des messages WhatsApp envoyés en novembre 2025 par le banquier Vorcaro au juge Moraes, alors aux prises avec la justice pour corruption. Message explicite, on est ensemble pour toujours. Tu sais que je suis reconnaissant pour toute ma vie. Tu crois que lundi, je dois déjà être parti ? Mais les réponses du magistrat n'ont pas été rendues publiques. Ces supposés liens sont d'autant plus embarrassants qu'ils concernent le juge qui a condamné l'ancien président Jair Bolsonaro pour tentative de coup d'État et qui n'a pas pu du coup se représenter à la présidentielle du 4 octobre. Là où l'affaire prend un tour un peu plus politique encore, c'est que le juge de la Cour suprême en charge de ce dossier, c'est André Mendoza, nommé par Jair Bolsonaro. C'est lui qui a autorisé la publication de ce rapport d'écoute. Flavio Bolsonaro, le fils de Jair, candidat à la présidentielle à la place de son père, y voilà une opportunité pour critiquer un des juges les plus appréciés jusqu'alors par les Brésiliens et pour atteindre son adversaire, le président sortant Lula da Silva. Reste que le juge Mendoza se voit à son tour accusé d'abus de pouvoir et de favoritisme envers certains groupes politiques par son collègue Moraes et par le procureur général. Pas sûr qu'à un mois du scrutin, toute la lumière soit faite sur cet écheveau.
1: Merci Xavier Sartre. Et puis enfin, le chef de la diplomatie américaine se rendra la semaine prochaine en tournée en Amérique latine dans des pays qui ont récemment élu des proches de Donald Trump, dont la Colombie, les États-Unis qui ont coulé aujourd'hui une autre embarcation d'un gang de narcotrafiquants équatoriens.

Merci à nos confrères de Radio Vatican. C'était les informations internationales, l'édition de la nuit. Et nous démarrons avec Elisabeth Bourbeuse. Viens, Saint-Esprit.

0: Nous retrouvons Jean avec le Petit Manger pour le cœur, l'Évangile en créole, et nous méditons aujourd'hui avec l'Évangile selon Saint Luc, le chapitre 6, versets 1 à 5. Pourquoi faites-vous ce qui n'est pas permis le jour du sabbat?
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2: Dans l'Évangile de Jésus-Christ, voilà quoi ça Saint Luc raconte. C'était un jour sabbat. Jésus était travers d'une habitation ensemble son mandalon. Bon été, Ross, bonnes épis de blé, c'était immense. L'air que c'était fini, frotte, ça un peu dans nos autres mains. Alors, des trois fois que j'ai dit à autres. T'es bien, à cause tu fais ça que la pointe droit, fais le jour sabbat. Alors, Jésus répond aux autres. Les autres n'ont pas lié ce que David l'a fait un jour à sabbat, il avait faim. David, dans son sac des marches, son lit. Il a rendu à la case bon Dieu, il trappe le bon pain pour l'offrande, il l'a mangé. Il la donne pour manger, bon sac des ensemble aussi. Alors que, il n'y a rien que bon prêtre, il n'y a le roi mangeant. Jésus l'a dit encore. À cause de ça, le fils de l'homme, il est le maître le sabbat.
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0: l'a fait. Comme nous aussi, ni pardonne les autres. 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Amen.
1: Merci à Jean pour ce petit manger pour le cœur, l'évangile en créole. Et on poursuit en musique avec Laurent Gibouski, Magnificat. Au Dieu de vie. Et nous retrouverons juste après bien Morissette en compagnie de Charlotte et Jean-Bernard pour la séquence Jésus est mon guide de ce jour.

le Seigneur. Mon esprit exulte en Dieu, mon Sauveur. Il s'est penché sur son humble servante. Désormais, tous les âges me diront bienheureuse. Le Puissant fit pour moi des merveilles. Saint est son nom. Son amour s'étend d'âge en âge sur ceux qui le craignent. Déployant la force de son bras, il disperse les superbes. Il renverse les puissants de leur trône. Il élève les humbles. Il comble les affamés, renvoie les riches les mains vides. Il relève Israël, son serviteur. Il se souvient de son amour, de la promesse faite à nos pères, en faveur d'Abraham et de sa race à jamais. »

Bonjour à vous tous en ce samedi 5 septembre 2026. Merci infiniment pour votre accueil. Bienvenue à vous, chères auditrices et auditeurs de la radio Arc-en-Ciel sur YouTube et par toute la Terre. Un grand coucou à la grande et belle famille de Jésus et mon guide. Aujourd'hui, vous êtes avec Morissette et je serai en compagnie de Jean-Bernard pour la lecture et de Charlotte pour la méditation. Toute l'équipe de Jésus et mon guide se joint à moi pour vous souhaiter à ceux qui sont nés ce jour un très joyeux anniversaire et que le Seigneur vous bénisse, qu'il vous comble de sa grâce et de son amour. Passez une excellente journée. Rendons grâce à Dieu pour toute la joie de nos vies. La famille, Jésus et mon guide, les la même. Bonne fête à Sainte Thérésa de Calcutta. Force, courage aux personnes qui traversent un deuil, une maladie, une épreuve. Eh bien, nous allons démarrer cette séquence en préparant nos cœurs à la prière. Par ce très beau chant, règne en moi, Saint-Esprit. Je vous souhaite à tous et toutes une excellente écoute.

0: Et maintenant, je vous laisse avec Jean-Bernard pour la première lecture. Bonjour Jean-Bernard, merci beaucoup de faire partie de notre petite équipe.
1: Bonjour Morissette, bonjour aux auditeurs, merci de m'accueillir pour me permettre de faire cette lecture. Lecture de la première lettre de Saint Paul apôtre aux Corinthiens. Chapitre 1, Corinthiens 4, versets 6b à 15. Frères, apprenez d'Apollo et de moi-même à ne pas aller au-delà de ce qui est écrit, afin qu'aucun de vous n'aille se gonfler d'orgueil en prenant le parti de l'un contre l'autre. Qui donc t'a mis à part? As-tu quelque chose sans l'avoir reçu? Et si tu l'as reçu, pourquoi te vanter comme si tu ne l'avais pas reçu? Vous voilà déjà comblé, vous voilà déjà riche. Vous voilà devenu roi sans nous. Ah, si seulement vous étiez devenu roi, pour que nous aussi, nous le soyons avec vous. Mais nous, les apôtres, il me semble que Dieu nous a exposés en dernier comme en vue d'une mise à mort. Comme nous sommes donnés en spectacle au monde, aux anges et aux hommes. Nous, nous sommes fous à cause du Christ, et vous, vous êtes raisonnables dans le Christ. Nous sommes faibles et vous êtes forts. Vous êtes à l'honneur et nous dans le mépris. Maintenant encore, nous avons faim, nous avons soif, nous sommes dans le dénuement. Maltraités, nous n'avons pas de domicile, nous travaillons péniblement de nos mains. On nous insulte, nous bénissons. On nous persécute, nous le supportons. On nous calomnie, nous réconfortons. Jusqu'à présent, nous sommes pour ainsi dire l'ordure du monde, le rebut de l'humanité. Je ne vous écris pas cela pour vous faire honte, mais pour vous reprendre comme mes enfants bien-aimés. Car dans le Christ, vous pourriez avoir 10 000 guides, vous n'avez pas plusieurs pères. Par l'annonce de l'Évangile, c'est moi qui vous ai donné la vie dans le Christ Jésus. Parole du Seigneur.
0: Nous rendons grâce à Dieu.

L'apôtre Paul stigmatise ici l'orgueil en dénonçant la façon d'agir des Corinthiens, tandis que, selon la volonté de Dieu et leur façon de vivre, les apôtres ne cherchent ni les honneurs ni la gloire. Ils sont considérés comme, pour reprendre le verset 10, nous, nous sommes fous à cause du Christ. Voici une méditation de Mère Teresa, canonisée sous le nom de Sainte Teresa de Calcutta, fêtée en ce jour, connue pour son action caritative auprès des démunis en Inde. Elle nous donne ici sa vision de l'amour. Source, le pèlerin. Ne nous imaginez pas que l'amour, pour être vrai, doit être extraordinaire. Ce dont on a besoin, c'est de continuer à aimer. Comment une lampe brille-t-elle si ce n'est pas par l'apport continuel des petites gouttes d'huile? Qu'il n'y ait plus de gouttes d'huile, il n'y aura plus de lumière, et l'époux dira: je ne te connais pas. Mes amis, qui sont ces gouttes d'huile dans nos lampes? Elles sont les petites choses de la vie de tous les jours, la joie, la générosité, les petites paroles de bonté, l'humilité et la patience, simplement aussi une pensée pour les autres. Notre manière de faire silence, d'écouter, de regarder, de pardonner, de parler et d'agir. Voilà les véritables gouttes d'amour qui font brûler toute une vie d'une vive flamme. Dieu nous bénisse. Merci, Esprit Saint. Prions avec Sainte Teresa de Calcutta, la litanière de l'humilité, litanière récitée chaque jour par les missionnaires de la charité, sœurs de Mère Teresa de Calcutta. Ô Jésus, doux et humble de cœur, du désir d'être estimé, délivre-moi, Jésus. Du désir d'être aimé, délivre-moi, Jésus. Du désir d'être exalté, délivre-moi, Jésus. Du désir d'être honoré, délivre-moi, Jésus. Du désir d'être loué, délivre-moi, Jésus. Du désir d'être préféré aux autres, délivre-moi, Jésus. Du désir d'être consulté, délivre-moi, Jésus. Du désir d'être éprouvé, délivre-moi, Jésus. De la crainte d'être humilié, délivre-moi, Jésus. De la crainte d'être méprisé, délivre-moi, Jésus. De la crainte d'être rebuté, délivre-moi, Jésus. De la crainte d'être calomnié, délivre-moi, Jésus. De la crainte d'être oublié, délivre-moi, Jésus. De la crainte d'être tourné en ridicule, délivre-moi, Jésus. De la crainte d'être injurié, délivre-moi, Jésus. Que les autres soient plus aimés que moi, Jésus. Fais-moi la grâce de le désirer. Que les autres soient plus estimés que moi, Jésus. Fais-moi la grâce de le désirer. Que les autres puissent être choisis et moi mis de côté. Jésus, fais-moi la grâce de le désirer. Que les autres puissent être loués et moi négligés. Jésus, fais-moi la grâce de le désirer. Que les autres puissent m'être préférés en tout.
Jésus, fais-moi la grâce de le désirer. Que les autres puissent devenir plus saints que moi, pourvu que je devienne saint autant que je le puis. Jésus, fais-moi la grâce de le désirer. Au souffle du Saint-Esprit, il est vivant. Amen.

Eh bien, nous voilà, nous arrivons à la fin, les amis. Je vous remercie infiniment de nous avoir écoutés. Merci à Mazam pour le partage, également à Maria pour le montage et le partage de nos séquences quotidiennement. Merci à toutes les personnes qui m'ont accompagnée, notamment Charlotte pour la méditation et Jean-Bernard pour la lecture. Je vous souhaite à tous et toutes une excellente journée. Que le Seigneur vous bénisse, qu'il vous comble de sa grâce et de son amour. Et je vous propose, pour nous quitter, ce très beau chant choisi par Charlotte, Jésus sur mon chemin de Jean-Claude Jenada. Excellente journée à vous tous, que le Seigneur vous bénisse et je vous dis à très bientôt.

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1: Retrouvons à nouveau aujourd'hui Anne-Sophie avec le partage de l'évangile de ce jour, suivi d'une méditation.
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4: Évangile de Jésus-Christ selon saint Luc. Un jour de sabbat, Jésus traversait des champs. Ses disciples arrachaient des épis et les mangeaient, après les avoir froissés dans leurs mains. Quelques pharisiens dirent alors, « Pourquoi faites-vous ce qui n'est pas permis le jour du sabbat ?» Jésus leur dit, « N'avez-vous pas lu ce que fit David ? Un jour qu'il eut faim, lui-même et ceux qui l'accompagnaient, il entra dans la maison de Dieu, prit les pains de l'offrande, en mangea et en donna à ceux qui l'accompagnaient, alors que les prêtres seulement ont le droit d'en manger. Il leur disait encore, « Le Fils de l'homme est maître du sabbat. »

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1: Dans cet évangile, les disciples de Jésus ont faim. En traversant des champs, ils arrachent quelques épis, les froissent dans leurs mains et les mangent. Les pharisiens les accusent aussitôt. Pourquoi faites-vous ce qui n'est pas permis le jour du sabbat? Ils regardent leur geste des disciples, le geste des disciples à travers la règle. Mais Jésus les invite à regarder la personne avant la règle. Jésus ne méprise pas la loi de Dieu. Il rappelle plutôt que la loi ne doit jamais devenir un instrument qui écrase l'être humain. Le sabbat est un don de Dieu. Un temps pour s'arrêter, se tourner vers Dieu, retrouver la paix et reconnaître que notre vie ne dépend pas uniquement de notre travail. Mais une règle religieuse perd son sens lorsqu'elle nous empêche de voir la faim, la souffrance ou la dignité de notre frère. Dieu ne veut pas une foi qui condamne avant d'aimer. L'exemple de David est très important. David avait faim. Il a mangé les pains consacrés qui étaient normalement réservés aux prêtres. Jésus montre ainsi que le besoin réel de l'homme ne peut pas être ignoré au nom d'une interprétation rigide de la règle. Cela nous pose une question. Dans ma manière de vivre ma foi, est-ce que je laisse suffisamment de place à la compassion? Il est possible de connaître parfaitement les règles et pourtant de passer à côté de l'essentiel. On peut avoir raison sur le papier et avoir tort dans notre manière d'aimer. Jésus nous apprend à regarder autrement. Les pharisiens voient une transgression. Jésus voit des disciples qui ont faim. Les pharisiens voient une règle. Jésus voit des personnes. Et cela peut changer notre propre regard. Lorsque nous rencontrons quelqu'un qui fait quelque chose que nous ne comprenons pas, notre première action est-elle de juger? Ou pouvons-nous commencer par nous demander « Qu'est-ce que cette personne vit ? Quelle souffrance porte-t-elle peut-être ? De quoi a-t-elle besoin ?» La compassion commence souvent lorsque nous acceptons de regarder l'autre autrement. Cette parole est très forte. Jésus ne se présente pas simplement comme quelqu'un qui interprète la loi. Il affirme son autorité.

toute pratique chrétienne doit se trouver l'amour. La prière doit nous rendre plus aimants. La messe doit nous rapprocher du Christ et de nos frères. Le jeûne doit ouvrir notre cœur au partage. La connaissance de la Bible doit nous conduire à vivre la parole. Sinon, nous risquons de pratiquer une religion extérieure sans laisser Dieu transformer notre cœur. Dieu ne cherche pas simplement des personnes qui connaissent ses règles, il cherche des cœurs capables d'aimer. Prions. Seigneur Jésus, apprends-moi à regarder comme toi. Lorsque je vois une faute, apprends-moi à chercher la personne. Lorsque je vois une faiblesse, apprends-moi à offrir ma compassion. Lorsque je suis tenté de juger, donne-moi un cœur miséricordieux. Garde-moi d'une foi faite uniquement de règles et donne-moi une foi vivante, une foi qui aime, une foi qui sert, une foi qui relève. Apprends-moi à comprendre que toute règle doit conduire à l'amour. Seigneur Jésus, tu es le maître du sabbat et le maître de ma vie. Prends la première place dans mon cœur. Que mes prières, mes engagements, mes paroles et mes actions soient toujours orientées vers toi et vers l'amour de mes frères et sœurs. Seigneur, donne-moi un cœur qui ne condamne pas, mais un cœur qui comprend, qui pardonne et qui aime. Amen.

Merci à Anne-Sophie de nous avoir accompagnés tout au long de cette semaine avec les textes d'évangile de chaque jour. Et nous poursuivons avec EOM, Souviens-toi de l'amour. Suivi de la communauté de l'Emmanuel, je vous salue Marie.

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1: Merci de nous accompagner en ce samedi. On poursuit avec les informations internationales avec la rédaction de Vatican.

0: Laudetur Jesus Christus.
1: L'Ukraine dénonce une grave escalade. Une frappe russe est tombée tout à l'heure sur le siège des services de sécurité au cœur de la capitale. Une attaque qui viserait, selon Volodymyr Zelensky, à faire dérailler les efforts diplomatiques pour mettre un terme à 4 ans de guerre. Fin de campagne en Allemagne ce vendredi dimanche. Pour la première fois depuis la Seconde Guerre mondiale, l'extrême droite pourrait crier victoire, remporter la région de Saxe-Anhalt en ex-Allemagne de l'Est. Après la forteresse de Beaufort, l'armée israélienne revendique la prise d'une autre place forte au sud Liban, la crête d'Alitaer, une position clé du Hezbollah. Le mouvement chiite ne confirme pas. Et puis enfin dans ce journal, nous irons au Brésil. À un mois de la présidentielle, le président Lula exige une enquête impartiale sur le scandale de corruption qui implique un juge de la Cour suprême et plusieurs politiques, dont une bête noire de la droite.
2: Radio Vatican, le journal, Marie Duhamel.
1: L'attaque a eu lieu tout près de la cathédrale Sainte-Sophie en plein centre de Kiev. En Ukraine, un drone s'est abattu sur le siège des services de sécurité, faisant 12 blessés. Le chef du SBU aurait été visé, affirme le président Zelensky, qui accuse Moscou de vouloir faire dérailler les négociations de paix à 2 jours de la première visite de Jared Kushner et Steve Witkoff, les 2 émissaires de Donald Trump dans la capitale. On retrouve sur le lieu de l'attaque notre correspondante à Kiev, Emmanuel Chaz.
3: L'attaque a eu lieu en plein jour et en plein cœur de Kiev. Un drone russe s'est écrasé en milieu d'après-midi sur l'immeuble des services de renseignement ukrainiens. Selon Volodymyr Zelensky, le drone visait délibérément leur directeur, Oleksandr Poklad. Le président ukrainien a ordonné une riposte similaire contre la Russie. Pour Andriy Sybiha, le ministre des Affaires étrangères, cette attaque constitue une escalade sérieuse qui requiert des réponses décisives. Il condamne une frappe qui intervient au moment même où les efforts pour la paix sont renouvelés. Cette attaque a eu lieu au 8e jour de raids aériens continus lancés par Moscou sur Kiev et sur l'un des bâtiments supposément les mieux défendus de la capitale ukrainienne. S'il était encore rare il y a quelques mois qu'un drone russe parvienne jusqu'au centre de Kiev, depuis cet été, de nouvelles technologies russes combinées aux pénuries ukrainiennes en matière de défense aérienne rendent la capitale beaucoup plus vulnérable. Cette attaque intervient la veille d'un week-end important sur le plan diplomatique pour l'Ukraine, puisque les envoyés spéciaux américains Steve Witkoff et Jared Kushner devraient se rendre à Kiev après une visite à Moscou dans le but de raviver les négociations et un processus de paix auquel, sous les bombes russes constantes, peu de gens croient ici. Emmanuel Chaz, Kiev, RFI pour Radio Vatican.
1: Et le service de renseignement ukrainien était déjà à la une ce vendredi. Des membres du SBU et du renseignement militaire se seraient affrontés lors d'une fusillade cette semaine à Kiev, exposant en public la rivalité entre les deux agences. Une enquête a été ordonnée hier soir par le président Zelensky. Ce lundi, il fut question d'Ukraine au Vatican lors d'une audience accordée par le pape au président letton. Plus d'informations sur vaticannews.va. En charge de l'élargissement, la commissaire européenne Marta Kos annule sa visite en Serbie, lieu n'accepte pas la glorification, les honneurs militaires accordés hier soir à Belgrade à la dépouille de l'ancien chef des Serbes de Bosnie, Ratko Mladic, qui devrait être inhumé lundi. Il est mort la semaine passée dans une cellule de La Haye où il purgeait sa peine, la perpétuité, notamment pour le génocide de Srebrenica en 1995. Externaliser la gestion des déboutés du droit d'asile. Les Pays-Bas, le Danemark, la Grèce, l'Autriche et l'Allemagne font savoir aujourd'hui qu'elles veulent négocier un accord avec un pays tiers en dehors de l'UE pour y envoyer des migrants rejetés. Des discussions avec plusieurs pays sont en cours, annonce le ministre grec des Migrations. L'objectif est que le hub de retour ouvre autour du 1er janvier prochain. Anti-immigration, champion du Brexit au Royaume-Uni, le parti Reform UK est dans la tourmente après une nouvelle affaire de dons exposée dans un reportage diffusé hier soir. On y voit un proche de Nigel Farage proposer de contourner la loi pour obtenir de l'argent de l'étranger. La diffusion sur Channel 4 a conduit à la démission ce matin de 2 responsables du parti et à l'ouverture d'une enquête interne. Je vous le disais en titre, en Allemagne se tiennent dimanche des élections régionales déterminantes dans la région de la Saxe-Anhalt à l'est du pays. L'extrême droite est créditée de plus de 40% d'intention de vote. Pour y arriver au pouvoir, ce serait une première depuis 1945, un séisme politique. On fait le point sur les raisons de cette vague bleue, la couleur du parti Alternatif pour l'Allemagne et sur les enjeux pour la région et le pays. Delphine Nerboli à Berlin.
4: Cela fait déjà plusieurs années que l'extrême droite s'est établie en Saxe-Anhalt, cette petite région de 2 millions d'habitants dans l'ex-Allemagne de l'Est. Mais cette année, l'AfD pourrait réaliser des scores historiques, en raison notamment de sa tête de liste. Ulrich Siegmund est le visage amical d'une extrême droite par ailleurs très radical. Il centre sa campagne sur la proximité et rassure une partie de l'électorat. L'AFD locale mise aussi sur la très grande désaffection des électeurs envers le gouvernement fédéral. Le chancelier Friedrich Merz est au plus bas dans les sondages. Une aubaine pour l'extrême droite qui critique la hausse du prix de l'énergie, l'aide financière à l'Ukraine et l'immigration. À cela s'ajoute une situation économique tendue dans cette région industrielle avec les difficultés des industries automobiles et chimiques. Dans ce contexte, l'extrême droite promet un véritable changement de cap si elle arrive au pouvoir, dans les limites de ses compétences régionales. Elle promet des expulsions de masse, un retour à la culture allemande, des changements dans les programmes d'histoire, un programme qui effraie l'opposition. Elle tente de tout faire pour éviter que l'extrême droite arrive au pouvoir dimanche. Berlin, Delphine Herbollier pour Radio Vatican.
1: En France, le gouvernement annonce plus d'un milliard d'euros pour soutenir le secteur de l'agriculture particulièrement éprouvé après un été de canicule, d'incendie et de sécheresse. Une réponse qui n'est pas à la hauteur, estime la FNSEA, le principal syndicat du secteur. Au Proche-Orient, après des mois de pilonnage, de tentatives d'avancée terrestre au Liban, l'armée israélienne annonce ce soir la prise du contrôle opérationnel de la colline stratégique de Ali Taher. Et tandis que le Premier ministre Benjamin Netanyahou se félicite, le Hezbollah ne confirme pas l'opération. Un de ses députés a toutefois évoqué une incertitude, minimisant, cela dit, l'importance du site. Paul Ranifé à Beyrouth.
0: Moins de 24 heures après l'annonce par Israël de la prise de la colline stratégique de Ali Taher, la confusion est toujours de mise. Le Hezbollah n'a pas communiqué à ce sujet. Et l'un de ses députés, Ihab Hamadeh, a évoqué une incertitude quant à la réalité du contrôle israélien sur la colline, sans toutefois démentir la nouvelle. Sur le terrain, le calme régnait ce vendredi sur ces hauteurs situées au nord du fleuve Litani, à 15 km de la frontière avec Israël. Contrairement aux jours précédents, lorsque la colline était pilonnée à l'artillerie et aux barils d'explosifs largués par des drones, aucune opération militaire n'a été enregistrée vendredi dans cette région. Le quotidien Al-Akhbar, proche du Hezbollah, a laissé entendre que l'armée israélienne aurait réussi à prendre le contrôle d'une infrastructure souterraine appartenant au Hezbollah. Le journal ajoute cependant que ces hauteurs stratégiques abritent d'autres bases creusées au cœur de la colline et qui seraient toujours sous le contrôle du parti chiite. Malgré l'annonce de la prise de Ali Taher, l'armée israélienne a poursuivi ses opérations militaires dans d'autres régions du sud Liban. Des tirs d'artillerie et des frappes de drones ont eu lieu dans plusieurs secteurs, en parallèle à la poursuite à grande échelle des opérations de dynamitage des maisons. Paul Khalife, Beyrouth, RFI pour Radio Vatican.
1: Et dans un nouveau rapport, l'ONU accuse Israël d'avoir déplacé de force plus de 33 000 Palestiniens de trois camps de Cisjordanie. C'était au début de l'année 2025. Scandale à la Cour suprême du Brésil à un mois de la présidentielle. Voilà des révélations sur les liens supposés entre un des juges les plus en vue de l'institution judiciaire et un banquier au cœur d'un des plus grands scandales financiers du pays qui pourrait avoir une incidence sur les élections du 4 octobre. Le juge Moreira Ayres, responsable de la condamnation de l'ancien président Bolsonaro, aurait des liens troubles avec Daniel Vorcaro, actuellement incarcéré. Le président Lula a exigé que la Cour suprême enquête de manière objective, sans épargner personne. Mais vu l'affaire Xavier Sartre, difficile de dire si ça sera le cas.
5: En effet, Marie, il est fait d'abord. Un rapport de police a été publié mardi. Il reproduit des messages WhatsApp envoyés en novembre 2025 par le banquier Vorcaro au juge Moraes, alors aux prises avec la justice pour corruption. Message explicite, on est ensemble pour toujours. Tu sais que je te suis reconnaissant pour toute ma vie. Tu crois que lundi, je dois déjà être parti ? Mais les réponses du magistrat n'ont pas été rendues publiques. Ces supposés liens sont d'autant plus embarrassants qu'ils concernent le juge qui a condamné l'ancien président Jair Bolsonaro pour tentative de coup d'État et qui n'a pas pu du coup se représenter à la présidentielle du 4 octobre. Là où l'affaire prend un tour un peu plus politique encore, c'est que le juge de la Cour suprême en charge de ce dossier, c'est André Mendoza, nommé par Jair Bolsonaro. C'est lui qui a autorisé la publication de ce rapport d'écoute. Flavio Bolsonaro, le fils de Jair, candidat à la présidentielle à la place de son père, y voit là une opportunité pour critiquer un des juges les plus appréciés jusqu'alors par les Brésiliens et pour atteindre son adversaire, le président sortant Lula da Silva. Reste que le juge Mendoza se voit à son tour accusé d'abus de pouvoir et de favoritisme envers certains groupes politiques par son collègue Moraes et par le procureur général. Pas sûr qu'à un mois du scrutin, toute la lumière soit faite sur cet écheveau.
1: Merci Xavier Sartre. Et puis enfin, le chef de la diplomatie américaine se rendra la semaine prochaine en tournée en Amérique latine dans des pays qui ont récemment élu des proches de Donald Trump, dont la Colombie, les États-Unis qui ont coulé aujourd'hui une autre embarcation d'un gang de narcotrafiquants équatoriens.

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1: Merci de nous accompagner, les Timangés pour le cœur, l'évangile en créole.
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3: Dans l'évangile de Jésus-Christ, voilà quoi ça Saint-Luc qui raconte. C'était un jour sabbat. Jésus était traversé d'une habitation ensemble son bandalon. Bon, était ross, bonnes épis de blé, c'était immense. L'air que c'était fini, frotte ça un peu dans les autres mains. Alors, des trois fois que j'ai l'air des autres. T'es bien, à cause tu fais ça que la pointe droit, fais le jour sabbat. Alors, Jésus répond aux autres. Les autres n'ont pas lié ce que David l'a fait un jour à sabbat, il avait faim. David, ensemble, sacté et marche ensemble. Il a rendu la case bon Dieu, il trappe le bon pain pour l'offrande, il a mangé. Et il a donné pour manger, bonne sacté ensemble aussi. Alors que, n'en a rien que bonne prête, n'en a le droit à manger. Jésus l'a dit encore. À cause de ça, le Fils de l'homme, il est le maître de sabbat.
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1: Et on retrouve l'évangile et le commentaire de ce jour avec Anne-Sophie.
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4: Évangile de Jésus-Christ selon saint Luc. Un jour de sabbat, Jésus traversait des champs, ses disciples arrachaient des épis et les mangeaient, après les avoir froissés dans leurs mains. Quelques pharisiens dirent alors, « Pourquoi faites-vous ce qui n'est pas permis le jour du sabbat ?» Jésus leur dit, « N'avez-vous pas lu ce que fit David ? Un jour qu'il eut faim, lui-même et ceux qui l'accompagnaient. Il entra dans la maison de Dieu, prit les pains de l'offrande, en mangea et en donna à ceux qui l'accompagnaient, alors que les prêtres seulement ont le droit d'en manger. Il leur disait encore, « Le Fils de l'homme est maître du sabbat. »

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1: Dans cet évangile, les disciples de Jésus ont faim. En traversant des champs, ils arrachent quelques épis, les froissent dans leurs mains et les mangent. Les pharisiens les accusent aussitôt. Pourquoi faites-vous ce qui n'est pas permis le jour du sabbat? Ils regardent leur geste des disciples, le geste des disciples à travers la règle. Mais Jésus les invite à regarder la personne avant la règle. Jésus ne méprise pas la loi de Dieu. Il rappelle plutôt que la loi ne doit jamais devenir un instrument qui écrase l'être humain. Le sabbat est un don de Dieu. Un temps pour s'arrêter, se tourner vers Dieu, retrouver la paix et reconnaître que notre vie ne dépend pas uniquement de notre travail. Mais une règle religieuse perd son sens lorsqu'elle nous empêche de voir la faim, la souffrance ou la dignité de notre frère. Dieu ne veut pas une foi qui condamne avant d'aimer. L'exemple de David est très important. David avait faim. Il a mangé les pains consacrés qui étaient normalement réservés aux prêtres. Jésus montre ainsi que le besoin réel de l'homme ne peut pas être ignoré au nom d'une interprétation rigide de la règle. Cela nous pose une question. Dans ma manière de vivre ma foi, est-ce que je laisse suffisamment de place à la compassion? Il est possible de connaître parfaitement les règles et pourtant de passer à côté de l'essentiel. On peut avoir raison sur le papier et avoir tort dans notre manière d'aimer. Jésus nous apprend à regarder autrement. Les pharisiens voient une transgression. Jésus voit des disciples qui ont faim. Les pharisiens voient une règle. Jésus voit des personnes. Et cela peut changer notre propre regard. Lorsque nous rencontrons quelqu'un qui fait quelque chose que nous ne comprenons pas, notre première action est-elle de juger? Ou pouvons-nous commencer par nous demander « Qu'est-ce que cette personne vit? Quelle souffrance porte-t-elle peut-être? De quoi a-t-elle besoin ?» La compassion commence souvent lorsque nous acceptons de regarder l'autre autrement. Cette parole est très forte. Jésus ne se présente pas simplement comme quelqu'un qui interprète la loi. Il affirme son autorité. Le Fils de l'homme est maître du sabbat. Le sabbat appartient à Dieu et Jésus révèle ainsi son identité. Mais son autorité n'est pas celle d'un chef qui impose. C'est une autorité qui libère et remet l'homme au centre. Nous pouvons parfois transformer notre foi en une longue liste de « il faut »,« il ne faut pas »,« c'est permis », »,« ce n'est pas permis ». Bien sûr, les repères sont importants, mais Jésus nous rappelle que derrière toute pratique chrétienne doit se trouver l'amour. La prière doit nous rendre plus aimants. La messe doit nous rapprocher du Christ et de nos frères. Le jeûne doit ouvrir notre cœur au partage. La connaissance de la Bible doit nous conduire à vivre la parole. Sinon, nous risquons de pratiquer une religion extérieure sans laisser Dieu transformer notre cœur. Dieu ne cherche pas simplement des personnes qui connaissent ses règles, il cherche des cœurs capables d'aimer. Prions. Seigneur Jésus, apprends-moi à regarder comme toi. Lorsque je vois une faute, apprends-moi à chercher la personne. Lorsque je vois une faiblesse, apprends-moi à offrir ma compassion. Lorsque je suis tenté de juger, donne-moi un cœur miséricordieux. Garde-moi d'une foi faite uniquement de règles et donne-moi une foi vivante, une foi qui aime, une foi qui sert, une foi qui relève. Apprends-moi à comprendre que toute règle doit conduire à l'amour. Seigneur Jésus, tu es le maître du sabbat et le maître de ma vie. Prends la première place dans mon cœur. Que mes prières, mes engagements, mes paroles et mes actions soient toujours orientées vers toi et vers l'amour de mes frères et sœurs. Seigneur, donne-moi un cœur qui ne condamne pas, mais un cœur qui comprend, qui pardonne et qui aime. Amen.

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2: Comment prier ? Existe-t-il des méthodes efficaces pour se rapprocher de Dieu ? La prière chrétienne propose des ressources insoupçonnées. Certaines sont connues et éprouvées, d'autres plus originales. Et on va justement les découvrir cette semaine dans le béaba du christianisme. L'art de la prière, 50 méthodes éprouvées pour faire l'expérience de Dieu. C'est le livre que vient de publier Xavier Accard aux éditions de l'Emmanuel.
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2: Xavier Accard, bonjour.
3: Bonjour Pauline de Torsiac.
2: Alors vous êtes le rédacteur en chef de la revue Prier, vous décortiquez toutes les méthodes qui peuvent aider à entrer dans une démarche de prière. Je les égrène, l'oraison, le chapelet, la lecture des psaumes, l'adoration, les exercices de Saint Ignace, mais aussi le journal spirituel, la pratique des métanies, les formes de prière sont très nombreuses. Quels sont finalement peut-être les fondamentaux de cette prière ? Est-ce qu'il y a aussi des méthodes qui ont fait leurs preuves depuis des millénaires, des siècles ?
3: Oui, tout à fait. Il y a un certain nombre de méthodes fondamentales, d'ailleurs, dont je parle dans les premiers chapitres du livre. Je pense peut-être la première catégorie de méthodes, si j'ose dire, ce serait celle qui nous aide à intérioriser et à laisser travailler en nous la parole inspirée, les écritures bibliques à travers lesquelles Dieu se révèle à nous. Et c'est vrai que toute la prière chrétienne, c'est d'accueillir cette parole, la laisser travailler en nous et ensuite qu'elle devienne nos propres mots et de la rendre à Dieu dans l'intercession, la louange. Alors ces méthodes, peut-être la plus ancienne et la plus reconnue, c'est ce qu'on appelle la Lectio Divina, qui a été un peu théorisée par un prieur de la Grande Chartreuse, Guigues le Chartreux, et qui divise en fait cette approche de la parole de Dieu en quatre étapes, en fait, qui sont comme les barreaux d'une échelle spirituelle. D'abord lire de façon littérale le texte pour bien comprendre ce qui est dit sur le plan littéral, puis commencer à méditer le texte, à essayer de creuser le sens, notamment en faisant des rapprochements avec d'autres parties de la Bible, parce que en fait, l'écriture s'éclaire par l'écriture. Et dans ces rapprochements, en fait, dans cet effort, on sent qu'il y a quelque chose derrière la parole, il y a quelque chose qui vient toucher notre cœur, c'est comme une sorte de parfum du royaume, en quelque sorte. Et quand on sent ce parfum du royaume, on a le désir de connaître plus intimement ce royaume, et on s'aperçoit qu'on, sans la grâce, par nos moyens humains, on n'y arrive pas. Donc on rentre dans la prière et on commence à demander à Dieu qu'il nous révèle vraiment la moelle de sa parole et on rentre dans ce dialogue. Dieu qui était un « il » dans la parole devient un « tu ». On rentre dans ce dialogue. Et quatrième étape, parfois, mais ça ne dépend pas de nous précisément, c'est la grâce de Dieu, ce qu'on appelle la contemplation, où là on est dans une sorte d'union à Dieu. Et ces quatre étapes, en fait, se mélangent, on passe de l'une à l'autre, on redescend, on remonte, et Guigues nous apprend à rentrer dans cette démarche. Alors il y a d'autres façons aussi de méditer la parole. Par exemple, il y a un père spirituel copte auquel je consacre un chapitre que j'aime beaucoup, qui s'appelle Matta El Maskin, qui lui, comme les pères du désert, les pères anciens, appelle à, pour lui, la méditation, c'est essentiellement répéter la parole. C'est vrai que dans notre société, on a du mal avec la répétition. On pense qu'il faut comprendre les choses, que le par cœur, c'est pas important. Eh bien, là, on réapprend finalement à répéter, à ruminer, un peu comme au Moyen-Âge, on donnait l'image d'une vache qui rumine l'herbe. Eh bien, nous, on doit ruminer la parole comme cette vache rumine l'herbe. Et c'est à force de la ruminer, en fait, que cette parole va rentrer dans notre cœur et va nous transformer. Peut-être pour ces méthodes de la parole, il y a aussi l'oraison ignatienne, évidemment, avec tout ce qui est de l'ordre de l'utilisation de l'imagination, ce que les jésuites appellent la composition de Dieu, c'est-à-dire se projeter dans une scène d'évangile. Et puis, il y a aussi quelque chose sur lequel on pourra revenir, qui est vraiment essentiel dans la prière chrétienne, mais il y a tellement de choses finalement, c'est la psalmonie, l'importance des psaumes dans la prière chrétienne.
2: Lecture des psaumes. Alors, vous l'avez dit, on peut grimper à cette échelle, ruminer, je reprends les termes un petit peu que vous utilisez, on est quand même dans une démarche d'intériorité, hein, dans tout ce que vous venez de nous dire, dans ces méthodes-là, mais il y a aussi des méthodes qui sont plus extérieures, je pense à la pratique des métanies. Expliquez-nous ce que c'est. C'est plus contemporain peut-être ?
3: Ah non, les métanies, je pense que ça remonte éventuellement, alors c'est peut-être pas, mais aux apôtres eux-mêmes, en tout cas c'est très très ancien, les orthodoxes l'ont conservé, et c'est vrai que ce qui est spécifique dans cette méthode, alors c'est très pratiqué par les orientaux, mais je vois que des communautés nouvelles, comme les fraternités monastiques de Jérusalem, essaient aussi de la pratiquer, et moi personnellement j'avoue que j'ai essayé avec mes enfants de pratiquer ça, et je trouve que ça aide beaucoup. En fait, il s'agit de se signer.
2: On utilise son corps.
3: Voilà, on se signe. Et puis, alors, il y a les petites métaniques Epiphanie, où on touche la terre avec le bout des doigts. Et puis à nouveau, on se signe. Et tout ça en invoquant Dieu. Alors ça peut être la prière du cœur, souvent. Seigneur Jésus-Christ, fils du Dieu vivant, aie pitié de moi, pécheur. Donc on rythme cette formule tout en faisant ces mouvements. Et alors la grande métanie, on se prosterne carrément à terre et on touche la terre avec sa tête, enfin devant son icône ou le Saint-Sacrement ou je ne sais pas. Et c'est vrai que le corps aide, mais ça tous les pères le disent depuis le départ, le corps aide l'âme à rentrer en prière, comme l'âme aussi engage le corps puisqu'on doit prier avec tout son être. Je voudrais aussi, pour ne pas passer à côté, souligner aussi, peut-être comme méthode fondamentale, tout ce qui a trait à l'oraison. En fait, il y a une deuxième dimension de la prière chrétienne qui est essentielle, c'est la foi, l'acte de foi. Toucher Dieu dans la foi, un peu comme dans l'hémorroïde de l'évangile qui touche le menton de Jésus et une force sort de lui. Eh bien, il y a ce qu'on appelle l'oraison qui a été essentiellement beaucoup développée par l'école du Carmel, Saint Jean de la Croix, Sainte Thérèse d'Avila, et qui consiste à se tenir silencieux devant sa croix, son icône, enfin en tout cas en présence du Dieu vivant, et à poser des actes de foi, à dire « Seigneur, je sais que tu es là », vraiment à toujours ramener son attention vers Dieu, à essayer de chercher, de contempler l'humanité de Jésus, d'avoir un simple regard vers Dieu, et de tenir comme ça, de se donner une durée, et de se tenir en présence de Dieu à travers ce cœur à cœur silencieux. Et ça, c'est aussi une autre forme de prière qui est totalement essentielle et auquel je consacre deux chapitres du livre.
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2: Xavier Accard, est-ce que on choisit une méthode de prière en fonction de sa sensibilité spirituelle, d'un état peut-être de vie aussi? Comment est-ce qu'on fait ce choix?
3: Alors évidemment, là on parle de la prière personnelle, parce que évidemment il y a la prière liturgique auquel se rattache notre prière personnelle et elle qu'on ne choisit pas. C'est donc l'Eucharistie dominicale, et puis éventuellement ça peut devenir même une façon de prier personnellement, mais la prière des heures, la liturgie des heures dont je parle. Mais ensuite, pour la prière personnelle, évidemment, on est extrêmement libre. Il y a des tempéraments, il y a des états de vie, il y a des moments dans la vie. Donc je pense que, évidemment, la vie spirituelle, c'est pas un choix sur catalogue. Mais néanmoins, je remarque qu'on est quand même laissé assez seul, finalement, pour la vie de prière personnelle. On n'en parle pas tellement que ça. On connaît pas tellement les richesses qu'il y a. Donc il faut faire confiance à la Providence. Si on a vraiment le désir d'avancer dans la vie en Christ, eh ben, il faut le demander. Et puis on rencontre des gens, on rencontre des familles spirituelles, on va sentir une affinité ou pas avec ces personnes. Mais on peut aussi lire un livre comme L'Art de la Prière pour découvrir tous ces... Enfin, en tout cas, c'est pour ça qu'il est écrit, hein, pour qu'on puisse découvrir toutes ces richesses. C'est un peu une réponse que je me suis donnée à moi-même, à ma propre quête, en quelque sorte. Et on découvre, en fait, des formes de prière qui vont être adaptées au temps qu'on a dans la journée, mais aussi à nos affinités spirituelles. Il y en a qui seront plus... analytiques, un peu, c'est vrai, qui auront besoin de revenir sur eux-mêmes avec tout ce qui est du discernement jésuite, de l'examen de conscience, où finalement on relit, on fait beaucoup de relectures sa journée, on est attentif à nos mouvements, au mouvement de notre âme, on prend des notes pour relire. Il y en a qui seront plus sensibles à une prière liturgique où on rentre dans ce mouvement. Je parlais de la psalmodie tout à l'heure, où on va reprendre. Parce que évidemment, la psalmodie, c'est pas seulement lire les psaumes, c'est aussi, il y a des techniques de psalmodie. Il y a le fait que les psaumes sont divisés, les versets de psaumes sont divisés en deux sticks. Donc il y a des accents qu'on met pour balancer entre deux sticks qui vont s'éclairer eux-mêmes. Il y a les pauses silencieuses qu'on va insuffler dans la psalmodie, etc. Et là, on va rentrer dans un mouvement où on se décentre. Finalement, on fait moins de retours sur nous-mêmes, en quelque sorte.
2: Comment est-ce que vous parliez du temps, Xavier Accard? Comment est-ce que l'on choisit finalement cette méthode en fonction du temps dont on dispose? C'est quand même un peu le problème de nos sociétés aujourd'hui, on court après le temps. Comment est-ce qu'on choisit ça en fonction du temps dont on dispose, de l'heure de la journée? Voilà, comment on fait?
3: Je crois qu'il y a déjà, c'est vrai qu'on n'a pas beaucoup de temps, mais on peut quand même essayer d'inscrire la prière dans nos journées. Lorsque je participais à des écoles d'oraison, on donnait souvent cette métaphore qui est utilisée aussi dans les techniques de management, c'est-à-dire que quelqu'un qui veut remplir un bocal avec des gros cailloux, des petits cailloux, du sable et de l'eau, si il commence par mettre l'eau et puis le sable et puis les gros cailloux, en fait, il arrivera jamais, ça va déborder dans son bocal. Si au contraire, il met les gros cailloux d'abord, les petits cailloux vont aller entre les gros cailloux, puis le sable va aller entre les petits cailloux et puis l'eau va et on va réussir à tout mettre dans le bocal sans que ça déborde. Pour la prière, c'est la même chose. La prière, il faut comprendre que c'est ça qui est essentiel dans nos vies. C'est ça qui va nous transformer, parce qu'il faut une régularité dans la prière, sinon ça portera finalement peu de fruits. Il faut être vraiment essayer d'être fidèle tous les jours, même si évidemment on ne réussira pas toujours. Et donc il faut inscrire, et à partir du moment où on va mettre ce temps de prière chaque jour, le reste va trouver sa place. Il faut faire confiance à ça. Bon, si on n'a vraiment pas le temps, évidemment il y a des formes de prière qui peuvent se vivre au fil de la journée, dans le courant de la journée. Alors je pense qu'il y a tout un chapitre sur la vie en présence de Dieu, ou l'exercice de la pratique de la présence de Dieu du frère Laurent de la Résurrection, qui était un carme, qui était cuisinier de son couvent, qui était un frère convert, et qui nous apprend à toujours revenir à Dieu, même comme il disait lui, comme il était cuisinier, en retournant sa petite omelette, de toujours être dans un dialogue avec Dieu, d'avoir conscience de la présence de Dieu. Il donne un certain nombre de conseils. Il y a aussi ce qu'on appelle les oraisons jaculatoires, c'est-à-dire des petites formules ciselées qu'on va lancer vers Dieu, alors qu'ils peuvent venir de l'écriture, des psaumes ou des saints aussi ont donné des prières jaculatoires auxquelles étaient attribuées un certain nombre d'indulgences par le Vatican, mais pour montrer leur valeur. Il y a aussi tout simplement la prière du cœur, qui est une forme de prière jaculatoire, mais qui permet de dire le nom de Dieu, le nom de Jésus. Seigneur Jésus-Christ, Fils du Dieu vivant, aie pitié de moi, pécheur. Et que cette prière, à force d'être répétée, en fait, rentre dans notre cœur et attise en permanence, finalement, la prière de soi en Dieu. Après, il y a des prières qui peuvent rythmer notre journée, comme l'Angélus, par exemple, qui est à redécouvrir, qui est qui est une prière très précieuse, le Bénédicité. Voilà, il y a énormément de choses à découvrir et à mettre en œuvre dans sa vie.
2: Et en tout cas, vous le dites bien dans votre livre, L'Art de la Prière. Ces méthodes ne sont pas exclusives les unes des autres. Merci beaucoup, Xavier Accart. 12 minutes, c'est court. Alors, je renvoie les auditeurs à votre livre, L'Art de la Prière, 50 méthodes éprouvées pour faire l'expérience de Dieu, pour trouver bien la méthode qui est la plus appropriée. Vous pouvez évidemment retrouver cette émission sur rcf.fr. Merci beaucoup.

0: votre fidélité filée, 8 heures passées de 23 minutes sur les ondes de Radio Arc-en-Ciel. Nous espérons que vous allez bien en ce samedi matin. Avant de retrouver dès 9h Marc Thomas en direct dans nos studios, eh bien nous vous proposons de retrouver nos confrères de Radio Vatican avec les informations internationales, l'édition de la nuit. Christus.
1: L'Ukraine dénonce une grave escalade. Une frappe russe est tombée tout à l'heure sur le siège des services de sécurité au cœur de la capitale. Une attaque qui viserait, selon Volodymyr Zelensky, à faire dérailler les efforts diplomatiques pour mettre un terme à 4 ans de guerre. Fin de campagne en Allemagne ce vendredi dimanche. Pour la première fois depuis la Seconde Guerre mondiale, l'extrême droite pourrait crier victoire, remporter la région de Saxe-Anhalt en ex-Allemagne de l'Est. Après la forteresse de Beaufort, l'armée israélienne revendique la prise d'une autre place forte au sud Liban, la crête d'Alitaer, une position clé du Hezbollah. Le mouvement chiite ne confirme pas. Et puis enfin dans ce journal, nous irons au Brésil à un mois de la présidentielle. Le président Lula exige une enquête impartiale sur le scandale de corruption qui implique un juge de la Cour suprême et plusieurs politiques, dont une bête noire de la droite.
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1: L'attaque a eu lieu tout près de la cathédrale Sainte-Sophie en plein centre de Kiev. En Ukraine, un drone s'est abattu sur le siège des services de sécurité, faisant 12 blessés. Le chef du SBU aurait été visé, affirme le président Zelensky, qui accuse Moscou de vouloir faire dérailler les négociations de paix à 2 jours de la première visite de Jared Kushner et Steve Witkoff, les deux émissaires de Donald Trump dans la capitale. On retrouve sur le lieu de l'attaque notre correspondante à Kiev, Emmanuel Chaz.
3: L'attaque a eu lieu en plein jour et en plein cœur de Kiev. Un drone russe s'est écrasé en milieu d'après-midi sur l'immeuble des services de renseignement ukrainiens. Selon Volodymyr Zelensky, le drone visait délibérément leur directeur, Oleksandr Poklad. Le président ukrainien a ordonné une riposte similaire contre la Russie. Pour Andriy Sybiha, le ministre des Affaires étrangères, cette attaque constitue une escalade sérieuse qui requiert des réponses décisives. Il condamne une frappe qui intervient au moment même où les efforts pour la paix sont renouvelés. Cette attaque a eu lieu au 8e jour de raids aériens continus lancés par Moscou sur Kiev et sur l'un des bâtiments supposément les mieux défendus de la capitale ukrainienne. S'il était encore rare il y a quelques mois qu'un drone russe parvienne jusqu'au centre de Kiev, depuis cet été, de nouvelles technologies russes combinées aux pénuries ukrainiennes en matière de défense aérienne rendent la capitale beaucoup plus vulnérable. Cette attaque intervient la veille d'un week-end important sur le plan diplomatique pour l'Ukraine, puisque les envoyés spéciaux américains Steve Witkoff et Jared Kushner devraient se rendre à Kiev après une visite à Moscou dans le but de raviver les négociations et un processus de paix auquel, sous les bombes russes constantes, peu de gens croient ici. Emmanuel Chaz, Kiev, RFI pour Radio Vatican.
1: Et le service de renseignement ukrainien était déjà à la une ce vendredi. Des membres du SBU et du renseignement militaire se seraient affrontés lors d'une fusillade cette semaine à Kiev, exposant en public la rivalité entre les deux agences. Une enquête a été ordonnée hier soir par le président Zelensky. Ce lundi, il fut question d'Ukraine au Vatican lors d'une audience accordée par le pape au président letton. Plus d'informations sur vaticannews.va. En charge de l'élargissement, la commissaire européenne Marta Kos annule sa visite en Serbie, lieu n'accepte pas la glorification, les honneurs militaires accordés hier soir à Belgrade à la dépouille de l'ancien chef des Serbes de Bosnie, Ratko Mladic, qui devrait être inhumé lundi. Il est mort la semaine passée dans une cellule de La Haye où il purgeait sa peine, la perpétuité, notamment pour le génocide de Srebrenica en 1995. Externaliser la gestion des déboutés du droit d'asile. Les Pays-Bas, le Danemark, la Grèce, l'Autriche et l'Allemagne font savoir aujourd'hui qu'elles veulent négocier un accord avec un pays tiers en dehors de l'UE pour y envoyer des migrants rejetés. Des discussions avec plusieurs pays sont en cours, annonce le ministre grec des Migrations. L'objectif est que le hub de retour ouvre autour du 1er janvier prochain. Anti-immigration, champion du Brexit au Royaume-Uni, le parti Reform UK est dans la tourmente après une nouvelle affaire de dons exposée dans un reportage diffusé hier soir. On y voit un proche de Nigel Farage proposer de contourner la loi pour obtenir de l'argent de l'étranger. La diffusion sur Channel 4 a conduit à la démission ce matin de 2 responsables du parti et à l'ouverture d'une enquête interne. Je vous le disais en titre, en Allemagne se tiennent dimanche des élections régionales déterminantes dans la région de la Saxe-Anhalt à l'est du pays. L'extrême droite est créditée de plus de 40% d'intention de vote. Pour y arriver au pouvoir, ce serait une première depuis 1945, un politique. On fait le point sur les raisons de cette vague bleue, la couleur du parti Alternative pour l'Allemagne et sur les enjeux pour la région et le pays. Delphine Nerboli à Berlin.
4: Cela fait déjà plusieurs années que l'extrême droite s'est établie en Saxe-Anhalt, cette petite région de 2 millions d'habitants dans l'ex-Allemagne de l'Est. Mais cette année, l'AfD pourrait réaliser des scores historiques, en raison notamment de sa tête de liste. Ulrich Siegmund est le visage amical d'une extrême droite par ailleurs très radicale. Il centre sa campagne sur la proximité et rassure une partie de l'électorat. L'AfD locale mise aussi sur la très grande désaffection des électeurs envers le gouvernement fédéral. Le chancelier Friedrich Merz est au plus bas dans les sondages. Une aubaine pour l'extrême droite qui critique la hausse du prix de l'énergie, l'aide financière à l'Ukraine et l'immigration. À cela s'ajoute une situation économique tendue dans cette région industrielle avec les difficultés des industries automobiles et chimiques. Dans ce contexte, l'extrême droite promet un véritable changement de cap si elle arrive au pouvoir, dans les limites de ses compétences régionales. Elle promet des expulsions de masse, un retour à la culture allemande, des changements dans les programmes d'histoire, un programme qui effraie l'opposition. Elle tente de tout faire pour éviter que l'extrême droite arrive au pouvoir dimanche. Berlin, Delphine Herbollier pour Radio Vatican.
1: En France, le gouvernement annonce plus d'un milliard d'euros pour soutenir le secteur de l'agriculture particulièrement éprouvé après un été de canicule, d'incendie et de sécheresse. Une réponse qui n'est pas à la hauteur, estime la FNSEA, le principal syndicat du secteur. Au Proche-Orient, après des mois de pilonnage, de tentatives d'avancée terrestre au Liban, l'armée israélienne en ce soir la prise du contrôle opérationnel de la colline stratégique de Ali Taher. Et tandis que le Premier ministre Benjamin Netanyahou se félicite, le Hezbollah ne confirme pas l'opération. Un de ses députés a toutefois évoqué une incertitude, minimisant, cela dit, l'importance du site. Paul Ralifé à Beyrouth.
5: Moins de 24 heures après l'annonce par Israël de la prise de la colline stratégique de Ali Taher, la confusion est toujours de mise. Le Hezbollah n'a pas communiqué à ce sujet et l'un de ses députés, Ihab Hamadeh, a évoqué une incertitude quant à la réalité du contrôle israélien sur la colline, sans toutefois démentir la nouvelle. Sur le terrain, le calme régnait ce vendredi sur ces hauteurs situées au nord du fleuve Litani, à 15 km de la frontière avec Israël. Contrairement aux jours précédents, lorsque la colline était pilonnée à l'artillerie et aux barils d'explosifs largués par des drones, aucune opération militaire n'a été enregistrée vendredi dans cette région. Le quotidien Al-Akhbar, proche du Hezbollah, a laissé entendre que l'armée israélienne aurait réussi à prendre le contrôle d'une infrastructure souterraine appartenant au Hezbollah. Le journal ajoute cependant que ces hauteurs stratégiques abritent d'autres bases creusées au cœur de la colline et qu'ils seraient toujours sous le contrôle du parti chiite. Malgré l'annonce de la prise de Ali Taher, l'armée israélienne a poursuivi ses opérations militaires dans d'autres régions du sud Liban. Des tirs d'artillerie et des frappes de drones ont eu lieu dans plusieurs secteurs, en parallèle à la poursuite à grande échelle des opérations de dynamitage des maisons. Paul Khalife, Beyrouth, RFI pour Radio Vatican.
1: Et dans un nouveau rapport, l'ONU accuse Israël d'avoir déplacé de force plus de 33 000 Palestiniens de trois camps de Cisjordanie. C'était au début de l'année 2025. Scandale à la Cour suprême du Brésil à un mois de la présidentielle. Voilà des révélations sur les liens supposés entre un des juges les plus en vue de l'institution judiciaire et un banquier au cœur d'un des plus grands scandales financiers du pays qui pourrait avoir une incidence sur les élections du 4 octobre. Le juge Moreira, responsable de la condamnation de l'ancien président Bolsonaro, aurait des liens troubles avec Daniel Vorcaro, actuellement incarcéré. Le président Lula a exigé que la Cour suprême enquête de manière objective, sans épargner personne. Mais vu l'affaire Xavier Sartre, difficile de dire si ça sera le cas.
6: En effet, Marie, il est fait. D'abord, un rapport de police a été publié mardi. Il reproduit des messages WhatsApp envoyés en novembre 2025 par le banquier Vorcaro au juge Moraes, alors aux prises avec la justice pour corruption. Message explicite, on est ensemble pour toujours. Tu sais que je te suis reconnaissant pour toute ma vie. Tu crois que lundi, je dois déjà être parti ? Mais les réponses du magistrat n'ont pas été rendues publiques. Ces supposés liens sont d'autant plus embarrassants qu'ils concernent le juge qui a condamné l'ancien président Jair Bolsonaro pour tentative de coup d'État et qui n'a pas pu du coup se représenter à la présidentielle du 4 octobre. Là où l'affaire prend un tour un peu plus politique encore, c'est que le juge de la Cour suprême en charge de ce dossier, c'est André Mendoza, nommé par Jair Bolsonaro. C'est lui qui a autorisé la publication de ce rapport d'écoute. Flavio Bolsonaro, le fils de Jair, candidat à la présidentielle à la place de son père, y voit là une opportunité pour critiquer un des juges les plus appréciés jusqu'alors par les Brésiliens et pour atteindre son adversaire, le président sortant Lula da Silva. Reste que le juge Mendoza se voit à son tour accusé d'abus de pouvoir et de favoritisme envers certains groupes politiques par son collègue Moraes et par le procureur général. Pas sûr qu'à un mois du scrutin, toute la lumière soit faite sur cet écheveau.
1: Merci Xavier Sartre. Et puis enfin, le chef de la diplomatie américaine se rendra la semaine prochaine Ukraine, en tournée en Amérique latine dans des pays qui ont récemment élu des proches de Donald Trump, dont la Colombie. Les États-Unis qui ont coulé aujourd'hui une autre embarcation d'un gang de narcotrafiquants équatoriens.

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1: Merci à nos confrères de Radio Vatican. C'était l'édition de cette nuit des informations internationales. Et nous retrouvons Jean avec le petit manger pour le cœur, l'évangile en créole.
2: Un petit manger pour le cœur.
3: Dans l'évangile de Jésus-Christ, voilà quoi ça Saint-Luc raconte. C'était un jour sabbat. Jésus était traversé d'une habitation ensemble son bon d'allons. Bon été, Ross, bonnes épis de... Hein? Bonnes épis de blé, c'était immense. L'air que c'était fini, froid, froid, ça, un peu de nos autres mains. Alors, des trois pharisiens, là, des autres. T'es bien, à cause de tu fais ça que la pointe le droit, fais le joie, ça va. Alors, Jésus répond aux autres. Les autres, là, pas lié, ça que David l'a fait un jour, à sabbat, il avait faim. David, ensemble, ça que t'es marche ensemble, lui. Il a rendu la case bon Dieu, il trappe le bon pain pour l'offrande, il l'a mangé. Il la donne pour manger, bonne sacrée ensemble aussi. Alors que, n'en a rien que bonne prête, n'en a le droit à manger. Jésus l'a dit encore. À cause de ça, le Fils de l'homme, il le met le sabbat.
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0: l'a fait. Comme nous aussi, ni pardonne les autres. Laisse pas nous amoyer nous dans tentation, mais tire à nous dans malaisé. Amen. Mais tire à nous dans malaisé. Amen.
1: Merci à Jean pour ce petit manger pour le cœur, l'évangile en créole. Et on poursuit avec Laurent Giboski, Magnificat au Dieu de vie. 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

0: exalte le Seigneur. Mon esprit exulte en Dieu, mon Sauveur. Il s'est penché sur son humble servante. Désormais, tous les âges me diront bienheureuse. Le Puissant fit pour moi des merveilles. Saint est son nom. Son amour s'étend d'âge en âge sur ceux qui le craignent. Déployant la force de son bras, il disperse les superbes. Il renverse les puissants de leur trône. Il élève les humbles. Il comble les affamés, renvoie les riches les mains vides. Il relève Israël, son serviteur. Il se souvient de son amour, de la promesse faite à nos pères, en faveur d'Abraham et de sa race à jamais.
1: Magnifique.

0: En ce 5 septembre, nous fêtons la bienheureuse Mère Teresa et Jean-François Lataste. Et nous vous proposons eh bien, de retrouver Frédéric avec le témoin de la foi de ce jour pour nous en parler.
1: Saint-Marc,
2: Saint-Pierre,
1: son nom était Jean.
2: Sainte-Marie,
1: figure de la foi, témoin de l'Évangile. Elle se nommait Marie.
2: Saint Matthieu.
1: Il s'appelait Jacques.
3: En ce 5 septembre, nous fêtons la bienheureuse Mère Teresa de Calcutta et avec elle le bienheureux Jean-Joseph Lataste. Bonne fête donc à toutes les personnes qui se prénomment Teresa ou Jean-Joseph. Par mon sang, je suis albanaise. Par ma nationalité indienne, par ma foi, je suis une religieuse catholique. Pour ce qui est de mon appel, j'appartiens au monde. Pour ce qui est de mon cœur, j'appartiens entièrement au cœur de Jésus. C'est ainsi que s'exprimait Mère Teresa de Calcutta. Cette messagère lumineuse de l'amour de Dieu est née le 26 août 1910 à Skopje, une ville située au croisement de l'histoire des Balkans. Cadette, elle fut appelée Gonca Agnès. Elle reçut sa première communion à l'âge de 5 ans et demi et fut confirmée en novembre 1916. Le jour de sa première communion, elle fut remplie d'un grand amour pour les âmes. La mort soudaine de son père quand elle avait environ 8 ans laisse la famille dans une condition financière difficile. Sa mère élève ses enfants avec amour et fermeté, influençant beaucoup le caractère et la vocation de sa fille. La formation religieuse de Gonca fut soutenue par la paroisse jésuite très active du Sacré-Cœur dans laquelle elle était bien engagée. À l'âge de 18 ans, poussée par le désir de devenir missionnaire, Gonca quitte sa maison en septembre 1928 pour rentrer à l'Institut de la Vierge Marie, connu sous le nom de Sœur de Lorette, en Irlande. Là, elle reçoit le nom de Sœur Marie. En décembre, elle part pour l'Inde et arrive à Calcutta le 6 janvier 1929. Après avoir fait ses premiers vœux en mai 1931, Sœur Teresa fut envoyée à la communauté de Loreto, en Italie, à Calcutta, et enseigna à l'école des filles Sainte-Marie. Le 24 mai 1937, Sœur Teresa fit ses vœux perpétuels, devenant, comme elle disait, l'épouse de Jésus pour toute l'éternité. À partir de ce moment-là, elle fut appelée Mère Teresa. Le 10 septembre 1946, en route pour sa retraite annuelle à Darjeeling, Mère Teresa reçut dans le train son inspiration, son appel dans l'appel. Ce jour-là, d'une manière qu'elle n'expliquera jamais, la soif de Jésus d'aimer et sa soif pour les âmes prit possession de son cœur et le désir de satisfaire cette soif devint la motivation de sa vie. Au cours des semaines et des mois suivants, Jésus lui révéla par des locutions intérieures et des visions le désir de son cœur d'avoir des victimes d'amour qui diffuseraient son amour sur les âmes. Il la suppliait : « Viens, sois ma lumière, je ne peux y aller seul. » Il lui révéla sa douleur devant la négligence envers les pauvres, son chagrin d'être ignoré d'eux et son immense désir d'être aimé par eux. Il demanda à Mère Teresa d'établir une communauté religieuse, les missionnaires de la charité, dédiée au service des plus pauvres d'entre les pauvres. Presque 2 ans d'épreuves et de discernement passèrent avant que Mère Teresa ne reçoive la permission de commencer. Le 17 août 1948, elle se revêtit pour la première fois de son sari blanc, bordé de bleu, et passa les portes de son couvent bien-aimé de Lorette pour rentrer dans le monde des pauvres. Après un stage de courte durée chez les sœurs de la mission médicale à Patna, Mère Teresa retourne à Calcutta et trouve un logement temporaire chez les petites sœurs des pauvres. Le 21 décembre, elle alla pour la première fois dans les bidonvilles. Elle visita quelques familles, lava les plaies de plusieurs enfants, prit soin d'un vieil homme malade allongé dans la rue et d'une femme tuberculeuse mourant de faim. elle commençait chaque journée en communion avec Jésus dans l'Eucharistie, et puis elle sortait, le chapelet à la main, pour le trouver et le servir dans les rejetés, les mal-aimés, les négligés. Après quelques mois, ses anciennes élèves la rejoignirent une par une. Le 7 octobre 1950, la nouvelle congrégation des missionnaires de la charité était officiellement établie dans l'archidiocèse de Calcutta. Au début des années 60, Mère Teresa commence à envoyer ses sœurs dans notre région de l'Inde. L'approbation accordée par le pape Paul VI en février 1965 l'encourage à ouvrir une maison au Venezuela. Ce fut bientôt suivi par des fondations à Rome et en Tanzanie, et finalement sur tous les continents. Commençant en 1980 et continuant à travers les années 90, Mère Teresa ouvrit des maisons dans presque tous les pays communistes, y compris l'ancienne Union soviétique, l'Albanie et Cuba. Afin de mieux répondre aux besoins physiques aussi bien que spirituels des pauvres, Mère Teresa fonde les Frères missionnaires de la charité en 1963, en 1976 la branche contemplative des sœurs, en 1979 les Frères contemplatifs et en 1984 les Pères missionnaires de la charité. Cependant, son inspiration n'était pas limitée à ceux qui avaient une vocation religieuse. Elle forma les coopérateurs de Mère Teresa et les coopérateurs malades et souffrants, personnes de foi et de nationalité différentes, avec qui elle partageait son esprit de prière, de simplicité, de sacrifice et son apostolat pour les humbles travaux d'amour. Cet esprit inspira plus tard les laïcs missionnaires de la charité. En réponse aux demandes de beaucoup de prêtres, en 1981, Mère Teresa commence aussi le mouvement Corpus Christi pour les prêtres, traçant un petit chemin de sainteté pour ceux qui désirent partager son charisme et son esprit. Durant ces années de croissance rapide, le monde commence à tourner son regard vers Mère Teresa et le travail qu'elle avait commencé. Elle reçoit de nombreux prix pour honorer son travail, en commençant par le prix indien Padma Shri en 1962 et le prix Nobel de la paix en 1979, alors que les médias, avec un intérêt grandissant, commençaient à suivre ses activités. Elle reçoit tout cela pour la gloire de Dieu et au nom des pauvres. Durant les dernières années de sa vie, malgré des problèmes de santé de plus en plus sérieux, Mère Teresa continue à gouverner sa congrégation et à répondre aux besoins des pauvres et de l'Église. En mars 1997, elle bénit la nouvelle supérieure générale des missionnaires de la charité, récemment élue, et elle effectue encore un voyage à l'étranger. Après avoir rencontré le bienheureux pape Jean-Paul II pour la dernière fois, elle rentre à Calcutta et passe ses dernières semaines à recevoir des visiteurs et à enseigner ses sœurs. Le 5 septembre fut le dernier jour de la vie terrestre de Mère Teresa. Elle reçoit du gouvernement de l'Inde les honneurs de funérailles officielles et son corps fut enterré dans la maison mère des missionnaires de la charité. Sa tombe devient rapidement un lieu de pèlerinage et de prière pour les gens de toute foi, riches et pauvres. Mère Teresa laisse le testament d'une foi inébranlable, d'un espoir invincible et d'une charité extraordinaire. Sa réponse à la cause de Jésus, « Viens, sois ma lumière, fidèle une missionnaire de la charité, une mère pour les pauvres, un symbole de compassion pour le monde et un témoignage vivant de la soif d'amour de Dieu. » Moins de 2 ans après sa mort, étant donné la réputation de sainteté largement répandue de Mère Teresa et au rapport des faveurs reçues, le bienheureux pape Jean-Paul II permit l'ouverture de sa cause de canonisation. Le 20 décembre 2002, il approuva les décrets de ses vertus héroïques et miracles et la béatification eut lieu le 19 octobre 2003. Découvrons maintenant la vie du bienheureux Jean-Joseph Latasse à travers l'homélie de M. l'abbé Jean-Bernard Hayé, curé de la paroisse Saint-Joseph des Falaises Bidart. Alcide Latasse naquit à Cadillac, Gironde, le 5 septembre 1832, dans une famille de 7 enfants. Très jeune, il ressentit l'appel au sacerdoce. Il travaille quelques années comme contrôleur des impôts et mène aussi une vie chrétienne inspirée par les conférences de Saint Vincent de Paul, fondées par Frédéric Ozanam. À 25 ans, le 4 novembre 1857, il entre chez les dominicains et prend le nom de Jean-Joseph. Ses premières années dominicaines furent marquées par la maladie qui le contraignit à vivre un peu à l'écart des autres frères et de leurs activités. Il fut ordonné prêtre à Marseille le 8 février 1863 et assigné au couvent des Bordeaux. Alors que le 15 septembre 1864, il est envoyé prêcher une retraite aux femmes détenues à la prison de Cadillac, il découvre dans ces femmes incarcérées les merveilleux effets de la grâce de Dieu et chez certaines d'entre elles, un réel désir de se consacrer à Dieu dans la vie religieuse. Le prédicateur

où toutes les sœurs, quel que soit leur passé, seront unies dans un même amour et une même consécration à Dieu, au service de l'accueil et de la réhabilitation des prisonnières. Quel que soit votre passé, dira-t-il, ne vous considérez plus comme des prisonnières, mais comme des âmes vouées à Dieu, vous aussi, à la suite des âmes religieuses. Avec l'aide de Mère Henri-Dominique, qui s'engagea très vite à ses côtés, il fonda la première maison de Béthanie le 14 août 1866. 2 ans après, il tombe malade et s'en retourne près du Seigneur le 10 mars 1869, âgé de 36 ans. Il fut béatifié le dimanche 3 juin 2012 à Besançon par le représentant du pape Benoît XVI, le cardinal Angelo Amato. Avant de nous quitter, écoutons ces paroles du père Jean-Joseph Latas dans un de ses sermons. Employez le peu de temps qui vous reste encore à faire éclater votre dévotion et votre amour au Saint-Sacrement. Aimez à lui chanter des cantiques, aimez à épancher vos cœurs à ses pieds. Exposez-lui vos besoins, vos désirs, vos joies et vos peines. Confiez-lui tout, il peut tout, il veut tout. Ce qui vous est utile, il vous le donnera. Priez-le pour vos amis et vos ennemis, pour les bons et les méchants, afin qu'il leur pardonne et les convertisse. Prions-le les uns pour les autres, vous pour moi et moi pour vous. Remettons-nous entre ses mains et du fond du cœur, protestons-lui de notre amour et de notre ardent désir de lui rester toujours fidèle. C'est là la meilleure des prières.

avant de retrouver dans quelques minutes Marc Thomas pour la séquence Paroles semées, paroles partagées. On poursuit en musique avec Natacha Saint-Pierre, Viens, sois ma lumière.

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1: Il est 9h sur les ondes de Radio Arc-en-Ciel. C'est un plaisir de vous retrouver en ce samedi matin. Et comme promis, en direct dans nos studios, eh bien Marc Thomas. Marc, bonjour.
2: Bonjour madame, bonjour chers amis, auditrices et auditeurs.
1: Vous allez bien Marc?
2: Oui, ça va bien.
1: Ça va bien.
2: Ça va bien.
1: Bon, on a du soleil aujourd'hui, oui. Après la pluie de ces quelques jours.
2: Oui, oui, ça fait du bien. Ça fait du bien.
1: Tout à fait.
2: Voilà. J'avais envie de commencer l'émission aujourd'hui un peu autrement que d'habitude.
1: Ok, oui.
2: Je t'en ai parlé avant, madame.
1: Tout à fait.
2: Tu ne vas
1: merci
2: pas être surprise.
1: Pour cela. Non, je ne suis pas surprise.
2: Attends, il faut déjà que je ferme mon téléphone que j'entends sonner dans mon. Parce que ça, j'ai oublié de l'éteindre.
1: De l'éteindre.
2: Voilà. Oui, autrement, parce que d'abord j'avais envie de te remercier d'être là aujourd'hui, parce que je sais que tu es dans la douleur, dans le deuil, et les auditrices et auditeurs de Radio Arc-en-Ciel le savent,
1: oui,
2: je pense, pour beaucoup, et ils sont beaucoup associés à toi.
1: Oui.
2: Et je voudrais, en ce début d'émission, avec toute l'amitié qui est née entre nous à travers toutes ces interviews que tu fais, parce que tes questions me font parler souvent. Et je voudrais à travers tout ça qu'avec les auditeurs, on prenne un temps avec toi aujourd'hui pour partager à la fois ta douleur et ta foi.
1: Oui.
2: Voilà. La douleur de perdre un fils de façon brutale et accidentelle. On n'a pas le temps de s'y préparer.
1: Non.
2: C'est voilà cette douleur qui on fait face et puis une fois que l'enterrement est fini, une fois que tout ça est terminé, on se retrouve un peu parfois seul avec tes enfants, tes autres enfants,
1: hein,
2: Jean-François,
1: Jean-Christophe et Maria.
2: Voilà, mais on se retrouve un peu dans la douleur, dans la souffrance, dans la fatigue. Et je voudrais partager ça avec toi. Tu nous diras ce que tu veux nous dire, si tu le souhaites, mais ce n'est pas forcément simple. Mais je voudrais le partager d'abord, et que, chers amis auditrices et auditeurs, on le partage ensemble, avec un chant de Liane Folly. Tu sais, Mazam, que j'aime beaucoup Liane Folly, parce qu'elle parle de la vie et d'une vie et du sens de la vie. Et j'ai pris un chant... Qui parle de notre fragilité devant la vie. Je ne suis presque rien. Et je voudrais qu'on commence par ça, par partager cette fragilité de la vie qui vient parfois nous bousculer, en pensant à ton fils, à toi, à tes autres enfants, mais aussi en pensant à tous ceux et celles de vos familles, chers amis auditrices et auditeurs, qui ont pu être victimes aussi, et vous-même avez pu l'être, de la mort d'un proche, de la mort brutale, de la mort accidentelle, pour certains de la mort par suicide, pour d'autres d'une mort par maladie. Tout ça qui nous laisse si fragiles, si démunis. Partageons d'abord ce moment, et puis après, nous partagerons davantage notre foi.
1: Très bien. Merci Marc.

0: Très très belle chanson de Liane Folly.
1: Oui, qui dit nos fragilités, qui dit que des fois on ne tient qu'un fil, mais qui dit aussi qu'on se tient par la main pour ne pas se perdre en chemin. Et je crois que ces événements douloureux dans nos vies nous font toucher aussi la force de la solidarité et de ce que les chrétiens appellent la communion fraternelle, quand on est là simplement pour partager la douleur et l'espérance et la foi de ceux qui sont touchés dans leur cœur ou dans leur vie ou dans leur âme. Voilà. Donc j'avais envie de ça ce matin.
0: Merci.
1: Que nous vivions ce moment avec toi, Mazam, et avec tous ceux et celles qui traversent des épreuves ouais, d'une manière ou d'une autre.
0: Tout à fait. Très très belle chanson en tout cas.
1: Oui. Et puis la deuxième chose, je voudrais dédier l'émission qui va venir. Je voudrais la dédier à Jean-Max, ton fils, et à toi et à ta famille. Alors c'est un peu osé ma démarche parce que bon, l'émission que vous allez entendre s'appelle « La gloire de Dieu, c'est l'homme vivant ». Et oser dire ça face à la mort, c'est parfois difficile, ça peut paraître incongru. Mais tu me disais tout à l'heure, Mazam, hors antenne, que s'il n'y avait pas la foi, ce serait plus difficile à tenir. Et je dis la foi, attention, c'est pas des belles formules, c'est pas des consolations faciles. On sait bien quand on est dans l'épreuve que ça suffit pas. Ce que j'essaye de développer dans l'émission qui va venir, c'est que notre foi, c'est deux choses. D'abord, c'est la tendresse de Dieu pour nos fragilités. On se dit parfois que Dieu nous punit, on se sent parfois coupable d'être trop fragile. Dieu, face à ça, n'est que tendre. Venez à moi, vous tous qui ployez sous le poids du fardeau, et moi je vous soulagerai. Dieu n'est que tendre. Et la deuxième chose, c'est que dans nos vies difficiles, dans nos vies parfois en quête de sens, dans nos vies parfois un peu bouleversées, bousculées, Dieu ne voit qu'une chose, c'est nos capacités vivantes, celles-là même qui sont en nous et qui parfois ont tant de mal à s'exprimer. Et c'est ça, ma foi profonde, c'est que quand nous mourrons, Dieu ne verra en nous que ses capacités de vie, celles que nous avons vécues et celles que nous n'avons pas pu vivre. Et c'est ça, ma foi, en la résurrection. Alors j'ai envie de dédier cette émission à Jean-Max, à tous vos proches, chers amis auditeurs et auditrices qui ne sont plus, qui sont partis trop vite, à certains qui ont, à regard humain, raté leur vie ou qui n'ont pas trouvé de sens. J'ai envie de dédier cette émission à tous ceux-là et à chacun de nous.
0: Eh bien, on poursuit avec cette émission « Paroles semées, paroles partagées, la gloire de Dieu, c'est l'homme vivant ».

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Bonjour chers amis auditrices et auditeurs. J'intitule l'émission d'aujourd'hui « La gloire de Dieu, c'est l'homme vivant ». J'aime beaucoup cette phrase de saint Irénée, premier évêque de Lyon au IIe siècle et un des premiers grands penseurs chrétiens. C'est à partir de cette phrase que je m'interroge aujourd'hui sur la manière de vivre notre foi aujourd'hui. La chronique de Marc. J'entends parfois des chrétiens parler en accordant à l'homme la responsabilité du mal qu'il fait. Mais dès que l'homme fait quelque chose de bien, alors ils disent que c'est Dieu qui agit en lui. Comme si l'homme et la femme, créés à l'image de Dieu, n'avaient pas en eux la capacité et les ressources de faire le bien par eux-mêmes. Comme si tout le mal venait de l'homme et de la femme, et comme si le bien que font l'homme et la femme, c'est Dieu qui les fait en eux. Cette vision est contraire à la Bible et à l'Évangile, et à la manière dont Jésus demande aux hommes d'agir par eux-mêmes. Dieu créa l'homme à son image, dit la Genèse. C'est dans cette énergie positive que nous sommes image de Dieu, en continuant la création du monde. Car Dieu a donné aux hommes une création inachevée, leur enjoignant de dominer la terre et de soumettre ses forces destructrices pour favoriser le bonheur de tous. Je vous invite à relire dans le livre de la Genèse au chapitre 1, les versets 26-28. Dieu ne dit pas aux hommes qu'il va les manipuler comme des marionnettes, comme si nous n'étions que des outils entre ses mains. Dieu crée l'homme libre de construire ou de détruire. Il fait confiance à l'homme et à la femme pour poursuivre la création par leurs propres initiatives.

Nous sommes peut-être des personnes qui vont bien et qui sont rayonnantes. Ou bien nous souhaiterions pouvoir enfin vivre heureux. En tout cas, nous pouvons tous le devenir. Être ou devenir ces personnes qui ont confiance en elles, qui ont conscience de leurs talents, de leurs capacités, et qui savent les développer de façon constructive. Quand nous sommes pleins d'énergie, nous cherchons des stratégies pour réussir, nous inventons des objets nouveaux pour faciliter la vie, nous créons des relations rassurantes et apaisantes, nous nous investissons pour la paix et la justice dans la société. Nous découvrons alors les ressources qui nous habitent et nous savons nous en servir pour notre bonheur et celui de notre entourage. Vous me direz peut-être que ce genre de personnes exceptionnelles ne se rencontrent pas à tous les coins de rue, ou que vous en connaissez l'une ou l'autre que vous admirez, mais que vous n'arriverez jamais à leur niveau à cause de vos faiblesses. Peut-être même de vos fautes et de tout ce qui vous fait honte dans votre vie. Ces merveilleuses personnes que vous admirez ne sont pas parfaites. Comme tout être humain, elles sont en croissance, elles font des erreurs, elles ont aussi des pulsions de haine et de violence. Parfois, elles y succombent, mais au lieu de se morfondre, elles cherchent à réparer, à canaliser leurs pulsions destructrices et à les réorienter. Tous, nous traversons des erreurs, des doutes, des découragements. Certains s'en culpabilisent ou s'en découragent. Les personnes qui restent motivées ont seulement appris à accueillir ces freins et ces obstacles, à les contourner, à demander de l'aide, car elles savent que personne ne peut s'en sortir seul. Si ces personnes nous apparaissent comme merveilleuses, c'est aussi parce qu'elles ont traversé les épreuves de tout homme. En cherchant à ne pas se laisser écraser par la douleur, elles ont découvert en elles comme en chacun des ressources insoupçonnées pour faire triompher la vie. Leurs épreuves traversées font maintenant partie de leurs ressources car elles ont fait l'expérience en elles de la vraie force intérieure capable de les sauver. Et si nous, chacun de nous, nous choisissions d'aller à l'école, au travail ou dans nos engagements divers, avec toutes ces énergies constructives, avec tous ces talents et toutes ces capacités, avec nos désirs de vivre, d'aimer, de créer du bonheur. Et si nous allions vers Dieu de la même manière, avec nos énergies de vivre, plutôt que de lui présenter toujours les poubelles de nos vies. Bien sûr, Dieu peut entendre nos larmes, nos échecs, nos fatigues, nos péchés, nos culpabilisations et nos désespoirs. Mais face à tout cela, son but est de nous relever. En langage évangélique, se relever se dit ressusciter, ressusciter. Nous demandons souvent à Dieu de combler nos insuffisances et de nous sauver d'un coup de baguette magique. Et nous nous étonnons que ça ne marche pas. Or, ce n'est pas ainsi que Dieu agit. Il nous pardonne, c'est-à-dire qu'il ne se laisse pas aveugler par nos fautes ou nos petitesses, mais il voit d'abord toutes nos ressources et nos capacités et nous envoie les mettre en œuvre. « Va et ne pêche plus, » dit-il à la femme adultère. « Lève-toi et marche, prends ton brancard et rentre chez toi, » dit-il au paralytique. Autrement dit, « Va !» Et au lieu de te centrer sur tes petitesses ou tes échecs et de passer ton temps à en demander pardon, regarde tes talents et tes capacités, regarde tes ressources et tes désirs constructifs, regarde tes progrès et tes réussites et fais-toi confiance. Si nous allions vers Dieu, non pas d'abord avec nos péchés et nos petitesses, mais d'abord avec nos mains qui construisent, qui donnent et qui reçoivent, avec nos espérances et nos désirs qui boostent nos motivations, avec nos énergies qui affrontent les épreuves et qui soutiennent nos proches.
si nous allions vers Dieu, non pas d'abord avec nos poubelles, mais avec les fleurs et les fruits de nos ressources et de tout ce que nous savons cultiver et produire. Si nous allions vers Dieu, vers la miséricorde de Dieu, non pas d'abord pour être pris en pitié, mais pour que la confiance qu'il nous accorde développe la confiance en nous. Ce serait aller vers Dieu avec gratitude, et c'est le fond même de la vie chrétienne, la gratitude, l'action de grâce, toutes ces actions qui continuent la grâce au cœur du monde. Alors oui, bonne journée, bonne semaine, avec la joie et la motivation de mettre en œuvre au quotidien toutes vos ressources et vos capacités. Des chants qui nous parlent. La gloire de Dieu, c'est l'homme vivant. Dans l'esprit de ce que nous venons de partager, écoutons Noël Colombier chanter « Je crois en Dieu qui chante et qui fait chanter la vie ».

le mot que je vous propose aujourd'hui, l'attitude que je vous propose de vivre cette semaine, c'est comment affronter l'obstacle. L'abécédaire du bien vivre dans le monde tel qu'il est. Je ne supporte pas l'obstacle sur mon chemin. Je m'énerve, je m'y cogne ou je renonce. Plutôt que l'éliminer pour passer à tout prix, je regarde l'obstacle. Je m'en protège si nécessaire. L'océan a ses vagues, ses creux, ses houles, et c'est si bon de surfer sur la vague. La terre a ses sommets, ses vallées, ses plateaux, et les sommets gravis dégagent la vue. Ainsi ma vie avec ses hauts et ses bas, ses ouvertures et ses obstacles, ses sables mouvants et ses rochers. J'abandonne l'illusion d'aller droit au but. Je consens à l'obstacle qui survient. J'accueille les imprévus et les détours qui viendront peut-être enrichir mon projet. Comme un rocher sur un chemin de randonnée, je trouve des stratégies pour le contourner, continuant ma route autrement que prévu, sans perdre l'objectif.

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1: Paroles semées, paroles partagées avec Marc Thomas, comme chaque premier samedi du mois, en direct dans nos studios. Et le thème aujourd'hui, la gloire de Dieu et l'homme vivant. J'ai, comme d'habitude, pris quelques petites notes de ce qui m'interpelle. J'aimerais tout d'abord parler de cette chanson de Noël Colombier que j'ai eu le plaisir de rencontrer d'ailleurs. Et ma fille était toute petite, elle l'avait appelé grand-père. Donc c'était grand-père, donc c'était chouette. Voilà, le plaisir est de connaître Isabelle aussi, sa fille. C'est cette belle chanson de Noël, « Je crois en Dieu qui chante », c'est un acte de foi. C'est vraiment... pour moi, voilà, le Père, le Fils, l'Esprit, c'est un bel acte de foi cette chanson.
2: Complètement, c'est un credo.
1: Oui.
2: Alors pas dans les formes qu'on connaît habituellement, mais c'est un credo qui nous rappelle que Dieu est là, que Jésus est venu, que l'Esprit nous est donné.
1: Tout à fait.
2: Pour faire chanter la vie.
1: C'est ça.
2: Nos vies et la vie du monde. Mmh. J'aime ces paroles. Moi aussi, j'ai connu Noël. Et c'était un homme simple, vrai, sincère.
1: Tout à fait.
2: Vivant. Je trouve que souvent, l'Église est tellement associée à des paroles moralisantes. Je ne dis pas qu'elle est moralisante, mais je dis qu'elle est perçue comme ça, souvent. Oui. L'Église, le langage chrétien est souvent perçu d'abord comme il faut sauver ce qui ne va pas bien. Oui, c'est vrai, tout ça c'est vrai. Mais parce que le but de Dieu, c'est que nos vies chantent. C'est que nous soyons heureux. Et c'est que nous produisions du bonheur. C'est ça la création, c'est produire du bonheur dans les conditions du monde tel qu'il est.
1: Bah, la phrase que j'ai retenue, enfin que j'ai tournée un petit peu, la chanson hein, qui vient de Dieu, le bonheur, l'amour et la vie.
2: Bah, absolument.
1: C'est ça.
2: Je suis venu pour que vous ayez la vie en abondance.
1: En abondance.
2: Voilà, il faut pas se recroqueviller, ni se laisser écraser par... nos manques, nos péchés, nos difficultés, nos misères. Mais oui, tout ça existe. Et il y a des périodes dans nos vies où ça nous accable, hein, n'est-ce pas ?
1: Bien sûr.
2: Mais si ça nous accable tant, c'est parce que nous sommes appelés à autre chose. Dans ce passage sur cette terre qui a ses hauts et ses bas, dans cette terre qui a ses aridités et ses fructifications, dans cette terre-là, nous sommes appelés à faire de la vie, à produire de la vie. Alors, j'aimerais bien qu'il n'y ait pas que Mazam et moi qui parlions de tout cela. Vous savez que c'est le moment où vous pouvez nous appeler. Et bien entendu, nous pouvons partager vos remarques, vos accords ou vos désaccords sur ce que j'ai dit, ce qui peut vous choquer, mais ce que j'ai pas dit aussi, que vous aimeriez dire, vous à votre tour.
1: Tout à fait. On va retrouver notre fidèle auditeur de Saint-Jacques, Monsieur Adrien. Monsieur Adrien, bonjour.
3: Bonjour, madame.
1: Bonjour, Monsieur Adrien. Comment allez-vous ?
3: Ben, ça va, madame.
2: Bonjour, Adrien.
3: Encore une fois, je présente tous mes condoléances. J'ai dit à Max... qui trouve la paix du Seigneur dans toutes les formes de la vie ici à terre qu'il y avait. Et là, maintenant, c'est une forme de vie au ciel.
1: Tout à fait. Il est dans la lumière de Dieu.
3: Oui, c'est ça. Là, il est plus près de Dieu que nous. il a vu Dieu, comme M. Marc Thomas vient de dire tout à l'heure. Mm-hmm. Ah, j'ai oublié. M. Marc Thomas, bonjour aussi.
2: Bonjour, Adrien.
1: J'aimerais également vous dire encore un grand, grand merci, Monsieur Adrien.
3: Oui, madame.
1: On se comprend entre nous.
3: Je vous remercie beaucoup pour le remerciement. ça, de toute façon, le bon Dieu nous dit toujours quand il y a possibilité, il ne réfléchit pas 50 fois.
1: Voilà. Mais on voit la force de Dieu. On voit dans le geste que vous avez fait, j'aimerais le préciser, monsieur Adrien, qui a beaucoup de difficultés à se déplacer, à trouver un voisin pour pouvoir venir eh bien, à Bois-Rouge. C'était un geste qui m'a beaucoup émue. Et s'il n'y avait pas la force de Dieu, eh bien, je suis sûre que ça n'aurait pas été possible. Donc, merci Seigneur pour cela.
3: Oui, merci madame pour les compliments. Et ça veut dire que quand on cherche la forme, on trouve utile, on joue l'évangile, tout ça, et tu cherches, tu trouves, mais il faut chercher, il faut toujours mettre la bonne volonté, surtout en plus. Et après, eh ben, je dirais un petit peu plus comme les accidents arrivent à tout le monde, à toutes les personnes que quand on n'attend pas un accident, ça veut dire que ça arrive. Et là, c'est un moment difficile pour tout le monde et surtout la famille. Et la famille souffre mille fois, il faut dire comme ça. Et quand après l'accident est arrivé, mais après maintenant, eh ben, on trouve toujours quelque chose à dire. Il fallait pas passer par là, il fallait passer par là, mais c'est pour ça que la cause est toujours après la mort. Hein,
1: on pourra pas refaire, on pourra pas refaire les événements, refaire le monde. C'est passé, c'est comme ça. Et Monsieur Adrien, j'aimerais vous poser une question. Pour vous, la gloire de Dieu?
3: La gloire de Dieu, c'est-à-dire ça, on entend souvent quand les monseigneurs, hein, il y a par exemple une chapelle qu'elle a été bénie par tel ou tel père ou un monseigneur, ou bien consacrée, s'il faut dire comme ça. Et là, ce monseigneur-là dit, si tu crois, tu verras la gloire de Dieu. Et ça veut dire que cette chapelle-là a commencé, je ne sais pas, 20 ans, 30 ans, et toi, tu es encore là sur cette terre-là, et là, maintenant, tu as vu la consécration, et ça veut dire que ce poisson, il dit assez souvent, ça restera toujours dans notre cœur, et pour tous les croyants, et si tu crois, tu verras la gloire de Dieu.
2: J'ai envie, Adrien, de... Il y a des mots que vous avez dit tout à l'heure avec lesquels je suis pas tout à fait d'accord. Vous avez dit que Jean-Max, le fils de Mazam qui est décédé, était plus près de Dieu que nous. Eh bien, je ne suis pas d'accord avec ça. Parce que Dieu est en chacun de nous, il est en vous, il est en moi. Je pense que Jean-Max, il n'est pas plus près de Dieu que nous, mais il le voit autrement que nous. Et il le sait et le ressent autrement que nous. Dieu n'est pas loin de nous. Il est là. Voilà. Je fais appel à ceux qui ont traversé le deuil et qui, après des semaines, des mois douloureux, restant encore parfois dans le manque, me disent « Tu sais, il est parti, mais il est toujours là près de moi. » Et je le ressens. Je crois que la présence de ceux qu'on a aimés ressemble à la présence de Dieu en nous. Nous ne la ressentons pas toujours, mais l'amour est toujours au cœur de nous. Dieu est près de nous, nous sommes près de lui. Ceux qui nous ont quittés nous manquent terriblement, mais parfois nous ressentons qu'ils sont là près de nous. Je laisse chacun de vous, chers amis, mettre les mots qu'il veut là-dessus, selon son expérience. Je sais que mes mots peuvent être parfois difficiles à entendre pour certains qui sont dans l'absence, dans le manque, mais restez ouverts, accueillez votre souffrance, votre douleur. Y a des moments où il faut... J'écoutais hier une personne qui a perdu son mari à 26 ans, j'écoutais ça sur Internet, d'un accident de kitesurf, Camille Fournier, elle s'appelle. Et elle disait que c'est parce qu'elle a beaucoup pleuré et qu'elle est passée par des épreuves terribles qu'aujourd'hui, elle peut à nouveau aimer. Elle disait « accueillez quand vous êtes dans la souffrance, accueillez-la, non pas pour vous y noyer, mais acceptez qu'elle soit là, acceptez après un deuil d'être fatigué, acceptez d'être momentanément sans énergie, acceptez-le, mais un peu comme quelqu'un qui serait spectateur de ce qui se passe, sans s'y noyer, sans ruminer, mais en sachant que c'est un passage obligé, mais que c'est pas ça le dernier mot de la vie. Le dernier mot de la vie, c'est l'amour. C'est l'amour vécu d'une autre manière quand la mort vient nous traverser. Je dis tous ces mots-là avec beaucoup de prudence. C'est des témoignages que j'ai reçus, c'est l'expérience que parfois j'ai vécue moi-même. Que chacun et chacune garde l'espoir de cela. J'avais envie de préciser ça, Adrien, si vous me permettez.
3: Hein? Bien sûr, monsieur Thomas, il faut souvent se mettre ou poser des questions, s'il faut dire comme ça. Et parfois, quand on parle en direct à la radio, et il y a des mots qui viennent à la place d'un autre, et tout ça, et tout ça. Mais n'empêche que c'est la pensée qui compte, c'est quand voilà. Une personne dit quelque chose, et surtout, et il faut absolument pas attention à les anciens Grecs, quand il y a un accident, s'il y avait comme ça, les anciens Grecs disaient, c'était écrit, et plus près de nous, les musulmans du Mektoub. Et ça veut dire que nous, dans notre vie, on connaît pas mal d'accidents dans notre famille, à côté, à gauche ou à droite. Mais moi-même, quand j'étais à l'hôpital, j'ai rencontré quelqu'un qui était, je dirais, monsieur X, lui prend livraison au port pour amener à Saint-Denis, pour une grande surface. Et là, maintenant, comme d'habitude, il ne parlait pas trop. Là, il a parlé une demi-heure. Et bien après, c'était le 23 mars 2005. Et après, quand l'information est tombée, il dit que ce monsieur-là est pris sur tous les roches qu'il a eu, l'accident, les déboulis, les boulis à la route du littoral. Et lui-même, dans sa tête, lui disait, que parce que j'ai rencontré l'hôpital, lui disait, quand la route était mauvaise et comme il y avait un cyclone en vue, et il fallait passer soit par la montagne, soit par la route littorale. Au dernier moment, il a choisi la route du littoral. Et c'est là, voilà. Ça arrive, ça veut dire que un accident arrive sans qu'on attend ou sans que on pense deux fois, mais après peut-être qu'on pense trois fois, mais voilà un petit peu la ferme chez Marc Thomas. Je suis content d'entendre tout ça ce matin et surtout je redis encore madame et bon courage la famille, bon courage Maria, bon courage et nous aussi on a un petit mal dans le cœur, ça veut dire que quand on voit une personne souffre, nous aussi on souffre en même temps, monsieur Marc Thomas et madame.
2: Merci beaucoup Adrien.
3: Merci, bonne journée.
1: Bonne journée, à bientôt, monsieur Adrien, à bientôt.
3: À bientôt, madame, et surtout, courage. Il faut la force pour pouvoir affronter toutes ces difficultés-là, mais Dieu nous donnera la force,
1: madame. Tout à fait. Au revoir.
2: Au revoir.
1: Merci, monsieur Adrien. J'aimerais préciser une petite chose, pas seulement monsieur Adrien, mais je remercie également, puisque j'ai l'occasion de le faire à l'antenne. Je l'ai fait dans différentes séquences. Mais voilà, je remercie tous ceux qui ont été présents par aussi par la prière, aussi par les moments de... J'ai les mots qui me manquent, voilà. Mais en tout cas, un grand, grand merci à tous nos auditeurs qui se sont déplacés, qui ont prié pour nous, qui nous ont envoyé des messages. Un grand, grand merci à tous, j'oublie personne. Merci.
2: Liane Folly disait dans son chant tout à l'heure, on se prend par la main.
1: Ouais, tout à fait.
2: Dans ces circonstances difficiles, c'est là qu'on sent aussi la force
1: de
2: la présence.
1: Et ça aide énormément parce que s'il n'y avait pas tout ça là aussi, on a parlé de la foi tout à l'heure, mais s'il n'y avait pas cette union les uns envers les autres, qui soutient, qui aide, qui prie, eh bien, ça serait encore plus difficile.
2: Puis c'est souvent au-delà des mots.
1: Au-delà
2: des mots, parfois sont trop courts dans ces moments-là.
1: Tout à fait.
2: Mais c'est la qualité de la présence,
1: voilà.
2: C'est la qualité d'un regard, c'est les larmes partagées.
1: Tout à fait.
2: Voilà.
1: Il y a des personnes, oui, qui sont venues, qui n'avaient pas de mots, qui ont dit, hein, il n'y a pas de mots, mais voilà, un regard, un sourire, voilà, c'est beaucoup.
2: J'ai envie de dire à ce propos, on dit beaucoup ici, en cas de deuil, je vous présente mes condoléances.
1: Oui.
2: Ce mot, c'est un beau mot, hein, condoléance, c'est cum dolere en latin, ça veut dire souffrir avec. C'est-à-dire, quelque part, je partage ta souffrance. Je suis avec toi dans la souffrance. Voilà. J'ai parfois l'impression que ce mot condoléance, il est trop court. On le dit parce qu'on ne sait pas quoi dire autrement. Et des fois, je me dis, vaudrait mieux pas dire ce mot-là. Et il vaudrait mieux se prendre dans les bras, être en silence, se regarder, se dire, les mots sont trop courts, je sais pas quoi te dire. Et puis laisser venir ce qui vient. Je suis avec toi. Je t'aime. Vous voyez, laissez venir ce que vous ressentez plutôt que de vous enfermer dans une formule. Voilà. Alors, ce n'est pas un reproche que je fais à ceux qui disent la formule « je vous présente mes condoléances ». C'est en aucun cas un reproche. C'est une manière de dire quand on ne sait pas comment dire autrement. C'est simplement un appel. C'est pas du tout un reproche. C'est un appel à se laisser ressentir et à oser laisser venir, à ce moment-là, les mots qui viennent. Même s'ils sont parfois un peu perturbants.
1: On avait peut-être un titre qu'on voulait partager avec nos auditeurs. Un titre de Jean Ferrat, je crois, c'est ça ?
2: Voilà. C'est beau la vie.
1: C'est beau la vie.
2: Avec ses aspérités et ses sommets.
1: Eh bien, on écoute Jean Ferrat. C'est beau la vie.

0: La vie avec Jean Ferrat. Nous partons au standard et nous avons Céline qui nous appelle de Saint-Denis. Céline, bonjour.
1: Bonjour, madame. Bonjour, Marc Thomas.
2: Bonjour, Céline.
1: Ça me fait plaisir de réentendre madame en direct.
2: Oui.
1: Je suis contente qu'elle réussisse à surmonter, à faire face.
0: Le Seigneur, il donne la force.
1: Oui,
0: il voilà. Permet de se relever.
1: Je crois que c'est ta foi, c'est ta force qui te permettent de continuer. Je ne suis pas venue te voir parce que ça me faisait trop mal.
0: Non, mais
1: j'aurais pleuré.
0: T'inquiète, Céline, t'inquiète. Je comprends.
1: Ouais.
0: Mais on était liés, il n'y a pas de souci.
1: Merci.
0: Merci à toi.
1: Je vous laisse continuer.
2: Ouais, c'est vrai que, comme dit Mazam, c'est la force de Dieu qui permet de réagir. Et en même temps, c'est aussi la manière dont nous vivons au quotidien qui nous permet, dans les circonstances dramatiques et douloureuses, de ne pas nous laisser complètement écraser. C'est Dieu, bien sûr, qui est avec nous. C'est la foi en Dieu qui donne du sens à nos vies. Et ça, ça nourrit. Mais ça nourrit aussi notre force intérieure.
0: Oui.
2: Et comme je le dis dans cette émission enregistrée que vous avez entendue tout à l'heure, ce que vous faites de bien, c'est pas seulement Dieu qui le fait en vous. C'est ces capacités humaines qui sont en tout homme et en toute femme. Si nous les cultivons, si nous les jardinons, si nous les arrosons dans notre vie quotidienne, dans notre manière d'être, dans la sortie de nos peurs, de nos méfiances, de nos aigreurs, si nous passons notre vie à nous plaindre, eh ben, au moindre problème, nous allons nous écrouler.
0: Tout à fait.
2: Si nous passons notre vie à croire que la vie est plus forte que la mort, que l'amour est plus fort que la haine, eh bien, si nous passons notre vie à ça, quand l'épreuve va nous rejoindre, elle va nous éprouver, certes. Mais nous vivrons l'épreuve autrement. Donc c'est dans la qualité de nos vies quotidiennes que se forge aussi notre capacité à réagir aux imprévus de la vie.
0: On va dire merci à Céline pour son appel. J'aimerais aussi dire quelque chose parce que j'entends souvent les gens dire « Ah oui, on traverse des épreuves, le bon Dieu nous a donné telle épreuve, ceci, cela. » Non, le bon Dieu, il donne pas les épreuves. Il nous aide à les traverser. Hein, c'est important et comme on l'a dit aussi, c'est être soutenu les uns les autres. Ça aussi, ça nous aide toujours à traverser les moments difficiles, les moments d'épreuve. Mais le Seigneur, il donne pas les épreuves.
2: Absolument.
0: Le Seigneur, il ne donne pas. C'est le bon Dieu. Donc, il peut pas nous donner des choses. Et puis, le Seigneur, il sait ce que nous sommes capables de porter. Et il est là pour nous y aider.
2: Absolument. Je crois que c'est les hommes qui se sont souvent servis de Dieu pour éprouver les autres, pour essayer de faire tomber, pour voir jusqu'où l'autre peut aller.
0: Ça me fait penser à l'histoire de Job.
2: Mais bien sûr. Le vieux Job éprouvé dans sa vie. Et c'est là qu'il se sent rejoint par l'amour. Les épreuves, elles viennent toutes seules. Nous sommes des êtres fragiles. C'est comme un vase, c'est bien parce qu'il est fragile qu'il est si beau. Ou sa beauté ne l'empêche pas d'être fragile, je ne sais pas comment dire. Mais Dieu n'est pas celui qui nous éprouve. Il est celui qui nous laisse libres de faire ce que nous voulons de notre vie. Nous avons en nous des forces contradictoires. Enfin, je ne sais pas comment vous êtes, mais moi, je suis comme ça. J'ai des pulsions de colère, de haine, de ras-le-bol, de « il m'énerve celui-là ». Qu'est-ce que je fais de ça? Si j'ai ces pulsions-là, c'est parce que j'ai mes fragilités, c'est parce que j'ai mes blessures, c'est parce que j'ai des cicatrices en moi qui ne sont pas toujours très bien refermées. Et alors, ça m'éprouve. La vie m'éprouve, pas Dieu. Dieu se présente, y compris dans l'Ancien Testament, comme celui qui apprend à marcher, celui qui soutient, celui qui nourrit, celui qui est proche. Jésus se présente dans l'Évangile comme celui qui allège les souffrances, qui parfois guérit, qui en tout cas écoute les petits, les pauvres, les pécheurs, et qui ne les condamne jamais, jamais. Même s'il leur dit « va, ne pêche plus », mais il ne les condamne pas.
0: Non.
2: Il leur dit « tu peux faire autrement ». Alors Dieu a parfois des exigences, comme des parents ont des exigences vis-à-vis de leurs enfants. L'exigence, c'est de dire, si tu fais n'importe quoi, ça va te coûter cher. Et mettre de l'amour et du bonheur dans ta vie, c'est parfois exigeant. C'est pas forcément toujours un chemin de facilité. C'est comme arriver au sommet du Piton des Neiges, c'est pas toujours facile. Mais qu'est-ce que c'est chouette, paraît-il.
0: Paraît-il, oui.
2: Je suis jamais allé, j'aurais bien voulu. Voilà. Non, Dieu ne nous éprouve pas, merci, voilà. Mais l'amour a ses exigences.
0: Tout à fait. Voilà. J'aimerais revenir aussi sur le début de votre émission, Marc. Nous sommes faits à l'image de Dieu, pour le texte de la création. Il a donné à l'homme de continuer la création du monde. Et comme on a dit tout à l'heure, il a créé l'homme libre.
2: Oui. Il a créé l'homme libre, et si nous sommes à l'image de Dieu, nous sommes non seulement libres, mais co-créateurs.
0: Tout à fait, puisqu'il nous a donné à continuer cette création.
2: Alors écoutez, chers parents, vous qui avez eu des enfants, moi j'en ai pas eu, c'est bien vous qui avez créé votre enfant. Hein. Bien, c'est bien votre amour qui a créé votre enfant. Si nous sommes si bien soignés aujourd'hui, c'est bien parce qu'il y a des chercheurs, des soignants qui ont étudié le corps humain et qui ont trouvé des stratégies, des solutions. C'est l'intelligence de l'homme à l'image de Dieu qui continue à améliorer le monde. Parfois, l'homme se sert de son intelligence pour contribuer à écraser le monde, pour faire la guerre, pour réduire l'autre en esclavage. L'homme est libre. Dieu a pris ce risque immense que l'homme fasse n'importe quoi de sa création.
0: Mais si on n'oublie pas de revenir vers Dieu, il sait nous relever.
2: Voilà. Voilà. C'est l'histoire de l'enfant prodigue.
0: Tout à fait.
2: Dieu le laisse partir. Il ne l'empêche pas. C'est fou quand même. Hein. Mais quand l'enfant se retourne et revient vers lui, plutôt que de le condamner et de lui dire « c'est mal ce que tu as fait », il lui dit « viens, tu es capable de revêtir à nouveau ta robe blanche de fils et de redevenir digne de l'amour familial ». C'est fou ça.
0: Ouais.
2: Mais son grand frère, il est jaloux. On peut comprendre la jalousie du grand frère dans un premier
0: aussi,
2: temps.
0: Oui.
2: Voilà, parce qu'on sait aussi que la jalousie nous traverse tous. J'espère, je sais pas, l'Évangile ne dit pas ce qu'est devenu le grand frère après. J'aurais bien voulu.
0: Oui, ça va.
2: J'espère qu'il est sorti de sa jalousie. Moi, je ne veux pas d'avoir été jaloux parce que c'était quand même dur à avaler pour
0: bien
2: lui.
0: Bien sûr.
2: Hein, lui qui s'était décarcassé tout le

0: se faire confiance. Faire confiance en Dieu et se faire confiance.
1: Mais oui. On se condamne tellement souvent au premier échec. Ah oui, mais je suis nul. J'y arriverai jamais. Je suis pas comme les autres. Moi, j'ai pas la même chance. Il y a des gens comme ça. Puis il y a des gens à l'inverse qui... Ah, moi, je suis le meilleur, je suis le plus fort. Regarde-moi tous ces pauvres petits minables, là. Vous savez, comme le pharisien et le publicain, là.
0: Ouais.
1: Donc ça, c'est les deux extrêmes. Entre les deux, il y a la confiance. La fiance, c'est le même mot que la foi.
0: Mm-hmm.
1: Je ne sais pas si c'est le même mot que fiançailles. Faudrait chercher. Ça me plairait bien, parce que c'est une histoire d'amour,
0: de
1: s'aimer soi, d'aimer
0: ouais.
1: l'autre,
0: ouais.
1: d'aimer son amoureux, de vouloir construire quelque chose ensemble, de se faire confiance pour se dire qu'on va pouvoir construire quelque chose ensemble. Confiance en soi, c'était ça ta question,
0: ouais.
1: hein, enfin ta remarque. Confiance en soi, ouais. Je vais vous proposer un moyen d'avoir cette confiance en soi. Si nous sommes créés, si nous sommes vivants, c'est bien parce que nous pouvons être créateurs et parce que nous pouvons bénéficier de la vie et être source de vie et source d'amour. Alors, il y a deux pistes. Un, ne nous laissons pas arrêter par nos erreurs. Ou par nos échecs, c'est la plupart du temps des occasions d'apprentissage. Vous savez bien qu'un enfant, quand il apprend à marcher, il tombe. Alors vous pourriez dire, tomber c'est un échec. Mais non, parce que quand il se relève, si vous le laissez un peu se relever tout seul, tout en l'accompagnant, eh ben, c'est lui-même qui donne de la force à ses muscles, qui renforce ses muscles en se relevant. Donc l'erreur permet de progresser.
0: Ouais.
1: Ça, c'est un chemin de confiance. Mes erreurs, si je les accueille, mais que je regarde qu'est-ce qui n'a pas marché, comment je pourrais faire mieux la prochaine fois, ça va me faire progresser. Ah, l'erreur me fait progresser. Ça, c'est un chemin de confiance. Deuxième chemin de confiance, au Cato, on vous a dit de faire votre examen de conscience tous les soirs. Et je suis sûr que si vous faites votre examen de conscience, ce que vous avez retenu, c'est « il faut que je nomme les péchés que j'ai faits » ou ce qui ne s'est pas bien passé. Eh bien, l'examen de conscience, c'est faire aussi la liste de ce dont vous êtes fier, de ce qui a été beau dans votre vie, de ce que vous avez reçu, mais aussi de ce que vous avez donné.
0: Mmh.
1: C'est ça, l'examen de conscience. Et c'est être fier, c'est pas être... comme ceux que je dénonçais tout à l'heure, là, qui se croient les plus forts, les plus malins et les plus intelligents. Être fier, c'est être dans la gratitude. C'est être dans la grâce. Quelle grâce que de pouvoir donner de l'amour à mes enfants. Quelle grâce que de pouvoir soutenir telle personne en difficulté.
0: Mmh.
1: Quelle grâce que de pouvoir, comme Adrien, tout en boitant, aller auprès de ma âme quand elle souffre. Ça, je suis fier. Et ça, j'en fais mon examen de confiance. Alors, de confiance. Tiens, tu vois, j'ai dit mon examen de confiance. Voilà. Et quand je fais ça, je peux regarder autrement mes limites, mes péchés, mes erreurs, ce dont je peux être coupable aussi, et dire, ben oui, là j'ai pas assuré.
0: Mm-hmm.
1: Eh ben, j'ai la capacité. J'ai la preuve que j'ai la capacité, donc il y a des choses que je vais changer dans ma vie. Voilà. C'est ça, avoir confiance en soi, me semble-t-il.
0: Il nous reste une petite minute. Oui, l'horloge là-bas, elle n'est pas bonne. Mais peut-être, Marc, redonner votre adresse mail, votre numéro, peut-être pour les personnes qui ont envie ou besoin d'être écoutées, de parler.
1: Voilà. Alors... Donc Marc, c'est mon prénom, Thomas, c'est mon nom de famille. Mon téléphone, c'est le 06 93 419 662. 06 93 419 662. Et puis j'ai un mail, c'est Marc, trait d'union, Thomas, trait d'union, c'est le petit trait du 6, Marc Thomas,

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1: Voilà, merci beaucoup Marc. On se donne rendez-vous en direct dans nos studios le mois prochain.
0: Oui.
1: Puisque c'est chaque premier samedi du mois qu'on se retrouve. Mais tous les samedis également, on vous retrouve avec l'émission Parole semée, parole partagée.
0: À bientôt. À la semaine prochaine.
1: À la semaine prochaine.
0: Et au mois prochain en
1: et
0: direct.
1: Au mois prochain en direct.
0: Et n'hésitez pas à interroger. Il n'y a pas que Mazam qui a des questions à poser. Mais merci à toi, Mazam.
1: Merci à
0: bientôt. Vraiment de tout cœur.
1: À bientôt. Au revoir. Au revoir.
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1: Merci à tous de votre fidélité. Il est l'heure de nous retrouver pour notre séquence Église Hebdo. Nous avons rencontré Paul, la responsable du journal Guétali, le journal des enfants de La Réunion. Elle nous parle de la rentrée.
3: Bonjour et merci d'être avec nous sur les ondes de Radio Arc-en-Ciel. Et aujourd'hui, nous avons la joie de vous présenter le dernier numéro du journal Guétali, le numéro de la rentrée. Avec nous, Paul, la responsable de l'édition, pour nous présenter ce numéro. Bonjour Paul.
4: Bonjour Jean-Denis, merci de m'avoir invité. Voilà, oui, c'est avec plaisir que j'ai envie de parler du journal qui est sorti depuis 15 jours. Ôté, c'est la rentrée, et l'autre, le maman qui répond encore, et oui, heureusement que la rentrée, c'est encore, et comme ça on pourra aller à l'école pour pouvoir apprendre des tas de choses, c'est ça qui est intéressant pour grandir et développer son intelligence, et je dirais aussi son cœur, voilà.
3: Voilà, le journal Guétali, on le rappelle, c'est le journal des enfants de La Réunion, c'est un compagnon pour la rentrée scolaire, ce numéro-là, mais en général pour un compagnon pour l'école, mais aussi pour la vie des enfants, et un compagnon pour la catéchèse aussi, l'éveil à la foi.
4: Comme on dit, c'est un compliment. Et vraiment, depuis 60 ans que le journal existe, le but principal du Guétali, c'est d'aider les enfants à grandir sur le plan humain, sur le plan spirituel, à grandir aussi sur le plan, je veux dire, intellectuel aussi. On a cette prétention-là, c'est d'apporter aux enfants des choses, des connaissances, à travers les jeux, des contes, des activités qui sont proposées. Voilà.
3: S'ouvrir au monde, s'ouvrir à la vie.
4: Voilà, je pense que c'est important qu'ils s'ouvrent à la vie. Et quand on me dit, ah ben oui, pourquoi aller à l'école, c'est très très important. Et pourquoi faire un numéro pour la rentrée? On dit ça aussi souvent à Guétali, parce que la rentrée, le temps de la rentrée et de la reprise est un moment important du développement de l'enfant.
3: Alors donc, ce numéro de la rentrée... Un peu les dossiers qu'on peut retrouver dans ce numéro, Paul.
4: Regardez le sommaire, c'est vrai qu'on trouve des choses habituelles, je dirais. Il y a bien sûr, on a envie d'inviter les enfants à travailler et à réfléchir et leur proposer. Si on regarde par rapport à la catéchèse, on va dire au téléphone, et c'est vrai que les enfants sont pas encore rentrés au catéchisme, mais j'espère qu'avec leurs parents, ils vont quand même pouvoir aller à la messe le dimanche et commencer aussi à chercher leur livre de catéchisme, comme ils ont cherché leurs effets scolaires. Et avec cela, nous, dans le Guétali, on leur a proposé de réfléchir au 25e dimanche du temps de l'année A, comme on dit. Et dans cet évangile-là, ce qui est important, c'est que le Seigneur leur dit bien, quand vous êtes réunis, deux ou trois, en mon nom, je suis au milieu de vous. Et c'est pas, je dirais, comme ça, quelque chose qui est énoncé. On veut faire découvrir aux enfants, lorsqu'ils vivent, lorsqu'ils sont avec des copains, lorsqu'ils sont avec leurs parents, le Seigneur est au milieu d'eux. Et ça, c'est important, je crois.
3: Dans la vie de tous les jours.
4: Dans la vie de tous les jours. Je crois que c'est une promesse, vraiment, de Jésus pour ces enfants-là. Deux ou trois sont réunis en mon nom, je suis là, au milieu d'eux. Ça veut dire, Jésus, il est là, il est juste à côté de chacun, à côté de vous. Il est comme, on dirait, c'est un jeune qui nous a écrit l'article de la presse le dimanche, il s'appelle Fred, et il lui dit, il est comme un coéquipier secret, c'est lui qui va te donner de la joie, de la patience, et de l'amour pour les autres, et aussi t'apprendre aussi comment respecter les autres. Et je crois que ça c'est important, que les enfants qui vont à l'école, qui ont 8, 10, 12 ans, que le premier truc c'est aimer les autres, mais aimer ça veut dire quoi? respecter, rendre service, savoir s'arrêter pour parler à quelqu'un, un camarade qui est embêté ou qui est harcelé, prendre le temps pour aller vers ce camarade-là et lui redonner un petit sourire ou de la joie.
3: Donc une façon de prendre conscience de la présence de Dieu dans la vie de tous les jours, dans nos relations. Voilà. Oui, d'autres dossiers, si on peut dire, dans ce numéro.
4: Et aussi, donc, on leur a proposé un conte, et à travers ce conte, ils vont découvrir que ben, là où je suis, peut-être que c'est pas plus mal que ça, parce que quelquefois on a envie d'aller ailleurs. On pense que là-bas c'est mieux. Mais en lisant le conte de la feuille de nénuphar, c'était sur une feuille de nénuphar, cette grenouille qui se dit, oh, je suis là, je m'embête, j'ai envie de changer. Nous aussi, des fois, ça arrive dans, oh, ma famille fatigue, allons voir ailleurs. Eh ben, lisez le conte, vous verrez que c'est pas plus mal. Là, on est avec les parents et tout.
3: Voilà. C'est une façon de redécouvrir son milieu, son environnement, sa famille et les richesses de tout ça, finalement.
4: Voilà. Et j'ai envie aussi d'attirer l'attention des enfants sur le Zoom qui nous a été proposé par un ancien catéchiste. Il s'occupait des enfants et là, il a eu envie d'envoyer à Guétali un petit message à partir de Guétali en disant « c'est le petit messager de Lille ». Et il redit tout ce que lui, lorsqu'il était jeune, lorsqu'il accompagnait des enfants pour les préparer à la communion, à la confirmation, comment Guétali a servi, a rendu service aux enfants et comment lui, il a vécu. Donc c'est vraiment, ma maille de la Réunion nous dit « levons bien haut les yeux ». Guétali, nous avons regardé les cieux, être témoin ici sur la terre. Donc c'est pas mal, je crois, de lire cela. Un petit peu comme lorsqu'on voit un oiseau qui vole dans le ciel, on dit « tiens, c'est formidable ». Il a envie de nous emmener bien loin, et c'est pareil pour lui, quoi. Et c'est pour ça qu'il dit, c'est un petit messager, c'est un petit oiseau comme le petit paillon qui vole dans l'air. Voilà. C'est ça, c'est le Zoom. Et j'ajoute aussi, on a continué, parce qu'on a pris depuis quelques numéros de Guétali, on voudrait aider les enfants à mieux participer à la messe, à mieux comprendre ce qu'est la messe, ce qu'on vit, quand on se lève, quand on s'assied, quand on prie. Donc là aussi, il y a toujours le Zoom sur la messe, et on va continuer à découvrir ce qu'est une autre partie de la messe, qui est la partie de la récitation du Notre Père et de la communion. Et ça, c'est important aussi pour les enfants. Voilà. Donc, c'est un peu ça que j'avais envie de dire aussi.
3: Et comme d'habitude, beaucoup d'activités pour les enfants à vivre soit en groupe, là, soit en famille.
4: Voilà. Des activités, c'est pour les enfants. C'est-à-dire qu'on vous propose de regarder ce qu'on fait d'autres enfants. C'est les pages en direct des enfants, de l'étang salé, de la délivrance, de plusieurs paroisses. Ils ont réalisé des choses qu'ils nous ont envoyées et que nous, on a mis dans ce numéro-là. Regardez, ça vous donnera des idées. Ils ont travaillé sur les galets, ils ont travaillé sur les bouts de bois. Et c'est ça, vraiment, l'initiative qui est intéressante.
3: Des activités créatives, comme on dit.
4: Que l'enfant développe son imagination, son intelligence et son goût de faire des choses. Et puis, pour un petit peu les plus grands, là, ceux qui sont au collège, on va leur dire, et les petits s'y sont aidés aussi, je dirais, de leurs parents ou de la catéchiste, quel type d'élève tu es ? Est-ce que tu es un enfant qui rêve ? Est-ce que tu es quelqu'un qui a envie de rien faire ? Donc, voilà, tu regardes le jour de la rentrée, tu réfléchis, c'est quoi pour moi la rentrée ? Donc, il y a un petit test, on coche les cases et on se dit, ah ben moi, je suis un mamaï comme ça, ou je suis de telle qualité. Et ça aide pour l'apprentissage aussi, en disant, si c'est la tête, la mémoire qui fonctionne, bien, ben je vais essayer de développer les yeux pour que je puisse regarder, retenir et fixer les choses. Donc, on peut faire ce test-là. Comme tout à l'heure, on disait, donc, il y a aussi des activités manuelles. Là, on vous propose de travailler dans féerie, de réaliser des cartes magiques. Vous pouvez déjà, dès maintenant, commencer à préparer vos cartes pour Noël. Donc, toute l'activité est développée. Et pour la rentrée, comment je peux préparer un porte-crayon facile à travers des morceaux de carton qu'on a à la maison facilement et qu'on peut décorer et aménager à notre façon. Voilà.
3: Il y a aussi la découverte du monde avec la découverte d'une ville. Et voilà. Cette fois-ci, c'est quoi la destination ?
4: Coraline qui est allée en Chine, elle nous a rapporté, elle était très contente de découvrir ce pays qui est très beau, qui est différent de chez nous, bien sûr. Donc il faut lire les pages sur la découverte de ce pays. Et on voit bien à travers les repas, à travers l'accueil qui est fait et tout ça, qu'on a des points communs avec eux, mais on a aussi des différences. Et c'est vrai qu'à La Réunion, on connaît des communs. communauté, les gens de la communauté chinoise, on vit avec eux, et donc c'est intéressant, et surtout ce sont les beaux monuments, et les photos sont vraiment intéressantes pour nous, pour découvrir ce qui fait les richesses de ce pays-là.
3: Bien sûr, plein de belles choses à découvrir aussi avec la BD.
4: La BD, c'est à travers ce qu'on vit à l'école, les enfants qui arrivent, qui sont toujours pareils par rapport au harcèlement, par rapport à l'accueil de l'autre qui est différent. Et comment, quand quelqu'un arrive qui n'est pas comme nous, je dirais qu'il a des cheveux roux, et comme on dit, un de mes filles me disait, moi à l'école, me dit, j'ai des cheveux comme un gardien volcan. Ben oui, c'est comme ça. Et l'autre, il a des cheveux très crépus, ou bien tout à fait avec plein de tresses, etc. aujourd'hui. Comment je peux accueillir, au lieu de laisser... le camarade, parce qu'il n'est pas comme moi, de côté. Et ça, c'est vraiment des gestes qu'on peut faire et qu'on a dans toutes les écoles. On va vers celui qui a un problème. On va pas pour aller régler les comptes avec l'autre, mais pour aider celui qui se sent abandonné, mis de côté. Et ça, je crois que c'est important.
3: Donc ça, c'est la bonne prévention. Il est porter attention à l'autre.
4: On nous invite chaque enfant à s'approcher de l'autre et à faire que l'autre aussi a des valeurs aussi importantes que les nôtres. Donc il faut le prendre et témoigner pour qu'il puisse retrouver du courage, qu'il ait envie de revenir à l'école et non pas de dire « moi je ne vais plus à l'école parce que là-bas on me dit trop de choses désagréables sur moi ».
3: Et puis il y a les pages qui sont attendues aussi, les recettes de Tati Edith, donc les bonnes recettes pour cette période de la rentrée.
4: La rentrée, voilà, et souvent, on a fait un petit questionnaire, il y a un enfant qui nous a dit, moi la première chose que je regarde, c'est les recettes. Ah bon, je croyais que c'était parce que souvent ce sont les parents qui nous disent, nous on regarde les recettes, et c'est des choses qu'on a essayé de faire tout simplement, c'est les samoussas au poulet, je pense que ça aidera les familles à faire, et un gâteau tisson, avec des fruits confits très faciles à réaliser pour ceux qui aiment la cuisine. Et si c'est les enfants qui veulent faire, là aussi j'avais des parents à les accompagner pour pas qu'il y ait d'accidents et de problèmes quand même. Voilà.
3: Paul, merci pour cette présentation. On peut dire aux auditeurs, ils peuvent aller réclamer auprès de leur curé la commande de Guétali pour ne pas rater la rentrée.
4: Oui, voilà, parce que c'est vrai que dans plusieurs paroisses, et même beaucoup de paroisses, la rentrée, c'est pas encore faite. Donc les enfants, il vous faut réclamer le journal. Comme ça, les paroisses, les responsables ou la catéchiste qui est le référent, qui est responsable, puissent nous appeler. Et vous, les parents aussi, je crois que c'est intéressant de dire, je vais prendre, parce qu'il coûte 3 euros pour que mon enfant puisse avoir tenir entre ses mains un cahier, un journal, une revue, c'est très important parce que c'est là on est en contact avec le papier. C'est vrai, regarder sur la tablette, c'est ça, mais c'est éphémère et en même temps, y a des choses qui peuvent arriver désagréables. Nous, on fait un journal pour les enfants pour qu'ils puissent l'avoir entre les mains et je redis ce qu'on a dit au départ, c'est un complément de la catéchèse.
3: Merci beaucoup, Paul. Et bien aussi, voilà, aux parents et aux enfants, bonne rentrée. Un numéro de téléphone, 02 62 20 08 57, pour justement avoir ce contact du service de Guétali et de la livraison. Merci, Paul.
4: Merci beaucoup, Jean-Denis. Au revoir.
1: Merci à Paul Gista au micro de Jean-Denis et belle rentrée à tous. Et on poursuit avec le mouvement eucharistique des jeunes avec lui.

0: Nous sommes entrés dans ce mois de septembre depuis quelques jours et le 19, eh bien, nous fêterons Notre-Dame de la Salette, grand pèlerinage diocésain. On en parle avec Serge et son équipe de préparation.
1: Bonjour et merci d'être avec nous sur les ondes de Radio Arc-en-Ciel et nous parlons aujourd'hui du pèlerinage qui se prépare à l'occasion de la fête de Notre-Dame de la Salette, donc un pèlerinage traditionnel à Saint-Leu, donc au sanctuaire Notre-Dame de la Salette. La paroisse de Saint-Louis organise depuis plusieurs années ce pèlerinage. Les pèlerins mettent leurs baskets et vont marcher jusqu'à Saint-Leu depuis le centre-ville de Saint-Louis. Et avec nous, Serge, qui fait partie de l'équipe d'organisation en paroisse. Bonjour Serge.
2: Oui, bonjour à tous. Bonjour à tous les auditeurs, auditrices de Radio Arc-en-Ciel. Et bienvenue à Saint-Louis, donc du pèlerinage de la Salette, qui part de Saint-Louis jusqu'à Saint-Leu, le 12 septembre, à partir de 19h. Le premier groupe partira à 19h. Ça fait très longtemps que ce pèlerinage existe, et ça fait très longtemps aussi donc que nous sommes structurés à Saint-Louis pour permettre à plusieurs pèlerins de pouvoir marcher en sécurité et dans la foi, bien entendu.
1: Alors, c'est un petit pèlerinage, j'ai envie de dire, parce qu'il y aura beaucoup de monde. Vous pouvez nous donner davantage par rapport aux expériences des dernières années, combien de participants?
2: Oui, alors, effectivement, je parle de petit pèlerinage, c'est pas un petit pèlerinage, c'est un pèlerinage, mon père, vous savez, quand vous commencez à atteindre plus de 2000 personnes, ça commence à devenir important, et d'où l'importance, justement, donc, de bien structurer, de bien organiser ce pèlerinage, autant aussi bien sécuritaire qu'administratif, bien sûr, hein. Et là, nous attendons environ, on va dire 2800, entre 2800 et 3000 pèlerins. Voilà, c'est ce qu'on... Cette année, je pense qu'on va battre des records. Alors, pour les personnes qui ne se sont pas encore inscrites, dépêchez-vous, parce qu'il se peut, je dis bien il se peut, hein, que les inscriptions soient clôturées avant le terme prévu.
1: C'est vrai que là, on parle plus de l'organisation, mais c'est vrai que c'est important avec... ce nombre de pèlerins, près de 3000 pèlerins. Donc comment ça va se passer concrètement depuis Saint-Louis, le départ jusqu'à l'arrivée, les étapes?
2: Voilà, alors comme d'habitude, donc le pèlerinage lui-même est structuré, comme je disais tout à l'heure, donc en plusieurs groupes. Un groupe de 50 personnes, les groupes comportent 50 personnes, et imaginez donc 55 fois 50 personnes sur la route, c'est un peu structuré comme ça. Donc par 50 personnes, nous partons de Saint-Louis à peu près toutes les 5 minutes, hein, toutes les 5 minutes, et les derniers en général arrivent à Saint-Leu, vers 4h du matin pour la messe de 4h. Voilà. Mais c'est, alors comme je dis aussi souvent, ce n'est pas une compétition, c'est un pèlerinage. On n'a pas à courir, on n'est pas au grand raid, hein, comme je vois parfois certains qui galopent le long du pèlerinage. Vous partez de l'église de Saint-Louis, c'est ce qu'on appelle la première station, pour votre chemin de croix. Après, vous avez donc plusieurs stations, jusqu'à 14e station, jusqu'à avant l'église de Saint-Leu, tous les 2 kilomètres à peu près. Les pèlerins marchent sous la bannière d'un saint, et par 50, en principe, je dis bien en principe, et tous les 2 kilomètres environ, ils s'arrêtent. Il y a une équipe donc de bénévoles qui est là pour prier avec les pèlerins. On prie le chemin de croix, on fait le chemin de croix, et les pèlerins repartent tranquillement jusqu'à la station suivante et ainsi jusqu'à l'église de Saint-Leu. Et je peux vous assurer que il n'y a pas d'âge, hein, pour le pèlerinage, mon père, parce que vous savez, cette année, il y a une dame de 94 ans. On attend une dame de 94 ans qui viendra en fauteuil, poussée par ses enfants. Nous avons des gens qui viennent du Portugal cette année, qui pour effectuer ce pèlerinage, qui commence à être connu, j'allais dire, mondialement.
1: Donc, c'est vraiment une marche, donc un pèlerinage, pendant lequel on prie. On a parlé du chemin de croix, mais aussi il y a des temps de chapelet, par exemple. Chacun s'organise un petit peu dans sa façon de marcher, j'ai envie de dire, sa méditation en marchant.
2: Oui, alors, bien sûr, comme on dit, hein, les gens sont guidés par leur foi, et eux seuls savent pourquoi ils viennent marcher. Mais en général, il y a des gens qui se déplacent avec un chapelet, effectivement, qui font leur chapelet. et puis qui prient, qui chantent. Il y a des groupes donc qui sont organisés et qui chantent tout le long du pèlerinage. On les entend chanter, voilà.
1: Il y a même un livret du pèlerin.
2: Alors le livret du pèlerin, qui est le même que vous allez retrouver donc à Saint-Leu pour la fête donc de Notre-Dame de la Salette le 19. Hein. Dans ce livret, vous avez donc le chapelet et vous avez le chemin de croix, etc. Vous avez toutes les prières, tous les chants qui peuvent aider à bien avancer vers sa foi.
1: Serge, donc près de 3000 personnes. Mais peut-être qu'on peut revenir sur comment ça a commencé. On n'a pas commencé tout de suite par 3000 personnes. Non. Depuis quand ça existe et comment ça a commencé ce pèlerinage, cette marche jusqu'à Saint-Leu?
2: Alors, il est bien entendu que nous, ceux qui sont dans l'équipe depuis quelques années, on recherche les gens qui étaient à l'origine de ce pèlerinage. De ce qu'on a pu recueillir comme renseignement, c'est qu'au départ, c'est une famille saint-louisienne qui a obtenu des grâces de Notre-Dame de la Salette et qui un jour a décidé de faire le pèlerinage à pied entre Saint-Louis et Saint-Leu. Ça, ce sont les renseignements que nous avons, ce sont les archives que nous avons. Et petit à petit, à une famille, c'est passé à deux familles, trois familles, jusqu'au jour où, paraît-il, les gendarmes ont arrêté le groupe de personnes qui étaient d'environ 50 et qui leur ont dit « Non, maintenant ça suffit, on ne marche pas comme ça sur la route de nuit ». Et depuis, donc les gens qui étaient là se sont organisés, se sont structurés pour arriver au format que nous connaissons aujourd'hui. Voilà.
1: Donc un succès, mais ça veut dire aussi qu'il y a beaucoup de gens qui veulent vivre vraiment spirituellement ce pèlerinage. Peut-être un petit mot sur l'itinéraire.
2: Alors l'itinéraire, donc on part de l'église de Saint-Louis, donc la première station, traditionnelle première station, où les groupes de pèlerins obtiennent la bénédiction, bien sûr, du curé. Et après, par groupe de 50, comme je le disais tout à l'heure, donc vont partir de Saint-Louis, direction le Gol. Ensuite, à partir du Gol jusqu'au pont Mathurin, ils vont prendre la piste cyclable, l'étang salé les bas. Et après, à l'étang salé, on reprend l'ancienne route nationale. Et là, on trace tout droit jusqu'à Saint-Leu, avec les stations, bien entendu, comme je disais tout à l'heure.
1: Et aussi en toute sécurité. Donc, il y a des bénévoles qui se sont formés pour assurer la sécurité jusqu'au bout.
2: Absolument. Nous sommes heureusement donc encadrés par une centaine de bénévoles hein, qui fait la sécurité, qui fait la logistique, qui ouvre la route avec un gyrophare, qui fait le serre-fil et qui ramène tous nos pèlerins jusqu'à Saint-Leu.
1: Donc, fait des points d'eau aussi,
2: absolument.
1: Dans les détails. Quoi,
2: absolument. À chaque station, donc les familles offrent une petite collation. Cela dit, nous conseillons, nous, à chaque pèlerin, de venir dans leur petit sac à dos avec de quoi boire et de quoi manger. Et je rassure donc les pèlerins qui auraient un doute, nous avons ce qu'on appelle des équipes navettes avec un numéro de téléphone. Chaque famille, quand elle vient s'inscrire, a un petit papier sur lequel sont écrits des numéros de téléphone qui doivent appeler s'il y a un problème, un petit coup de fatigue, une chute, on ne sait jamais. Nous avons des bénévoles qui font des navettes et qui vont ramener ces gens-là jusqu'à Saint-Leu, jusqu'à l'église de Saint-Leu. Voilà. Oui, je voulais quand même donc remercier aussi le diocèse, le service communication du diocèse qui nous a donné un sacré coup de main. Qui pour faire l'affiche, qui pour communiquer, nous apprendre à communiquer, etc. Voilà, en la personne de Madame Émilie Thévanet.
1: Oui.
2: Voilà. Si je puis bien me permettre, sûr, hein, bien sûr. Voilà. Donc l'équipe du diocèse nous a aidés cette année, un peu plus.
1: Peut-être un dernier petit mot sur en rappelant les dates. Et aussi les inscriptions, est-ce qu'il y a une clôture des inscriptions?
2: Oui, bien sûr, alors les inscriptions ont commencé depuis le 11 août, et nous avons un gros succès cette année, puisque nous atteignons à 10 jours avant la fin d'inscription le nombre de personnes que nous avons à la clôture que nous avons eue l'année dernière. Vous voyez, donc c'est vraiment un succès. Alors surtout sur le plan sécurité, je voudrais bien rappeler... Le gilet jaune. Je répète trois fois parce que la police municipale et les gendarmes m'ont rappelé trois fois lorsque nous faisons des réunions sécurité. Surtout le gilet jaune et les gilets jaunes bien visibles avec une petite lampe frontale pour ceux qui peuvent. Hein. Surtout ça, c'est très important.
1: Voilà. Donc le rendez-vous du pèlerinage.
2: Alors le rendez-vous du pèlerinage, bien sûr, samedi 12 septembre, donc à partir... Nous accueillons les pèlerins après la messe dominicale, donc après 17h. Et le premier départ aura lieu entre 19h et 19h30. Voilà. Vous comptez environ toutes les 5 minutes un groupe de 50 personnes qui part. Un petit peu ça. Et rendez-vous, bien sûr, à 4h pour la messe pour les pèlerins qui se déroule à 4h à Saint-Leu. Voilà.
1: Merci beaucoup, Serge.
2: Bon pèlerinage. On vous attend. Les retardataires, n'oubliez pas. Venez nous voir. Hein.

0: Notre-Dame de la Salette, c'était Jean-Claude Janada. Et merci à Serge d'avoir répondu à nos questions. Un hommage au père Mexin qui nous a quittés récemment. Le père Jean-Denis a rencontré le père Jean-Luc.
1: Bonjour et merci d'être avec nous sur les ondes de Radio Arc-en-Ciel. Et aujourd'hui, nous voulons faire un hommage au père Mexin Sagna qui est décédé cette semaine. Le père Mexin, on va le faire cet hommage avec le père Jean-Luc qui est avec nous dans nos studios. Bonjour père Jean-Luc.
2: Bonjour Denis. Donc nous allons faire hommage à notre confrère Mexin, père Mexin, qui nous a quittés récemment après avoir vécu presque 3 ans dans de problèmes de santé, très grave, oui.
1: Donc, père Mexin, qui est spiritain, il venait du Sénégal.
2: Du Sénégal, oui.
1: Il avait combien d'années d'expérience de prêtre? Enfin, il était ordonné depuis combien de temps au moment où il est venu à La Réunion?
2: Il était curé au Sénégal, donc... Mexin, il a fêté déjà 10 ans d'anniversaire sacerdotal. J'ai connu Mexin quand il est venu ici pour de remplacement. J'ai trouvé c'est un confrère très motivé pour la mission. C'est pour ça que je le fais venir à La Réunion pour travailler avec nous, ici avec notre groupe spiritain à La Réunion. Il a commencé avec moi à Saint-Paul juste après le Covid. Et après, il a été affecté à la paroisse de la Trinité, la dernière paroisse où il travaillait.
1: Quels étaient ses intérêts? Qu'est-ce qu'il aimait bien faire justement à travers sa mission, dans sa mission?
2: Mexin, c'est quelqu'un très simple, un confrère qui est facile, avec qui on a des facilités de vivre avec. Il est toujours présent, disponible pour écouter les gens, pour aider les gens. Jamais il s'énerve. Il rit souvent. Bon, on était à 3. Il y a Père Cyril, Bézard et moi et Mexin à Saint-Paul. Et le gens s'y rappelle bien de Mexin. Et j'ai nommé aussi Mexin comme aumônier de l'hôpital de Saint-Paul. Chaque fois que les gens ils venaient chercher Mexin, même au repas, comme il ne conduit pas, et Mexin, il ramasse, il cherche, il dit aux gens, attendez, je vais chercher mon sac, et il part. Même au repas, il s'élève pour rendre service. C'est un confrère qui est prêt tout le temps, tout le jour, de rendre service aux autres. Il prend son temps aussi pour écouter, voilà.
1: Donc, quelqu'un qui était très proche des malades lui-même.
2: Oui, il était très proche des malades et des animaux aussi. Et des plantes, il s'occupait des jardins. Et il était très ami avec l'environnement. Nous avons, bon, excuse-moi de dire ça, entre parenthèses, un chien. Et lui, tout le temps, il joue avec le chien. C'est son camarade. Et quand il est affecté, quand il a été affecté à la Trinité, il m'a demandé de chercher des poules pour faire l'élevage. Donc, et quand il était tombé et il était presque prêt pour battre le poule pour le grillade, mais malheureusement il n'a jamais pu profiter la bonne viande de ses poules, quoi. Ouais.
1: Donc peut-être on peut revenir aussi sur cet accident de son AVC. On se souvient, beaucoup de gens se sont mobilisés pour prier pour lui, prenaient des nouvelles du père Mexin quand il était à l'hôpital. Il y a eu aussi des échos un peu de ces personnes qui l'ont épaulé.
2: Bon, c'est vrai que c'est triste, mais nous remercions Dieu non pas pour la maladie, la mort, mais le temps que Dieu encore nous a permis et rester avec lui après son AVC. Le médecin, on dit avec le supérieur, Père Justin, qu'ils vont prendre la décision pour débrancher tout. Et on a demandé aux gens de prier. Et voilà, ce qui est très important, ça, moi, je, à travers Mexan aussi, j'ai appris une chose, l'importance de la famille. L'importance de la prière d'abord, et l'importance de la famille. Et les gens, ils ont fait des névènes, et des prières, et donc, première, je vais parler de la prière d'abord, je dis pas efficace, mais très important. Les médecins ont donné un mois pour Mexan pour vivre, mais grâce à la prière, il a pu rester plusieurs années avec nous et il a pu causer à sa manière, mais il gardait des bonnes mémoires, il connaissait tout le monde. Et deuxième chose, c'est l'importance de sa famille, de la famille. Et sa sœur est venue. Mexan était encore dans le coma et sa sœur a quitté de métropole d'Italie. Il a quitté son mari pour rejoindre son frère. Quand il est arrivé, il a caressé son frère et il a parlé dans l'oreille de son frère, son petit frère, qui est dans le coma. Et là, il commence à bouger. En attendant, la voix de sa sœur commence à bouger et sa sœur restait plusieurs années, presque tous les jours avec lui, à ses côtés. C'est grâce à ça que je pense aussi que Mexan, notre confrère, a retrouvé la force pour... Donc, la présence de sa sœur, c'est une grande force pour lui, pour s'en sortir. Donc, c'est pour ça que je dis aussi, je lance à nos auditeurs de prendre conscience à l'importance de la famille, parce que beaucoup de familles qui minimisent leurs membres de famille qui sont malades à l'hôpital ou aussi isolés. Donc, notre présence est très importante, plus que le médicament.
1: Le père Mexan est décédé donc à la région de parisienne. Peut-être un petit mot sur comment ça s'est passé ces derniers jours et aussi ses obsèques ces jours-ci.
2: Oui, donc... Il y avait le haut, les bas. On parlait, bon, quand il est parti, on a eu l'espoir qu'il va s'en sortir. Mais lui-même aussi, il pensait à revenir un jour. Et juste avant, un mois avant son décès, qu'on a eu de nouvelles que sa santé a beaucoup baissé, rétrogradé. Et après... on a eu la nouvelle par de nos confrères là-bas pour dire que un matin, il est parti.
1: Merci Père Jean-Luc pour cet hommage au Père Mexan. Et bien sûr, merci aux auditeurs d'avoir été aussi attentifs au Père Mexan. On sait que beaucoup de paroissiens, d'auditeurs ont porté Père Mexan dans leurs prières et aussi... l'ont visité ou prenez régulièrement des nouvelles.
2: Voilà, merci Denis de nous avoir donné l'accès ici à la radio Arc-en-Ciel pour parler de notre confrère. Je profite aussi de remercier toutes et toutes les paroissiens paroissiennes qui nous ont soutenus dans la prière, dans le moyen. Et surtout, je profite de remercier Monseigneur de nous avoir permis de... faire de récolte de l'argent, des fonds, pour évacuer notre confrère, pour envoyer un médecin à métropole, parce que ça coûtait très cher pour l'évacuation des malades comme ça. Et l'évêque nous a épaulés, nous a aidés, pour qu'on puisse faire de lever de fonds dans des paroisses. Nous remercions aussi à tous les paroissiens qui ont participé à cette mission. Et à toutes les personnes qui ont prié pour notre confrère et notre médecin, il va prier aussi pour nous.
1: Merci Père Jean-Luc.

0: Le Seigneur est ma lumière et mon salut avec le FRAT 2010. Un petit retour sur une rencontre avec Rachel Padeau qui était venue en vacances dans son île et nous l'avions rencontrée. Elle nous parle de son dernier album. Nous avons le plaisir de recevoir dans nos studios Rachel Padeau. Rachel, bonjour.
1: Bonjour.
0: On vous avait reçu en 2024, en janvier 2024, pour la sortie de votre premier album qui s'intitule « Il bat pour toi ». Et aujourd'hui, en 2026, nous vous recevons pour la sortie du deuxième album « Choisi la vie ». Comment allez-vous, Rachel ?
1: Ça va bien. Les vacances se passent bien.
0: Vous êtes, oui, en vacances ici, chez vous, à La Réunion.
1: Oui.
0: Et depuis 2024, plein de choses se sont passées.
1: Et oui, l'Esprit Saint a soufflé fort. du fait de mon premier album, beaucoup de gens ont été touchés. Et voilà, pour mon anniversaire, une amie m'a offert le cadeau d'un chant, donc de faire une cagnotte pour pouvoir produire un chant. Sauf que les gens ont été très généreux, ont beaucoup aimé le premier. Du coup, ils m'ont donné un peu plus et j'ai pu faire 5 chants pour le deuxième album.
0: D'accord, très bien. C'est une belle chose. Ce deuxième album, des chants qui étaient là quelque part dans un tiroir ou alors qui ont mûri tout au long de ces années ?
1: Alors, un peu des deux.
0: Un peu des deux.
1: Ce deuxième album parle plutôt de la vie en général. Contrairement au premier où c'était plutôt un cœur à cœur, un temps de prière, d'adoration, d'oraison avec le Seigneur. Là, j'ai plutôt observé la vie autour de moi, de mes amis, de la paroisse, etc. Et m'est venu donc ces différents titres. Donc, il y avait quelques-uns qui étaient déjà dans mon cahier. Et puis d'autres qui sont venus après avec des nouvelles à droite, à gauche. Et puis, l'Esprit Saint m'a inspiré voilà, des paroles pour le louer, le remercier.
0: Choisis la vie, c'est le titre de l'album. Ce titre a été choisi comment ?
1: Alors en fait, premièrement déjà, le mot vie revenait dans tous mes textes. Puis j'ai demandé à l'Esprit Saint de m'inspirer donc une parole dans la Bible concernant la vie. Alors il y en a beaucoup, on est d'accord. Mais celle qui a attiré mon attention, c'était Deutéronome, chapitre 30, versets 19 à 20. « Je mets devant toi la vie ou la mort, la bénédiction ou la malédiction. Choisis donc la vie pour que vous viviez, toi et ta descendance, en aimant le Seigneur ton Dieu, en écoutant sa voix, en vous attachant à lui. C'est là que se trouve ta vie. » Et à partir de là, je me suis dit, effectivement, c'est pas très à la mode la vie en ce moment, puisqu'on voit toutes les guerres, on voit aussi la nouvelle loi sur l'euthanasie qui a été votée, etc. Disons que le monde est un peu sombre, est un peu triste et manque d'espoir. Et donc le Seigneur m'a inspiré voilà, de le choisir lui, qui est le chemin, la vérité et la vie, de regarder vers lui parce que lui, il a toujours des projets de paix et d'espérance pour chacun de nous. Donc choisir la vie, c'est choisir le Christ et en lui, on a la lumière de la vie.
0: Vous êtes auteur, compositeur, interprète.
1: Exact.
0: Voilà. Des deux albums.
1: Oui.
0: Alors, dans le deuxième, il y a eu Claire Bouchadeil, qu'on avait reçue en même temps que vous, en 2024.
1: Oui, oui.
0: Qui a chanté avec vous, qui a joué avec vous.
1: Alors, j'ai composé tous les chants du deuxième album. Ensuite, d'un commun accord, on a fait un featuring sur le titre « Un temps pour tout » avec Claire. Donc, elle joue du violon, elle chante aussi avec moi. Et puis, dans une deuxième chanson, « La vie en abondance », elle participe au chœur avec également l'arrangeur, celui qui fait le mixage, qui participe également au chœur. Donc, c'est un album un peu plus collectif.
0: Ouais.
1: Voilà.
0: C'était important.
1: Oui, parce que... il faut partager aussi les dons que nous donne le Seigneur. Je veux dire, chacun peut apporter quelque chose de beau, sa petite couleur, sa petite pierre à l'édifice. Et c'est comme ça qu'ensemble, on trouve la joie, on partage la joie. Et c'est juste magnifique de vivre ça dans l'église avec des amis super.
0: Vous allez aussi participer, puisque Claire également chante et est artiste aussi, auteur, compositeur, interprète également. Vous allez aussi chanter sur un de ses titres ?
1: Alors, pour l'instant, elle a déjà fait deux albums, elle aussi. il me semble qu'elle n'en a pas en projet. Mais pourquoi pas, l'Esprit Saint a beaucoup de nouveautés à nous proposer, des surprises à nous proposer. Donc moi, je reste ouverte à l'écoute. Et puis on verra si dans quelques années, dans quelques mois peut-être, elle sortirait un nouveau titre ou plusieurs titres. On verra.
0: On va proposer à nos auditeurs de faire une petite pause avec le titre « La vie en abondance » sur ce deuxième album « Choisis la vie ».

0: Rachel, on vient d'écouter La vie en abondance. Peut-être en dire quelques mots sur comment il vous a été inspiré, comment vous l'avez écrit, ce chant.
1: Alors, c'était suite à la nouvelle d'une amie qui m'annonçait qu'elle était enceinte de jumeaux. Et elle m'avait fait son témoignage il y a quelques années, qui retraçait donc un parcours de vie assez difficile. Et j'ai vu comment le Seigneur a pu, malgré ses blessures, malgré voilà, ses fissures, faire jaillir sa lumière, faire jaillir sa vie, guérir cette fille qui aujourd'hui du coup est mariée et a des enfants, malgré un passé difficile. Et je me suis dit, mais vraiment, le Seigneur est le Dieu de la vie, le Dieu des vivants et non pas des morts. Et m'est venu le verset « Je suis venu pour que mes brebis aient la vie et la vie en abondance » dans Jean chapitre 10. Et j'ai vu comment le Seigneur a béni mon ami. Et je me suis dit, waouh, c'est tellement beau, on va faire un chant.
0: On entend, c'est des chants bien sûr inspirés de la parole de Dieu, inspiration de l'Esprit-Saint. Le Seigneur est important dans votre vie.
1: Ah oui, très important, puisque je suis laïque consacrée. Donc il est au cœur de ma vie. Donc voilà, je prie tous les jours, je lui parle tous les jours. Et sa parole me guide, m'inspire, m'aide à faire un discernement tous les jours parce que on a nos penchants, on a nos faiblesses, mais le Seigneur nous remet dans le droit chemin grâce à sa présence, grâce à sa parole. Et ce dialogue constant, quotidien, est très très important pour continuer de le suivre sur son chemin de vérité et de vie. Donc le Seigneur voilà, me parle à moi, m'inspire aussi en fonction de ce que je vis, de ce que je vois. Donc c'est très très important voilà de mettre le Seigneur au cœur de ma vie pour que c'est lui qui l'embellisse, qui l'illumine et qui me donne cette joie et cette paix qu'il a promis dans sa parole.
0: Laïque consacrée, vous pouvez nous en dire un peu plus ?

0: 2021. Voilà. Et donc je cherchais un peu ma voie. J'ai visité quelques communautés déjà religieuses en métropole. Voilà, j'ai pas été forcément attirée par l'une d'elles, mais j'avais tellement ce désir de l'annoncer, d'évangéliser, de missionner. Donc ce désir est resté en moi. Et puis j'ai rencontré un frère franciscain qui a pu donner une formation justement pour devenir laïque consacré, comment vivre ses vœux dans le monde, n'étant pas dans une communauté. Donc j'ai vu que ça me correspondait. Et puis voilà, le Seigneur m'envoie là où il veut pour l'annoncer à droite, à gauche. Je suis toujours prêt à annoncer le nom de Jésus à tous ceux qui le connaissent déjà ou qui ne le connaissent pas encore.
1: Laïc consacré, alors vous dites vous ne faites pas partie d'une communauté et vous dites également ce n'est pas reconnu encore par l'Église. Comment ça
0: C'est-à-dire
1: se passe
0: que,
1: alors?
0: alors, déjà, c'est pas très connu non plus,
1: Oui,
0: faut le
1: c'est pour ça.
0: dire. C'est pas très connu, bien qu'il y en ait au fur et à mesure de plus en plus. C'est-à-dire que l'Église reconnaît notre consécration à Dieu, donc on a donné pleinement notre vie au Seigneur. Mais le fait de ne pas être dans un ordre ou même l'ordre des vierges consacrées, etc., fait que on ne rentre pas dans des registres où notre nom est inscrit. Donc on peut dire que l'Église ou le Vatican n'est pas au courant de notre consécration. Donc ça se fait vraiment, voilà, avec notre accompagnateur spirituel, mais surtout pas dans la main d'un évêque ou ni d'un prêtre. Donc parce qu'il faut que ça reste privé. Donc c'est très particulier, ça exige aussi de la discipline de vie personnelle puisqu'on n'a pas de supérieur, on n'a pas une communauté pour nous encadrer dans un programme de travail et de prière. Donc c'est vraiment un engagement personnel qui demande de la discipline, mais il est important, je pense aussi, de rester dans l'Église, donc quand même proche d'une paroisse, d'une communauté pour travailler ensemble pour le Seigneur et pour l'Église. Donc c'est privé, mais quand même à l'intérieur de l'Église, et voilà, trouver sa place.
1: Dans cette nouvel album, Choisis la vie, cinq titres de cet album qui parlent essentiellement, comme vous l'avez dit, de la vie.
0: Exactement. Ben, ça parle déjà aussi de la venue de Jésus à Noël.
1: Oui, il y a Voici l'Emmanuel dans
0: Voici
1: un.
0: l'Emmanuel, exactement. Donc, cette vie d'un nouveau-né qui vient bouleverser la vie de toute l'humanité, en fait. Suis-moi aussi, c'est un reggae. Suis-moi, voilà, c'était une amie qui cherchait son chemin, qui commençait à revenir vers l'Église. Et donc, je voyais comment le Seigneur l'appelait à le suivre en lui. Voilà, elle va trouver son chemin de vie. Garde l'espérance, ben, effectivement, avec tout ce qui se passe dans le monde. Pour garder l'espérance, je pense qu'il faut fixer ses yeux sur Jésus.
1: Faut s'accrocher.
0: Voilà, il nous abandonne pas, il est fidèle et à nous aussi de lui rester fidèle. Et puis un temps pour tout, parce que souvent j'entendais autour de moi des personnes qui disaient j'ai pas le temps de faire ça, on verra quand on aura le temps, etc. Et l'impression d'être vraiment débordée, voire même étouffée par tout plein de choses à faire, qu'une journée ne suffirait pas à tout faire. Et en fait, j'ai lu Coëlette, ou l'Ecclésiaste, ça dépend, qui parle d'un temps pour tout faire, en fait. Et en fait, Dieu nous donne chaque jour sa grâce pour faire telle chose à tel moment. Et à nous vraiment de prendre ce temps, d'accueillir ce don de Dieu, du temps qu'il nous donne de vivre, que ce soit de manger, que ce soit de dormir, que ce soit de passer du temps en famille, etc. Vraiment, goûtons à ce temps qu'il nous donne sans courir toujours derrière un temps en plus pour faire ça, parce que chaque moment est précieux dans notre vie et c'est Dieu qui nous le donne. Et voilà, un temps pour tout, c'est fait pour ça, un temps pour ça, un temps pour ça, à ne pas zapper, à ne pas partir trop vite, mais vraiment l'apprécier. Et puis voilà, la vie en abondance, comme je l'avais dit tout à l'heure.
1: Très bien qu'on a entendu un petit extrait. Vos titres sont sur YouTube, on peut les trouver facilement.
0: Oui, sur ma chaîne YouTube, donc vous tapez Rachel Pado. Et puis, donc j'ai ma playlist du premier album et le second album également, donc avec deux clips.
1: Très bien, donc n'hésitez pas à aller regarder ces titres.
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0: Bible nous parle. À quoi ressemble la liberté du peuple qui suivit Moïse ?
1: Quel est le prix de la liberté et en quoi le don de la Torah est-il venu établir une responsabilité? En quoi il a participé à fonder la liberté des hommes? Eh bien, c'est l'une des interrogations que vous soulevez, Stéphane Ancel. Bonjour.
2: Bonjour.
1: Vous êtes historien des religions, auteur récemment du livre « La Bible, manuel de subversion » publié aux éditions du Cerf, et vous attardez justement sur Moïse et sur le don de la Torah et sur aussi la nécessité du récit des grandes épopées. Pourquoi c'est si important justement d'avoir ce narratif dans une société encore aujourd'hui ?
2: Le terme est plus que jamais à la mode, et puis comme il est à la mode, il est totalement galvaudé, le narratif, le récit national. Mais n'empêche, depuis les premières cités sumériennes, il y a des récits nationaux qui expliquent pourquoi il y a un roi, qui expliquent comment il a reçu lui-même la loi de la divinité principale, la divinité tutélaire de la cité, qu'il est gardien, ce roi-là, de l'intégrité de cette loi auprès de sa population, qu'il va essayer de rendre heureuse. On a ça dans les cités grecques, bien évidemment à travers la Bible, et ça court sur toute l'histoire universelle. À partir du moment où nous assemblons, eh bien, nous créons un collectif, nous créons quelque chose qui nous dépasse. C'est ce qu'on appellera la nation, c'est un terme, en fait, une fiction. La nation, c'est une strate, en fait, intermédiaire, qui permet d'évoquer le fait d'être ensemble et d'être un peu plus que soi, et non pas la somme de tous les individus dans une société. Mais c'est évidemment très, très évanescent. Comment définir le narratif, ce qui nous unit? Et la Troisième République, parce qu'on revient souvent à ça, avait eu ce narratif, mais fondé aussi sur une très forte pédagogie, voire un pédagogisme, sur une politique monumentale, en créant des statues à tout va, et des monuments célébrants, des monuments commémoratifs. On en est revenu. Mais je pense que là, on est dans l'excès absolument inverse, un point de bascule où, en fait, on en vient à tout déboulonner.
1: Ah bah alors justement, vous parlez des statues. C'est ce qui va se passer avec Moïse quand il monte justement auprès de Dieu et que le peuple, là où c'est le moment où il pourrait être peut-être le plus serein, le plus joyeux de voir que les choses se déroulent, avancent, eh bien Moïse va chercher la loi et à ce moment-là, où il devrait y avoir le doute zéro, eh bien c'est la crise, c'est l'idolâtrie, ce sont ces statues du veau d'or. Dans quelle mesure c'est au moment des crises que va se développer quelque chose de plus important, que va être nécessaire, presque quelque chose qui nous dépasse.
2: Alors, c'est, je pense, quelque chose d'assez naturel, parce qu'on a besoin de se rassurer et on va aller vers quelque chose de rassurant. Mais en l'occurrence, c'est une incarnation. On a besoin d'incarnation. La loi doit être incarnée, le pouvoir doit être incarné, l'État doit l'être aussi, sinon ce sont que des structures administratives, que des choses sans vie. Et là, effectivement, c'est une très belle leçon avec l'épisode de Moïse, parce que déjà, Dieu, bon, d'abord, il est apparu aussi Sinaï par un orage gigantesque, très bien, mais sinon il est au ciel, et Moïse s'en va aussi. Et il n'y a plus personne. Et il n'y a plus personne. Et quand il n'y a plus personne, plus d'incarnation, c'est la panique. Qu'est-ce qu'on doit faire? À qui on doit se fier? Et donc, on ne va pas aller vers d'autres dieux, en réalité. On va demander aux frères de Moïse, à Aaron, eh bien, de fabriquer le veau d'or, c'est-à-dire une matérialisation, quelque chose de concret vers quoi on peut se tourner à défaut de Moïse et à défaut de Dieu. Et d'ailleurs, alors on sait qu'après, Moïse n'a pas été très content de voir ça, qu'il a brisé les tables, mais quand il revient, il va demander en fait que tout l'or là, des Israélites soit à ce moment-là eh bien, mis non pas pour le veau d'or, mais pour l'Arche d'Alliance. Voilà, c'est-à-dire que c'est une question de destination. Il y avait une destination idolâtrique en essayant de trouver une incarnation à défaut de Moïse. Et une fois qu'il revient, on va employer cet or-là pour quelque chose de beaucoup plus constructif, d'incarné, et qui va incarner eh bien, la transcendance, qui va incarner le pouvoir, la loi et le peuple fédéré autour de cette loi.
1: Et alors, vous faites le parallèle avec le populisme aujourd'hui qui manque d'une certaine manière d'incarnation. Et donc, la politique manque d'incarnation. Donc, on va aller chercher quelque chose qui va nous parler de ce qui est désincarné, les élites, la bureaucratie, etc.
2: Le mythe du sauveur, Raoul Girardet en avait fait un livre. Bien évidemment que ce sont des figures qui apparaissent à des moments particuliers, notamment de crise. On va pas rappeler Napoléon, Pétain et De Gaulle. Et donc des moments où on a besoin, en fait, où la population a besoin de se mettre derrière un personnage, derrière une personnalité. Et c'est parce que il y a ces crises. Et c'est effectivement dangereux parce que à savoir ce qu'ils en font après, une fois qu'on leur attribue notre confiance. L'épopée napoléonienne, il y a du pour et du contre. L'épopée gaulienne, heureusement, a plus de pour que de contre. Mais il a dit que, enfin, il aurait pu prendre le pouvoir. De Gaulle aurait pu transformer la France en une dictature militaire. Il ne l'a pas fait. Il a dit, je crois, j'ai plus l'âge d'être un dictateur. Mais là, on est complètement dans ces époques-là et on voit ceux qui nous dirigent, en tout cas dans le monde. On n'est pas à une période où ce sont quand même les plus grands humanistes, les plus grands penseurs non plus. Voilà, Trump est là un cas d'école absolu.
1: Mais est-ce que c'est parce que justement on a désincarné ces grandes figures bibliques? Peut-être qu'on les connaît moins, peut-être qu'on s'investit moins aussi dans ce type de grand récit et qu'on en cherche d'autres ailleurs. Est-ce que ça peut être une explication?
2: Oui, c'est un manque de réflexion sur le temps long aussi, sur ce que l'on va laisser à tout vouloir réduire à la vie humaine. On se rend compte qu'on est bien peu de choses et que ça passe extrêmement vite. Mais en fait, toutes les époques quasiment précédentes voyaient ça sur un temps long, sur ce qu'on allait laisser après nous, en fait. Et donc, on avait moins le sentiment, paradoxalement, alors qu'on vivait beaucoup moins longtemps, mais on avait moins l'impression que la vie passait vite. Parce qu'en fait, on laissait quelque chose, et il y avait une tradition, c'était repris de génération en génération. Et là, il y a un court-termisme qui est très dangereux, me semble-t-il, parce que on va dans l'immédiateté de ce que quelqu'un peut nous apporter en termes de figure comme ça, de sauveur, et non de construction sur le long terme, comme l'Ecclésiaste nous a dit, de construire avec rien de nouveau sous le soleil, quelles que soient finalement les civilisations, quels que soient les défis, ça reste les mêmes questions existentielles. Et donc, il faut effectivement s'ancrer sur l'humain et sur le très long terme.
1: Alors, puisque vous parlez du long terme, vous m'emmenez sur le récit de Naboth et sa vigne. Naboth, qui est propriétaire d'une vigne depuis des siècles et dont la terre devient la convoitise du roi Akab. Roi Akab, marié à Jézabel, présence étrangère. Et Naboth va dire non au roi qui vient demander sa terre. Puissance du non. Mais pour ce récit, vous, ce qui vous a intéressé, c'est la réponse de Naboth qui vient convoquer, en fin de compte, l'héritage des pères. Qu'est-ce que vous faites justement de cette question de la transmission, du respect, en quelque sorte, de ce temps long face au pouvoir politique que Naboth doit affronter? Et ça aussi, c'est un récit dans la Bible, dans l'Ancien Testament.
2: Oui, pour comprendre parfois les grands modèles de société, moi, je me réfère à la vie personnelle, disons. Je ne vois pas pourquoi je rends hommage à mes parents, soit qui sont là, ou mon père qui est parti il y a quelques années. Et donc, j'essaye d'être dans la transmission, j'essaye d'être dans le souvenir, dans le respect de sa mémoire. Je ne vois pas pourquoi ce que je fais à titre individuel, je ne le ferai pas à titre collectif. Je ne suis pas issu de rien. La France, c'est un grand pays. Mes ancêtres étaient certainement pas là du temps de Jeanne d'Arc. Mais est-ce que ça a une importance? On va la faire entrer Marc Bloch au Panthéon, qui a eu des mots magnifiques là-dessus. Oui, c'est faire nation, c'est s'assembler autour d'un respect. Le respect d'une tradition et de la transmission de cette tradition. Après, évidemment, les choses changent, les choses évoluent, mais si on coupe le fil de cette tradition, on se retrouve complètement orphelin et dans un court-termisme. Et c'est ça qui, moi, me pose problème. Et il y a cette injonction, notamment dans le judaïsme, zahor, c'est-à-dire ne pas oublier, c'est-à-dire se souvenir. Et je vois, je suis souvent à Nice et il y a près de la place Masséna, eh bien un hommage à un résistant qui est tombé là sous les arcades et il y a marqué passant, n'oublie pas, passant, souviens-toi. Bon, mais de quoi je peux me souvenir puisque j'étais pas là? Et je me souviens de ce qu'on me dit et je transmets ce que l'on me dit et sa mémoire reste vive et donc lui reste vivant à mesure qu'on va transmettre ça. C'est tout l'enseignement de la Bible.
1: Oui, et vous rappelez que la mémoire de la sortie d'Égypte, elle est au présent pour les Juifs. Se vit au présent, c'est-à-dire cette mémoire, elle est comme le souviens-toi, c'est à ce moment-là que vous faites souvenir. Et c'est pas quelque chose qu'on viendrait sortir d'un vieux livre, c'est aujourd'hui, tu te souviens que tu es libéré d'Égypte et tu fais quelque chose de ce souvenir.
2: Je crois que c'est la seule manière, en réalité, de faire vivre le passé et non pas de le muséifier, de le sanctuariser.
1: Mais ça, c'est la force de la foi aussi.
2: Oui. Et la foi, c'est pas que par rapport aux religions, c'est de tendre tout son être vers quelque chose de supérieur et d'extérieur à nous. C'est ça la définition de la foi, et en une confiance. Alors là, c'est le terme latin qui était à la base des contrats d'ailleurs dans le monde romain. Et donc assurer cette continuité-là, ça me semble aujourd'hui oublié, et il faut présentifier. C'est-à-dire que pour la célébration de la sortie d'Égypte qui a lieu donc à Pâques, à Pessah pour les Juifs, le Talmud dit que c'est comme si on sortait d'Égypte. C'est au présent, on sort d'Égypte. Chaque année, on sort d'Égypte. Chaque année, on réapprend ce qu'est la liberté. Chaque année, on réapprend que c'est pas simple, qu'il y a les souffrances de l'esclavage d'un côté et les appréhensions de la liberté de l'autre. Donc c'est pas un souvenir, encore une fois, antiquaire, comme disait Nietzsche. C'est pas du souvenir, c'est de revivre ça, de le remettre au présent, donc au cœur.
1: Stéphane Ancel, je reviens sur mon histoire de vigneron de Naboth et le roi Akab. Donc Naboth ne veut pas céder sa vigne, il veut la garder, il résiste au roi. Et ça pose la question, comme vous le redites bien dans votre ouvrage, de la limite du pouvoir aussi. Quels sont les pouvoirs, les contre-pouvoirs et la nécessité d'une limite au pouvoir, et qui la donne cette limite ?
2: Ce récit, il est génial, accouplé aussi avec le Deutéronome, même si la lecture n'est pas forcément archi divertissante, mais on nous donne déjà les fondamentaux de ce qu'est le pouvoir. Vous voulez un roi, parce que c'était après la période des juges, les tribus d'Israël veulent un roi pour faire comme les nations. D'accord. Dieu leur dit, vous voulez un roi pour faire comme les nations ? D'accord. Bah, vous l'aurez. Mais moi, je vais vous dire ce que c'est qu'un roi. Un roi, ça vous oppresse. Un roi, ça limite votre liberté. Un roi ne pensera qu'à lui, etc. Mais vous l'aurez. Bon.
1: Oui, c'est vrai que le descriptif de la mission du roi, en tout cas des conséquences plutôt du roi, est assez terrible.
2: C'est pragmatique. C'est ça. Donc, ayez conscience de ça. Il y a toute une organisation en plus qui est détaillée, avec, alors bien sûr, des juges, avec des prêtres, mais aussi des contre-pouvoirs, les prophètes, on en parlera peut-être, qui sont là. Alors là, si ça c'est pas subversif, le prophète qui vient tout bousculer en disant à tout le monde, vous faites mal, et c'est pas du tout comme ça qu'il faut faire. Donc là, on est vraiment au cœur de la subversion. Et la vigne Naboth, oui, Naboth dit, bah non, c'est la terre de mes pères, donc je la cède pas. Et on a déjà en germe ce qui sera les lois fondamentales du royaume pendant le Moyen-Âge et jusqu'à la Révolution. Loi fondamentale du royaume encadrait les prérogatives royales, parce qu'il y avait des choses dont il héritait, qui étaient avant lui, et donc il ne peut pas remettre en question l'inaliénabilité du territoire, par exemple. Et bien évidemment que tous nos pouvoirs aujourd'hui et les contre-pouvoirs permettent d'encadrer tout ça. Il manque peut-être la petite fantaisie prophétique.

0: Stéphane Ancel, on évoquait avec vous les limites posées au pouvoir. Parmi les limites, il y a aussi le rôle des prophètes. On s'arrête sur cette figure qui là aussi traverse tout l'Ancien Testament et peut-être encore aujourd'hui notre époque, on verra qui et comment. Les prophètes pour vous, c'est d'abord des personnages bibliques.
1: On parle de prophètes dans d'autres sociétés de l'époque. Mais là, il y a une originalité parce qu'il y a une fonction prophétique et parce qu'il y a un message qui est très, très particulier, effectivement, des individus qui, à un moment, sont appelés. Alors, bien sûr que historiquement, ça va être très compliqué d'en savoir davantage sur les personnes, sur même les lieux et dates de leur ministère, comme on peut le dire. Bon, mais en tout cas, d'après les textes, ce sont des personnages qui sont appelés et qui sont appelés à dire quelque chose. Bon. Donc déjà, être appelé, c'est pas forcément toujours réjouissant, parce qu'ils l'ont pas demandé, et parce que ils vont donc être la voix de Dieu à un moment donné, ce qui est assez dur en termes de responsabilité.
0: Et c'est bien exprimé dans les écrits. Cette réticence, elle est terrible. C'est assez ubuesque de voir cet homme appelé par Dieu, donc c'est immense, et en même temps, c'est terrifiant.
1: Ah oui, ils auraient voulu être autre part probablement. Il y a cette responsabilité là et qu'ils vont devoir donc assumer jusqu'au bout et en délivrant un message. Mais c'est pas comme, enfin, vous le savez, tout le monde le sait, mais je préfère le redire. C'est pas des prophètes à la Nostradamus. Ils annoncent pas précisément ce qui va se passer en telle année, en telle année, en telle année. Les prophètes bibliques annoncent quelque chose si on ne fait rien. Voilà, si ça continue, ça va être un désastre. Si vous continuez à ne pas vous occuper, il y a tout un message social de la veuve et de l'orphelin. Si vous continuez dans votre péché, si vous continuez dans votre orgueil, à ne pas s'occuper de l'autre, il y aura ça comme conséquence. Mais ce qui veut dire que si vous revenez en arrière, il y a toujours une possibilité de salut, de rédemption, de pardon jusqu'au dernier moment. Et donc c'est une alerte, c'est un avertissement. J'ose pas dire que c'est des lanceurs d'alerte, le terme est totalement évidemment aujourd'hui galvaudé, mais oui, ils alertent le peuple, mais en fait ils alertent tout le monde, c'est ça qui est extraordinaire. Ils n'hésitent pas à dire au pouvoir qu'il est corrompu, ils n'hésitent pas à dire au peuple qu'il se conduit mal envers la veuve et l'orphelin, et même à dire aux prêtres qu'il dévoie finalement la religion. Donc il y a quelque chose là d'extrêmement fort, de subversif, de contre-pouvoir, et il se mêle aussi de politique, puisque on se souvient du prophète Jérémie dans Jérusalem face à Babylone. Que faire? Est-ce qu'on combat Babylone ou pas? Et il a donné un message très lucide et très géopolitique, si j'ose dire, de se soumettre à Babylone le temps que ça passe, parce que Dieu rétablira de toute façon l'alliance.
0: Alors en fait, l'idée, c'est aussi de rappeler les termes de l'alliance. C'est annoncer, mais c'est aussi dire ce qui est. Et pourquoi c'est si dur, ça?
1: Alors, il y a un juridisme dans la Bible, et qu'on le voit à travers la plupart des grands épisodes. Le terme d'alliance, la brite, c'est vraiment un contrat. C'est une alliance au sens vraiment contractuel. Donc il y a deux contractants et ils ont un cahier des charges. Ils peuvent pas faire n'importe quoi. Dieu non plus ne peut pas faire n'importe quoi. Et ils se limitent finalement aussi en passant ce contrat-là. Et les Hébreux doivent respecter leur part également. Et en quoi c'est si dur? Alors, en quoi c'est si dur de livrer le message? Parce qu'on nous écoute pas. Parce que les messages sont soit inaudibles, soit fondus dans un bruit, surtout à l'époque contemporaine, un bruit ambiant et généralisé, et que en plus de ça, le message peut ne pas plaire. C'est pas des messages super agréables, et donc on peut en plus vraiment être d'une certaine manière lynché par ceux à qui on est venu délivrer ce message.
0: Et à l'inverse, vous dites aussi que, ou plutôt en écho, en miroir, vous dites aussi qu'il y a parfois un risque à croire un prophète.
1: Et qui est prophète, qui est Messie, qui est Dieu, qui... Donc il y a toujours un risque dans la foi, il y a toujours un risque... Alors, plus généralement, dans une forme de contrat social comme ça, qui croire, qui suivre, il y a un petit manuel dans la Bible pour reconnaître les faux prophètes, des vrais prophètes. Un vrai prophète ne dit jamais des choses agréables, ne va jamais dans le sens qu'on attend de lui. De fait, le prophète Jérémie, là, devant Babylone. Et le risque, mais c'est comme le risque de la croyance, le risque de, en fait, d'abandonner une part de sa liberté au profit de quelque chose d'autre ou d'un collectif. Je m'abandonne un petit peu, et donc ce que j'abandonne, il y a le risque que ça soit mal récupéré, mal utilisé. Et bien sûr que suivre, il y a eu des faux prophètes ô combien. Flavius Josèphe nous parle de ces faux prophètes à l'époque de Jésus, et qui disaient tout et n'importe quoi, qui appelaient à la révolte, qui appelaient à aller dans le désert et à traverser le pays, bon, et qui ont été suivis dans les périodes de crise. C'est extrêmement extrêmement prégnant, et il y a le phénomène ces dernières années dont on parle peu, mais un phénomène sectaire, parce qu'il y a d'autres dangers, d'accord, mais les autorités sécuritaires nous disent que le danger sectaire n'a jamais été aussi grand. Les gens se tournent vers les sectes, c'est-à-dire vers les faux prophètes.
0: Parce que peut-être aussi, il faut pouvoir discerner, comme vous le disiez, qui est un vrai prophète d'un faux prophète. Donc si on ne connaît pas qui sont les prophètes, comment déterminer qui sont les faux prophètes ?
1: Le message doit être universaliste, le message doit être humaniste. Si ce n'est pas le cas, c'est une fausse doctrine, c'est un faux prophète, c'est une fausse religion. Et les sectes, en ça, eh bien, ont des doctrines totalement autocentrées, apocalyptiques. Et donc, on ne doit pas s'y retrouver.
0: Il y a des prophètes qui servent Dieu, d'autres qui servent le bien commun aujourd'hui. C'est les mêmes ? Ça peut.
1: Et qui sont les prophètes aujourd'hui, c'est-à-dire les contre-pouvoirs, il y en a forcément eu.
0: Il y a des anonymes aussi.
1: Il y a des anonymes aussi, bien sûr. Donc, et des gens qui se sont élevés, qui ont assumé cette charge-là, vraiment, donc, admiratif, des Bernanos, des Orwell, Zola en son époque, ont assumé ce rôle de prophète. Vraiment dans la lignée des prophètes bibliques. Mais on est dans un monde avec tellement de bruit que ces voix-là peuvent être complètement noyées, inaudibles, et je m'amuse à constater que les messages moralistes, d'abord dès qu'on parle de morale, on a tendance à sortir son revolver, donc les messages moralistes sont aujourd'hui non pas véhiculés par des philosophes, des penseurs, parce qu'ils seront tout de suite taxés de moraline, de bondieuserie ou autre, mais les seuls messages moraux que j'entends, c'est dans la publicité, où pour vendre une voiture, on va louer la famille, la solidarité, l'amitié, l'amour, etc. Quand ça passe dans le domaine de la publicité, c'est-à-dire du ni vrai ni faux, là on peut commencer à s'alarmer quand même.
0: Donc c'est un argument commercial.
1: Ah bien sûr, il y a quasiment toutes les publicités tournent autour d'une valeur morale, et donc qu'elle galvaude. Voilà, vendre une barre chocolatée pour dire qu'on aime sa famille et que c'est génial parce qu'on va faire des sorties super avec son père ou sa mère et que ça va rapprocher les liens, c'est quand même fou. Voilà, qu'on le trouve dans la publicité et qu'on l'entende plus chez des philosophes, chez des penseurs, chez des historiens, ou autres qui osent moins parler de morale aujourd'hui.
0: Donc c'est pas que la finalité qui compte.
1: C'est pas que la finalité. Bah, si en voyant une publicité pour une barre chocolatée, ça vous permet d'être plus gentil avec vos parents et avec vos enfants, mais très très bien, très très bien. Sauf que la publicité, c'est un domaine où, par définition, on ne croit pas. Donc, c'est ni vrai ni faux.

0: Stéphane Ancel, vous êtes avec nous sur RCF Notre-Dame. Vous êtes l'auteur de la Bible, manuel de subversion aux éditions du CERF. Stéphane Ancel, on va terminer avec la question de la sagesse, parce que ça occupe aussi une grande partie de la Bible. En tout cas, des livres qui sont peu ouverts, comme celui de l'Ecclésiaste, et qui posent la question de la vanité de toute chose. Alors, comment aujourd'hui on peut lire cette sagesse, ces proverbes, même aussi le livre des proverbes, qui nous interpellent encore, et c'est ça peut-être qui est surprenant.
1: Alors l'Ecclésiaste est un livre effectivement connu et méconnu, rien de nouveau sous le soleil, il faut un temps pour, il y a un temps pour tout, donc on connaît ces maximes, mais le livre est effectivement un peu déroutant. Lisons-le parce que bon, ça se lit d'abord vite et ça donne beaucoup de pistes de réflexion. Après on peut voir les commentateurs, il y en a eu énormément, je cite Jacques Ellul beaucoup parce que ça a été un grand penseur et il s'est attardé énormément sur l'Ecclésiaste, mais ne serait-ce que vanité des vanités, et le terme n'est pas en réalité vanité, le terme hébreu signifie buée, donc en fait voilà quelque chose, c'est pas grave, mais quelque chose qui disparaît, et tout disparaît, donc à quoi s'attacher si tout disparaît, et si l'homme meurt comme la bête, et si il n'y a rien de nouveau sous le soleil, que ça soit dans les plus grandes civilisations, ou les civilisations les plus décadentes. On en revient à la structuration de l'humain lui-même, donc d'être un monde en soi, un microcosmos d'une certaine manière, et d'être suffisamment structuré et d'avoir une confiance dans une transcendance donc qui nous sort pour pouvoir affronter le monde. Je ne sais pas s'il y a réellement autre chose auquel on peut s'accrocher.
0: Quand vous dites une transcendance qui nous sort, c'est une transcendance qui nous expose ?
1: Ah, quand on sort, on s'expose. Oui, mais après tout, s'exposer au soleil, c'est très agréable. S'exposer aux autres et à l'amour, c'est très agréable aussi. Donc, il y a évidemment toujours un risque, mais on ne peut pas rester en dedans et on ne peut pas être uniquement extérieur. Et on est dans des sociétés, en fait, d'extériorisation totale, où il n'y a plus d'intériorité, où d'abord, on montre tout sur les réseaux et le tout communication fait qu'il y a beaucoup moins d'intériorité, on prend plus le temps de lire, on prend plus le temps de réfléchir, l'ennui n'existe plus, c'est un gros mot, c'est horrible de s'ennuyer, donc et heureusement que tout est fait pour qu'on ne s'ennuie pas, vu qu'il y a des applications pour tout et pour combler chaque seconde. Mais Bernanos nous avait prévenu en disant qu'on comprend rien à la civilisation qui arrive si on comprend pas que, alors lui il avait parlé d'une machination contre toute vie intérieure, il est dit à la fin des années 40, bon 70 ans après, force est de constater qu'effectivement, tout tend à détruire une intériorité. Donc, il faut être construit et il faut, avec cette construction, aller vers l'autre, créer du lien. Plus il y a d'humains, plus il y a d'humanisme. On est des mammifères, on reste à ça et on n'a pas vraiment le choix.
0: Stéphane Ancel, un mot sur les anciens. Parce qu'ils occupent une grande place aussi dans ce livre de l'Ecclésiaste, les anciens que l'on doit écouter, avec lesquels on doit prendre du temps. Il y a beaucoup de passages autour de ces anciens et de la transmission. Vous vous interrogez sur la transmission aujourd'hui, entre anciens et plus jeunes ?
1: Toujours, c'est pas dû à mon grand âge là maintenant. Ça a toujours été ça. J'en ai toujours eu conscience. On est des daims sur les épaules de géants. On connaît la formule. Et j'ai eu des grands maîtres. J'ai eu des gens vraiment qui étaient extraordinaires et auxquels à chaque fois je rends hommage. Joseph Mélèze Modrzewski, qui était un grand historien du droit, et en parler. Ça me permet d'abord de me grandir grâce à eux, de transmettre, de m'inscrire dans une généalogie, et c'est absolument essentiel. On ne naît pas de rien. Il y a quelque chose avant nous et on laisse quelque chose après nous. Et effectivement, l'Ecclésiaste nous le dit. Et cette continuité-là, cette ligne continue permet seule de trouver un sens à la vie. Enfin, j'impose rien. Je dis ça. Il y a du sens, on peut en trouver partout. Mais à long terme, il y a que le fait de s'inscrire comme ça dans une durée et dans une passation et dans une transmission.
0: Même si aujourd'hui vous soulignez que c'est parfois l'inverse.
1: Ah mais c'est un grand grand danger, bien évidemment, ouais. Bien évidemment. Alors il y a toute une horizontalisation de la société qui remonte aux années 60 essentiellement, et puis qui s'est accélérée dans les 70, 80. Et aujourd'hui, on a quand même cette inversion probablement unique dans l'histoire, où en fait les jeunes, alors ça a toujours été, les jeunes s'affranchissent, veulent s'affranchir, les vieux cons, on renverse la table, du passé faisons table rase, ok. Mais en fait, comme ce sont des consommateurs et la cible privilégiée de toutes les grandes entreprises aujourd'hui, eh bien, les jeunes, depuis au moins l'adolescence, sont vus comme des personnages centraux, qui n'ont besoin de rien, qui n'ont pas besoin des vieux qui savent pas utiliser Instagram ou TikTok ou autre. Et donc, ils sont au cœur de la société. On va leur demander à eux, à des adolescents, comment tu vois la société, comment utiliser telle chose technique, comment tu vois le monde. C'est pas ça, c'est faire peser en plus une trop grosse charge aux jeunes qui doivent le plus longtemps possible, en fait, apprendre et par la suite transmettre. C'est très très beau d'apprendre.
0: Merci beaucoup Stéphane Ancel d'avoir été avec nous dans cette émission. Merci d'être revenu sur les questions de liberté, de responsabilité, la transmission, et c'est aussi ce que vous faites dans votre ouvrage La Bible, manuel de subversion, publié aux éditions du CERF. Et merci à Cédric Coba pour la réalisation technique.

Il est 11h passé de 30 minutes sur les ondes de Radio Arc-en-Ciel et comme chaque jour, eh bien, nous retrouvons la méditation du chapelet de ce jour et en ce samedi, le mystère joyeux.

0: Chers auditeurs de Radio Arc-en-Ciel, l'apostolat du rosaire est heureux de prier en ce jour les mystères joyeux du rosaire que nous offrons spécialement pour notre jeunesse en ce début d'année scolaire et pastorale.
1: Au nom du Père, et du Fils, et du Saint-Esprit. Amen. Je crois en Dieu, le Père Tout-Puissant, Créateur du ciel et de la terre, et en Jésus-Christ, son Fils unique, notre Seigneur, qui a été conçu du Saint-Esprit, est né de la Vierge Marie, a souffert sous Ponce Pilate, a été crucifié et mort, et a été enseveli, est descendu aux enfers, le troisième jour, est ressuscité des morts, est monté aux cieux, est assis à la droite de Dieu, le Père Tout-Puissant, d'où il viendra juger les vivants et les morts. Je crois en l'Esprit Saint, à la Sainte Église catholique, à la communion des saints, à la rémission des péchés, à la résurrection de la chair, à la vie éternelle. Amen.
2: Notre Père qui es aux cieux, que ton nom soit sanctifié, que ton règne vienne, que ta volonté soit faite sur la terre comme au ciel.
1: Donne-nous aujourd'hui notre pain de ce jour. Pardonne-nous nos offenses, comme nous pardonnons aussi à ceux qui nous ont offensés. Et ne nous laisse pas entrer en tentation, mais délivre-nous du mal.
2: Amen. En l'honneur du Père éternel, notre Créateur, qui vous a élu, je vous salue, Marie pleine de grâce. Le Seigneur est avec vous. Vous êtes bénie entre toutes les femmes, et Jésus, le fruit de vos entrailles, est béni.
1: Sainte Marie, Mère de Dieu, priez pour nous pauvres pécheurs, maintenant et à l'heure de notre mort. Amen.
2: En l'honneur du Verbe de Dieu, notre Sauveur, qui vous a aimé, je vous salue, Marie pleine de grâce. Le Seigneur est avec vous. Vous êtes bénie entre toutes les femmes. Et Jésus, le fruit de vos entrailles, est béni.
1: Sainte Marie, Mère de Dieu, priez pour nous pauvres pécheurs, maintenant et à l'heure de notre mort. Amen.
2: En l'honneur du Saint-Esprit, notre Consolateur, qui vous a sanctifié, je vous salue, Marie pleine de grâce. Le Seigneur est avec vous. Vous êtes bénie entre toutes les femmes. Et Jésus, le fruit de vos entrailles, est béni.
1: Sainte Marie, Mère de Dieu, priez pour nous pauvres pécheurs, maintenant et à l'heure de notre mort. Amen.
2: Gloire au Père, au Fils et au Saint-Esprit,
1: comme il était au commencement, maintenant et toujours, et dans les siècles des siècles. Amen.
3: Premier mystère joyeux, l'Annonciation. Comme Marie, acceptons humblement d'être la cause seconde que Dieu choisit pour se révéler au monde. Acceptons de ne pas tout maîtriser dans notre vie et dans celle des autres. Comme Marie, créature choisie et préparée, ayons l'audace de répondre fiat au Créateur. Avec Marie, prions pour les personnes en discernement de vocation.
2: Notre Père, qui es aux cieux, que ton nom soit sanctifié.
4: Que ton règne vienne, que ta volonté soit faite sur la terre comme au ciel. Donne-nous aujourd'hui notre pain de ce jour. Pardonne-nous nos offenses, comme nous pardonnons aussi à ceux qui nous ont offensés. Et ne nous laisse pas entrer en tentation, mais délivre-nous du mal.
2: Amen. Je vous salue, Marie pleine de grâce.
4: Le Seigneur est avec vous. Vous êtes bénie entre toutes les femmes, et Jésus, le fruit de vos entrailles, est béni. Sainte Marie, Mère de Dieu, priez pour nous pauvres pécheurs, maintenant et à l'heure de notre mort. Amen.
2: Je vous salue, Marie pleine de grâce.
4: Le Seigneur est avec vous. Vous êtes bénie entre toutes les femmes, et Jésus, le fruit de vos entrailles, est béni. Sainte Marie, Mère de Dieu, priez pour nous pauvres pécheurs, maintenant et à l'heure de notre mort. Amen. Je vous salue, Marie pleine de grâce. Le Seigneur est avec vous. Vous êtes bénie entre toutes les femmes, et Jésus, le fruit de vos entrailles, est béni.
5: Sainte Marie, Mère de Dieu, priez pour nous pauvres pécheurs, maintenant et à l'heure de notre mort. Amen. Je vous salue Marie, pleine de grâce, le Seigneur est avec vous. Vous êtes bénie entre toutes les femmes, et Jésus, le fruit de vos entrailles, est béni. Sainte Marie, Mère de Dieu, priez pour nous pauvres pécheurs, maintenant et à l'heure de notre mort. Amen. Je vous salue Marie, pleine de grâce. Le Seigneur est avec vous. Vous êtes bénie entre toutes les femmes. Et Jésus, le fruit de vos entrailles, est béni. Sainte Marie, Mère de Dieu, priez pour nous pauvres pécheurs, maintenant et à l'heure de notre mort. Amen. Je vous salue Marie, pleine de grâce. Le Seigneur est avec vous. Vous êtes bénie entre toutes les femmes. Et Jésus, le fruit de vos entrailles, est béni. Sainte Marie, Mère de Dieu, priez pour nous pauvres pécheurs, maintenant et à l'heure de notre mort. Amen. Je vous salue Marie, pleine de grâce. Le Seigneur est avec vous. Vous êtes bénie entre toutes les femmes. Et Jésus, le fruit de vos entrailles, est béni. Sainte Marie, Mère de Dieu, priez pour nous pauvres pécheurs, maintenant et à l'heure de notre mort. Amen. Je vous salue Marie, pleine de grâce. Le Seigneur est avec vous. Vous êtes bénie entre toutes les femmes. Et Jésus, le fruit de vos entrailles, est béni. Sainte Marie, Mère de Dieu, priez pour nous pauvres pécheurs, maintenant et à l'heure de notre mort. Amen. Je vous salue Marie, pleine de grâce. Le Seigneur est avec vous. Vous êtes bénie entre toutes les femmes. Et Jésus, le fruit de vos entrailles, est béni. Sainte Marie, Mère de Dieu, priez pour nous pauvres pécheurs, maintenant et à l'heure de notre mort. Amen. Je vous salue Marie, pleine de grâce. Le Seigneur est avec vous. Vous êtes bénie entre toutes les femmes. Et Jésus, le fruit de vos entrailles, est béni. Sainte Marie, Mère de Dieu, priez pour nous pauvres pécheurs, maintenant et à l'heure de notre mort. Amen.
1: Gloire au Père, au Fils et au Saint-Esprit, comme il était au commencement, maintenant et toujours, et dans les siècles des siècles. Amen.
3: Deuxième mystère, joyeux, la visitation. Comme Marie, soyons conscients des grandes choses que Dieu fait dans notre vie et rendons grâce. Transformons notre vie en action de grâce continuelle. Avec Marie, prions pour les personnes empêchées de voir l'action de Dieu dans leur vie, que la Vierge leur donne la simplicité de la joie du serviteur de Dieu.
2: Notre Père, qui es aux cieux, que ton nom soit sanctifié, que ton règne vienne, que ta volonté soit faite sur la terre comme au ciel. Donne-nous aujourd'hui notre pain de ce jour. Pardonne-nous nos offenses, comme nous pardonnons aussi à ceux qui nous ont offensés. Et ne nous laisse pas entrer en tentation, mais délivre-nous du mal.
1: Amen. Je vous salue, Marie, pleine de grâce.
5: Le Seigneur est avec vous. Vous êtes bénie entre toutes les femmes. Et Jésus, le fruit de vos entrailles, est béni. Sainte Marie, Mère de Dieu, priez pour nous pauvres pécheurs, maintenant et à l'heure de notre mort. Amen.
1: Je vous salue, Marie, pleine de grâce.
5: Le Seigneur est avec vous. Vous êtes bénie entre toutes les femmes. Et Jésus, le fruit de vos entrailles, est béni. Sainte Marie, Mère de Dieu, priez pour nous pauvres pécheurs, maintenant et à l'heure de notre mort. Amen. Je vous salue Marie, pleine de grâce. Le Seigneur est avec vous. Vous êtes bénie entre toutes les femmes. Et Jésus, le fruit de vos entrailles, est béni. Sainte Marie, Mère de Dieu, priez pour nous pauvres pécheurs, maintenant et à l'heure de notre mort. Amen. Je vous salue Marie, pleine de grâce. Le Seigneur est avec vous. Vous êtes bénie entre toutes les femmes.
6: et Jésus, le fruit de vos entrailles, est béni. Sainte Marie, Mère de Dieu, priez pour nous pauvres pécheurs, maintenant et à l'heure de notre mort. Amen. Je vous salue Marie, pleine de grâce. Le Seigneur est avec vous. Vous êtes bénie entre toutes les femmes. Et Jésus, le fruit de vos entrailles, est béni. Sainte Marie, Mère de Dieu, priez pour nous pauvres pécheurs, maintenant et à l'heure de notre mort. Amen. Je vous salue Marie, pleine de grâce. Le Seigneur est avec vous. Vous êtes bénie entre toutes les femmes. Et Jésus, le fruit de vos entrailles, est béni. Sainte Marie, Mère de Dieu, priez pour nous pauvres pécheurs, maintenant et à l'heure de notre mort. Amen. Je vous salue Marie, pleine de grâce. Le Seigneur est avec vous. Vous êtes bénie entre toutes les femmes. Et Jésus, le fruit de vos entrailles, est béni. Sainte Marie, Mère de Dieu, priez pour nous pauvres pécheurs, maintenant et à l'heure de notre mort. Amen. Je vous salue Marie, pleine de grâce. Le Seigneur est avec vous. Vous êtes bénie entre toutes les femmes. Et Jésus, le fruit de vos entrailles, est béni. Sainte Marie, Mère de Dieu, priez pour nous pauvres pécheurs, maintenant et à l'heure de notre mort. Amen. Je vous salue Marie, pleine de grâce. Le Seigneur est avec vous. Vous êtes bénie entre toutes les femmes. Et Jésus, le fruit de vos entrailles, est béni. Sainte Marie, Mère de Dieu, priez pour nous pauvres pécheurs, maintenant et à l'heure de notre mort. Amen. Je vous salue Marie, pleine de grâce. Le Seigneur est avec vous. Vous êtes bénie entre toutes les femmes. Et Jésus, le fruit de vos entrailles, est béni. Sainte Marie, Mère de Dieu, priez pour nous pauvres pécheurs, maintenant et à l'heure de notre mort. Amen.
1: Gloire au Père, au Fils et au Saint-Esprit, comme il était au commencement, maintenant et toujours, et dans les siècles des siècles. Amen.
3: Troisième mystère joyeux, la nativité. Comme Marie, posons ce regard maternel et délicat sur ce petit enfant. C'est bien son Dieu qu'elle adore, ce n'est pas seulement son fils unique qu'elle aime avec l'instinct doux et simple d'une mère pour son nouveau-né. Avec Marie, prions pour ceux qui, par manque de simplicité, n'arrivent pas à s'approcher de Dieu. Que la Vierge leur donne l'humilité de venir adorer l'enfant Dieu.
2: Notre Père, qui es aux cieux, que ton nom soit sanctifié, que ton règne vienne, que ta volonté soit faite sur la terre comme au ciel. Donne-nous aujourd'hui notre pain de ce jour. Pardonne-nous nos offenses, comme nous pardonnons aussi à ceux qui nous ont offensés. Et ne nous laisse pas entrer en tentation, mais délivre-nous du mal.
1: Amen. Je vous salue, Marie, pleine de grâce.
6: Le Seigneur est avec vous. Vous êtes bénie entre toutes les femmes. Et Jésus, le fruit de vos entrailles, est béni. Sainte Marie, Mère de Dieu, priez pour nous pauvres pécheurs, maintenant et à l'heure de notre mort. Amen.
1: Je vous salue, Marie, pleine de grâce.
6: Le Seigneur est avec vous. Vous êtes bénie entre toutes les femmes. Et Jésus, le fruit de vos entrailles, est béni. Sainte Marie, Mère de Dieu, priez pour nous pauvres pécheurs, maintenant et à l'heure de notre mort. Amen. Je vous salue, Marie, pleine de grâce. Le Seigneur est avec vous. Vous êtes bénie entre toutes les femmes. Et Jésus, le fruit de vos entrailles, est béni. Sainte Marie, Mère de Dieu, priez pour nous pauvres pécheurs, maintenant et à l'heure de notre mort. Amen. Je vous salue Marie, pleine de grâce. Le Seigneur est avec vous. Vous êtes bénie entre toutes les femmes. Et Jésus, le fruit de vos entrailles, est béni. Sainte Marie, Mère de Dieu, priez pour nous pauvres pécheurs, maintenant et à l'heure de notre mort. Amen.
7: Je vous salue Marie, pleine de grâce. Le Seigneur est avec vous. Vous êtes bénie entre toutes les femmes. Et Jésus, le fruit de vos entrailles, est béni. Sainte Marie, Mère de Dieu, priez pour nous pauvres pécheurs, maintenant et à l'heure de notre mort. Amen. Je vous salue Marie, pleine de grâce. Le Seigneur est avec vous. Vous êtes bénie entre toutes les femmes. Et Jésus, le fruit de vos entrailles, est béni. Sainte Marie, Mère de Dieu, priez pour nous pauvres pécheurs, maintenant et à l'heure de notre mort. Amen. Je vous salue Marie, pleine de grâce. Le Seigneur est avec vous. Vous êtes bénie entre toutes les femmes. Et Jésus, le fruit de vos entrailles, est béni. Sainte Marie, Mère de Dieu, priez pour nous pauvres pécheurs, maintenant et à l'heure de notre mort. Amen. Je vous salue Marie, pleine de grâce. Le Seigneur est avec vous. Vous êtes bénie entre toutes les femmes. Et Jésus, le fruit de vos entrailles, est béni. Sainte Marie, Mère de Dieu, priez pour nous pauvres pécheurs, maintenant et à l'heure de notre mort. Amen. Je vous salue Marie, pleine de grâce. Le Seigneur est avec vous. Vous êtes bénie entre toutes les femmes. Et Jésus, le fruit de vos entrailles, est béni. Sainte Marie, Mère de Dieu, priez pour nous pauvres pécheurs, maintenant et à l'heure de notre mort. Amen. Je vous salue Marie, pleine de grâce. Le Seigneur est avec vous. Vous êtes bénie entre toutes les femmes. Et Jésus, le fruit de vos entrailles, est béni. Sainte Marie, Mère de Dieu, priez pour nous pauvres pécheurs, maintenant et à l'heure de notre mort. Amen.
1: Gloire au Père, au Fils et au Saint-Esprit, comme il était au commencement, maintenant et toujours, et dans les siècles des siècles. Amen.
3: Quatrième mystère joyeux, la présentation au temple. Comme Marie, n'ayons pas peur d'avancer dans la voie que Dieu a préparée pour nous. Comme elle, avançons, confiants dans l'amour que Dieu a pour nous, confiants qu'il ne nous abandonnera pas. Avec Marie, prions pour ce que les responsabilités présentes au futur accablent, que la Vierge leur donne la confiance de l'abandon filial à Dieu.
2: Notre Père, qui es aux cieux, que ton nom soit sanctifié, que ton règne vienne, que ta volonté soit faite sur la terre comme au ciel. Donne-nous aujourd'hui notre pain de ce jour. Pardonne-nous nos offenses, comme nous pardonnons aussi à ceux qui nous ont offensés. Et ne nous laisse pas entrer en tentation, mais délivre-nous du mal.
1: Je vous salue, Marie, pleine de grâce.
7: Le Seigneur est avec vous. Vous êtes bénie entre toutes les femmes. Et Jésus, le fruit de vos entrailles, est béni. Sainte Marie, Mère de Dieu, priez pour nous pauvres pécheurs, maintenant et à l'heure de notre mort. Amen.
1: Je vous salue, Marie, pleine de grâce.
7: Le Seigneur est avec vous. Vous êtes bénie entre toutes les femmes. Et Jésus, le fruit de vos entrailles, est béni. Sainte Marie, Mère de Dieu, priez pour nous pauvres pécheurs, maintenant et à l'heure de notre mort. Amen. Je vous salue Marie, pleine de grâce. Le Seigneur est avec vous. Vous êtes bénie entre toutes les femmes. Et Jésus, le fruit de vos entrailles, est béni. Sainte Marie, Mère de Dieu, priez pour nous pauvres pécheurs, maintenant et à l'heure de notre mort. Amen. Je vous salue Marie, pleine de grâce. Le Seigneur est avec vous. Vous êtes bénie entre toutes les femmes. Et Jésus, le fruit de vos entrailles, est béni. Sainte Marie, Mère de Dieu, priez pour nous pauvres pécheurs, maintenant et à l'heure de notre mort. Amen. Je vous salue Marie, pleine de grâce. Le Seigneur est avec vous. Vous êtes bénie entre toutes les femmes. Et Jésus, le fruit de vos entrailles, est béni. Sainte Marie, Mère de Dieu,
5: priez pour nous pauvres pécheurs, maintenant et à l'heure de notre mort. Amen. Je vous salue Marie, pleine de grâce, le Seigneur est avec vous. Vous êtes bénie entre toutes les femmes, et Jésus, le fruit de vos entrailles, est béni. Sainte Marie, Mère de Dieu, priez pour nous pauvres pécheurs, maintenant et à l'heure de notre mort. Amen. Je vous salue Marie, pleine de grâce, le Seigneur est avec vous. Vous êtes bénie entre toutes les femmes, et Jésus, le fruit de vos entrailles, est béni. Sainte Marie, Mère de Dieu, priez pour nous pauvres pécheurs, maintenant et à l'heure de notre mort. Amen. Je vous salue Marie, pleine de grâce, le Seigneur est avec vous. Vous êtes bénie entre toutes les femmes, et Jésus, le fruit de vos entrailles, est béni. Sainte Marie, Mère de Dieu, priez pour nous pauvres pécheurs, maintenant et à l'heure de notre mort. Amen. Je vous salue Marie, pleine de grâce, le Seigneur est avec vous. Vous êtes bénie entre toutes les femmes, et Jésus, le fruit de vos entrailles, est béni. Sainte Marie, Mère de Dieu, priez pour nous pauvres pécheurs, maintenant et à l'heure de notre mort. Amen. Je vous salue Marie, pleine de grâce, le Seigneur est avec vous. Vous êtes bénie entre toutes les femmes, et Jésus, le fruit de vos entrailles, est béni. Sainte Marie, Mère de Dieu, priez pour nous pauvres pécheurs, maintenant et à l'heure de notre mort. Amen.
1: Gloire au Père, au Fils et au Saint-Esprit, comme il était au commencement, maintenant et toujours, et dans les siècles des siècles. Amen.
3: Cinquième mystère joyeux, le recouvrement de Jésus au Temple. Avec Marie, acceptons de ne pas toujours tout comprendre, de se laisser mener par Dieu au gré des découvertes. Apprenons à être désappointés et surpris par sa providence. Comme elle, méditons ce que Dieu fait dans notre vie, même ce qui nous semble encore mystérieux. Prions pour ceux qui cherchent Dieu d'un cœur sincère, que la Vierge les aide à avancer malgré l'obscurité apparente vers la lumière de son Fils.
2: Notre Père, qui es aux cieux, que ton nom soit sanctifié, que ton règne vienne, que ta volonté soit faite sur la terre comme au ciel. Donne-nous aujourd'hui notre pain de ce jour. Pardonne-nous nos offenses, comme nous pardonnons aussi à ceux qui nous ont offensés. Et ne nous laisse pas entrer en tentation, mais délivre-nous du mal.
1: Amen. Je vous salue, Marie, pleine de grâce.
5: Le Seigneur est avec vous. Vous êtes bénie entre toutes les femmes, et Jésus, le fruit de vos entrailles, est béni. Sainte Marie, Mère de Dieu, priez pour nous pauvres pécheurs, maintenant et à l'heure de notre mort. Amen.
1: Je vous salue, Marie, pleine de grâce.
5: Le Seigneur est avec vous. Vous êtes bénie entre toutes les femmes, et Jésus, le fruit de vos entrailles, est béni. Sainte Marie, Mère de Dieu, priez pour nous pauvres pécheurs, maintenant et à l'heure de notre mort. Amen. Je vous salue Marie, pleine de grâce, le Seigneur est avec vous. Vous êtes bénie entre toutes les femmes, et Jésus, le fruit de vos entrailles, est béni. Sainte Marie, Mère de Dieu, priez pour nous pauvres pécheurs, maintenant et à l'heure de notre mort. Amen. Je vous salue Marie, pleine de grâce, le Seigneur est avec vous. Vous êtes bénie entre toutes les femmes, et Jésus, le fruit de vos entrailles, est béni. Sainte Marie, Mère de Dieu, priez pour nous pauvres pécheurs, maintenant et à l'heure de notre mort. Amen. Je vous salue.

0: pleine de grâce, le Seigneur est avec vous. Vous êtes bénie entre toutes les femmes, et Jésus, le fruit de vos entrailles, est béni. Sainte Marie, Mère de Dieu, priez pour nous pauvres pécheurs, maintenant et à l'heure de notre mort. Amen. Je vous salue Marie, pleine de grâce, le Seigneur est avec vous. Vous êtes bénie entre toutes les femmes, et Jésus, le fruit de vos entrailles, est béni. Sainte Marie, Mère de Dieu, priez pour nous pauvres pécheurs, maintenant et à l'heure de notre mort. Amen. Je vous salue Marie, pleine de grâce, le Seigneur est avec vous. Vous êtes bénie entre toutes les femmes, et Jésus, le fruit de vos entrailles, est béni. Sainte Marie, Mère de Dieu, priez pour nous pauvres pécheurs, maintenant et à l'heure de notre mort. Amen. Je vous salue Marie, pleine de grâce, le Seigneur est avec vous. Vous êtes bénie entre toutes les femmes, et Jésus, le fruit de vos entrailles, est béni. Sainte Marie, Mère de Dieu, priez pour nous pauvres pécheurs, maintenant et à l'heure de notre mort. Amen.
1: Gloire au Père, au Fils et au Saint-Esprit, comme il était au commencement, maintenant et toujours, et dans les siècles des siècles. Amen.
2: Prière officielle pour la venue du pape Léon XIV en France. Seigneur notre Dieu, toi qui ne cesses de semer en nos cœurs le désir de vivre dans la justice et la paix, nous te rendons grâce pour la visite en France et à l'UNESCO de notre Saint-Père, le pape Léon XIV. Bénis son voyage apostolique. Prépare nos cœurs à l'accueillir avec joie. Donne-nous de recevoir ses paroles avec confiance. Apprends-nous à servir la magnifique humanité que tu as créée. Fortifie notre foi, affermis notre espérance, stimule notre charité. Par l'intercession de Notre-Dame et de tous les saints de France, fais de nous des artisans d'unité pour que le monde ait la vie. Que le voyage apostolique du pape Léon XIV porte des fruits abondants et heureux pour l'Église, notre pays et le monde. Toi, l'auteur de la vie, pour les siècles des siècles. Amen.

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Ou si vous allez vous y mettre, il est 12h sur les ondes de Radio Arc-en-Ciel. Merci à tous de votre fidélité. Et nous vous proposons de démarrer un petit temps de musique. On retrouvera dans quelques instants Jean avec le petit manger pour le cœur, l'évangile en créole. Et on retrouve à 12h30 le magazine Témoin. On poursuit avec Jean-Jacques Goldman quand la musique est bonne.

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2: Et nous retrouvons Jean avec le Timanger pour le cœur, l'évangile en créole.
3: Un Timanger pour le cœur.
4: Dans l'évangile de Jésus-Christ, voilà quoi ça Saint-Luc raconte. C'était un jour sabbat. Jésus était traversé d'une habitation ensemble son bon d'allon. Bonne terrasse, bonnes épis de... Bonnes épis de blé, c'était immense. L'air que c'était fini, frotte, ça un peu dans les autres mains. Alors, des trois fois que j'ai l'air des autres. 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
1: Amen. Merci à Jean pour ce petit manger pour le cœur, l'évangile en créole. Et on poursuit en musique avec Bob Marley. Dès 12h30, nous retrouverons nos confrères du magazine Témoins.

Il est 12h passées de 30 minutes sur les ondes de Radio Arc-en-Ciel et nous retrouvons nos confrères de RCF et de Radio Notre-Dame avec le magazine Témoin, l'invité frère Thomas Georgeon, le message brûlant des 19 martyrs d'Algérie.

0: Bonjour à tous. Cette semaine dans Témoins, nous revenons sur le voyage de Léon XIV du 13 au 15 avril en Algérie, pays à majorité musulmane. Le pape est allé marcher sur les traces de saint Augustin, figure majeure du christianisme, mais aussi il est allé rencontrer et encourager le petit peuple des chrétiens qui vivent aujourd'hui en Algérie, souvent dans la discrétion, toujours dans la fidélité. Ce voyage résonne aussi avec une mémoire encore vive, celle des 19 religieux et religieuses assassinés dans les années 90 pendant la guerre civile algérienne. Ils ont été béatifiés en 2018, mais leur témoignage, fait de courage, de présence et d'amour pour le peuple algérien, continue d'interroger et d'inspirer. Pour en parler, je reçois le père Thomas Georgeon. C'est le postulateur de la cause des bienheureux martyrs d'Algérie et le témoin privilégié de leur héritage spirituel.
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0: Frère Thomas Georgeon, bonjour.
2: Bonjour.
0: Première question. Léon XIV revendique sa filiation spirituelle avec saint Augustin. C'est l'une des raisons de ce voyage. Il y en a d'autres, notamment la rencontre avec le peuple algérien. Quelles sont les raisons qui l'ont poussé à venir fouler la terre en Algérie?
2: Alors, étant lui-même religieux augustinien, et forcément, il a un lien un peu particulier avec la terre de Saint-Augustin, d'abord par tradition de son ordre, et puis également parce qu'il a été supérieur général de son ordre, ce qui l'a amené à visiter déjà deux fois l'Algérie. Pour ce qui est des 19 martyrs, Il connaît relativement bien les circonstances et l'histoire des différentes personnes impliquées, particulièrement les deux sœurs augustiniennes missionnaires espagnoles, sœur Esther et Caridad, qui font partie des 19. Il connaît aussi assez bien Monseigneur Clavery et aussi relativement bien les frères de Tibérine. Ce qui est important, c'est que le pape ne fait pas un pèlerinage sur les traces des 19 martyrs. C'est pas du tout l'objet de son voyage. L'objet de son voyage, c'est de rencontrer l'Algérie, l'Église d'Algérie et les Algériens aujourd'hui. Pas un voyage qui est tourné vers le passé, mais c'est un voyage qui est sur l'aujourd'hui de la vie de ce pays et de la vie de l'Église dans ce pays.
0: Être une église algérienne, concrètement, ça veut dire quoi? Parce que vous l'avez dit, hein, il va à la rencontre des Algériens, du peuple algérien. Il existe une petite église algérienne. Ça veut dire quoi, une église algérienne aujourd'hui?
2: Ça veut dire dans le sillage du cardinal Duval, qui a été le premier à conceptualiser ce que pouvait être la présence d'une église dans une population qui ne partage pas la foi de l'église. C'est une église qui est vraiment au service de la population. C'est un peu une église qui est à l'image d'une diaconie, au service des plus pauvres, des plus démunis de ce pays. C'est une église qui a aussi été très impliquée dans la formation des cadres de l'église du pays, des cadres du pays de l'Algérie, à travers l'enseignement qui a été le fait, par exemple, des Pères Blancs, de la promotion de la femme, dans le champ dans lequel étaient assez impliquées plusieurs des religieuses qui ont été béatifiées en 2018. Donc c'est plus une église de la rencontre et de l'amitié qui aujourd'hui vit de cet héritage.
0: Alors c'est cet héritage, et comment est-ce qu'on vit une foi chrétienne justement enracinée dans une culture majoritairement musulmane?
2: C'est une question qu'il faudrait poser à des permanents de l'Église qui vivent en Algérie, ce qui n'est pas mon cas. Ce qui est assez frappant chez les 19, mais comme disait récemment le cardinal Vesco dans une interview, il disait, bon, on a béatifié 19 membres de l'Église d'Algérie, mais c'est un peu toute la manière d'être de cette petite Église qui a été mise en avant à travers cette béatification. Donc c'est une présence qui se veut discrète, c'est un peu le grain de blé qui est semé et qui meurt pour porter du fruit. Il y a une dimension très eucharistique dans la vie de ces bienheureux martyrs d'Algérie, avec un lien extrêmement fort à l'Eucharistie, hein, et à la manière de rendre le Christ présent à une population qui ne croit pas en lui, mais c'est une manière de témoigner de l'amour de Dieu et de l'amour du Christ pour tout homme.
0: Vous parlez de l'Eucharistie et je trouve que c'est très intéressant dans le témoignage justement de ces martyrs d'Algérie. Donc évidemment, vous le dites, hein, c'était une présence discrète, humble. Et ce qui était marquant aussi, c'était la place qu'avait l'Eucharistie dans leur vie quotidienne et dans leur décision de rester aussi.
2: L'Eucharistie, c'est le lieu de, enfin, c'est le lieu et le sacrement par excellence de la communion. Dans une période extrêmement troublée, telle qu'a pu être la période de la décennie noire, pour tous les permanents de l'Église d'Algérie, ceux qui sont décédés, mais aussi tous ceux qui sont restés, ils sont fort nombreux. L'Eucharistie était le lieu de la rencontre avec un grand R, la rencontre avec le Christ dans son corps et dans son sang. Et puis de la rencontre entre eux, ce lieu où ils pouvaient enrichir et approfondir leur communion entre eux, et évidemment particulièrement au moment où Monseigneur Tessier, qui était archevêque d'Alger pendant la décennie noire, a conduit les différentes communautés religieuses présentes dans son diocèse à mener un discernement. Et là aussi, l'Eucharistie a eu une place très importante dans le discernement à la fois de chacun personnellement et puis des communautés de leur ensemble.
0: Et certains ont payé le prix de la vie, qui en allant justement essayer de trouver une messe, eh bien, sont morts.
2: Oui, c'est assez significatif d'ailleurs de cette place centrale de l'Eucharistie. Deux sœurs ont été assassinées en se rendant à l'Eucharistie, et sœurs Augustine, missionnaire espagnole, hein, sœur Esther et Caridad. Elles étaient quatre sœurs, elles avaient pris la décision de marcher deux par deux, à une distance assez raisonnable, mais bien marquée entre les deux groupes. Le premier groupe, Esther et Caridad, ont été tués à la porte de l'église, alors que les deux autres sœurs ont été projetées dans un immeuble pour les protéger. Et puis, sœur Odette Prévost a aussi été assassinée en sortant de l'Eucharistie. Donc, voilà, un lien avec le Christ qui se donne dans son corps et dans son sang jusqu'au bout pour le salut des hommes.
0: Alors, parmi ces 19 martyrs, il y a aussi il y a les moines de Tibérine. La figure de Christian de Chergé est particulièrement marquante. Qu'est-ce qui caractérise finalement son chemin spirituel?
2: Tout s'enracine pendant le service militaire de Christian en Algérie. Il se lie d'amitié avec un berger qui s'appelle Mohamed. Christian écrit plus tard que c'est un peu pour lui un père dans la foi, dans la mesure où en discutant de foi avec ce musulman, il a mieux approfondi sa propre foi chrétienne, alors que personne n'a cherché à convertir l'autre, mais que c'était deux chercheurs de Dieu qui se sont enrichis mutuellement de leur propre croyance. Et c'est ce Mohamed qui a dit, en fait, vous les chrétiens, vous ne savez pas prier, quelque chose qui a beaucoup interloqué Christian de Chergé, et qui plus tard lui fera dire que la présence de Tibérine, c'est d'être des priants au milieu de priants. Donc il reconnaissait la valeur de la prière en islam.
0: Ce berger va
2: Et
0: lui sauver la vie en quelque sorte.
2: ce berger va donner sa vie pour lui, ce qui a été un tournant dans la vie de Christian de Chergé, puisqu'une embuscade était prévue pour assassiner Christian de Chergé et le petit contingent avec lequel il se trouve de l'armée avec lequel il se trouvait, et que ce Mohamed a alerté Christian pour qu'il ne se rende pas à un certain endroit où il risquait d'être assassiné. Donc il lui a sauvé la vie, et le lendemain, on a retrouvé le berger assassiné au bord de son puits. Et Christian de Chergé a vu dans le geste, dans l'offrande de cet ami, il y a vu une dimension christique qui était évidente pour lui, une dimension eucharistique. Et c'est, je crois, ce qui l'a définitivement décidé à donner sa vie à Dieu en Algérie. On sait que plus tard, il a été ordonné prêtre pour le diocèse de Paris, il a été chapelain à la basilique de Montmartre, mais dès le lendemain de son ordination, il a dit à son archevêque qu'il voulait partir. L'archevêque lui a dit, écoutez, vous allez d'abord nous donner 5 ans. Et puis au bout des 5 années, il est revenu à la charge. Il a fait son noviciat au monastère d'Aiguebelle, dans la Drôme, qui était la maison mère de Tibérine. Mais c'était bien entendu que c'était pour partir en Algérie, parce que c'était à la suite de cet événement, sur lequel il a beaucoup écrit, qu'il avait pris la ferme résolution de donner sa vie en Algérie et d'être un priant parmi ses priants.
0: Être un priant parmi ces priants, justement, comment comprendre, peut-être sur un plan spirituel, cet apostolat qui est quand même qui est pas donné à tout le monde.
2: Non, c'est un appel particulier, c'est évident, parce que c'est consacrer sa vie à Dieu dans un pays qui, encore une fois, qui n'est pas de la même foi. Christian parlait beaucoup de sa présence, enfin, il faisait des parallèles entre cette présence d'église en terre d'islam et le mystère de la visitation de Marie, qui est porteuse d'une bonne nouvelle et qui se met en chemin pour aller à la rencontre d'Élisabeth. Et il a beaucoup médité sur ce mystère de la visitation, qui pour lui était le véritable lieu à la fois théologique et scripturaire de la mission dans le respect de l'autre.
0: Ces religieux choisissent de rester malgré le danger, en fait. Comment est-ce qu'on peut comprendre ce choix, presque jusqu'au boutiste?
2: Je ne dirais pas jusqu'au boutiste, parce que quand on lit les écrits des 19, et notamment quand on lit tout ce qui a pu être écrit au moment du discernement qu'ils ont été amenés à vivre, que ce soit les moines de Tibérine, ou que ce soit sœur Odette Prévost, que ce soit les sœurs de Notre-Dame des Apôtres, hein, ou les Augustines missionnaires espagnoles, on voit bien qu'il n'y a pas du tout le désir d'être jusqu'au boutiste, et il n'y a pas le désir du martyr non plus. C'est profondément un choix johannique, d'aimer ses amis jusqu'au bout, et le jusqu'au bout peut inclure le don de la mort, accueilli comme ils ont su l'accueillir, puisque à partir du premier assassinat de frère Henri Vergès et de sœur Paul-Hélène, le 8 mai 1994, l'Église a pris conscience qu'elle n'avait pas de protection particulière, et qu'elle était une cible aussi. Et on sait que c'est à partir de ce moment-là que Monseigneur Tessier a conduit les communautés religieuses et les permanents de l'Église d'Algérie à discerner de l'opportunité de leur présence ou pas. On sait par exemple que les Clarisses d'Alger ont fait le choix de partir et qu'elles se sont repliées à Nîmes, et que d'autres permanents sont partis, mais beaucoup, beaucoup sont restés. Beaucoup ont fait ce chemin du don d'eux-mêmes, et beaucoup avaient accepté la possibilité d'une mort violente par amour, vraiment par fidélité au Christ, par amour du peuple auquel ils avaient été envoyés. Et comme dit l'Évangile, voilà. Beaucoup d'appelés, peu d'élus, ou peu ont été pris finalement, et beaucoup sont restés. Parce qu'il y a beaucoup d'hommes et de femmes d'Église qui ont vécu cette décennie noire, qui ont bien connu les 19 martyrs, et qui sont aujourd'hui encore en Algérie. Certains sont morts depuis, mais qui sont encore présents auprès du peuple algérien, dans la même présence qui était celle de l'Église d'Algérie dans les années 90.
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0: Cette semaine dans Témoin, je reçois frère Thomas Georgeon. C'est l'abbé de Notre-Dame de la Trappe. C'est aussi le postulateur de la cause des bienheureux martyrs d'Algérie. Frère Thomas Georgeon, la présence de ces religieux et religieuses en terre d'islam, vous l'avez dit, elle était discrète, elle était fidèle, elle était humble. En quoi était-elle prophétique?
2: Elle était peut-être prophétique dans le sens, comme le disait Monseigneur Clavric, c'était une église qui n'avait rien à défendre. Elle n'avait aucun pouvoir, elle n'avait aucune puissance. C'était une église faible, une église petite, une église fragile. Et que, du coup, son témoignage était celui de la plus grande gratuité. Gratuité qui est une dimension pour moi aussi très importante de ces vies données. Et je pense que dans la résonance que peut avoir leur héritage 30 ans après leur mort. Bien sûr, il y a cette fidélité au Christ, et cette amitié qui les a liés à un peuple et qui les a conduits à donner leur vie. Et il y a aussi la dimension de la gratuité, c'est-à-dire cette présence qui n'attendait rien en retour, qui était juste une manière de pouvoir rendre le Christ présent en cette terre d'Algérie. Ils n'ont pas fait de plan pour savoir quel allait être le rendement, si je puis dire, ou les fruits de leur présence en Algérie. Ils ont offert ça parce qu'ils avaient foi que c'était leur appel, que c'était le désir de Dieu de les voir présents au milieu de ce peuple, en ayant ce qu'on appelle dans la vie monastique la secrète fécondité de l'apostolat. C'était pas très visible parce qu'ils n'ont pas cherché à convertir par leur discours. Je dirais la seule chose, la seule manière dont ils ont pu éventuellement chercher à convertir, c'était par leur exemple, par leur vie, par leur témoignage. Mais nous savons bien que en foi chrétienne, c'est Dieu qui convertit le cœur des hommes. Ce ne sont pas les hommes qui convertissent les hommes. Donc c'était vraiment une dimension gratuite, essentielle dans toute sa pureté. Et aujourd'hui, dans un monde où tout doit être utile, rentable, je crois que cette dimension de la gratuité est quelque chose qui parle beaucoup à nos contemporains.
0: Alors, il y a cette dimension de la gratuité dont vous parlez, hein, frère Thomas Georgeon. On parle beaucoup du testament spirituel de Christian de Chergé. Il écrit notamment: Dieu joue avec les différences pour promouvoir la communion. Comment cette phrase résonne-t-elle aujourd'hui dans un monde marqué par les divisions, les clivages, les peurs?
2: Ben j'espère qu'elle résonne cette phrase parce qu'elle dit beaucoup elle dit beaucoup sur les maux dont souffre l'Église, dont souffrent nos sociétés et dont souffre le monde en général. Comment est-ce que l'autre, dans sa différence, peut ne pas être pour moi une pierre d'achoppement, un barrage? Mais comment est-ce que, malgré nos différences, nous pouvons arriver à une communion. Alors, on ne se situe pas forcément au niveau de la foi, parce qu'il n'était pas question pour Christian de Chergé de promouvoir quelque syncrétisme que ce soit, mais c'était plutôt une communion d'humanité, de fraternité. La communion, ça ne veut pas forcément dire qu'on pense tous exactement la même chose, mais ça veut dire qu'on est capable de passer au-delà de certains clivages, de certains désaccords, de certaines différences, pour arriver à vivre cette communion qui est une communion qui plaît au cœur de Dieu.
0: Frère Thomas Georgeon, vous êtes le postulateur de la cause de béatification des martyrs de Tibérine. Quel rôle est-ce que vous avez joué dans ce processus qui a abouti en 2018? Et en préambule, j'aimerais aussi que vous nous parliez de votre rôle qui est quand même particulier. Ce n'est pas n'importe quelle cause que vous êtes allé défendre.
2: Quand Monseigneur Bader, qui était archevêque d'Alger dans les années 2010, m'a contacté pour me demander si j'accepterais de devenir postulateur de cette cause, il m'a dit, écoutez, c'est une cause qui risque de prendre une vingtaine ou une trentaine d'années parce qu'il y a beaucoup de tenants et d'aboutissants, qu'il y a une partie diplomatique dont il faut tenir compte. J'étais nommé postulateur de la phase romaine en 2013. On a célébré la béatification en 2018. Ce qui veut dire que, avec toute l'affection que j'ai pour Monseigneur Bader, il n'était pas prophète. Contrairement à nos pronostics, la cause a connu une issue extrêmement rapide.
0: Qu'est-ce qui vous a marqué pendant ce processus? Parce que, voilà, j'imagine qu'on ne ressort pas non plus indemne de ce type d'enquête.
2: Non, d'abord, c'est une grande plongée ecclésiale. Et là, dans une église particulière, qui est l'église d'Algérie, que j'avais la grâce de connaître déjà un peu, de travailler sur ces 19 frères et sœurs m'a permis de connaître davantage cette église, de connaître davantage les gens qui en font aujourd'hui partie, de pouvoir beaucoup parler avec les pasteurs de cette église, les différents évêques d'Algérie. Évidemment, au cœur de cette cause qui concernait 19 personnes, il y avait 7 de mes frères. Donc c'était pour moi pas tout à fait anodin, avec un lien particulier par rapport à leur histoire, par rapport au don de leur vie, par rapport à certaines dynamiques ou certains désirs que je pouvais porter. par rapport à certaines paroles qui m'ont été dites et qui, elles, se sont révélées prophétiques, je dirais. J'ai fait partie en 98 d'un groupe de frères de notre ordre qui étaient volontaires pour faire repartir la vie monastique à Tibérine. Donc j'ai séjourné quelques mois. Donc à l'époque, c'était encore la guerre, c'était pas possible de vivre au monastère où on vivait à Alger, dans les appartements du cardinal Duval. Donc c'était une situation un peu particulière et assez peu confortable. Nous étions des frères qui venaient de communautés différentes, donc avec des histoires différentes, des formations différentes. Finalement, au bout de quelques mois, et après une grande rencontre présidée par notre abbé général de l'époque, j'ai pensé qu'il était préférable de ne pas poursuivre l'aventure. Et à ce moment-là, un des abbés qui suivait cette tentative de reprise, hein, qui a ensuite donné lieu à l'installation d'une partie de la communauté au Maroc, la communauté qui est aujourd'hui à Midelt, Notre-Dame de l'Atlas, et la continuation de Tibérine, puisque c'est là que se sont retrouvés les deux survivants qui aujourd'hui sont décédés, mais il y a toujours une communauté qui continue à vivre dans cet esprit de Tibérine et en monde musulman. Cet abbé m'avait dit, bah écoute, ton don pour l'Algérie et pour l'Église d'Algérie ne va probablement pas prendre la forme d'une vie monastique en Algérie, mais te sera donné peut-être plus tard le sens de cet appel particulier. Et quand Monseigneur Bader m'a contacté pour être postulateur de la cause, ces paroles me sont revenues en mémoire et en me disant, ben voilà, nous avons nos plans humains et nos désirs humains et puis Dieu en porte d'autres. Peut-être que dans le projet de Dieu, c'était d'abord de me faire connaître ce lieu, ses frères, cette communauté ecclésiale d'Algérie, pour ensuite mieux la servir dans un rôle qui était tout à fait inattendu pour moi, mais qui a été encore une fois une extraordinaire, et qui l'est encore, une extraordinaire expérience ecclésiale.
0: Quid de la canonisation, frère Thomas Georgeon, parce que voilà, l'étape de la béatification a été assez rapide, vous l'avez dit, mais la canonisation, est-ce qu'elle est imminente?
2: Alors non, elle n'est pas imminente, puisque pour une canonisation, il faut un miracle, et un miracle qui soit reconnu par l'Église. Il y a tout un processus, il y a une autre phase de postulation, avec des étapes bien précises. Généralement, les miracles sont des guérisons de maladies incurables, ou de cancers, des choses comme ça. C'est assez rarement autre chose, ça peut arriver, mais c'est assez rare. Pour l'instant, nous n'avons pas eu de témoignage d'une guérison inexpliquée, durable, enfin inexpliquée par la science, durable. Et puis, il est assez rare, on voit ça dans l'histoire récente de l'Église, il est assez rare qu'un groupe arrive à la canonisation. Parce qu'il faut prouver que le miracle a été obtenu par l'intercession de tout le groupe. J'ai eu récemment une conversation avec le cardinal Semeraro, qui est le préfet de la Congrégation des causes des saints. J'étais avec le cardinal Vescovo pour lui demander si il y avait un miracle par l'intercession d'un des membres du groupe. Est-ce qu'on pourrait ouvrir avec cela la voie à la canonisation du groupe? Alors lui répondait plutôt par l'affirmative, mais pour que cela se fasse, il faudrait que la loi soit changée, puisqu'actuellement ce ne sont pas les normes qui sont édictées par la Congrégation des causes des saints. Je dirais que le premier miracle que nous avons eu, ça a été de et pour lequel nous sommes fort reconnaissants, c'est d'être arrivé à la béatification et d'avoir pu célébrer la béatification en Algérie.
0: Justement, frère Thomas Georgeon, comment est-ce qu'ils sont perçus, ces 19 martyrs en Algérie?
2: C'est une histoire qui a 30 ans. 75% de la population algérienne a moins de 25 ans. Donc, beaucoup n'en ont peu ou pas entendu parler. Néanmoins, ce qui est quand même très, très frappant et très parlant, c'est que Tibérine est devenue un lieu de pèlerinage. Le monastère de Tibérine est occupé par une communauté du Chemin Neuf, dont un des apostolats est d'accueillir les pèlerins. Et ces pèlerins sont à 95% des musulmans. qui viennent se recueillir, alors qui viennent visiter ce lieu, qui viennent se recueillir, et un bon nombre demandent à pouvoir descendre prier au cimetière où sont enterrés les restes des frères. De ce que j'entends, beaucoup vont prier sur la tombe du frère Luc, qui était le médecin. On sait que frère Luc, dans les 50 années qu'il a passées en Algérie, il a soigné à peu près 600 000 personnes, ce qui est considérable. Donc on sait qu'en Algérie, vous avez forcément quelqu'un dont la tante, la belle-mère, la grand-mère, ou je sais, ou le grand-père a été à un moment donné soigné par frère Luc. Je crois que ça dit quelque chose de la vie des frères, je parle pour les frères, pour mes frères, là, de la vie des frères et de la

0: Ben, ces martyrs nous montrent une voie absolument différente, celle d'un enracinement profond dans un choix de vie qui est fidélité à Dieu, à ceux auxquels ils ont été, avec qui ils ont pris cet engagement, et une fidélité à l'autre. La deuxième dimension qui nous laisse, c'est la dimension de l'altérité. J'ai dit plusieurs fois que pour moi, c'était des martyrs de l'altérité. Pourquoi? Parce qu'ils ont laissé Dieu, l'autre, avec un grand A, d'abord conduire leurs histoires, conduire leur vie à la suite du Christ jusqu'à la mort, et la mort par amitié pour ceux dont ils partageaient la vie, c'est-à-dire le peuple algérien. Et puis la gratuité dont j'ai parlé précédemment, dans un monde où tout se mesure en termes de profit, la gratuité de leur présence, pour moi, reste une provocation et une promesse, et nous invite à nous demander quelle est la place de la gratuité dans notre propre vie, dans notre vie chrétienne, dans notre vie d'homme. Et puis, peut-être, dernier message, c'est celle d'une église qui est une église pauvre. Monseigneur Defarge, qui a été archevêque d'Alger et qui est émérite, parlait d'une église de la mangeoire, une église pauvre, faite de fragilité, de pauvreté.
1: Frère Thomas Georgeon, on sent que ça ne vous a pas laissé indemne, cette histoire.
0: Ah, c'est sûr, non, ça ne me laisse pas indemne, ça m'a amené personnellement à approfondir certains points de ma propre foi, à réfléchir aussi à ce que pouvait être mon rapport à l'autre, quelle dimension avait ce rapport à l'autre, comment est-ce que dans une vie monastique qui est la mienne, comment est-ce que finalement je laissais les rênes à Dieu et j'acceptais de bon gré ou de mal gré de lui laisser conduire l'histoire. Et puis une vision de l'Église, parce que ce qui est très frappant dans cette cause avec des frères et sœurs qui viennent de 8 congrégations religieuses différentes, mais une cause qui a été voulue, une cause commune, une cause unique, une cause de communion. C'est comment sommes-nous capables de construire la communion malgré nos diversités et malgré ce qui peut parfois nous opposer. Et là, c'est un sujet très actuel dans l'Église.
1: Un message criant d'actualité. Frère Thomas Georgeon, merci beaucoup de votre témoignage.
0: Je vous en prie.
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1: Il est 13h sur les ondes de Radio Arc-en-Ciel. Merci à tous de votre fidélité. Et nous démarrons notre séquence avec Elisabeth Bourbouze, Viens Esprit Saint, avant de retrouver dès 13h45 toute l'équipe de Vavanguet.

C'était l'ensemble vocal dédicace avec le psaume de ce jour, le psaume 144. Et nous poursuivons avec ce chant de l'Emmanuel, que ma bouche chante ta louange.

0: 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Retrouvons à nouveau aujourd'hui Anne-Sophie avec le partage de l'évangile de ce jour, suivi d'une méditation.
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2: il a habité parmi nous.
1: Le Verbe. Et le Verbe s'est fait chair. Il a fait son casque côté la note. La parole a mis un mot.
3: Évangile de Jésus-Christ selon saint Luc. Un jour de sabbat, Jésus traversait des champs. Ses disciples arrachaient des épis et les mangeaient, après les avoir froissés dans leurs mains. Quelques pharisiens dirent alors, « Pourquoi faites-vous ce qui n'est pas permis le jour du sabbat ?» Jésus leur dit, « N'avez-vous pas lu ce que fit David ? Un jour qu'il eut faim, lui-même et ceux qui l'accompagnaient, il entra dans la maison de Dieu, prit les pains de l'offrande, en mangea et en donna à ceux qui l'accompagnaient, alors que les prêtres seulement ont le droit d'en manger. Il leur disait encore, « Le Fils de l'homme est maître du sabbat. »

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1: Dans cet évangile, les disciples de Jésus ont faim. En traversant des champs, ils arrachent quelques épis, les froissent dans leurs mains et les mangent. Les pharisiens les accusent aussitôt. Pourquoi faites-vous ce qui n'est pas permis le jour du sabbat? Ils regardent leur geste des disciples, le geste des disciples à travers la règle. Mais Jésus les invite à regarder la personne avant la règle. Jésus ne méprise pas la loi de Dieu. Il rappelle plutôt que la loi ne doit jamais devenir un instrument qui écrase l'être humain. Le sabbat est un don de Dieu. Un temps pour s'arrêter, se tourner vers Dieu, retrouver la paix et reconnaître que notre vie ne dépend pas uniquement de notre travail. Mais une règle religieuse perd son sens lorsqu'elle nous empêche de voir la faim, la souffrance ou la dignité de notre frère. Dieu ne veut pas une foi qui condamne avant d'aimer. L'exemple de David est très important. David avait faim. Il a mangé les pains consacrés qui étaient normalement réservés aux prêtres. Jésus montre ainsi que le besoin réel de l'homme ne peut pas être ignoré au nom d'une interprétation rigide de la règle. Cela nous pose une question. Dans ma manière de vivre ma foi, est-ce que je laisse suffisamment de place à la compassion? Il est possible de connaître parfaitement les règles et pourtant de passer à côté de l'essentiel. On peut avoir raison sur le papier et avoir tort dans notre manière d'aimer. Jésus nous apprend à regarder autrement. Les pharisiens voient une transgression. Jésus voit des disciples qui ont faim. Les pharisiens voient une règle. Jésus voit des personnes. Et cela peut changer notre propre regard. Lorsque nous rencontrons quelqu'un qui fait quelque chose que nous ne comprenons pas, notre première action est-elle de juger? Ou pouvons-nous commencer par nous demander « Qu'est-ce que cette personne vit? Quelle souffrance porte-t-elle peut-être? De quoi a-t-elle besoin ?» La compassion commence souvent lorsque nous acceptons de regarder l'autre autrement. Cette parole est très forte. Jésus ne se présente pas simplement comme quelqu'un qui interprète la loi. Il affirme son autorité. Le Fils de l'homme est maître du sabbat. Le sabbat appartient à Dieu et Jésus révèle ainsi son identité. Mais son autorité n'est pas celle d'un chef qui impose. C'est une autorité qui libère et remet l'homme au centre. Nous pouvons parfois transformer notre foi en une longue liste de « il faut, il ne faut pas, c'est permis, ce n'est pas permis ». Bien sûr, les repères sont importants, mais Jésus nous rappelle que derrière toute pratique chrétienne doit se trouver l'amour. La prière doit nous rendre plus aimants. La messe doit nous rapprocher du Christ et de nos frères. Le jeûne doit ouvrir notre cœur au partage. La connaissance de la Bible doit nous conduire à vivre la parole. Sinon, nous risquons de pratiquer une religion extérieure sans laisser Dieu transformer notre cœur. Dieu ne cherche pas simplement des personnes qui connaissent ses règles, il cherche des cœurs capables d'aimer. Prions. Seigneur Jésus, apprends-moi à regarder comme toi. Lorsque je vois une faute, apprends-moi à chercher la personne. Lorsque je vois une faiblesse, apprends-moi à offrir ma compassion. Lorsque je suis tenté de juger, donne-moi un cœur miséricordieux. Garde-moi d'une foi faite uniquement de règles et donne-moi une foi vivante, une foi qui aime, une foi qui sert, une foi qui relève. Apprends-moi à comprendre que toute règle doit conduire à l'amour. Seigneur Jésus, tu es le maître du sabbat et le maître de ma vie. Prends la première place dans mon cœur. Que mes prières, mes engagements, mes paroles et mes actions soient toujours orientées vers toi et vers l'amour de mes frères et sœurs. Seigneur, donne-moi un cœur qui ne condamne pas, mais un cœur qui comprend, qui pardonne et qui aime. Amen.

Merci à Anne-Sophie de nous avoir accompagnés tout au long de cette semaine. Et nous lui disons à très bientôt. On poursuit avec ce titre « Maître de l'amour ».

0: En ce 5 septembre, nous fêtons la bienheureuse Mère Teresa et Jean-François Lataste. Et nous vous proposons eh bien, de retrouver Frédéric avec le témoin de la foi de ce jour pour nous en parler.
1: Saint Marc,
2: Saint Pierre,
1: son nom était Jean.
2: Sainte Marie,
1: figure de la foi, témoin de l'Évangile. Elle se nommait Marie.
2: Saint Matthieu,
1: il s'appelait Jacques.
3: En ce 5 septembre, nous fêtons la bienheureuse Mère Teresa de Calcutta et avec elle le bienheureux Jean-Joseph Lataste. Bonne fête donc à toutes les personnes qui se prénomment Teresa ou Jean-Joseph. Par mon sang, je suis albanaise. Par ma nationalité indienne, par ma foi, je suis une religieuse catholique. Pour ce qui est de mon appel, j'appartiens au monde. Pour ce qui est de mon cœur, j'appartiens entièrement au cœur de Jésus. C'est ainsi que s'exprimait Mère Teresa de Calcutta. Cette messagère lumineuse de l'amour de Dieu est née le 26 août 1910 à Skopje, une ville située au croisement de l'histoire des Balkans. Cadette, elle fut appelée Gonca Agnès. Elle reçut sa première communion à l'âge de 5 ans et demi et fut confirmée en novembre 1916. Le jour de sa première communion, elle fut remplie d'un grand amour pour les âmes. La mort soudaine de son père quand elle avait environ 8 ans laisse la famille dans une condition financière difficile. Sa mère élève ses enfants avec amour et fermeté, influençant beaucoup le caractère et la vocation de sa fille. La formation religieuse de Gonca fut soutenue par la paroisse jésuite très active du Sacré-Cœur dans laquelle elle était bien engagée. À l'âge de 18 ans, poussée par le désir de devenir missionnaire, Gonca quitte sa maison en septembre 1928 pour rentrer à l'Institut de la Vierge Marie, connu sous le nom de Sœur de Lorette, en Irlande. Là, elle reçoit le nom de Sœur Marie. En décembre, elle part pour l'Inde et arrive à Calcutta le 6 janvier 1929. Après avoir fait ses premiers vœux en mai 1931, Sœur Teresa fut envoyée à la communauté de Loreto, en Dali, à Calcutta, et enseigna à l'école des filles Sainte Marie. Le 24 mai 1937, Sœur Teresa fit ses vœux perpétuels, devenant, comme elle disait, l'épouse de Jésus pour toute l'éternité. À partir de ce moment-là, elle fut appelée Mère Teresa. Le 10 septembre 1946, en route pour sa retraite annuelle à Darjeeling, Mère Teresa reçut dans le train son inspiration, son appel dans l'appel. Ce jour-là, d'une manière qu'elle n'expliquera jamais, la soif de Jésus d'aimer et sa soif pour les âmes prit possession de son cœur et le désir de satisfaire cette soif devint la motivation de sa vie. Au cours des semaines et des mois suivants, Jésus lui révéla par des locutions intérieures et des visions le désir de son cœur d'avoir des victimes d'amour qui diffuseraient son amour sur les âmes. Il la suppliait « Viens, sois ma lumière, je ne peux y aller seul. » Il lui révéla sa douleur devant la négligence envers les pauvres, son chagrin d'être ignoré d'eux et son immense désir d'être aimé par eux. Il demanda à Mère Teresa d'établir une communauté religieuse, les missionnaires de la charité, dédiée au service des plus pauvres d'entre les pauvres. Presque 2 ans d'épreuves et de discernement passèrent avant que Mère Teresa ne reçoive la permission de commencer. Le 17 août 1948, elle se revêtit pour la première fois de son sari blanc, bordé de bleu, et passa les portes de son couvent bien-aimé de Lorette pour rentrer dans le monde des pauvres. Après un stage de courte durée chez les sœurs de la mission médicale à Patna, Mère Teresa retourne à Calcutta et trouve un logement temporaire chez les petites sœurs des pauvres. Le 21 décembre, elle alla pour la première fois dans les bidonvilles. Elle visita quelques familles, lava les plaies de plusieurs enfants, prit soin d'un vieil homme malade allongé dans la rue et d'une femme tuberculeuse mourant de faim. Elle commençait chaque journée en communion avec Jésus dans l'Eucharistie, et puis elle sortait, le chapelet à la main, pour le trouver et le servir dans les rejetés, les mal-aimés, les négligés. Après quelques mois, ses anciennes élèves la rejoignirent une par une. Le 7 octobre 1950, la nouvelle congrégation des missionnaires de la charité était officiellement établie dans l'archidiocèse de Calcutta. Au début des années 60, Mère Teresa commence à envoyer ses sœurs dans d'autres régions de l'Inde. L'approbation accordée par le pape Paul VI en février 1965 l'encourage à ouvrir une maison au Venezuela. Ce fut bientôt suivi par des fondations à Rome et en Tanzanie, et finalement sur tous les continents. Commençant en 1980 et continuant à travers les années 90, Mère Teresa ouvrit des maisons dans presque tous les pays communistes, y compris l'ancienne Union soviétique, l'Albanie et Cuba. Afin de mieux répondre aux besoins physiques aussi bien que spirituels des pauvres, Mère Teresa fonde les Frères missionnaires de la charité en 1963, en 1976 la branche contemplative des sœurs, en 1979 les Frères contemplatifs et en 1984 les Pères missionnaires de la charité. Cependant, son inspiration n'était pas limitée à ceux qui avaient une vocation religieuse. Elle forma les coopérateurs de Mère Teresa et les coopérateurs malades et souffrants, personnes de foi et de nationalité différentes, avec qui elle partageait son esprit de prière, de simplicité, de sacrifice et son apostolat pour les humbles travaux d'amour. Cet esprit inspira plus tard les laïcs missionnaires de la charité. En réponse aux demandes de beaucoup de prêtres, en 1981, Mère Teresa commence aussi le mouvement Corpus Christi pour les prêtres, traçant un petit chemin de sainteté pour ceux qui désirent partager son charisme et son esprit. Durant ces années de croissance rapide, le monde commence à tourner son regard vers Mère Teresa et le travail qu'elle avait commencé. Elle reçoit de nombreux prix pour honorer son travail, en commençant par le prix indien Padma Shri en 1962 et le prix Nobel de la paix en 1979, alors que les médias, avec un intérêt grandissant, commençaient à suivre ses activités. Elle reçoit tout cela pour la gloire de Dieu et au nom des pauvres. Durant les dernières années de sa vie, malgré des problèmes de santé de plus en plus sérieux, Mère Teresa continue à gouverner sa congrégation et à répondre aux besoins des pauvres et de l'Église. En mars 1997, elle bénit la nouvelle supérieure générale des missionnaires de la charité, récemment élue, et elle effectue encore un voyage à l'étranger. Après avoir rencontré le bienheureux pape Jean-Paul II pour la dernière fois, elle rentre à Calcutta et passe ses dernières semaines à recevoir des visiteurs et à enseigner ses sœurs. Le 5 septembre fut le dernier jour de la vie terrestre de Mère Teresa. Elle reçoit du gouvernement de l'Inde les honneurs de funérailles officielles et son corps fut enterré dans la maison mère des missionnaires de la charité. Sa tombe devient rapidement un lieu de pèlerinage et de prière pour les gens de toute foi, riches et pauvres. Mère Teresa laisse le testament d'une foi inébranlable, d'un espoir invincible et d'une charité extraordinaire. Sa réponse à la cause de Jésus, « Viens, sois ma lumière », fidèle une missionnaire de la charité, une mère pour les pauvres, un symbole de compassion pour le monde et un témoignage vivant de la soif d'amour de Dieu. Moins de 2 ans après sa mort, étant donné la réputation de sainteté largement répandue de Mère Teresa et au rapport des faveurs reçues, le bienheureux pape Jean-Paul II permit l'ouverture de sa cause de canonisation. Le 20 décembre 2002, il approuva les décrets de ses vertus héroïques et miracles et la béatification eut lieu le 19 octobre 2003. Découvrons maintenant la vie du bienheureux Jean-Joseph Latasse à travers l'homélie de M. l'abbé Jean-Bernard Haillé, curé de la paroisse Saint-Joseph des Falaises Bidart. Alcide Latasse naquit à Cadillac, Gironde, le 5 septembre 1832, dans une famille de 7 enfants. Très jeune, il ressentit l'appel au sacerdoce. Il travaille quelques années comme contrôleur des impôts et mène aussi une vie chrétienne inspirée par les conférences de Saint Vincent de Paul, fondées par Frédéric Ozanam. À 25 ans, le 4 novembre 1857, il entre chez les dominicains et prend le nom de Jean-Joseph. Ses premières années dominicaines furent marquées par la maladie qui le contraignit à vivre un peu à l'écart des autres frères et de leurs activités. Il fut ordonné prêtre à Marseille le 8 février 1863 et assigné au couvent des Bordeaux. Alors que le 15 septembre 1864, il est envoyé prêcher une retraite aux femmes détenues à la prison de Cadillac, il découvre dans ces femmes incarcérées les merveilleux effets de la grâce de Dieu et chez certaines d'entre elles, un réel désir de se consacrer à Dieu dans la vie religieuse. Le prédicateur leur annonce la miséricorde de Dieu, désireux d'offrir dans l'instant son pardon à tout être humain qui se détourne du mal. On trouve sur les lèvres de Jean-Joseph Latasse des paroles qui disent tout de son cœur de prêtre et de fondateur. « Venez à Jésus, il a du baume pour toutes les blessures. Les plus grands pécheurs ont en eux ce qui fait les plus grands saints. Dieu ne nous demande pas ce que nous fûmes, il n'est touché que de ce que nous sommes. » Le père Jean-Joseph fonde une nouvelle famille religieuse, les sœurs dominicaines de Béthanie, où toutes les sœurs, quel que soit leur passé, seront unies dans un même amour et une même consécration à Dieu, au service de l'accueil et de la réhabilitation des prisonnières. « Quel que soit votre passé, dira-t-il, ne vous considérez plus comme des prisonnières, mais comme des âmes vouées à Dieu, vous aussi, à la suite des âmes religieuses. » Avec l'aide de Mère Henri-Dominique, qui s'engagea très vite à ses côtés, il fonda la première maison de Béthanie le 14 août 1866. 2 ans après, il tombe malade et s'en retourne près du Seigneur, le 10 mars 1869, âgé de 36 ans. Il fut béatifié le dimanche 3 juin 2012 à Besançon par le représentant du pape Benoît XVI, le cardinal Angelo Amato. Avant de nous quitter, écoutons ces paroles du père Jean-Joseph Latasse dans un de ses sermons. Employez le peu de temps qui vous reste encore à faire éclater votre dévotion et votre amour au Saint-Sacrement. Aimez à lui chanter des cantiques, aimez à épancher vos cœurs à ses pieds. Exposez-lui vos besoins, vos désirs, vos joies et vos peines. Confiez-lui tout, il peut tout, il veut tout. Ce qui vous est utile, il vous le donnera. Priez-le pour vos amis et vos ennemis, pour les bons et les méchants, afin qu'il leur pardonne et les convertisse. Prions-le les uns pour les autres, vous pour moi et moi pour vous. Remettons-nous entre ses mains et du fond du cœur, protestons-lui de notre amour et de notre ardent désir de lui rester toujours fidèle. C'est là la meilleure des prières.

Ah, il va, il est gagné. Ouais.

0: Ok, adieu.
1: Adieu, tu bonnes écoutes à Radio Arc-en-Ciel. Ben, Nicolas, comment il est?
2: T'es la même, content, un gars à l'entourage après-midi. Alors, qui s'en est un peu après-midi?
1: Bon, comme invité, Nena Sakawa Mal de l'agence Comme qu'il faut. Avec Sot Bandalon, Banabakos, Vani Bekosé, dessus le festival Gaïa.
2: Cinquième édition, aussi, ben, voilà. Côté Colosse.
1: Oui, côté Colosse. On a aussi l'autre invité, c'est Eddy Grondin, et puis Karma. Et là, Ali, il vient cause son univers musical.
2: Ça, c'est pour la deuxième partie. Et là, nous donne l'élan, nous secouons un peu le pied babang. Nous, ça m'a fait un Gaïa imagination pour François Saint-Omer. Pour le 13, il fait un Gaïa imagination pour lui, côté Saint-Joseph. Dimanche 13, il en a bon peu Maloya, bon peu Expo pour aller voir. Et surtout le lever drapeau aussi.

0: bien content aux autres aussi. Alors, Astérix, Sherazade en français, moi la traduit Astérix, la case rasade. Mm-hmm. Moi, t'es bien content, fait ce travail, même si notre fois, pour traduire, elle était un peu malisée. L'exercice, il était plaisant aussi, dans le moment, et dans le moment, il était malisé. Mais c'est que mi pédiazote, c'est que le KWZ n'a pas du tout le gosier d'Astérix, ni le gosier d'Obélix, ni jusqu'à Toutatis. Hein? Alors, le KWZ n'a pas un personne dans le bon personnage. Il a bien passé.
1: François, bon chap.
2: Comment il sort? Bonsoir. Larac,
0: là. Larac.
1: Ben, a fait caillon.
0: Imagine comme la palara qui fait un bonhomme. Un homme, il boit larac, toute son vie, il sera poiqué. 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

0: Pierre, il chante quand même.
1: Lire, très bon mot. Voir le mot.
2: Bon, on l'a fait descendre, on a bon mot comme sobat de cause que l'est rentré dans le langage courant. Hein? Sobat de cause, c'est un mot, voilà. Sobat de cause, sobat de causer, sobat de causer. Zoréole, c'est un mot, on l'a fait en 78. Bon mot là, les communs à faire ou plantes, ça.

Alors, oublie pas, le 13, côté Saint-Joseph, il fait un Gaïa Imagination pour François Saint-Omer. C'est tout son travail qu'il a fait pour la langue créole, la culture, tout ça là. Il y en a un bon peu d'affaires pour aller voir. Et là, on nous fait un petit tour aussi, un groupe là bien marginalisé aussi. Il appelle le groupe Yous. Et le morceau que bon peu de monde ne connaît plus, c'est le morceau Larac.

0: Ah là là, bon, paysanne que nous va gagner bois le dimanche 13 côté Saint-Joseph là-bas pour imagination française Saint-Thomé. Donc bon, on a le naze qui va causer un petit sur tout son travail qu'il a fait pour nous. Alors, nous, ça fait un tour à côté, ben, comme ça.
1: On a une vidéo justement de ses réseaux sociaux, là, justement. Il raconte un peu son vie. Justement, ouais. Il ne peut pas lire, raconte son fils avec Sarah.
0: Ah, ah, d'accord. Bon, à nous faire un tour à côté, comme ça. 35 ans, en Gaïa d'Alon aussi. Semaine prochaine, côté Camélia, le 11. Il y en a Gaïa Conseil pour aller voir. Il y en a aussi le film, comme ça, le 11. Le 11 septembre, semaine prochaine. Donc, il faut aller garder ça côté Camélia. Nous donner un peu déjà le goût en White Spirit. Juste avant notre entrecôte avec l'agence comme tout faut pour code ici. Festival Gaillard.

0: Bavangué, le Causé, le Gaillard, ça tisse la Réunion.
1: Ah, déjà tout, ben, l'autre cause avec l'agence comme qu'il faut, nous, ça cause dessus le festival Gaillard.
2: Ça même, Marie-Bonne, adieu. Comment il est, Zach?
3: Il est là, ou même Nicolas.
2: Oui, la même, Zach, il y a mal avec nous, dans l'entrepôt Covid. Vous l'amenez Gaillard à l'entourage pour nous?
3: Oui.
2: Présentez avec comment dans l'Ola, là.
3: Ben, Nanda Zanegui, qui est violoniste, qui accompagne nous sur le Gaillard, parce qu'il va jouer un petit peu le violon là-bas, parce qu'on aura plusieurs scènes, mais explique tout ça dans un instant. Ouais. Et puis, avec nous, notre partenaire aussi, elle est là, mais elle n'est pas là, c'est Fabrice Alexis, hein, un partenaire de Réunion Première, qui est là pour aussi, éventuellement, chaque année, représente Réunion Première, qui est notre partenaire sur le Gaillard Festival.
2: Voilà. Alors, retiens-nous un petit peu déjà, c'est l'agence comme qu'il faut, parce qu'il fait un peu de temps déjà, il debout.
3: Ben, l'agence comme qu'il faut, on a 10 ans maintenant, l'aîné d'une idée, c'est comment promouvoir et valoriser le patrimoine immatériel, parce que c'est une affaire qui n'est pas facile à faire. Et puisque, en général, bon, quand il s'agit de reconstruire une case créole ou des trucs comme ça, le plus simple de pouvoir financer, mais par contre, ben, le conte, la poésie, Cyrandane, Frontcare, théâtre, tout ça, etc., bon, elle est beaucoup plus compliquée. Donc, au départ, c'était comment valoriser tout ça. Donc, nous l'a essayé à travers quelques spectacles vivants, mais pas que. Et puis, on va mettre en place aussi le festival, on va mettre en place aussi les magazines. Bon, une série d'outils qui permet à chacun de pouvoir, là aussi, à chaque fois, savoir avoir des repères, en tout cas.
2: Une vague aérocosse un petit peu plus devant. Alors, là, c'est le festival Gaïa, 5e édition, ça même.
3: Téphine arrive au moins 7 là, parce qu'il y en avait 7. Aussi 2 éditions. À l'époque, il était appelé ça le Salon de la culture et de l'identité réunionnaise.
4: Bon,
3: c'était quand même un nom un peu trop long. Et puis les gens, bon, y associaient identité notamment au prisme de la France, puisque là-bas, l'identité, c'est un autre affaire. Les perçu autrement, les perçu comme un danger. Et nous, ben, c'est notre qualité, c'est notre richesse. Donc nous, on est issus des 5 de plusieurs continents, nous l'a eu ce brassage, ce métissage, et c'est ça qui fait notre richesse aujourd'hui. Donc c'est là-dessus que nous doit appuyer à nous. Et bien, le Salon de la culture et de l'identité est devenu Festival Gaillard il y a 5 ans maintenant, parce qu'il a changé aussi d'endroit. De la Nordève, il est parti à
2: dans l'Est.

0: dans l'Est, dans le parc du Colosse, un endroit beaucoup plus ouvert, Gaillard, les Jolies, les Ouverts. Et à partir de là, bon, on est devenu Gaillard Festival, culture et identité. Nous avons voulu quand même garder en sous-titre ces deux termes-là, parce que c'est véritablement ça.
1: Chaque année a son thème.
0: Chaque année a son thème, a son Gaillard. Donc cette année, nous l'a dit, nous, ça a fait sur la famille, parce que la famille, la Réunion, c'est quand même quelque chose d'important. Et donc, nous va développer pas mal, à partir de cette thématique-là, et une programmation autour du thème de la famille, justement.
1: Et puis là, Bézin retrouve un peu vraiment la famille, parce qu'il y a aussi le côté rassemble à nous, retrouve à nous. Ça aussi, il y a un peu peut-être ça aussi.
0: Ben oui, parce l'idée. Que Parc Colosse, c'est un endroit qui accueille déjà beaucoup les familles le dimanche, samedi, dimanche, week-end. Et ben oui, ben c'est l'endroit idéal en tout cas. Et ben nous, on va faire tout en sorte.
1: Pour nous faire aussi voir, pour nous partager, surtout après pour vous transmettre. C'est ça aussi.
0: Voilà. Donc, nous dit toujours, nous, un festival de transmission, nous, pas un festival de consommation. Bon, c'est pas pour mon cas, les autres festivals. Chacun a son Gaillard, bien sûr. Mais c'est que, nous, notre objectif, c'est surtout basé sur la transmission et donc l'apprentissage et l'école Gaillard. Ce qu'on appelle l'école Gaillard, si tu veux, c'est cette première journée, notamment, où elle est dédiée aux écoles. On a pas mal d'écoles, collèges, lycées, universités qui viennent sur la journée de vendredi. Et nous l'a monté tout un dossier pédagogique de plus de 40 pages que l'on a transmis au rectorat pour que les enseignants puissent travailler déjà en amont avec les bons élèves. Nous l'a donné des pistes, notamment d'activités pédagogiques. Nous l'a donné donc un certain nombre d'activités que les enfants vont pouvoir faire, parce qu'il s'agit aussi de mettre le pied à l'étrier, de pouvoir éventuellement que ces jeunes-là, ils font un peu de moringue quand ils arrivent, qui construit un peu des petits instruments avec de moon, qui ça danse un petit peu nous de Maloya, parce que le festival est surtout lié à la date anniversaire du Maloya, patrimoine mondial de l'UNESCO, qui est la date du 1er octobre 2009. Donc ça fait un petit bout de temps maintenant. Donc avant tout, c'est comment, là aussi, il ne s'agit pas, l'inscription, ce n'est pas uniquement une finalité, c'est un départ. Il faut continuer à travailler, il faut continuer à valoriser. Et il est content que Carmel est là, parce que il fait Maloya aussi, donc on va voir ça en deuxième partie d'émission peut-être.
1: Quand même.
0: Mais bien évidemment, c'est l'endroit où ça nous ça essaye causer, déjà parce que nous avons un rond causé autour du Maloya. Maloya est patrimoine immatériel avec la présence notamment d'Éric Alendroit qui travaille à la région au service régional de l'inventaire, mais aussi de Gabriela Batour qui est l'ancienne maire de Beaubassin-Rosil et qui sera présent pour parler, parce que c'est une spécialiste de la question de la réparation de l'esclavage. Donc elle sera là aussi pour parler sur le Maloya, le patrimoine immatériel, lors du premier rond causé qui aura lieu le vendredi à 13h.
1: D'accord. Nous faisons une petite pause musicale. Nous revient tout de suite pour causer un peu le déroulement. Non, mais juste avant, en plus, on va mener les invités là. On a son violon, on a son flûte. On va présenter un peu qui s'allie.

0: Ah, nous, c'est pas un problème, non?
1: Il a moins sorti que mi patate tous les jours.

0: Racine des îles. Et là, nous revient toujours une cause ici, le Festival Gaillard même, hein, avec un Gaillard d'entourage. Hein, nous avons Zach, nous avons Fabrice, nous avons aussi Nanda Zanigui. Je prends le temps pour dire, compagnie Maï, comment il est?
1: Ça va? Bonjour à toutes.
0: Ah, c'est un joueur, violon, un joueur, la flûte, un peu tout ça, ça même, dis-nous un peu qui c'est.
1: Mais moi, j'ai créole La Réunion et je suis de La Réunion, ma partie voyage un petit peu dans le monde. Et ben, je vais apprendre le violon dehors. Et après, je rentre dans mon pays, je vais apprendre la flûte aussi dehors. Et comme bien mon pays, ben, je métisse un peu bonne musique actuelle avec bonne musique La Réunion.
0: Qu'est-ce que ça représente le violon pour vous?
1: Ben, le violon, pour moi, c'est un instrument qui permet d'exprimer les sentiments surtout. Mm. On a la tristesse, on a la mélancolie, on en a la joie, on en a plein de sentiments comme ça. Et à travers ces sentiments, moi, mon style de jeu, m'y développe dessus le violon comme ça. C'est-à-dire, par exemple, comme on en a de monde les tristes, mais je joue bonne mélodie triste. Quand il y a monde les joyeux, mais je joue un mélodie joyeux. Et s'il y a besoin de réconfort aussi, il apporte à lui le réconfort, voilà.
0: D'accord. Il y en a plusieurs qui ont été violon, je ne connais pas trop.
1: Violon, tout violon, les pareils.
2: Le festival.
1: Il y en a quatre cordes. Et après, ben, il veut dire, ben, tout violon, les pareils. Violon, il sort en Italie, comme tout le monde y connaît. Donc, du coup, c'est un instrument, il y a un petit bois au milieu, il appelle ça l'âme. D'accord. Et c'est le petit bois-là, il fait vibre la grosse caisse d'un violon en général. D'accord. C'est avec ça, le son, il sort.
0: Ben, on nous fait sortir le son.
1: D'accord.
0: On va envoyer un petit coup. Nada Zanigui pour nous donne un petit élan déjà parce que

0: Ah j'ai un petit bon sur la mélancolie, cousin. On exprime ça. Une petite improvisation, ça qui vient dans la tête, il sort.
1: D'accord. Je fais ça comme ça, la mélancolie. Un peu ça. Et en fin de compte, dans le festival Gaïa, on va jouer avec un groupe ou comment il se passe un peu?
0: Ben, mamie intervient avec Bonne Marmaille. Il y aura Bonne Marmaille, il va venir le premier jour. Et mais ça va faire une démonstration.
1: Le premier jour, voilà. Tombe le 2, ça même. Hein?
0: Voilà, le vendredi.
2: Gaïa à l'école.
0: Accueil bonne scolaire. Et là, mis ça monte à zot, bonne bruit de la nature à travers bonne l'instrument. Si vous venez l'exemple, ma monte à un oiseau, ça va dire, mais c'est quoi comme oiseau ça? Mais ça fait une petite devinette avec bonne marmaille, comme ça. Ça, c'est le cri d'un oiseau, vous allez la deviner. Donc, du coup, bonne marmaille, après, fait une petite question, une petite réponse avec zot.
3: Voilà. Moi, pour le coup, on n'a pas deviné.
0: Un mouette.
1: D'accord. Là, ça fait un mariage avec la nature, avec une marmaille.
0: Voilà.
1: Ben, fait travailler un peu de coco, la nature, tout.
3: C'est bien ça.
0: Explique à Zoté, ben, nous provient de la nature, et que c'est la nature qui donne à nous l'inspiration par rapport à notre culture et notre civilisation. D'accord. L'homme, il provient de ça. Vous êtes d'accord avec moi, les amis? Depuis la préhistoire, l'art l'a développé jusqu'à aujourd'hui. Mmh. Avant la préhistoire, nous n'étions pas là, l'avait dinosaure.
1: Nous retrouvons Alex.
2: Ça, nous viennent nous à cause de si le premier jour, Gaïa à l'école. Après, on a une nouveauté dans le festival Gaïa. On a deux prix déjà. Parce que dans l'Est, on a le prix Agnès Guénaud.
4: Oui, effectivement. Donc, deux prix. Mais avant tout, la nouveauté, c'est aussi les scènes. Il y aura deux scènes supplémentaires. Bon, il y a bien sûr la grande scène Grand Monde Lélé, où ça, ben, tous les soirs, on aura un groupe. Hein,
2: et le marraine, c'est Famille Lélé aussi.
4: Ça va. Et Votia, hein, pour
2: la marraine.
1: Ah oui, c'est le marraine.
4: Dont Votia, qui est la marraine, justement. Mais il y a aussi deux autres petites scènes. Donc, il y aura la scène Georges Lazare, donc, qui était un auteur à nous qui est décédé un petit peu de temps. Là où ça va faire aussi un petit programme où Nanda va venir aussi faire des battles de violon. Ça va être super, avec aussi d'autres activités. On va accueillir des auteurs, on va accueillir des poètes, des conteurs, tout ça, etc. Et pour la première fois aussi, une petite scène derrière, tout au fond, c'est la scène Alicia Mazaka. Donc là aussi avec une radio qui accompagne à nous, plusieurs radios même. Donc à ce moment-là, nous va aussi faire une programmation autour des conférences, des ronds causés hein, plutôt, puisque ce n'est pas une conférence au sens strict. C'est plutôt des ronds causés à la fois sur, comme on l'a dit tout à l'heure, sur le Maloya, le patrimoine immatériel, et à la fois aussi le deuxième jour sur l'alliance éducative. Donc, parce que c'est ça, comme nous l'a dit, que nous, un festival de transmission, c'est ça aussi qui est important, c'est que nous arrivons aussi à causer entre nous, avec les parents, avec Bad Marmaille, avec tout le monde, pour savoir comment on nous fait pour faire grandir tout ce monde-là, avec cet ancrage créole, cet ancrage réunionnais, avec cette manière de penser le monde, de voir le monde, de pouvoir contribuer à sa manière au développement de l'île. Donc tout ça, c'est la réussite de Bad Marmaille, notamment, grâce à cette alliance éducative qui ne peut pas donner uniquement à l'école le soin de pouvoir faire l'éducation de nos enfants. Il faut nous aussi, avec nous les parents, avec les amis, tout ça, etc., nous essayer de faire un complément à l'école hein, pour d'azote cette éducation, notamment à la culture, mais aussi une éducation à la souveraineté. Parce que ce qui est important, c'est que le Marmaille a un esprit critique. L'IGAIN décodé, l'IGAIN faire en sorte, à travers toutes les sources que l'IGAIN peut avoir, éventuellement, de pouvoir vraiment penser par lui-même. Mm-hmm. Et comme elle a toujours dit, un Marmaille grandit à La Réunion, un Marmaille grandit en France métropolitaine, n'a pas la même manière de voir le monde. Parce que nous l'est déjà dans une île. Nous avons ce métissage de départ avec, bien sûr, des grands-mères malgaches, des grands-mères indiennes, tout ça, etc. Donc, tout ça, la mêlée entre nous. Et avec cette manière de penser-là, comme Paul Mazaka et José McCarthy l'ont dit dans leur livre « Introduction à la philosophie réunionnaise, être et ne pas être », toutes ces qualités-là nous peuvent éventuellement, là aussi, faire valoir et exporter au monde entier, parce que cette coexistence pacifique, cette manière de voir, cette manière d'accepter les religions, on est en train de dire, moi-même, elle a enseigné au collège Saint-Michel et Saint-Geneviève, ça ne m'a pas empêché à moi, fait récite Marmaille, vous êtes pater, alors que moi, il est musulman, elle n'est pas grave, ça, c'est ça la réunion.
1: Le partage,
4: voilà. Donc, bien évidemment, nous la mettons à un prix en place, c'est le prix Jean-François Cagny. Donc, qui était Jean-François Cagny? C'était l'ancien directeur culturel de la mairie de Saint-André, mais qui était aussi directeur d'école et doctorant en histoire, et qui, bien évidemment, a disparu il y a quelques années d'un cancer. Donc, là aussi, donc, ce prix consiste à, pour les collèges et lycées, à mettre en place un concours de lecture en langue créole à haute voix. Donc, ça va permettre de donner un trophée, toujours par notre ami Alex Atama de Saint-Benoît, qui fabrique tous les ans nos trophées, que ce soit pour le prix Agnès Guénaud comme pour le prix Jean-François Cagny. Et là, les finalistes, un parmi les finalistes sera récompensé pour les collégiens, et un parmi les finalistes, des lycéens aussi sera éventuellement récompensé. Donc nous les comptons parce que nous avons pu mettre en place ce concours avec l'aide du rectorat, donc avec notamment l'inspectrice. Et là, elle a été diffusée notamment aux enseignants, 6 textes que nous l'avons choisi cette année. Et tous les ans, on va changer, hein, mais cette année, nous va mettre en place ces 6 textes-là pour les collégiens et 6 textes pour les lycéens. Et à partir de là, un tirage au sort sera fait. Et ce prix va permettre justement de savoir comment nous gagner lire. Parce que nous-mêmes, nous avons des difficultés à lire. Nous n'avons pas été éduqués à la lecture en créole. Donc, pour nous tous, les compliquer. Donc, il faut commencer par les affaires. Et on va commencer par ce concours. Le deuxième concours, c'est toujours le prix Agnès Guénaud, organisé autour de Monique Séverin, qui est la présidente du jury. Donc, c'est un prix complètement à part. On a notre souveraineté là aussi. Zati décide quel livre est en compétition, quel livre est sélectionné, quel livre sera récompensé. Et là, nous allons remettre pour la quatrième fois ce prix Agnès Guénaud. Là, ce sera annulé sur le samedi matin, il me semble, ou l'après-midi, je ne me rappelle plus. Mais effectivement, nous allons remettre le prix Agnès Guénaud le deuxième jour. Un affaire aussi important, et nous sommes très contents de cette affaire-là, c'est le premier jour, nous l'a fait venir une pièce de théâtre de l'île Maurice. C'est le Petit Prince en langue créole mauricien.
1: D'accord.
4: Donc ça, avec la troupe de Rowin Naridou, qui est de Port-Louis, et qui va venir une bonne dizaine d'acteurs, dont un petit comédien de 12 ans, je crois, et qui va jouer le Petit Prince, notamment juste avant le concert de Fabrice Legros. Donc ça sera Gaïa, m'y pense, et Bana va faire aussi un atelier en journée, et ça va montrer un petit peu le savoir, comment il joue le pièce de théâtre, tout ça, comment il prépare l'éloquence et tout. Et ça, ce sera le vendredi. Voilà. Donc, nous sommes très contents parce que là aussi, le Petit Prince, tout le monde y connaît. Hein, donc, il y a une traduction aussi en créole réunionnais de Dédé Lançon, on rappelle à ça.
1: Oui.
4: Et aussi, le fait de vouloir aussi confronter avec les Mauriciens, parce que la Maurice, c'est l'île la plus proche de nous. On nous parle beaucoup des îles sœurs, mais on n'a pas grand-chose.
1: Ils
4: ne travaillent pas suffisamment. Ouais. Donc forcément, là, ce sera l'occasion de commencer un travail. Et à travers l'axe, la Réunion Maurice, nous va pouvoir diffuser dans le monde entier, là aussi, travailler avec les autres terres créoles du monde. Hein, c'est pour ça que on travaille déjà avec Rodrigue Seychelles, mais nous peut là aussi travailler avec Martinique, Guadeloupe, Guyane, tout ça, tous les espaces créoles, Québec. Éventuellement à trouver les points de convergence et les points qui rassemblent à nous, notamment la langue, puisque la langue créole, c'est une langue importante. C'est ça qui fait notre identité. C'est grâce à ça que nous allons pouvoir montrer notre gaillard aussi.
1: Ça, c'est pour le samedi. Après,
4: ça, c'est pour le vendredi. Donc, il est déjà très riche. Samedi, Esther ?
2: Oui, samedi.
4: Samedi, Nora, donc maladie tout à l'heure à la conférence Alliance éducative, le prix Guénaud. Après, nous aura aussi, bien sûr, on a les exposants, on est là, il ne faut pas oublier les autres, l'axe central. Et depuis vendredi d'ailleurs, même si le vendredi, nous aura beaucoup de scolaires, l'est déjà ouvert pour le public. Et le public va pouvoir déjà confronter avec les ateliers, mais aussi les exposants. Alors, comme d'habitude, nous avons pas mal de villages. Un village du livre, il y a un village de la gastronomie créole, on a un village des artisans, on a le village des nouvelles technologies d'information et de communication. On a pas mal de villages. Là aussi, on a bon peu d'affaires pour montrer. Et les exposants, les véritablement au centre de notre projet. Donc il faudra venir voir d'abord les exposants et après, bien entendu, tout le programme qui est mis en place autour de ça. Donc samedi, on a la chance d'avoir Oussane Oussava quand même, pour le Parisien. Mais avant Oussane Oussava, Nora, Cause et Comté, va faire une heure de spectacle là aussi sur la grande scène. Il ne parle pas des petites scènes, Nora aussi des choses sur les petites scènes. Mais sur la grande scène, Nora Cosé-Comté va faire son spectacle de contes, notamment avec, là aussi, des grands noms du conte de La Réunion, comme Sully Andoche, par exemple.
1: Ça pour samedi, 3. Et juste avant nous cause pour le dimanche, nous pouvons écouter un peu la flûte avec...
0: L'ami, ça va interpréter ça. Un morceau. Mm-hmm. Toujours dans les sentiments. Improvisé, il appelle la joie, maintenant.
1: Ah. Après Mélogoli qui passe un peu côté de la joie.
0: Voilà, nous change de concept, nous veut dire. Change d'humeur.
1: Sans un peu côté le mort, aller un peu dans le
0: vivant. Voilà, là, ça va vers la vie.

0: Voilà, des petites notes seulement. Pour... Après, côté gaillard, va voir tout le temps, il se prépare à tout. Le dimanche, que ça n'est pas pour voir.
1: Oui, il est super ce que fait Danda. Il va voir pas seulement sur le gaillard, parce que nous, on a aussi Sobikra Contaz, il arrive le 4 novembre, pour me dire ça, une petite parenthèse, au théâtre de Saint-Gilles. Donc là aussi, Danda sera présent pour faire du violon, notamment. Alors oui, dimanche, bien entendu, là aussi, il va continuer. Nous, on a notre traditionnel réchauffé bal gaillard le matin, tout ça. Nous, on va manger le petit réchauffé, et puis on aura les gens, carte blanche, notamment aux artistes, pour éventuellement, là aussi, mettre l'accent sur le Maloya, là aussi, mais aussi le Sega, hein, parce que nous ne mettons pas en opposition, bien sûr. Hein. Ensuite, on aura Kaba à défiler avec Kafmaron, donc là aussi, dans l'après-midi, donc ça, les Gaillards, on aura le défilé des associations culturelles, on aura aussi un défilé de mode, voilà, pas mal de défilés sur nos couturières modistes de La Réunion, là aussi. Après ça, pareil, hein, donc nous finissons au concert de Votia, mais avant ça, on aura quand même là aussi beaucoup, beaucoup de choses sur les trois scènes, notamment.
0: Pour nous garder. En tout cas, il ne fait pas ça comme ça, un festival, il y a bon peu de monde qui met la main ensemble, hein, de bonnes partenaires, là aussi.
1: Absolument, donc c'est l'occasion pour moi de remercier un petit peu tout le monde, notamment l'équipe de bénévoles qui est là depuis pas mal de temps et qui aide à nous sur l'organisation. Toute l'équipe comme qu'il faut, hein, autour de Stéphane Despêches notamment, et après aussi les partenaires que Léla, bon, Missa pas reciter nos partenaires, mais il y en a quand même un petit paquet. Donc bien sûr, tout ça, il demande beaucoup de travail, ça fait 9 mois que nous travaillons dessus, et chaque année, on nous passe énormément de temps à pouvoir essayer de préparer, pour là aussi changer la manière de voir. Les festivals. Donc pour nous, comme elle a dit au tout début, il faut nous changer de manière de voir dans les histoires de consommation. Là, nous ne veut plus de ça.
0: Il n'y a pas à côté la fête.
1: Oui, voilà. S'il nous vient, il nous consomme, il nous consomme avec conscience.
0: Prends le temps à coup de bois, vive.
1: Oui, c'est-à-dire que quand on essaye un affaire, un instrument, quand on vient acheter un livre, quand on vient tout ça, on vient aussi pour... pour voir que ça nous est capable, que ça nous gagne faire ensemble, parce que c'est ça aussi l'idée, c'est faire tout seul, nous ça va vite, mais faire tout le monde ensemble, on va aller loin. Et c'est tout un projet de société, de civilisation, en fait. C'est-à-dire, nous ne pouvons plus montrer, comme nous l'habitude de faire, avec le passé, les objets longtemps, tout ça, etc. Bon, tout ça, oui, effectivement, elle a existé, il est important de pouvoir, archiver et être présent pour dire à nous que ça nous l'a fait. Mais maintenant, nous les résolument projeter vers l'avenir. C'est-à-dire que ça, les générations en futur, va pouvoir, grâce notamment à ces actions qui ont été menées, ces combats, ces luttes qui ont été menées depuis les années 70 pour véritablement la langue créole, la culture, le patrimoine, tout ça, etc. Comment nous valoriser tout ça et comment nous réussir à faire réussir à bonnes marmailles et bonnes adultes grâce notamment à notre bonne qualité. C'est à partir de notre richesse que nous allons pouvoir éventuellement voir l'avenir d'un bon œil. Pour l'instant, il trouve que vu tout ce qui se passe, vu tous les changements avec l'intelligence artificielle, tout ça, etc. Mais il ne dit pas que ce n'est pas bon. Hein.
2: Tout ça nous va trouver là-bas, Gaillard. Et donc, il nous rappelle, Gaillard, les 6 réseaux sociaux, mais un site aussi, Internet. Hein.
1: Absolument, on a même une application sur téléphone. Donc nous avons aussi cette application gaillard.re, hein, et aussi sur le site internet, si tu veux retrouver le programme, ce que nous l'avons fait l'année dernière aussi pour les souvenirs, tout ça, etc. Et le programme pour cette année, vous pouvez aller sur www.festivalgaillard.re.
2: Merci.
0: Merci Zach.
2: Et nous finissons avec Cabaret défilé. Votia. Voilà.
0: Nous retrouve. C'est bon?
3: Ok, fait. Bon, bonjour. Tu prends son gaz
1: d'un pétrole, non ?
4: Merci à Zot.
0: Merci à Zot. On essaye.
5: Franchement, t'es génial. C'est
6: d'ailleurs même. Ça me fait penser le bignou, mais en plus.
0: Un petit peu, oui, un petit peu.
1: Vous connaissez quoi ? Nicolas, on vit ici. On vit dans la date et l'heure.
5: Exactement.
1: 2, 3, 4 octobre.
0: Oui, comment est-ce que l'heure, ça ?
1: 19h jusqu'à 19h.
0: Ok, merci à Zot, merci.

0: Le plus près chaque nuit. Oui, merci, nous retrouvons. Hein. Ok.
1: Vous
0: Parti, parti. Mais bon, il dit
2: correct.

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1: Craqué.
2: L'entrecose avec Eddy Grondin, Karma. Ça même, Nicolas. Hein?
1: Ben, ça même. Là, le temps, il vient. Voilà.

0: Alors, nous laissons Radio Arc-en-Ciel avec Eddy Grondin, Karma. Alors, comment, déjà, bonjour.
1: Bonjour, bonjour les auditeurs, merci pour l'accueil à Radio Arc-en-Ciel, et d'ailleurs, il fait 3 ans que je vous connais.
2: En dalonnage avec Bon Père Radio, Nena, qui s'en
0: est ça? Alors, dalonnage avec Radio Arc-en-Ciel, on a aussi Kayam FM, Radio Vie, Radio Contact, Salaz FM, Radio Mix 9, Sud Plus, et puis Radio Canal Sud, c'est bien du côté de Toulouse.
2: Voilà, un grand remercie, mon bonne radio. Grand, là.
0: Voilà.
1: Merci pour mon plaisir.
2: Alors, Eddy, si nous rattrachons un peu de sentier la musique, ça oui. Commence, disons, l'aîné côté Saint-Ezo, et puis la grandi Saint-Philippe, ça même.
3: Moi, l'aîné à l'hôpital Saint-Joseph, oui, mais moi, j'ai un pur sang de Saint-Philippe.
2: La
3: pur sang, ma grandi Saint-Philippe, ma grandi dans une famille plutôt misère à misère. La musique, t'es pas trop, comment dire ça, t'es pas trop sollicité dans mon famille. T'es plutôt dire comme ça, si vous voulez, gagne une
2: Ici, ben ça va.
3: Voilà, prends une pioche, prends un sable, allez, coupe canne. C'est ça. Ouais. Mais même ça, connais.
2: Mais t'es plus fort.
3: T'es plus fort. Ouais. Soit une bouteille, soit un shopping, ting-ting, toc-toc. Là, fait là, la musique a tout va moins.
2: Et là, comment jouer dans quel groupe ça?
3: Ben là, comment jouer dans un petit groupe, il appelait à l'époque Pandanus.
2: D'accord.
3: Pandanus, c'est le nom scientifique, le pain-pain. Ouais. Parce que Saint-Philippe, à nous, ben, nous affaires là-bas, c'est le quoi. Mm-hmm. Donc, il coulait de source, il donnait un petit nom comme ça. Après, ben, de fil en aiguille, après, on a fait un petit peu de raga avec mon dalon Nativel, mm-hmm. David Nativel, il appelait Natigron à l'époque. Après, on a roulé mon propre association Karma.
2: Karma.
3: On a fait Maloya parce que moi, j'aime Maloya, j'aime toute musique, hein. Mais mon affaire préférée,
2: le c'est... Le soubassement même, Maloya, et puis Maloya. À partir de là où...
3: Maloya, pas ça, ça, il fait tremble mon cœur, ça, comme il fait sa frisson.
2: Apôtresse, ça dit avec des trois influences.
3: Bien sûr, bien sûr, mais comme un peu tous les artistes, hein, on ne peut pas rester fermé non plus. Moi, je me dis, il ne faut pas laisser le point fermé, il ouvre la main. Ouais, il ne faut pas être fermé non plus. Dans la vie, il ne faut pas être fermé, pas bon ça.
2: Et dit la sorte la mer, la partie porte, notre Maloya, la commence côté Paris même, ça.
3: Côté Paris avec l'Indigo. Ben oui, d'ailleurs, il fait un big up parce que les rares dans le milieu là, dans les artistes, ils tendent la main. Et Olivier Arras, il fait partie de ces artistes là. C'est que lui.
2: La rouvre la case à nous.
3: Ah, bien sûr, la case à nous. Car, ben, d'ailleurs, demain, normalement, ça a rejoint encore Saint-Gilles, son lit là.
2: Demain, c'est quel date encore
3: ça le. Francofolies.
2: Ben, ça même le. Ben, quel date encore demain là 6.
0: Demain le 6.
3: Ça même. Ben, demain, ça rejoint un petit peu du côté de la Saline. Je veux dire, lui, c'est le seul artiste qui. Enfin, dans mon connaissance à moi, dans mon entourage, il rouvre un peu la porte, puis mettre à moi de faire des scènes que jamais, ben, on n'a pas l'occasion de faire.
2: Et la porte, elle était bien ouverte, parce que notre drapeau, notre pays, notre nature, le morceau que nous venons à côté là, ça, imagine ça, puisque tu es par Paris, hein, pour faire ça.
3: Ah non, ce morceau-là, on a longtemps. Ce morceau-là, on a très longtemps. On n'a pas eu l'opportunité de faire son tali. Moi, je n'y suis pas.
2: D'accord. Et le morceau-là, on fait...
3: a plus de 25 ans, ce morceau-là.
2: Imagine, d'accord.
3: Mon pays n'a plus de 25 ans, ça.
2: Après, la partie bas de carré, la partie partage aussi, le côté Toulouse, un petit bout.
3: Côté Toulouse aussi, avec Élisée Latour. Il invite à moi dans une petite ambiance. Et moi, la chante morceau-là, ça qui touche à moi, c'est que... On va pas l'étendue d'autres chansons, des fois. C'est quand on voit de mon noir de rayonner, il est loin de son pays, il est loin de son île, ben on a pleuré. Ça touche à moi dans mon cœur, parce que ben, le morceau, il m'a fait pour la joie. Et on voit de monde pleurer parce que ben, les autres pays, les autres îles, ils manquent à les autres. Ben, t'es gaillard, franchement, c'est ces émotions que les gaillards ressentent quand on trouve de monde comme ça.
2: Et on a fait plaire plus de monde encore qu'on a parti côté Groenland là-bas. Là.
3: Groenland, oui. Groenland, on a chanté une chanson qui s'appelle Zoli Momo. Et dans le clip, il trace un peu l'histoire de ma grand-mère et mon grand-père, parce que ben, là, t'es alcoolique. Mais dans mon chanson, on a idolâtré mon grand-mère. On a fait comme s'il était bois pas. Mais en vrai, les deux étaient bois. Mais vous connaissez l'alcool, c'est un fléau.
2: Ah oui.
3: Et pas que dans notre île, en fait. Un peu partout, il est comme ça. Et Groenland connaît comme il fait frais. De mon iboua, et l'alcool, c'est un cercle vicieux, ça. Ou c'est un tourbillon. Soit roule autour de l'île. Là. Il y a râle dedans. Hein.
2: Ah
3: il y a
2: râle
3: dans le milieu. Mala chante le morceau. Il avait une traductrice, là, traduit le morceau. Et là-bas, la femme, c'était une mère. La mère de là-bas, c'était une femme, quoi. Et elle avait les larmes aux yeux. Et à la fin, elle trappe ma main. Et là, m'a dit. Les puissants.
2: L'émotion l'a passé. Les...
3: Voilà, la musique qui transcende la barrière du langage. Et les puissants. Et pourtant, on la chante en créole. Hein.
2: Par contre. Langage et cause.
3: Mon morceau, il chante en créole. Hein.
0: Une petite question, par contre, c'est vous-même, ou les auteurs-compositeurs, ou oui, c'est oui. vous-même qui écrit le bon morceau?
3: Oui, mais là, c'est, là, par contre, l'arrangement, c'est pas moi. Là, l'arrangement, c'est M. Stéphane Gerville. Bon, ben là, en fin de compte, il écrit en maloya, moi.
0: Oui.
3: Et à il y a mettre le côté arrangement guitare.
0: Ah,
2: d'accord. Mais à côté, un petit bout nous revient.
3: Et bon. Est-ce que c'est

0: Dit Gondin, pourquoi j'ai un peu décidé le karma, la musique, mais pas, m'a envie de dire, c'est un peu ça, hein, c'est un peu ça, c'est un peu un météo, la musique, météo, la vie, un peu
1: Mais bien
0: ça.
1: sûr, bien sûr. Au regain, ça vous donne.
0: Et dans ça, dans tout ça là, on a l'association Hippote, et il fait aussi bonne fond de guerre avec Anaël, tout ça là. Ça
1: Ben, Anaël, c'est mon madame, c'est la présidente de mon association.
0: ouais.
1: Et à côté de ça, nous occupons un petit endroit qui s'appelle la Maison de la Poésie. Et là-bas, ben, il fait fond de cœur, il accueille du monde, ça a envie de passer un bon moment. C'est tous les derniers dimanches du mois. Alors, des fois, il y a un thème, mais pas obligé de respecter le thème, il nous donne le thème pour marquer le coup. Nous, hein. Mais à des fois, si vous respectez le thème, à des fois, c'est un mot, ben, il dit n'importe quoi. Là, résilience, par exemple, on peut créer un fond de cœur sur le mot résilience. Et puis, on a toujours un petit café, un petit gâteau patate, un petit gâteau tisson.
0: Là, tout le monde fait un petit entourage, il vient.
1: Ben bien sûr, il vient ensemble. Et après, il y a moins la poésie. Pour moi, elle est large, moi. C'est pas seulement des mots. Il peut être dans un tableau, il peut être dans une sculpture, il peut être dans la poésie partout. La poésie dans l'œil, ce qu'on regarde en vrai, c'est la perception, une question de perception.
0: Ouais, tout à l'heure, il a dit l'espoir, résilience, espoir, l'amour, tout ça. Il fait un peu tout où se met la vie. Et il veut que vous l'écrivez un peu là-dessus, c'est un peu
1: Oui,
0: mon
1: bien
0: bon
1: sûr,
0: Dieu, tout
1: bien
0: ça.
1: sûr, bien sûr, parce que comme il dit, tu as là, m'a fait un petit crochet, comme il dit, sur mon histoire. Moi, on n'a pas eu la chance de grandir avec mon maman et mon papa, mais on a grandi avec ma grand-mère, parce que mon papa avec ma maman, on a aussi été portés dans le tourbillon de l'alcool, chacun a fait son chemin. La place à nous, chez notre grand-père, grand-mère, nous pensions être sauvés, mais en fin de compte, on était pire encore au niveau de l'alcool. Et à côté de ça, on avait mon bon tonton, on avait Chancan, et vous connaissez, il y en a une affaire. Quand il dit maman, il nous parle pas à la Réunion, c'est l'esclavage intrafamilial. Et nous, t'es la main-d'œuvre gratuite pour le bon tonton, en fin de compte, ben, n'est pas personne responsable de nous, nous t'es pas protégé, entre parenthèses, donc t'es prends nous dans le carreau de canne et nous t'es travaillé pour ça. Gratuit, comme un esclave.
0: Vous les créez sans ça, tu?
1: Oui, tu m'en souviens, appelle Palte aux étoiles.
0: Vous gagnez partage avec nous?
1: Ah, ben bien sûr.
0: Ah, voyez, dit.
1: On chante en a cappella.
0: Ah non?

0: vivette, m'y vive encore. Parfois, m'y voudrait embrasse la mort. Jordan Thibault, le reste, bah
1: oui,
0: va découvrir. Et,
1: oui, ouais, faut, oui, oui. Nena aussi connaît le l'IA grande, c'est un karma pour vous.
0: Ben écoute, moi, comme Zakaria dit tout à l'heure, il ne voit pas ça d'un mauvais œil, mais pour nous, artistes, il bloque à nous un petit peu parce qu'ils ben, deviennent facilités. Pour ça que n'a pas le don, n'a pas le talent. Il faut appeler un chat, mm-hmm. Parce que maintenant, Zé tape un mot, ça va sur ChatGPT, il fait le texte aux autres. Après, on va dire c'est un outil aussi, quelque part.
1: Ouais, peut-être vous.
0: On voit ça comme un outil, mais peut-être mieux structuré, peut-être, à mon humble avis.
1: Bah, pour un petit bout de ça, peut-être la besoin, mais des fois, ouais. Mais bon. La nature reste la nature, hein.
0: Bien sûr, le naturel
1: traditionnel, reste, traditionnel voilà, même.
0: Le naturel reste le naturel.
1: On est un peu de trois projets, le micro allait en route.
0: Oui, alors, ben déjà, lundi, je rentre au studio, un petit morceau s'appelle Kaloupilé. Mm-hmm. Parce que moi, pourquoi on dit, mais il aime bien manger aussi.
1: Ah.
0: Si mon s'appelle Kaloupilé, il parle un petit peu manger, mais une manière, un petit parabole aussi dedans, tu vois.
1: Mm. Ben, ça a obligé à ton ou bien partager.
0: Ah, t'es bien, Miguel, j'entends un petit bout d'un capilla.
1: Allez, vous voyez. On a un bob, on a un caillon, mais qu'il faut mettre ensemble aussi, qu'il faut, comme on voit. Ben. Et dit avec nous dans notre autre cause, partage un peu son gaillard, c'était la musique.
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0: Ah là là.
1: Ouais, dans la scène, c'est dedans, il def.
2: Mais on va éviter les gaillards,
1: Un bon petit lancement. Donc là-dessus, ça, c'est. On va enregistrer.
2: On enregistre le studio, il s'appelle Check Sa Record. Un petit studio dans les hauts de Saint-Joseph, Vincent Audeau, plus exactement. Et ahi, grâce à lui, c'est un studio, il ne prend pas nous trop cher. Il n'a pas trop moyen.
1: Oui.
2: Donc ahi, il ne prend pas nous
1: donne
2: trop cher.
1: Donne un peu la chance, bonne.
2: Bonnes artistes comme moi, voilà, que n'a pas trop moyen. Mais après, les artistes, ça va là-bas. Hein. Par exemple, Daira, que je connais.
0: C'est Daira, si.
2: Daira, ça va là-bas aussi. Les Narine 2, ça va là-bas, quand même. Un petit studio, il commence bien levé.
1: Mais Mosso, il appelle Bon Dieu, ça aussi, l'a fait.
2: Oui, ça, ben oui, parce que dans toutes les affaires, moi, l'a fait. Mais on aura toujours une pensée pour lui, parce que sans lui, on ne fait pas rien. Il faut avoir toujours un remerciement, une grâce, qu'on ait une grâce, c'est Bon Dieu.
1: Vous faites une caisse avant, après vous faites chanter. C'est ça, de manière de travail.
2: Oui. Et puis, alors, des fois, il peut arriver aussi, il y a une musique, et il m'a écrit sur la musique. Il fait un peu comme Bonne Jeune, il fait comme là, hein. Il appelle ça un rythme. Hein? Mais ça va sur YouTube, il regarde un rythme, il écoute le rythme, et puis il compose dessus le rythme.
1: Et Nan Morceau, peut-être la pocolaire pour vous faire péter.
2: Ah, Nan a bon peu. Nan a bon peu. C'est comme il disait, c'est une question de moyens, pas trop moyens. Donc, il essaye petit bout, pas petit bout.
1: Le moyen pour vous, c'est quoi? C'est
2: comme financier.
1: Comme là, il fait... D'accord. Le moyen, en gros, comme là, il fait plus bon dixtro. Donc, là, c'est notre manière, c'est la scène. Bon, on paye la scène.
2: Voilà, la scène. Et puis après, là, comme là, vous pouvez mettre sur les plateformes de téléchargement. Après, ça, c'est une autre pierre de manche encore, parce qu'il faut qu'on fait en sorte que le morceau, il fonctionne. Il faut arriver des millions de vues pour dire qu'on commence à gagner un tikatsu.
1: Ça même.
2: Ben. Et on est moins loin de là. Je fais par passion seulement, mais j'adore ça. Moi. Ouais.
1: Bonne date pour avoir un peu de trois
2: Non, pas beaucoup. Ben. Là, m'a fait la fête va quoi. Après, c'est la fête dans mon quartier. C'est un peu normal que m'en a gagné. Ils sont ça comme Midiao. Le seul qui a ouvert un peu la porte, c'est Olivier Arras, l'un du groupe Lindigo. Voilà. De temps en temps, il gagne une petite date, semble-t-il.
1: Et on espère que l'année prochaine, Gaïa sera ensemble. On va rentrer un peu dans le festival Gaïa. C'est ça aussi, notre esprit va vanguer. Aussi, fait connaître un peu de monde. Il connaît que. Zach est partout dans toute bonne affaire, mouvement culturel. Il est là pour garder et expertiser, comme dit Mona. et puis donne la chance aussi. Ben, voilà.
2: Oui, on rappelle un peu les dates.
3: Mais m'y voit, quand m'y voit Karma, des artistes comme ça un petit peu partout dans l'île, mais il a beaucoup d'espoir. Et bravo pour s'exotifier. Bravo aussi à cette émission, l'Entrecause, qui mettre en valeur pratiquement...
1: Comment il dit ça ? Enlériser
3: un petit peu tous ces artistes que parfois nous n'a pas l'occasion de rencontrer. Voilà, donc tout ce monde-là, effectivement, nous donne notre rendez-vous le 2, 3, 4 octobre de 9h jusqu'à 19h au Parc du Colosse de Saint-André. Donc ce sera l'occasion là, déjà de voir ce que nous avons comme artistes, artisans, tout le monde, auteurs aussi, pas mal d'auteurs, pas mal de fondkaisers, pas mal de conteurs également. Donc toute la bande. Et puis au fur et à mesure, oui, effectivement, il faudra partir là-dessus, c'est-à-dire comment mettre en l'air notre bonnes artistes locales, trouver vraiment un statut, reconnaître notre talent et puis envoyer aux autres, exporter, parce que c'est autres les vrais ambassadeurs, notamment de La Réunion. C'est autres qui va gagner aller à l'extérieur, montrer ce que nous les capables de faire, nous, ici, à La Réunion. Donc, voilà, on a tout un programme à faire. Donc là, et ça, il passe par notamment l'appui à la fois des politiques, mais aussi des partenaires. Donc, on profite de l'occasion, remercier la région Réunion, la CIREST, notre partenaire média également, Réunion Première, un certain nombre de partenaires qui viennent aussi se greffer là-dessus. Voilà. Mais aussi,
1: Et
3: aussi les décideurs politiques, notamment, qui ont une responsabilité là-dessus, d'orienter leur politique culturelle vers notamment la possibilité de faire émerger tous les talents, de repérer déjà et de faire émerger les talents locaux. Voilà. Donc ça, nous ne pouvons pas faire tout seul, nous, à notre niveau. Il faut vraiment que les responsables puissent là aussi faire leur boulot et mettre le paquet sur nos talents.
1: Eddy, il a fait un dernier pour la route?
2: Ben écoute, pourquoi pas. Un petit morceau en acapella?
1: Ben oui, vous voyez.
2: Un petit morceau s'appelle L'OTAN.
1: Ah.
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1: Gaïa, Fonkea. Merci. Il tape Karma et puis il trouve toute bonne date que Bondoumoun il veut inviter à vous pour partager un petit. Un petit moment ensemble.
2: Bien sûr, ouais. Karma. Après, vous pouvez retrouver moi sur mon compte Facebook.
1: Ouais.
2: On a toutes les bonnes informations dessus. Voilà. Dans ma page, Karma974. Après, mon compte perso, Eddy Gondin. Ah vous pouvez retrouver moi dessus.
1: Merci, Eddy.
2: Avec grand plaisir.
1: Merci encore. Merci à vous aussi. Zach, merci. Encore tout le monde.
0: Marie-Bonne,
1: merci.
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1: T'es pour un coup à penser.
4: Ah oui, il ne faut pas dire ça.
1: On va dire tout le samedi. Merci Marie-Bonne. Merci
4: Tic-Tac
1: et Alexin.
3: Merci
1: Henri.
3: Merci à tout le monde.
2: Merci beaucoup.

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2: Chers amis auditeurs de Radio Arc-en-Ciel, bonjour. Didier et moi, nous vous retrouvons avec un grand bonheur, un grand plaisir pour notre émission aujourd'hui, Palabre, Didier.
3: Bonjour Joyce, et oui, Palabre en ce jour, et on va parler en ce jour d'un film. Et oui, d'un succès, le succès du film de Christopher Nolan, film retraçant le parcours d'Ulysse. Et c'est donc c'est le fameux Odyssée que tu as choisi aujourd'hui de revenir donc sur cet ouvrage d'Homère intitulé donc l'Odyssée. Et en deux mots, présente-nous ce long poème épique.
2: Il s'agit d'une épopée mythologique avec de l'action, de l'aventure et de relents de fantastique. Nous avons choisi de revisiter l'Odyssée d'Homère et surtout en mettant l'accent sur Ulysse lui-même. Alors l'Odyssée fait partie de ce qu'on appelle les nostoi, nostoi au singulier, nostoi, c'est-à-dire les récits de retour dans leur patrie de certains héros. Le plus réussi de ces ouvrages, de ces nostoi, est celui d'Ulysse, Odysseus en grec. 12 000 vers, pas moins que ça, pour un récit relevant du patriotisme grec et de l'héroïsme guerrier, mais aussi des expéditions vers des contrées lointaines. Le triple thème de l'exil, de la souffrance et des dangers de la navigation sur mer domine le récit des longs voyages d'Ulysse, mais des récits qui ne sont pas dépourvus d'une certaine forme d'érotisme avec Calypso, Circé, pour ne parler.
3: Mais justement, comment cette œuvre est-elle construite ? Autrement dit, présente-nous sa structure.
2: Oui, commencer effectivement par là, tu as raison. L'Odyssée semble s'être construite à partir de noyaux, les récits chez Alcinéos, avec un enchâssement heureux de récits d'aventure au sein d'une réception, donc chez Alcinéos, et d'une scène d'hospitalité antique. Les deux autres parties de l'œuvre, le voyage de Télémaque et la vengeance d'Ulysse, ont été rattachées par la suite à ces récits. Le texte relate dans les quatre premiers chants, les recherches auxquelles se livre Télémaque, fils d'Ulysse, pour obtenir des nouvelles de son père et pour mettre fin aux démarches arrogantes des prétendants à la

0: mais de Pénélope, la femme d'Ulysse. Il se rend d'abord à Pylos pour rencontrer Nestor, puis il gagne Sparte, où il est reçu par Ménélas et Hélène, Hélène revenue au foyer après la chute de Troie. Télémaque n'y apprend encore rien du retour de son père. Les chants 5 à 13 présentent le récit des voyages d'Ulysse, hein, c'est-à-dire 9 chants. Au chant 5, Ulysse est chez Calypso et on assiste à l'assemblée des dieux. Hein, c'est l'ouverture de l'ouvrage que nous étudions, mais curieusement, à la fermeture aura lieu aussi, donc au chant 13, un entretien entre les dieux, entre Zeus et Poséidon, qui sanctionne le retour d'Ulysse immédiatement après l'évocation du héros, hein, héros qui a été déposé, endormi sur le sable de son île natale, Ithaque, avec ses trésors dissimulés, je cite le texte, au pied de l'olivier, et c'est le vers 122. Et puis, par un effet d'anticipation, ce qu'on appelle en figure de style de prolepse narrative, l'issue de ces 9 épisodes, chants 5 à 13, je rappelle, est annoncé par Zeus et Hermès au tout début du chant 5, hein, au vers 29 à 42, puisque Zeus affirme qu'Ulysse rentrera chez lui, comblé de présents par les Phéaciens. Je cite le texte, plus qu'il n'en eût jamais pu ramener de Troie s'il était rentré avec sa part de butin fait. Fin de citation. C'est un vers que Poséidon reprendra tel quel au moment du débarquement d'Ulysse à Ithaque. C'est le récit des épreuves successivement affrontées sur la mer entre l'île d'Ogygie, hein, l'île de Calypso, et l'île des Phéaciens, c'est-à-dire ce peuple de navigateurs qui détiennent des pouvoirs magiques leur permettant de faire passer Ulysse de l'ailleurs inhumain au monde civilisé. Donc c'est ce récit qui ordonne le récit. Les lieux sont de deux natures. Des lieux réels, des lieux imaginaires. Les lieux imaginaires, qui sont les plus nombreux, sont allégoriques et abritent les différentes épreuves que doit surmonter Ulysse pour apprendre son métier d'homme. Les lieux réels, hein, quant à eux, rappellent la condition humaine de cette époque, condition rude d'une civilisation guerrière et superstitieuse dans laquelle Dieu et hommes ne sont pas encore tout à fait séparés. Ulysse refuse cependant de rallier à part entière un monde divin qui le déchargerait certes de bien des souffrances, mais aussi de bien de joies humaines, hein, celles de la famille, de l'amour conjugal, de l'amitié et de la patrie. Le temps du récit est habité par les souvenirs, hein, souvenirs de paix, et l'espoir aussi, hein, du retour à Ithaque pour retrouver Pénélope. Le présent s'installe aussi dans la durée de la conscience, la durée d'un temps vécu qui n'isole cependant jamais l'instant présent du passé et de l'avenir. Les 28 jours racontés dans 9 chants sont épaissis par la mémoire d'Ulysse, hein, mémoire qu'il refuse de perdre, comme le montre d'ailleurs l'épisode chez les lotophages, et par l'espoir d'un avenir, le retour à Ithaque. Hein. Les lotophages, ce sont, comme on dit, ceux qui ne mangent pas de pain, hein, mais qui mangent des fleurs de lotus. Le présent d'Ulysse est toujours envahi par le passé, hein, les souvenirs, et les chants 9 à 12 constituent la première analepse, c'est-à-dire le premier retour en arrière de la littérature occidentale. Le récit des faits antérieurs conduit inévitablement à l'énoncé des faits à venir, ajoutant la prolepse, donc l'anticipation, à l'analepse, c'est-à-dire le retour en arrière, car Tirésias, le devin, raconte à Ulysse ce qu'il ignore de son passé et du passé des siens, mais il lui prédit aussi son avenir. La recherche du passé est aussi projection de soi dans l'avenir d'Ulysse. Il faut une persévérance sans faille, sans défaillance hein, à celui qui veut trouver sa patrie. Or, Ulysse s'endormira au lieu de ne penser qu'à son retour.
1: Tu nous parlais justement de cette œuvre, mais quels sont les principaux personnages de l'Odyssée ?
0: Et oui, comme je l'ai dit, les personnages sont à la fois divins et humains, des hommes et des dieux. Nous allons commencer par les dieux. Dans le monde homérique, les dieux interviennent constamment dans la vie des hommes. Le récit des neuf chants, des récits chez Alcinéos, commence par une assemblée des dieux. Il y a les dieux olympiens, qui vivent sur l'Olympe. Zeus, leur maître, car tous les dieux de l'Olympe lui obéiraient, et c'est en ce sens qu'on dit qu'il est le maître. Il y a aussi son frère Poséidon, dieu de la mer, toujours rempli de rage. Athéna, Hermès, le messager des dieux avec ses sandales d'or et ses baguettes. Athéna et Hermès sont du côté d'Ulysse, alors que Poséidon est au contraire son adversaire acharné. Ulysse a une alliée toujours fidèle et les interventions divines les plus fréquentes auprès de lui sont celles justement d'Athéna. Elle prend forme humaine pour conseiller directement le héros et indirectement aussi pour lui donner de bonnes idées, l'endormir ou le métamorphoser. Inversement, la sauvagerie de Poséidon est à la mesure de l'élément naturel qu'il est le seul à contrôler, la mer, le maître de la mer, et que les hommes redoutent. Maître de la navigation, Poséidon occupe une place prépondérante dans l'Odyssée. Ses fureurs ne sont que l'allégorie du danger qui menace constamment le héros et n'épargne ni les auditeurs ni les lecteurs du monde antique. Nous avons donc vu rapidement les dieux, maintenant les magiciennes, les magiciens et les monstres. Circé et Calypso s'éprennent d'Ulysse. Ces figures qu'on peut appeler figures intermédiaires entre les dieux et les hommes sont là pour s'adapter aux exigences spécifiques de l'aventure d'Ulysse. Calypso et Circé tentent toutes les deux de faire durer leur liaison avec lui. Calypso est une nymphe, fille du géant Atlas et de Thétis, divinité prénommée ainsi en raison de sa ruse. Hein. Donc, fille de Thétis, elle personnifie les profondeurs marines. Ulysse devient prisonnier 7 ans, hein, il reste prisonnier, il demeure prisonnier 7 ans dans son île. Circé, elle, est la magicienne redoutée, fille d'Hélios, le soleil donc, et d'une fille d'Océanos. Elle retient Ulysse 1 an dans l'île hein, d'Aïaï. Circé est aussi la tante de Médée, la féminicide par excellence, épouse de Jason, chef des Argonautes. L'influence de Calypso est plus lourde, plus importante que celle de Circé. L'année qu'Ulysse passe chez Circé permet à Télémaque, son fils, donc, d'atteindre l'âge de raison avant sa quête du père et l'ordalie finale. Toutes les deux sont porteuses de maléfices liés à leurs origines, même si Circé se transforme en bonne fée au champ 10. Elle se comporte alors comme une parfaite hôtesse. Calypso, ce nom signifie étymologiquement « caché ». Elle vit dans une grotte. Le décor de son île est absolument enchanteur et fonde en littérature le cadre de ce qu'on a appelé depuis l'idylle. La vie que mène la nef rejette délibérément la culture au bénéfice d'une nature farouche, aussi étouffante pour Ulysse que la passion de Calypso. En dehors de son lit, elle partage bien peu de choses avec Ulysse. Elle offre à Hermès le nectar de l'ambroisie réservé aux dieux et à Ulysse les aliments destinés à un mort. Et ça, on le voit au chant 5, particulièrement au vers 197. Et ce n'est que par peur de perdre Ulysse que Calypso lui propose l'immortalité qu'il refuse. Donc nous avons vu les magiciennes, les nefs, passons maintenant aux monstres. Le surnaturel est aussi le fait d'un certain nombre de monstres. Le cyclope, les lestrigans, les sirènes, Charybde et Scylla, les vaches du soleil qui meuglent encore après avoir été cuites. Ce sont autant de personnages redoutables pour Ulysse. Le cyclope est présenté comme un géant, un solitaire, un hors-la-loi. Rien n'est dit de son œil unique dans l'Odyssée. Les lestrigons sont aussi immenses et hauts comme des montagnes. Leur cruauté n'est pas moindre que celle des cyclopes. Ce sont tous des mangeurs d'hommes. Ils sont donc anthropophages. Ils n'appartiennent pas au monde civilisé. Les sirènes ne sont pas décrites. Scylla est une création. La déesse Amphitrite en fait un gros poulpe à la voix grêle, doté de 12 tentacules, 6 coups et 3 rangs de dents. Cet être composite dévore 6 marins d'un coup. Charybde, qu'on associe souvent à Scylla, bouillonne comme un chaudron sur un grand feu, nous dit le texte, et est aussi meurtrière que Scylla. Ce sont des fléaux que la seule vaillance humaine ne saurait vaincre. Parlons maintenant, toujours très succinctement, des morts. Les morts ont aussi la parole et jouent un rôle de conseiller et d'adjuvant. Ulysse va les consulter sur l'injonction de Circé. L'âme de Tirésias est celle d'un devin. Il est le seul mort à qui les dieux ont laissé la sagesse et la lucidité. Il avertit Ulysse de ce qui se passe chez lui à Ithaque et de ce qui lui arrivera dans la suite de sa vie. Ulysse rencontre d'autres morts, en l'occurrence sa mère, par exemple, qui lui rappelle la triste condition des morts. Maintenant, les hommes. Les compagnons d'Ulysse sont des mangeurs de pain, nous dit le texte, à la différence des dieux qui consomment ambroisie, nectar et fumet des sacrifices, mais aussi à la différence des monstres. Le sang qui coule dans les veines humaines les rend mortels et vulnérables. Les disparitions successives des compagnons d'Ulysse jalonnent le récit. Leur obéissance à Ulysse leur sauve provisoirement la vie, tandis que leurs initiatives personnelles se terminent toujours en catastrophe. Ulysse les présente comme, je cite le texte, des grands sots, et cela au chant 9. Par exemple, chez Alcinéos, ils montrent bien leur cupidité et leur sottise. Ils sont aveuglés par l'étourderie, la cupidité, la couardise, la gourmandise. Maintenant, attardons-nous sur Ulysse, le personnage éponyme. C'est un homme. son père, Laerte, pourrait avoir Zeus pour arrière-grand-père et sa mère, Anticlée, pourrait avoir Hermès pour arrière-grand-père. C'est pour cela qu'il est qualifié de, je cite, « divin, d'égal au dieu, de fils de Zeus ». Fin de citation. On raconte aussi que sa mère avait été aimée de Sisyphe avant son mariage et qu'il pourrait être le père d'Ulysse. La ruse d'Ulysse pourrait lui venir donc d'Hermès, dieu fourbe s'il en est, voleur et retors. Ulysse apparaît comme le prototype de l'homme avisé qui fait bon usage de son intelligence. Exposé à plus de souffrances et d'épreuves que tous les autres hommes, il est aussi le plus habile et le plus rusé pour les déjouer et les surmonter, hein, donc ces épreuves. Il est présenté comme le héros de la fidélité à sa famille et à son pays. Il préfère Ithaque à l'île de Circé, à l'antre de Calypso et surtout au séjour merveilleux de la Phéacie. De même, il préfère Pénélope, vieillie, à Circé et à Calypso qui sont immortels. Ou même à la jeune Nausicaa. Ce modèle de la piété filiale et de la fidélité conjugale est moins lisse pourtant qu'il n'y paraît. C'est un héros ambigu, tantôt fin diplomate, tantôt rempli de duplicité et peu recommandable, tantôt comme un aventurier insatiable, tantôt comme un affabulateur et un menteur. En dépit de ses qualités héroïques, Ulysse est et se veut un homme ordinaire qui vit des expériences extraordinaire.
1: Parlons donc d'Ulysse, puisque c'est le personnage principal de l'histoire. Présente-nous son périple de 10 ans.
0: Et oui, 10 ans pour rejoindre Ithaque. Eh bien, le récit des aventures d'Ulysse est placé au centre de notre ensemble narratif qui accorde une place prépondérante à la fin de l'histoire. Laède, c'est-à-dire le conteur, prend ainsi en charge à la troisième personne, au chant 5, le départ d'Ogygie et le récit de la tempête. Au chant 6, la rencontre d'Ulysse échouée sur le rivage de l'île de Scheri avec Nausicaa et son entrée discrète dans la cité d'Alcinéos. Au chant 7, l'arrivée d'Ulysse dans le palais et les jardins d'Alcinéos et l'hospitalité du roi. Au chant 8, la fête, les jeux sportifs et le festin agrémenté par le récit de la Laède d'Hémodocos avant que le roi n'invite Ulysse lui-même à raconter sa propre histoire. Une seule étape le sépare encore de sa terre natale, la Phéacie où il demeure 3 ou 4 jours avant d'être reconduit sans obstacle et endormi jusqu'à Ithaque. La dernière étape, celle de l'île des Phéaciens, sert d'écran au récit, hein, et décrit aussi aux étapes préalables d'une errance qui, comme nous l'avons dit, a duré 10 ans. Ce sont les chants 9 à 12 qui rapportent ces faits. Ulysse se charge à la première personne de raconter ce qu'il a vécu avec ses compagnons. Il raconte donc au chant 9 les épisodes merveilleux chez les Cicones, les lotophages, hein, une zone qu'on peut situer aux confins de la Libye, hein, mais aussi ses aventures à l'île des Cyclopes, hein, l'île des Cyclopes qui se situerait, hein, dans les régions volcaniques du sud de Naples. Les Cyclopes, on le rappelle, du nom des géants grands comme des montagnes et supposés personnifier les volcans avec un œil unique qui brasille au centre de leur front. Ulysse raconte aussi, hein, en suppléant Laëde, hein, il raconte aussi l'aventure chez Polyphème, le plus monstrueux des cyclopes, fils de Poséidon, hein, donc Polyphème, anthropophage. Au chant 9, c'est le récit de l'escale chez Éole, le dieu des vents, mais aussi l'épisode des Lestrigons, cet espace non humain où vivent des géants anthropophages, hein, et que l'on pourrait situer géographiquement entre la Corse et la Sardaigne. Dans ce chant, il est aussi question de l'arrivée de Ayaré, l'arrivée à Ayaré, l'île de Circé, dont Ulysse désigne les sortilèges, hein, et montre bien avec quelle métisse, avec quelle ruse il arrive à déjouer ses sortilèges. Le chant 11 paraît jouir d'un statut particulier. Au lieu de l'évocation des morts dont avait parlé Circé au chant 10, hein, qui fait état de la remontée des âmes à la surface de la terre une fois les sacrifices rituels accomplis, eh bien, au lieu de cela, il semble bien qu'il soit question, hein, de la vie sous terre, puisque sa mère, hein, lui demande, donc la mère d'Ulysse lui demande, je cite, de remonter à la lumière. On assiste aussi au défilé des héros achéens, Agamemnon, Achille, des grands suppliciés des enfers, hein, comme Tantale, Sisyphe, et enfin Hercule lui-même. Sans doute faut-il voir dans ce catalogue, hein, une concession faite par les aèdes. Le chant 11, hein, s'en trouve ainsi hypertrophié avec ses 640 vers et pourrait avantageusement se réduire à la consultation de Tirésias et de la mère d'Ulysse. Au chant 12, après le retour chez Circé, l'embarquement vers la Trinacrie, hein, c'est-à-dire l'île aux, comme son nom l'indique, aux trois promontoires, l'épisode des sirènes, Charybde et Scylla, l'île du soleil, une nouvelle tempête dont ne réchappe que le seul Ulysse projeté sur l'île de Calypso. Ce subtil enchâssement, hein, des épisodes, hein, d'Ulysse dans celui-même du récit de l'Aède, hein, mais aussi le dénouement du héros rejeté sur le rivage d'Ogygie et qui marque la fin du récit rétrospectif d'Ulysse, tout cela permet de faire écho au dénouement, hein, qu'il a éprouvé après son naufrage sur le rivage de Scheri, hein, et qui est bien pris en charge par le récit de l'Aède au chant 6. Au chant 13, l'Aède reprend la parole pour relater le bref retour à Ithaque. L'effet produit par ce dédoublement de la voix narrative, hein, on rappelle tantôt l'Aède, tantôt Ulysse lui-même, n'est pas seulement esthétique et distrayant, il est porteur de sens. Il permet d'insister sur la fragilité du héros souffrant, amant passif et mélancolique de Calypso, recueilli par Nausicaa, soigné et réconforté au palais d'Alcinoos. Mais après qu'il pourrait être terrassé au milieu de la tourmente, il descend jusqu'aux enfers, lieu d'une mort symbolique, mais aussi début d'une résurrection, puisque l'inventif Ulysse, le rusé, trouve le moyen de résister au chant des sirènes et, dépouillé par le malheur de son identité glorieuse, conduit au plus près du danger, il est comblé de cadeaux et reconnu dans son statut de chef par un de ses pères, Alcidoros, le puissant souverain de Scheri. L'élan qui va le ramener vers son île natale lui redonnera son identité guerrière et lui rendra la victoire que son exil maritime avait oblitérée. La mer reste le seul moyen de regagner Ithaque et pendant tout son trajet, il a perdu son identité, on le cherche en vain On est sans nouvelles de lui comme s'il était mort. Il est effectivement mort au monde réel et humain dont il est sorti. Mais dans ce monde irréel, hein, qu'il connaît par exemple chez Calypso, tout tend à lui faire oublier le retour, c'est-à-dire la vie et même son humanité. Le lotos pourrait lui faire perdre la mémoire, la fleur de lotus. Circé l'enchante. Calypso lui propose l'immortalité, qui serait l'équivalent d'une mort, puisqu'il resterait caché à tout jamais du monde des vivants. Il descend même chez les morts, et il s'enfuit de peur de croiser l'ombre de la Gorgone. Enfin, la jeunesse de Nausicaa pourrait le tenter et l'installer dans ce paradis insulaire. Mais ce n'est finalement que chez les Phéaciens, au début du chant 9, qu'il semble retrouver son identité et revenir à la vie. Dithek, il affirme qu'il n'y a rien de plus beau sur terre. Mais quand il revient à Ithac, il ne reconnaît son île natale qu'au moment où Athéna la lui décrit et la lui dévoile. C'est ainsi que s'achève notre émission sur l'Odyssée d'Ulysse que nous avons revisité avec toi, Didier. Alors, merci à toi, hein, merci à toi, merci à nos auditeurs qui ont fait le choix de Radio Arc-en-Ciel. Et puis, on se retrouve bientôt, Didier.
1: Au plaisir.
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6: Merci à Joyce pour son émission Palabre et nous poursuivons en musique avec Bernard Lavillier. Mélodie, tempo, harmonie.

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Nous retrouvons Annick avec la rediffusion de l'émission Conseil et démaillage de ce jeudi.

Auditrice, auditeur de Radio Arc-en-Ciel, bonjour. Comme chaque jeudi, j'ai Didier à la technique et toute l'équipe de Radio Arc-en-Ciel avec moi pour vous présenter cette émission Conseil et démaillage. Conseil et démaillage, c'est le droit pour tous que la Radio Arc-en-Ciel a mis en place pour vous aider dans vos démarches administratives et juridiques au quotidien. Alors, je vous signale que nous avons un téléphone portable et c'est vrai que je viens d'appeler une auditrice. J'ai pas compris, j'ai appuyé sur le bouton, mais je l'appellerai. Je m'excuse, je l'appellerai après l'émission. Hein. Je ne sais pas qui c'est, mais j'ai pas. Bon, c'est quelqu'un qui a appelé, j'ai rappelé. Voilà, vous le savez bien, le conseil d'émaillage a une adresse email conseil@radioarc-en-ciel.re, un numéro de fixe 0262 41 66 16. Et un numéro de portable, 06 92 67 73 35. D'habitude, je vous donne à la fin, mais là, je suis partie sur les chapeaux de roue. Et je vous ai donné le numéro, mais je ne vous répondrai pas puisque je suis en direct à la radio et il faudra appeler après l'émission. D'ailleurs, j'ai une auditrice qui a demandé un rendez-vous téléphonique et je lui ai texté ce matin pour lui dire que je lui donnerai ça après l'émission. Je lui donnerai le rendez-vous téléphonique pour pouvoir régler un problème. Alors voilà pour ce qui concerne l'annonce de la présentation de notre émission. Je fais un grand coucou à tous les auditeurs de La Réunion, à tous ceux qui nous sont fidèles. Et dès que je prends l'émission le matin ou même la veille, hein, je commence à voir virtuellement tous ceux qui sont fidèles et ceux qui ont l'habitude de m'envoyer un petit texto, d'être fidèles à l'écoute, de demander pourquoi je commence pas, etc. Eh bien, ça me fait plaisir et ça fait plaisir à l'équipe de Radio Arc-en-Ciel, bien sûr, puisque je vois que nous voyons que vous vous intéressez vraiment à cette émission Conseil et démaillage. Nous avons beaucoup de points à aborder aujourd'hui, très intéressants comme d'habitude, notamment... Il y a une nouveauté, hein, allocation aux adultes handicapés, de nouveaux entretiens d'évaluation dans la MDPH, ce que j'ai retenu dès hier soir, donc je voulais dire ça. Il y a la taxe foncière, bien sûr, tous ceux qui sont intéressés, et les dégrèvements, tout ça, tous les gens qui ont des difficultés à payer leurs impôts fonciers. Alors voilà, il y a tout ça, il y a l'aide à domicile, vous savez bien, environ 2000 euros d'aide pour les voitures électriques d'occasion, pour les aides à domicile. Voilà, je vais vous revenir là-dessus point par point, comme d'habitude, pour vous annoncer ce dont je vais parler. C'est la raison pour laquelle j'ai annoncé un petit peu en gros ce que je vais dire, pour que vous puissiez avoir un stylo, un papier pour noter au cas où vous avez besoin.

Alors, voilà, donc je commence l'émission, hein, j'aurais bien aimé saluer les passages dans le studio, mais bon. Alors, donc, conseil d'émaillage, nous commençons par les professionnels. Comment respecter la réglementation sur le démarchage téléphonique? Ça, c'est pour les professionnels. Nous allons parler des quartiers prioritaires, le guide des exonérations pour les entreprises de moins de 50 salariés. Hein? On va parler qu'il y a un guide des exonérations pour les entreprises de moins de 50 salariés, quand vous êtes dans les quartiers prioritaires. Nous parlerons aussi d'aide à domicile, environ 2 000 euros d'aide pour une voiture électrique d'occasion. Les personnes qui travaillent aide à domicile, je vous donnerai les explications dans un instant, et qui veulent acheter une voiture électrique, il y a de l'aide de 2 000 euros. Comment la pension de réversion est-elle partagée entre les différents conjoints? Vous savez bien, quand il y a un conjoint qui décède, il y a celui qui reste, il touche la pension de réversion. Selon les caisses, bien sûr, il y a la fonction publique et le régime général, c'est un peu différent. Mais enfin, il y a une pension de réversion. Je vais vous donner les détails si cette personne est mariée plusieurs fois. Le calcul de la pension de réversion peut vite devenir complexe lorsque la personne décédée a été mariée plusieurs fois. Nous allons parler retraite. Arrêt de maladie, prix du gaz, ce qui va changer au 1er septembre 2026. Retraite, arrêt de maladie, rupture conventionnelle, prix du gaz, plusieurs changements entrent en vigueur le 1er septembre 2026. Je vous dirai ce qui va évoluer dans votre quotidien. Nous allons parler de la rupture conventionnelle, un chômage moins bien indemnisé. Nous allons parler de la taxe foncière. Il y aura le calendrier des paiements et qui sont exonérés, qui peuvent être exonérés, c'est-à-dire ne pas payer. Carrière longue, attention à ces trimestres qui ne sont pas pris en compte pour un départ anticipé. Il y a presque pas d'émission où on ne parle pas de cette carrière longue. Si les gens ne savent pas encore c'est quoi la carrière longue, eh ben, ce n'est pas à la faute de conseillers d'émaillage. Carrière longue, la personne qui a commencé à travailler tôt et qui ont des trimestres suffisants pour cotiser pour aller à la retraite. Alors donc, avec la réforme de la loi de réforme de retraite, ben, il y a eu des changements, eh bien, il y a des trimestres qui rentrent en ligne de compte. Alors, il y a l'allocation des adultes handicapés, des nouveaux entretiens d'évaluation dans les MDPH. Alors, ça, c'est une nouvelle qui est tombée juste hier soir. Donc, c'est pourquoi certains auditeurs me demandent tous les points que je traite, c'est qui décide? Alors, ben, tout le monde décide. Ben, tout vous-même, hein, tous les auditeurs qui me posent des questions sur un point ou autre. Et puis, ben, tout ce qui est d'actualité, tout ce qui change, tout ce que vous entendez dans les informations. Bien sûr, vous les entendez. Mes conseils d'émaillage vous apportent un éclairage supplémentaire et les détails dans les textes de loi et des décrets, des circulaires, etc. Voilà pour ce qui est de cette annonce d'aujourd'hui. Restez au taquet, toujours, je suis avec vous.

Alors, ça s'adresse aux professionnels en particulier, comment respecter la réglementation sur les démarchages téléphoniques. Ce qui a changé ou ce qui change depuis le 1er août 2026. Depuis le 11 août 2026, le démarchage téléphonique est interdit dans tous les secteurs en application de la loi du 30 juin 2025 contre toutes les fraudes aux aides publiques. La prospection téléphonique reste néanmoins possible dans les deux cas suivants. Lorsque le consommateur a donné au préalable son consentement clair et à être prospecté, ou lorsque l'appel porte sur un contrat en cours. Le service Bloctel, devenu obsolète, est donc supprimé. D'accord? Il n'y a plus le service Bloctel. Vous connaissez Bloctel, conseil d'émaillage, vous a déjà parlé de ce service-là quand il fallait avoir recours pour ne pas avoir des appels intempestifs. Par conséquent, donc, le service Bloctel est devenu obsolète. Obsolète, ça veut dire n'a plus d'importance. Eh bien, est donc supprimé. Voilà pour ce qui est le point concernant les professionnels sur voilà. Nous allons parler des quartiers prioritaires, le guide des exonérations. S'implanter dans un quartier prioritaire ouvre droit à un cadre fiscal avantageux pour les entreprises de moins de 50 salariés. Ça aussi, conseiller d'émaillage, lorsqu'on a parlé sur les micro-entreprises, sur les créations d'entreprises, etc., conseiller d'émaillage avait parlé de cette affaire de quartier prioritaire. Des règles d'attribution au formulaire à adresser à votre service des impôts des entreprises. Vous allez, si vous le souhaitez, retrouver sur votre site les étapes clés pour faire votre demande d'exonération. Alors, quels allègements fiscaux dans les quartiers prioritaires de la ville? C'est le QPV. Eh bien, pour soutenir l'attractivité et le développement des quartiers urbains en difficulté, des mesures fiscales accompagnent les entreprises qui s'y installent ou y étendent leur activité. Elles concernent l'exonération de cotisations foncières des entreprises, l'exonération de taxes foncières sur les propriétés bâties. Par ailleurs, depuis le 1er janvier 2026, les entreprises qui s'installent dans un quartier prioritaire de la ville peuvent bénéficier sous condition d'une exonération d'impôt sur les bénéfices. Impôt sur le revenu ou impôt sur les sociétés. D'accord? Depuis le 1er janvier 2026. Il existe environ 1 300 quartiers prioritaires de la ville, en France métropolitaine et dans les Outre-mer. D'accord? Ça nous concerne aussi ici à La Réunion. Vous vérifiez si votre entreprise est située dans un quartier prioritaire de la ville. Quels sont les critères pour en bénéficier? Alors, les entreprises qui s'implantent dans un QPV, un quartier prioritaire de la ville, entre le 1er janvier 2026 et le 31 décembre 2030, eh bien, il y a le temps, hein. 1er janvier 2026 au 31 décembre 2030, création ou bien reprise d'établissement, eh bien, sont éligibles sous réserve de remplir l'ensemble des conditions suivantes. Exercer une activité commerciale, artisanale ou une profession de santé. Employer moins de 50 salariés. Réaliser un chiffre d'affaires mensuel hors taxes ou un bilan annuel n'excédant pas 10 millions d'euros. L'exonération d'impôt sur les bénéfices. Les entreprises qui s'installent dans un quartier prioritaire de la ville, de la politique de la ville, le QPV, et qui remplissent l'ensemble des critères requis peuvent bénéficier, depuis le 1er janvier 2026, d'une exonération d'impôt sur les bénéfices, impôt sur le revenu ou impôt sur la société, quel que soit leur régime d'imposition. À ce titre, les entreprises au régime fiscal de la micro-entreprise peuvent également bénéficier. L'exonération est totale pendant 5 ans. Ensuite, l'entreprise bénéficie d'un abattement égal à 60% la sixième année, 40% la septième année et 20% la huitième année. Vous pouvez faire une demande de récri fiscal. Par ce biais, vous interrogez l'administration fiscale pour savoir si votre entreprise peut bénéficier de l'exonération d'impôt sur les bénéfices. Ce qu'il faut savoir, c'est que les entreprises qui ne peuvent pas bénéficier de l'exonération sont les entreprises exerçant une activité industrielle, les entreprises ayant bénéficié d'autres dispositifs fiscaux, le BER, le FFR, etc., au titre d'une ou plusieurs des 5 années précédant l'année de leur création ou de leur reprise dans un QPV. Il s'agit d'une création ou d'une reprise d'entreprise faisant suite au transfert, à la concentration
ou à la restructuration d'activités précédemment exercées dans un QPV, sauf pour la durée restante du droit initial. Donc, vous pouvez aller interroger, savoir si vous pouvez en bénéficier. Et aussi certaines entreprises au sein du cercle familial. D'accord ? Je connais une auditrice qui a... Bon, je ne sais pas si elle rentre dans ces conditions-là. Il faut qu'elle voit si elle bénéficie déjà de tout ça ou si elle en fait partie. Eh bien, ils peuvent bénéficier de l'exonération. L'exonération de la cotisation financière, l'exonération de la cotisation foncière des entreprises, le CFE, sous réserve de remplir l'ensemble des conditions indiquées que je vous ai dit tout à l'heure. Les entreprises qui s'implantent dans un QPV entre le 1er janvier 2026 et le 31 décembre 2030, création ou reprise d'établissement, peuvent bénéficier d'une exonération de la CFE. L'exonération est totale pendant 5 ans, comme je vous dis. Ensuite, la base d'imposition à la cotisation foncière des entreprises bénéficie d'un abattement égal à 60% les 6e années, 40% la 7e année, 20% la 8e année. Si votre entreprise est créée dans un QPV, l'exonération commence à partir de l'année suivant la date de sa création. Si votre entreprise s'installe dans un QPV, l'exonération commence à partir de la 2e année suivant son installation. Ce qu'il faut savoir aussi, c'est que l'exonération peut être supprimée par délibération prise avant le 1er octobre d'une année pour être applicable l'année suivante par les communes ou les EPCI dotés d'une fiscalité propre. Vous devez adresser une demande via un formulaire correspondant à votre situation, création d'établissement ou reprise d'établissement. La demande doit être envoyée au service des impôts des entreprises dont vous dépendez par courrier ou en ligne depuis votre espace professionnel sur impots.gouv.fr. L'exonération de taxes sur les propriétés bâties, le TFPB, l'exonération s'applique aux immeubles rattachés entre le 1er janvier 2026 et le 31 décembre 2030 à un établissement remplissant les conditions pour bénéficier de l'exonération de cotisations foncières des entreprises. Notez que l'exonération peut être supprimée par une délibération explicite des communes, hein, je vous l'ai dit tout à l'heure. L'exonération s'applique pour une durée de 5 ans. Cette exonération cesse définitivement de s'appliquer à compter de l'une des deux dates suivantes, 1er janvier de l'année suivant celle des immeubles où les immeubles ne sont plus affectés à une activité commerciale, artisanale ou une profession de santé. Au 1er janvier de la deuxième année de non-respect d'une autre condition d'exonération, eh bien, vous devez adresser au service des impôts des entreprises du lieu de situation de vos locaux une demande d'exonération avant le 1er janvier de l'année pour laquelle l'exonération prend effet. Et ce qu'il faut savoir, bien sûr, c'est conformément à la réglementation européenne concernant les aides des minimis, le montant total des allègements fiscaux ne doit pas dépasser 300 000 euros sur une période de trois exercices fiscaux. Alors, bien sûr, les entreprises disent « Ouais, mais moi, j'ai mon comptable qui voit ça et ci et ça ». Oui, c'est vrai. Mais quand on est au courant soi-même, les comptables, bon, ils ont beaucoup de dossiers à gérer. Ils sont là surtout pour les chiffres, vos comptes, etc. Mais si vous êtes un petit peu au courant et puis vous échangez avec eux, c'est un peu mieux quand même pour votre entreprise. Voilà tout ce qui est de cette nouvelle pour les entreprises.

Alors, l'aide à domicile, environ 2 000 euros d'aide pour une voiture électrique d'occasion. Les aides à domicile pourront bénéficier d'un soutien financier d'environ 2 000 euros pour l'achat ou la location d'une voiture électrique d'occasion. À compter du 1er septembre, les services autonomie à domicile, les SAD, ainsi que les professionnels de l'aide à domicile et des services à la personne pourront bénéficier d'un soutien financier majoré pour acheter ou louer une voiture électrique d'occasion. En mai dernier, face à la hausse des prix du carburant, conséquence directe de la guerre en Iran, eh bien le gouvernement avait annoncé plusieurs mesures spécifiques pour les aides à domicile, dont un programme de leasing automobile social pour faciliter leur accès aux voitures électriques. L'objectif était de constituer une flotte de 30 000 véhicules électriques que les professionnels utiliseraient pour l'exercice de leur activité. Cette mesure se traduit par un soutien à la location ou l'achat d'une voiture électrique. Depuis le 16 juillet, le leasing social pour les voitures électriques neuves a ainsi été renouvelé. Il ne concerne pas spécifiquement les aides à domicile, mais celles qui remplissent les conditions d'éligibilité peuvent en bénéficier, comme le rappelle le gouvernement dans un communiqué du 12 août. Les dispositifs permettent de louer une voiture électrique neuve pendant au moins 3 ans, à moins de 200 euros par mois. Cette mesure doit permettre aux ménages les plus modestes de passer à l'électrique sans être obligés de l'acheter. C'est ce qu'explique le ministère de l'Économie. Si vous avez besoin des renseignements complémentaires, bien sûr, vous allez sur le site. Vous le savez bien, il y a tellement de sites ou d'aides sur Internet, vous le savez. Eh bien, vous pouvez aller voir, ou alors, si vous avez besoin des renseignements complémentaires, conseil@radioarc-en-ciel.re. La Radio Arc-en-Ciel a mis cette émission en place pour vous, donc vous avez la possibilité de redemander par mail ou par texto, comme a fait cette auditrice, cette fidèle-là, qui a demandé un rendez-vous téléphonique. Voilà, ça, je n'avais pas dit, mais c'est possible aussi. Au lieu de rendez-vous physique, parce que souvent, bon, ben, je suis un peu bousculée dans mes affaires. Alors donc, si vous voulez un rendez-vous téléphonique, c'est également possible aussi. D'ailleurs, c'est cette auditrice-là, cette fidèle, qui nous a demandé un rendez-vous téléphonique. Je lui ai dit que c'était OK. Alors voilà pour ce qui est ce point de leasing pour les voitures électriques dans le domaine des aides à domicile.

Alors, comment la pension de réversion est-elle partagée entre les différents conjoints? Le calcul de la pension de réversion peut vite devenir complexe lorsque la personne décédée a été mariée plusieurs fois. Les règles à connaître pour vous y retrouver, les voici. Pour comprendre le calcul de la pension de réversion, il faut en connaître de nombreuses règles. Parmi elles figure la possibilité de cette pension, que cette pension soit partagée entre plusieurs conjoints ou ex-conjoints. Mais les modalités de répartition varient selon le régime de retraite qui verse la réversion, hein, selon que ce soit de la fonction publique ou de l'État, de territorial, la CNRCL, ou alors du régime général ou de la MSA. Un principe est toutefois commun à tous les régimes. Pour avoir droit à une pension de réversion, il faut obligatoirement avoir été marié avec la personne décédée. Je précise bien, il faut obligatoirement avoir été marié avec la personne décédée. Le PACS et le concubinage n'ouvrent aucun droit. Voilà, parce que souvent, les gens, ils disent que voilà, moi je suis paxé, c'est bon, tout ça, tout ça. Et j'avais dit, et on avait fait une émission là-dessus, pour donner la différence entre le mariage et le PACS. Et donc, par exemple, là il y a un inconvénient pour les paxés, le PACS et le concubinage n'ouvrent aucun droit. Lorsque la personne décédée a été mariée plusieurs fois, le principe de base est globalement le même d'un régime à l'autre. La pension de réversion est répartie en fonction de la durée de chaque mariage. Celle-ci est calculée de date à date, puis arrondie au nombre du mois inférieur. Ben, par exemple, un retraité décédé dont la pension de réversion du régime de base s'élève à 600 euros par mois, soit 54% de la retraite qu'il percevait avant son décès. Il a été marié une première fois pendant 20 ans, puis une seconde fois pendant 15 ans, jusqu'à son décès. Eh bien, la première épouse percevra une pension de réversion de 343 euros contre 257 pour la seconde. Ben, comme montre cet exemple, eh bien, le premier conjoint n'est pas forcément celui qui perçoit la pension la plus élevée. D'accord? Donc voilà comment ça se répartit. La pension de réversion est partagée entre les différents conjoints. Alors, ce qu'il faut retenir là-dedans, je discutais avec des auditeurs il n'y a pas longtemps, eh bien, il y en a qui sont paxés et qui pensaient que paxés ou mariés, c'est la même chose. Mais par exemple, ça, c'est un problème pour ceux qui sont paxés. Moi, pour ce qui concerne le conseil des mariages, c'est mon avis perso de conseil des mariages, le mariage est mieux que le pax, parce que ben il y a des désavantages dans le pax. Voilà, pour ceux qui peuvent se marier, parce que c'est vrai, les pax ont été faits, a été mis en place pour ceux qui ne peuvent pas se marier. Mais bon, voilà. Enfin, bref, c'était une petite parenthèse, mais ça ne dépend que de, enfin, je veux dire, ce n'est qu'un conseil des maillages. Voilà pour ce qui est de ce point.

Alors, qu'est-ce qui change? Qu'est-ce qui va changer au 1er septembre 2026? Depuis le 1er septembre, puisque nous sommes le 3. Il y a la retraite, arrêt de maladie, prix du gaz. Alors, pour ce qui concerne retraite, arrêt de maladie, rupture conventionnelle, prix du gaz, plusieurs changements entrent en vigueur au 1er septembre 2026. J'avais déjà annoncé tous ces points-là et de la prise en vigueur ou du moins la mise en route au 1er septembre 2026. Alors voilà, nous y sommes. Ce mois de septembre va être marqué par plusieurs changements majeurs pour les Français. Voilà le petit toit d'horizon des principales évolutions. La réforme des retraites suspendue. La suspension de la réforme des retraites de 2023 s'applique aux pensions prenant effet à compter du 1er septembre. Je vous ai annoncé jeudi dernier tous ceux qui sont déjà concernés par ce qui a été mis en place, les histoires de date de départ, etc. Je vous ai donné les détails jeudi dernier. Pour ceux qui n'ont pas pu écouter, ils peuvent aller en podcast sur Internet. Vous avez la possibilité de réécouter. Le relèvement de l'âge légal à 64 ans ne concernera finalement pas les personnes nées en 1968, mais uniquement celles nées à partir de 1969. Les départs anticipés pour carrière longue sont également assouplis. Une personne née en 1968, ayant commencé à travailler avant 20 ans, pourra partir à 61 ans et 3 mois, contre 61 ans et 6 mois auparavant. Pour connaître les nouveaux âges de départ selon votre année de naissance, vous pouvez bien sûr aller sur votre site service public et voir quel sera l'âge de votre départ en retraite. Cependant, jeudi dernier, je vous ai dit, tous ceux qui sont concernés par comment je vais dire, le raccourcissement entre guillemets de l'âge de départ, d'accord? Pour tous ceux dont l'âge de départ a été raccourci, voilà. Alors, le bonus de trimestre pour les parents, le bonus des trimestres pour les parents, à partir du 1er septembre, eh bien, les parents bénéficient de nouveaux avantages dans le calcul de leur retraite. Avoir eu des enfants permettra de gagner jusqu'à 2 trimestres pour accéder au dispositif carrière longue. Vous savez bien, quand vous allez partir en carrière longue, vous savez bien c'est quoi la carrière longue. La carrière longue, c'est d'avoir commencé à travailler tôt et partir avant l'âge de retraite, avant l'âge légal de retraite. D'accord? Ça s'appelle la carrière longue. Mais pour pouvoir y aller, vous avez des conditions à réunir, c'est-à-dire avoir commencé à travailler jeune. Je connais un auditeur qui a commencé à 13 ans, mais il a fait des formations, donc apprentissage. Donc, il faut faire valider les trimestres et ensuite calculer tous les trimestres si vous y avez droit. Par exemple, lui, il pourrait aller à 58, 59 ans, mais bien sûr, il faut aller faire le calcul au niveau de la Caisse générale de sécurité sociale ou du dernier régime dans lequel il relève. Le calcul du salaire de référence évolue aussi. Il se fera sur les 24 meilleures années pour un enfant et sur les 23 meilleures années pour deux ou plus. Ça, c'est pour le régime général, parce que dans la fonction publique, on parle d'indice, d'accord? D'indice de rémunération. Alors, dans les faits, ces mesures profiteront essentiellement aux mères, car le partage des trimestres pour enfants au sein du couple reste rare. Il est rare que les couples se partagent les trimestres, c'est très rare. Des arrêts de maladie plus encadrés. Alors, la loi de financement de sécurité sociale encadre davantage les prescriptions d'arrêt de maladie. On en parle d'ailleurs dans les informations. Le premier arrêt pourra être prescrit pour 31 jours au maximum, tandis que les prolongations seront limitées à 62 jours. Ces plafonds concernent chaque prescription et non la durée totale de l'arrêt. Un médecin pourra toutefois les dépasser s'il estime que l'état du patient le nécessite. Voilà pour ce qui est de l'arrêt de maladie. En ce qui concerne la rupture conventionnelle, un chômage moins bien indemnisé. Les salariés en rupture conventionnelle individuelle verront leur période d'indemnisation chômage raccourcie. Vous savez bien, quand vous quittez votre travail par une rupture conventionnelle, la rupture conventionnelle est décidée soit par le patron, soit par l'employé, mais pas tout seul, pas c'est pas une seule, un seul parti qui décide, c'est les deux.
c'est le patron ou l'employé, mais les deux avec une convention. Ça s'appelle la rupture conventionnelle individuelle. Alors, comme vous le savez, quand vous quittez votre travail par une rupture conventionnelle, vous avez le droit à l'indemnisation chômage. Alors que si vous quittez votre travail comme ça, vous abandonnez votre travail, vous quittez votre travail, eh bien, vous n'avez pas d'indemnisation chômage. Alors, pour ce qui concerne les salariés en rupture conventionnelle individuelle, eh bien, ils verront leur période d'indemnisation chômage raccourcie. En métropole, les moins de 55 ans passeront de 18 à 15 mois de couverture maximale. Et les 55 ans et plus auront droit à 20,5 mois d'indemnisation contre 22,5 mois pour les personnes âgées de 55 et 56 ans et 27 mois pour les 57 ans et plus. Cette évolution concerne les salariés dont le contrat prend fin à partir du 1er septembre. D'accord ? Il y a le prix du gaz, repart à la hausse. Le tarif des références du gaz naturel grimpe de 5,6% au 1er septembre pour atteindre 172,05 € TTC le mégawattheure contre 162,89 € en août. Ce montant calculé par la Commission de régulation de l'énergie, CA, de repère. Chaque fournisseur reste libre de fixer ses propres tarifs. Alors, comme je vous le disais, une aide pour la voiture électrique d'occasion, eh bien, un nouveau dispositif soutiendra l'achat de location d'un véhicule électrique d'occasion grâce au certificat d'économie d'énergie. Il concernera les voitures 100% électriques immatriculées pour la première fois en France entre 2017 et 2023 avec une batterie conservant au moins 80% de sa capacité initiale. Le prix d'achat sera plafonné à 25 000 € et la masse en ordre de marche devra rester sous 1800 kg. L'acquéreur devra conserver le véhicule pendant au moins 3 ans. L'aide devrait atteindre entre 295 et 300 € selon les ménages. Alors, donc, voilà pour ce qui est de tous les points, tout ce qui doit changer, qui change à partir du 1er septembre 2026. Alors, nous parlons de la taxe foncière. Les avis de taxe foncière 2026 sont mis à disposition entre fin août et mi-septembre selon le profil de mensualisation. La date limite fixée au 15 octobre pour les règlements traditionnels ou au 20 octobre pour le paiement en ligne. Alors, taxe foncière 2026, date de paiement. Cette année, les avis de taxe foncière seront disponibles à partir du 27 août 2026 si vous n'êtes pas mensualisé et à partir du 19 septembre 2026 si vous êtes mensualisé. Les dates limites de paiement de la taxe foncière varient selon le mode de paiement pour lequel vous optez. Paiement en ligne, la date limite donc le 20 octobre 2026 minuit. Paiement par d'autres moyens, chèque, virement, espèce, la date limite de paiement est fixée au 15 octobre 2026. Cette méthode de paiement est uniquement possible si votre montant d'imposition est inférieur à 300 €. À noter que le paiement dématérialisé est obligatoire pour tous les impôts des particuliers à partir de 300 €. D'accord ? Vous êtes obligé de payer dématérialisé, ça veut dire payer en ligne, par Internet. Alors, qui est concerné par la taxe foncière ? En tant que particulier, vous devez payer la taxe foncière si vous êtes propriétaire ou usufruitier d'un logement au 1er janvier de l'année d'imposition. Cette taxe est due même si votre logement est loué. Eh bien, quelles sont les propriétés concernées par cette taxe ? Pour être soumise à cette taxe, une propriété doit remplir deux critères. Être fixée au sol, avec impossibilité de déplacer sans les démolir. À titre d'exemple, les caravanes et les baraquements mobiles sont exonérés de taxes foncières, sauf s'ils sont fixés par des attaches de maçonnerie. Alors, c'est important. Quand vous installez quelque chose dans votre jardin, enfin dans votre cour, les caravanes ou les baraquements mobiles, eh bien, n'oubliez pas que s'ils sont fixés au sol, vous payez des impôts. Sinon, ce n'est pas la peine. Et ceux aussi qui présentent le caractère de véritable bâtiment, y compris les aménagements faits encore avec elles. Et n'oubliez pas aussi, hein, pour les cages à poules, j'en ai parlé dans une émission, selon les dimensions, etc., j'en ai parlé, les impôts à payer, même sur les poulaillers. Alors là, ce n'est pas le cas aujourd'hui, on parle de taxes foncières, mais dans une émission précédente, si vous allez écouter, vous allez voir comment on doit payer, qui, quoi, comment. Alors, les biens immobiliers concernés par cette taxe sont essentiellement les locaux, maisons ou appartements, parking, sol,
des bâtiments et terrains formant une dépendance indispensable et immédiate d'une construction, bateaux utilisés en un point fixe et aménagé pour l'habitation, le commerce ou l'industrie, même s'il est retenu uniquement par des amarres, bâtiments commerciaux, industriels ou professionnels, installations industrielles ou commerciales, hangars, ateliers, caves, etc., terrain à usage commercial ou industriel ou utilisé dans certaines conditions pour la publicité. Alors, le montant de la taxe foncière, eh bien, des propriétaires bâtis est établi pour l'année entière d'après la situation au 1er janvier de l'année d'imposition. Le montant de taxe est calculé en multipliant la base imposable du bien, la valeur locative cadastrale, par les taux d'imposition applicables. Eh bien, ces deux paramètres sont déterminés de la façon suivante. La valeur locative cadastrale, elle comprend un loyer annuel théorique que le propriétaire pourrait tirer du bien s'il était loué. Eh bien, cette valeur est actualisée et revalorisée chaque année. Un abattement forfaitaire de 50% est appliqué, permettant de prendre en compte les frais de gestion, d'assurance, d'amortissement, d'entretien et de réparation, et composé du taux d'imposition voté au sein de chaque collectivité territoriale. C'est à savoir, si au cours de l'année, vous apportez des modifications à votre habitation, des travaux augmentant la valeur du bien, par exemple, eh bien l'augmentation de sa valeur locative ne sera prise en compte qu'au 1er janvier de l'année suivante pour calculer la taxe foncière. Quelles sont les exonérations et réductions possibles pour cette taxe? Il existe plusieurs cas où vous pouvez être totalement ou partiellement exonéré de cette taxe. Exonéré, ça veut dire vous ne payez pas. Eh bien, ces exonérations de taxes foncières dépendent de votre âge, de vos revenus, ainsi que du type de bien dont vous disposez. L'exonération spéciale en faveur des personnes âgées ou en situation de handicap et de conditions modestes. Vous pouvez être totalement exonéré de taxes foncières pour votre habitation principale sous réserve de remplir les conditions suivantes. Alors, conditions relatives à l'occupance. Sont exonérés les titulaires de l'allocation de solidarité aux personnes âgées et d'allocations supplémentaires d'invalidité. Hein, si vous touchez l'ASPA, d'accord, l'ASPA et allocations supplémentaires d'invalidité, vous ne payez pas. Les redevables âgés de plus de 75 ans, au 1er janvier de l'année de l'imposition, lorsque le montant de leur revenu fiscal de référence, voyez, tout le temps on parle de revenu fiscal de référence, faites-y bien attention. Eh bien, si le revenu fiscal de référence de l'année précédente n'excède pas la limite prévue par le Code général des impôts. Mais si vous avez besoin de savoir, conseil@radioarc-en-ciel.re ou alors un texto et, comme l'a fait notre fidèle auditrice, une demande de rendez-vous téléphonique. Ça se fait dans toutes les administrations. Eh bien, Radio Arc-en-Ciel, Conseil d'émaillage, a aussi le rendez-vous téléphonique. Alors donc, les titulaires de l'allocation aux adultes handicapés également, lorsque le montant de leur revenu fiscal de référence de l'année précédente n'excède pas la limite prévue. Alors, je parle en connaissance de cause parce que conseiller d'émaillage est intervenu dans un dossier de quelqu'un en allant sur son compte dans son mail et a envoyé un petit courrier aux impôts pour expliquer que la personne était âgée et avait un enfant également en situation de handicap. Eh bien, ces impôts ont été coupés et elle paye désormais que les ordures ménagères. Alors, les conditions de ressources, eh bien, le revenu fiscal de référence, il figure sur votre avis d'impôt s'il faut qu'il soit inférieur aux limites des revenus, d'accord, fixé par le Code général des impôts. Vous n'avez aucune démarche particulière à effectuer à partir du moment où vous remplissez les conditions pour bénéficier de l'exonération de taxes foncières. Par contre, les services des impôts ne peuvent pas savoir votre situation si vous ne déclarez pas, d'accord. Il est à noter aussi qu'il y a des dispositions spécifiques qui peuvent s'appliquer, d'accord. Alors, cette exonération ne s'étend pas à la taxe d'enlèvement des ordures ménagères, je vous l'ai dit tout à l'heure, qui reste à charge des propriétaires. L'exonération temporaire de taxe foncière de 2 ans, certains changements ouvrent droit aussi à une exonération temporaire de taxe foncière pendant 2 années qui suivent celle de la réalisation définitive. Cela concerne les constructions nouvelles ou reconstructions, les additions de reconstruction, certains changements d'affectation, etc. Donc, il y a tellement de choses à dire sur ces exonérations. Conseil et démaillage prend fin, désolé. Alors donc, pour ce qui concerne l'AMDPH, qui a reçu des financements pour mettre en place des entretiens d'évaluation préalables à l'attribution ou renouvellement de l'allocation d'adultes handicapés, je vous donne la nouvelle, mais je viendrai là-dessus en détail jeudi prochain. Alors, les services des MDPH ont reçu des financements pour mettre en place des entretiens d'évaluation préalables à l'attribution ou au renouvellement de l'allocation adultes handicapés. Eh bien, je vous en parlerai jeudi prochain. Notre émission se termine. Conseil et démaillage,
l'adresse email conseil@radioarc-en-ciel.re, le téléphone fixe 02 62 41 66 16 et le portable 06 92 77 73 35. Non, 06 92 67 73 35. Alors, son adresse, 18 bus rue Montreuil, 27 400 Saint-Denis. Oui, Didier. Oui, je sais que l'émission se termine. Merci à tous. Merci pour votre fidélité. Je reste avec vous à Radio Arc-en-Ciel. Restez fidèles à Radio Arc-en-Ciel. Merci. Au revoir, Didier. Merci à toute l'équipe de Radio Arc-en-Ciel.

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0: Excellent après-midi à tous, il est 17h sur les ondes de Radio Arc-en-Ciel. Avant de retrouver la méditation du chapelet en direct de Lourdes dès 17h30, nous retrouvons nos confrères de RCF et de Radio Notre-Dame avec le magazine La Bible nous parle. À quoi ressemble la liberté du peuple qui suivit Moïse ?
1: Quel est le prix de la liberté et en quoi le don de la Torah est-il venu établir une responsabilité ? En quoi il a participé à fonder la liberté des hommes ? Eh bien, c'est l'une des interrogations que vous soulevez, Stéphane Ancel. Bonjour.
2: Bonjour.
1: Vous êtes historien des religions, auteur récemment du livre « La Bible, manuel de subversion » publié aux éditions du CERF. Et vous attardez justement sur Moïse et sur le don de la Torah et sur aussi la nécessité du récit, des grandes épopées. Pourquoi c'est si important justement d'avoir ce narratif dans une société, encore aujourd'hui ?
2: Le terme est plus que jamais à la mode. Et puis, comme il est à la mode, il est totalement galvaudé. Le narratif, le récit national. Mais n'empêche, depuis les premières cités sumériennes, il y a des récits nationaux qui expliquent pourquoi il y a un roi, qui expliquent comment il a reçu lui-même la loi de la divinité principale, la divinité tutélaire de la cité, qu'il est gardien, ce roi-là, de l'intégrité de cette loi auprès de sa population, qu'il va essayer de rendre heureuse. On a ça dans les cités grecques, bien évidemment à travers la Bible, et ça court sur toute l'histoire universelle. À partir du moment où nous assemblons, eh bien, nous créons un collectif, nous créons quelque chose qui nous dépasse. C'est ce qu'on appellera la nation, c'est un terme, en fait, une fiction. La nation, c'est une strate, en fait, intermédiaire, qui permet d'évoquer le fait d'être ensemble et d'être un peu plus que soi, et non pas la somme de tous les individus dans une société. Mais c'est évidemment très, très évanescent. Comment définir le narratif, ce qui nous unit? Et la Troisième République, parce qu'on revient souvent à ça, avait eu ce narratif, mais fondé aussi sur une très forte pédagogie, voire un pédagogisme, sur une politique monumentale, en créant des statues à tout va, et des monuments célébrants, des monuments commémoratifs. On en est revenu. Mais je pense que là, on est dans l'excès absolument inverse, un point de bascule où, en fait, on en vient à tout déboulonner.
1: Ah bah alors justement, vous parlez des statues. C'est ce qui va se passer avec Moïse quand il monte justement auprès de Dieu et que le peuple, là où c'est le moment où il pourrait être peut-être le plus serein, le plus joyeux de voir que les choses se déroulent, avancent, eh bien Moïse va chercher la loi et à ce moment-là, où il devrait y avoir le doute zéro, eh bien c'est la crise, c'est l'idolâtrie, ce sont ces statues du veau d'or. Dans quelle mesure c'est au moment des crises que va se développer quelque chose de plus important, que va être nécessaire, presque quelque chose qui nous dépasse.
2: Alors, c'est, je pense, quelque chose d'assez naturel, parce qu'on a besoin de se rassurer et on va aller vers quelque chose de rassurant. Mais en l'occurrence, c'est une incarnation. On a besoin d'incarnation. La loi doit être incarnée, le pouvoir doit être incarné, l'État doit l'être aussi, sinon ce sont que des structures administratives, que des choses sans vie. Et là, effectivement, c'est une très belle leçon avec l'épisode de Moïse, parce que déjà, Dieu, bon, d'abord, il est apparu aussi Sinaï par un orage gigantesque, très bien, mais sinon il est au ciel et Moïse s'en va aussi. Et il n'y a plus personne. Et il n'y a plus personne. Et quand il n'y a plus personne, plus d'incarnation, c'est la panique. Qu'est-ce qu'on doit faire ? À qui on doit se fier ? Et donc, on ne va pas aller vers d'autres dieux, en réalité.

0: réalité. On va demander aux frères de Moïse, à Aaron, eh bien, de fabriquer le veau d'or, c'est-à-dire une matérialisation, quelque chose de concret vers quoi on peut se tourner à défaut de Moïse et à défaut de Dieu. Et d'ailleurs, alors on sait qu'après, Moïse n'a pas été très content de voir ça, qu'il a brisé les tables, mais quand il revient, il va demander en fait que tout l'or là, des Israélites soit à ce moment-là eh bien, mis non pas pour le veau d'or, mais pour l'arche d'alliance. Voilà, c'est-à-dire que c'est une question de destination. Il y avait une destination idolâtrique en essayant de trouver une incarnation à défaut de Moïse. Et une fois qu'il revient, on va employer cet or-là pour quelque chose de beaucoup plus constructif, d'incarner, et qui va incarner eh bien, la transcendance, qui va incarner le pouvoir, la loi et le peuple fédéré autour de cette loi.
1: Et alors, vous faites le parallèle avec le populisme aujourd'hui qui manque d'une certaine manière d'incarnation. Et donc, la politique manque d'incarnation. Donc, on va aller chercher quelque chose qui va nous parler de ce qui est désincarné, les élites, la bureaucratie, etc.
0: Bah, le mythe du sauveur, Raoul Girardet en avait fait un livre. Bien évidemment que ce sont des figures qui apparaissent à des moments particuliers, notamment de crise. On va pas rappeler Napoléon, Pétain et De Gaulle. Et donc des moments où on a besoin, en fait, où la population a besoin de se mettre derrière un personnage, derrière une personnalité. Et c'est parce que il y a ces crises. Et c'est effectivement dangereux parce que à savoir ce qu'ils en font après, une fois qu'on leur attribue notre confiance. L'épopée napoléonienne, il y a du pour et du contre. L'épopée gaulienne, heureusement, est plus de pour que de contre. Mais il a dit qu'il aurait pu prendre le pouvoir. De Gaulle aurait pu transformer la France en une dictature militaire. Il ne l'a pas fait. Il avait dit, je crois, j'ai plus l'âge d'être un dictateur. Mais là, on est complètement dans ces époques-là. Et on voit ceux qui nous dirigent, en tout cas dans le monde. On n'est pas à une période où ce sont quand même les plus grands humanistes, les plus grands penseurs non plus. Trump est là un cas d'école absolu.
1: Mais est-ce que c'est parce que justement on a désincarné ces grandes figures bibliques? Peut-être qu'on les connaît moins, peut-être qu'on s'investit moins aussi dans ce type de grand récit et qu'on en cherche d'autres ailleurs. Est-ce que ça peut être une explication?
0: Oui, c'est un manque de réflexion sur le temps long aussi, sur ce que l'on va laisser à tout vouloir réduire à la vie humaine. On se rend compte qu'on est bien peu de choses et que ça passe extrêmement vite. Mais en fait, toutes les époques quasiment précédentes voyaient ça sur un temps long, sur ce qu'on allait laisser après nous, en fait. Et donc, on avait moins le sentiment, paradoxalement, alors qu'on vivait beaucoup moins longtemps, mais on avait moins l'impression que la vie passait vite. Parce qu'en fait, on laissait quelque chose, et il y avait une tradition, c'était repris de génération en génération. Et là, il y a un court-termisme qui est très dangereux, me semble-t-il, parce que on va dans l'immédiateté de ce que quelqu'un peut nous apporter en termes de figure comme ça, de sauveur, et non de construction sur le long terme, comme l'Ecclésiaste nous a dit de construire avec rien de nouveau sous le soleil, quelles que soient finalement les civilisations, quelles que soient les défis, ça reste les mêmes questions existentielles. Et donc, il faut effectivement s'ancrer sur l'humain et sur le très long terme.
1: Alors, puisque vous parlez du long terme, vous m'emmenez sur le récit de Naboth et sa vigne. Naboth, qui est propriétaire d'une vigne depuis des siècles et dont la terre devient la convoitise du roi Akab. Roi Akab, marié à Jézabel, présence étrangère. Et Naboth va dire non au roi qui vient demander sa terre. Puissance du non. Mais pour ce récit, vous, ce qui vous a intéressé, c'est la réponse de Naboth qui vient convoquer, en fin de compte, l'héritage des pères. Qu'est-ce que vous faites justement de cette question de la transmission, du respect, en quelque sorte, de ce temps long face au pouvoir politique que Naboth doit affronter? Et ça aussi, c'est un récit dans la Bible, dans l'Ancien Testament.
0: Oui, pour comprendre parfois les grands modèles de société, moi, je me réfère à la vie personnelle, disons. Je ne vois pas pourquoi je rends hommage à mes parents, soit qu'ils sont là, ou mon père qui est parti il y a quelques années. Et donc, j'essaye d'être dans la transmission, j'essaye d'être dans le souvenir, dans le respect de sa mémoire. Je ne vois pas pourquoi ce que je fais à titre individuel, je ne le ferai pas à titre collectif. Je ne suis pas issu de rien. La France est un grand pays. Mes ancêtres n'étaient certainement pas là du temps de Jeanne d'Arc. Mais est-ce que ça a une importance? On va la faire entrer Marc Bloch au Panthéon, qui a eu des mots magnifiques là-dessus. Oui, c'est faire nation, c'est s'assembler autour d'un respect le respect d'une tradition et de la transmission de cette tradition. Après, évidemment, les choses changent, les choses évoluent, mais si on coupe le fil de cette tradition, on se retrouve complètement orphelin et dans un court-termisme. Et c'est ça qui, moi, me pose problème. Et il y a cette injonction, notamment dans le judaïsme, zahor, c'est-à-dire ne pas oublier, c'est-à-dire se souvenir. Et je vois, je suis souvent à Nice et il y a près de la place Masséna, eh bien un hommage à un résistant qui est tombé là sous les arcades et il y a marqué passant, n'oublie pas, passant, souviens-toi. Bon, mais de quoi je peux me souvenir parce que j'étais pas là? Et je me souviens de ce qu'on me dit et je transmets ce que l'on me dit et sa mémoire reste vive et donc lui reste vivant à mesure qu'on va transmettre ça. C'est tout l'enseignement de la Bible.
1: Oui, et vous rappelez que la mémoire de la sortie d'Égypte, elle est au présent pour les Juifs. Ah, elle se vit au présent, c'est-à-dire cette mémoire, elle est comme le souviens-toi, c'est à ce moment-là que vous faites souvenir. Et c'est pas quelque chose qu'on viendrait sortir d'un vieux livre. C'est aujourd'hui, tu te souviens que tu es libéré d'Égypte et tu fais quelque chose de ce souvenir.
0: Je crois que c'est la seule manière, en réalité, de faire vivre le passé et non pas de le muséifier, de le sanctuariser.
1: Mais ça, c'est la force de la foi aussi.
0: Oui. Et la foi, c'est pas que par rapport aux religions, c'est de tendre tout son être vers quelque chose de supérieur et d'extérieur à nous. C'est ça la définition de la foi, et en une confiance. Alors là, c'est le terme latin qui était à la base des contrats d'ailleurs dans le monde romain. Et donc assurer cette continuité-là, ça me semble aujourd'hui oublié et il faut présentifier. C'est-à-dire que pour la célébration de la sortie d'Égypte qui a lieu donc à Pâques, à Pessah pour les Juifs, le Talmud dit que c'est comme si on sortait d'Égypte. C'est au présent, on sort d'Égypte chaque année, on réapprend ce qu'est la liberté. Chaque année, on réapprend que c'est pas simple, qu'il y a les souffrances de l'esclavage d'un côté et les appréhensions de la liberté de l'autre. Donc c'est pas un souvenir, encore une fois, antiquaire, comme disait Nietzsche, c'est pas du souvenir, c'est de revivre ça, de le remettre au présent, donc au cœur.
1: Stéphane Ancel, je reviens sur mon histoire de vigneron de Naboth et le roi Akab. Donc Naboth ne veut pas céder sa vigne, il veut la garder, il résiste au roi. Et ça pose la question, comme vous le redites bien dans votre ouvrage, de la limite du pouvoir aussi. Quels sont les pouvoirs, les contre-pouvoirs et la nécessité d'une limite au pouvoir et qui la donne cette limite ?
0: Ce récit, il est génial, accouplé aussi avec le Deutéronome, même si la lecture n'est pas forcément archi divertissante, mais on nous donne déjà les fondamentaux de ce qu'est le pouvoir. Vous voulez un roi, parce que c'était après la période des juges, les tribus d'Israël veulent un roi pour faire comme les nations. D'accord. Dieu leur dit, vous voulez un roi pour faire comme les nations? D'accord. Bah, vous l'aurez. Mais moi, je vais vous dire ce que c'est qu'un roi. Un roi, ça vous oppresse. Un roi, ça limite votre liberté. Un roi ne pensera qu'à lui, etc. Mais vous l'aurez. Bon.
1: C'est vrai que le descriptif de la mission du roi, en tout cas des conséquences plutôt du roi, est assez terrible.
0: C'est pragmatique. C'est ça. Donc, ayez conscience de ça. Il y a toute une organisation en plus qui est détaillée avec, alors bien sûr, des juges, avec des prêtres. Mais aussi des contre-pouvoirs, les prophètes, on en parlera peut-être, qui sont là. Alors là, si ça, c'est pas subversif, le prophète qui vient tout bousculer en disant à tout le monde, vous faites mal et c'est pas du tout comme ça qu'il faut faire. Donc là, on est vraiment au cœur de la subversion. Et la vigne d'Naboth, oui, Naboth dit, bah non, c'est la terre de mes pères, donc je la cède pas. Et on a déjà en germe ce qui sera les lois fondamentales du royaume pendant le Moyen-Âge et jusqu'à la Révolution, loi fondamentale du royaume encadrait les prérogatives royales. Parce qu'il y avait des choses dont il héritait, qui étaient avant lui. Et donc, il ne peut pas remettre en question l'inaliénabilité du territoire, par exemple. Et bien évidemment que tous nos pouvoirs aujourd'hui et les contre-pouvoirs permettent d'encadrer tout ça. Il manque peut-être la petite fantaisie prophétique.

0: Stéphane Ancel, on évoquait avec vous les limites posées au pouvoir. Parmi les limites, il y a aussi le rôle des prophètes. On s'arrête sur cette figure qui là aussi traverse tout l'Ancien Testament et peut-être encore aujourd'hui notre époque, on verra qui et comment. Les prophètes pour vous, c'est d'abord des personnages bibliques?
1: On parle de prophètes dans d'autres sociétés de l'époque. Mais là, il y a une originalité parce qu'il y a une fonction prophétique et parce qu'il y a un message qui est très, très particulier, effectivement, des individus qui, à un moment, sont appelés. Alors, bien sûr que historiquement, ça va être très compliqué d'en savoir davantage sur les personnes, sur même les lieux et dates de leur ministère, comme on peut le dire. Bon, mais en tout cas, d'après les textes, ce sont des personnages qui sont appelés et qui sont appelés à dire quelque chose. Bon. Donc déjà, être appelé, c'est pas forcément toujours réjouissant, parce qu'ils l'ont pas demandé, et parce que ils vont donc être la voix de Dieu à un moment donné, ce qui est assez dur en termes de responsabilité.
0: Et c'est bien exprimé dans les écrits. Cette réticence, elle est terrible. C'est assez ubuesque de voir cet homme appelé par Dieu, donc c'est immense, et en même temps, c'est terrifiant.
1: Ah oui, ils auraient voulu être autre part probablement. Il y a cette responsabilité-là et qu'ils vont devoir donc assumer jusqu'au bout et en délivrant un message. Mais c'est pas comme, enfin, vous le savez, tout le monde le sait, mais je préfère le redire. C'est pas des prophètes à la Nostradamus. Ils annoncent pas précisément ce qui va se passer en telle année, en telle année, en telle année. Les prophètes bibliques annoncent quelque chose si on ne fait rien. Si ça continue, ça va être un désastre. Si vous continuez à ne pas vous occuper, il y a tout un message social de la veuve et de l'orphelin. Si vous continuez dans votre péché, si vous continuez dans votre orgueil, à ne pas s'occuper de l'autre, il y aura ça comme conséquence. Mais ce qui veut dire que si vous revenez en arrière, il y a toujours une possibilité de salut, de rédemption, de pardon jusqu'au dernier moment. Et donc c'est une alerte, c'est un avertissement. J'ose pas dire que c'est des lanceurs d'alerte, le terme est totalement évidemment aujourd'hui galvaudé, mais oui, ils alertent le peuple, mais en fait ils alertent tout le monde, c'est ça qui est extraordinaire. Ils n'hésitent pas à dire au pouvoir qu'il est corrompu, ils n'hésitent pas à dire au peuple qu'il se conduit mal envers la veuve et l'orphelin, et même à dire aux prêtres qu'il dévoie finalement la religion. Donc il y a quelque chose là d'extrêmement fort, de subversif, de contre-pouvoir, et il se mêle aussi de politique, puisque on se souvient du prophète Jérémie dans Jérusalem face à Babylone. Que faire? Est-ce qu'on combat Babylone ou pas? Et il a donné un message très lucide et très géopolitique, si j'ose dire, de se soumettre à Babylone le temps que ça passe, parce que Dieu rétablira de toute façon l'alliance.
0: Alors en fait, l'idée c'est aussi de rappeler les termes de l'alliance. C'est annoncer, mais c'est aussi dire ce qui est. Et pourquoi c'est si dur ça?
1: Alors, il y a un juridisme dans la Bible et qu'on le voit à travers la plupart des grands épisodes. Le terme d'alliance, la brite, c'est vraiment un contrat. C'est une alliance au sens vraiment contractuel. Donc il y a deux contractants et ils ont un cahier des charges. Ils peuvent pas faire n'importe quoi. Dieu non plus peut pas faire n'importe quoi. Et ils se limitent finalement aussi en passant ce contrat-là. Et les Hébreux doivent respecter leur part également. Et en quoi c'est si dur? Alors, en quoi c'est si dur de livrer le message? Parce qu'on nous écoute pas. Parce que les messages sont soit inaudibles, soit fondus dans un bruit, surtout à l'époque contemporaine, un bruit ambiant et généralisé, et que en plus de ça, le message peut ne pas plaire. C'est pas des messages super agréables, et donc on peut en plus vraiment être d'une certaine manière lynché par ceux à qui on est venu délivrer ce message.
0: Et à l'inverse, vous dites aussi que, ou plutôt en écho, en miroir, vous dites aussi qu'il y a parfois un risque à croire un prophète.
1: Et qui est prophète, qui est Messie, qui est Dieu, qui donc il y a toujours un risque dans la foi. Il y a toujours un risque. Alors plus généralement dans une forme de contrat social comme ça, qui croire, qui suivre, il y a un petit manuel dans la Bible pour reconnaître les faux prophètes des vrais prophètes. Un vrai prophète ne dit jamais des choses agréables, ne va jamais dans le sens qu'on attend de lui. De fait, le prophète Jérémie là devant Babylone, et Et le risque, mais c'est comme le risque de la croyance, le risque de, en fait, d'abandonner une part de sa liberté au profit de quelque chose d'autre ou d'un collectif. Je m'abandonne un petit peu, et donc ce que j'abandonne, il y a le risque que ça soit mal récupéré, mal utilisé. Et bien sûr que suivre, il y a eu des faux prophètes ô combien. Flavius Joseph nous parle de ces faux prophètes à l'époque de Jésus, et qui disaient tout et n'importe quoi, qui appelaient à la révolte, qui appelait à aller dans le désert et à traverser le pays, bon, et qui ont été suivis dans les périodes de crise. C'est extrêmement extrêmement prégnant, et il y a un phénomène ces dernières années dont on parle peu, mais un phénomène sectaire, parce qu'il y a d'autres dangers, d'accord, mais les autorités sécuritaires nous disent que le danger sectaire n'a jamais été aussi grand. Les gens se tournent vers les sectes, c'est-à-dire vers les faux prophètes.
0: Parce que peut-être aussi, il faut pouvoir discerner, comme vous le disiez, qui est un vrai prophète d'un faux prophète. Donc si on ne connaît pas qui sont les prophètes, comment déterminer qui sont les faux prophètes ?
1: Le message doit être universaliste, le message doit être humaniste. Si ce n'est pas le cas, c'est une fausse doctrine, c'est un faux prophète, c'est une fausse religion. Et les sectes, en ça, eh bien, ont des doctrines totalement autocentrées, apocalyptiques, et donc on ne doit pas s'y retrouver.
0: Il y a des prophètes qui servent Dieu, d'autres qui servent le bien commun aujourd'hui, c'est les mêmes ? Ça peut.
1: Et qui sont les prophètes aujourd'hui, c'est-à-dire les contre-pouvoirs, il y en a forcément.
0: Il y a
1: des anonymes aussi, bien sûr. Donc, et des gens qui se sont élevés et qui ont assumé cette charge-là, vraiment, donc, je suis admiratif, des Bernanos, des Orwell, Zola en son époque, ont assumé ce rôle de prophète, vraiment dans la lignée des prophètes bibliques. Mais on est dans un monde avec tellement de bruit que ces voix-là peuvent être complètement noyées, inaudibles. Et je m'amuse à constater que les messages moralistes, d'abord dès qu'on parle de morale, on a tendance à sortir son revolver, donc les messages moralistes sont aujourd'hui non pas véhiculés par des philosophes, des penseurs, parce qu'ils seront tout de suite taxés de moraline, de bondieuserie ou autre, mais les seuls messages moraux que j'entends, c'est dans la publicité, où pour vendre une voiture, on va louer la famille, la solidarité, l'amitié, l'amour, etc. Quand ça passe dans le domaine de la publicité, c'est-à-dire du ni vrai ni faux, là on peut commencer à s'alarmer quand même.
0: Donc c'est un argument commercial.
1: Ah bien sûr, il y a quasiment toutes les publicités tournent autour d'une valeur morale, et donc qu'elle galvaude. Voilà, vendre une barre chocolatée pour dire qu'on aime sa famille et que c'est génial parce qu'on va faire des sorties super avec son père ou sa mère et que ça va rapprocher les liens, c'est quand même fou, voilà, qu'on le trouve dans la publicité et qu'on ne l'entende plus chez des philosophes, chez des penseurs, chez des historiens, ou autres qui osent moins parler de morale aujourd'hui.
0: Donc c'est pas que la finalité qui compte.
1: C'est pas que la finalité. Si en voyant une publicité pour une barre chocolatée, ça vous permet d'être plus gentil avec vos parents et avec vos enfants, mais très très bien, très très bien. Sauf que la publicité, c'est un domaine où, par définition, on ne croit pas. Donc c'est ni vrai ni faux.

0: Stéphane Ancel, vous êtes avec nous sur RCF Notre-Dame. Vous êtes l'auteur de la Bible, manuel de subversion aux éditions du CERF. Stéphane Ancel, on va terminer avec la question de la sagesse, parce que ça occupe aussi une grande partie de la Bible, en tout cas des livres qui sont peu ouverts, comme celui de l'Ecclésiaste, et qui posent la question de la vanité de toute chose. Alors, comment aujourd'hui on peut lire cette sagesse, ces proverbes, même aussi le livre des proverbes, qui nous interpelle encore, et c'est ça peut-être qui est surprenant.
1: Alors l'Ecclésiaste est un livre effectivement alors connu et méconnu, rien de nouveau sous le soleil, il faut un temps pour, il y a un temps pour tout, donc on connaît ces maximes, mais le livre est effectivement un peu déroutant. Lisez-le, lisons-le, parce que bon, ça se lit d'abord vite et ça donne beaucoup de pistes de réflexion. Après on peut voir les commentateurs, il y en a eu énormément, je cite Jacques Ellul beaucoup parce que ça a été un grand penseur et il s'est attardé énormément sur l'Ecclésiaste, mais ne serait-ce que vanité des vanités, et le terme n'est pas en réalité vanité, le terme hébreu signifie buée, donc en fait voilà quelque chose, c'est pas grave, mais quelque chose qui disparaît, et tout disparaît, donc à quoi s'attacher si tout disparaît, et si l'homme meurt comme la bête, et si il n'y a rien de nouveau sous le soleil, que ça soit dans les plus grandes civilisations, ou les civilisations les plus décadentes. On en revient à la structuration de l'humain lui-même, donc d'être un monde en soi, un microcosmos d'une certaine manière, et d'être suffisamment structuré et d'avoir une confiance dans une transcendance donc qui nous sort pour pouvoir affronter le monde. Je ne sais pas s'il y a réellement autre chose auquel on peut s'accrocher.
0: Quand vous dites une transcendance qui nous sort, c'est une transcendance qui nous expose ?
1: Ah, quand on sort, on s'expose. Oui, mais après tout, s'exposer au soleil, c'est très agréable, s'exposer aux autres et à l'amour, c'est très agréable aussi. Donc, il y a évidemment toujours un risque, mais on ne peut pas rester en dedans et on ne peut pas être uniquement extérieur. Et on est dans des sociétés, en fait, d'extériorisation totale, où il n'y a plus d'intériorité, où d'abord, on montre tout sur les réseaux et le tout communication fait qu'il y a beaucoup moins d'intériorité, on prend plus le temps de lire, on prend plus le temps de réfléchir, l'ennui n'existe plus. C'est un gros mot, c'est horrible de s'ennuyer. Donc, et heureusement que tout est fait pour qu'on ne s'ennuie pas, vu qu'il y a des applications pour tout et pour combler chaque seconde. Mais Bernanos nous avait prévenu en disant qu'on ne comprend rien à la civilisation qui arrive si on ne comprend pas que... Alors lui, il avait parlé d'une machination contre toute vie intérieure. Il l'a dit à la fin des années 40. Bon, 70 ans après, force est de constater qu'effectivement, tout tend à détruire une intériorité. Donc, il faut être construit et il faut, avec cette construction, aller vers l'autre, créer du lien, du lien, du lien. Plus il y a d'humains, plus il y a d'humanisme. On est des mammifères, on reste à ça et on n'a pas vraiment le choix.
0: Stéphane Ancel, un mot sur les anciens. Parce qu'ils occupent une grande place aussi dans ce livre de l'Ecclésiaste, les anciens que l'on doit écouter, avec lesquels on doit prendre du temps. Il y a beaucoup de passages autour de ces anciens et de la transmission. Vous vous interrogez sur la transmission aujourd'hui, entre anciens et plus jeunes ?
1: Toujours, c'est pas dû à mon grand âge là maintenant. Ça a toujours été ça. J'en ai toujours eu conscience. On est des daims sur les épaules de géants. On connaît la formule. Et j'ai eu des grands maîtres. J'ai eu des gens vraiment qui étaient extraordinaires et auxquels à chaque fois je rends hommage. Joseph Mélèze Modrzejewski, qui était un grand historien du droit, et en parler. Ça me permet d'abord de me grandir grâce à eux, de transmettre, de m'inscrire dans une généalogie, et c'est absolument essentiel. On ne naît pas de rien. Il y a quelque chose avant nous et on laisse quelque chose après nous. Et effectivement, l'Ecclésiaste nous le dit. Et cette continuité-là, cette ligne continue permet seule de trouver un sens à la vie. Enfin, j'impose rien. Je dis ça. Il y a du sens. On peut en trouver partout. Mais à long terme, il y a que le fait de s'inscrire comme ça dans une durée et dans une passation et dans une transmission.
0: Même si aujourd'hui vous soulignez que c'est parfois l'inverse.
1: Ah, mais c'est un grand, grand danger, bien évidemment, oui. Bien évidemment. Alors, il y a toute une horizontalisation de la société qui remonte aux années 60 essentiellement, et puis qui s'est accélérée dans les 70, 80. Et aujourd'hui, on a quand même cette inversion probablement unique dans l'histoire, où en fait, les jeunes, alors ça a toujours été, les jeunes s'affranchissent, veulent s'affranchir, les vieux cons, on renverse la table, du passé faisons table rase, ok. Mais en fait, comme ce sont des consommateurs et la cible privilégiée de toutes les grandes entreprises, aujourd'hui, eh bien, les jeunes, depuis au moins l'adolescence, sont vus comme des personnages centraux qui n'ont besoin de rien, qui n'ont pas besoin des vieux qui ne savent pas utiliser Instagram ou TikTok ou autre. Et donc, ils sont au cœur de la société. On va leur demander à eux, à des adolescents, comment tu vois la société, comment utiliser telle chose technique, comment tu vois le monde. C'est pas ça. C'est faire peser en plus une trop grosse charge aux jeunes qui doivent le plus longtemps possible, en fait, apprendre et par la suite transmettre. C'est très très beau d'apprendre.
0: Merci beaucoup Stéphane Ancel d'avoir été avec nous dans cette émission. Merci d'être revenu sur les questions de liberté, de responsabilité, la transmission, et c'est aussi ce que vous faites dans votre ouvrage La Bible, manuel de subversion, publié aux éditions du CERF. Et merci à Cédric Coba pour la réalisation technique.

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1: Maman Marie, je peux te confier Marc qui va subir une opération du cœur demain matin. Merci beaucoup, Maman Marie, et merci pour toutes les grâces que tu nous donnes. Pour Daniel, Gilbert, Bernard et Albert qui nous ont quittés récemment, que Dieu leur donne le repos éternel. Nous t'en prions, Vierge Marie.
2: Sainte Vierge, protège Olivier. Tu le connais. Tu sais de quoi il souffre. Sainte Vierge, exauce-nous. Merci.
3: Au nom du Père, et du Fils, et du Saint-Esprit.
4: Amen.
3: Chers frères et sœurs, soyez les bienvenus à Lourdes, dans cette grotte de Massabielle, où la Vierge Marie, l'Immaculée Conception, est apparue à Bernadette 18 fois. Avec elle, nous méditerons les mystères joyeux du rosaire. Nous prions avec tous les pèlerins présents à Lourdes. Nous prions avec l'archiconfrérie Famille Notre-Dame de Lourdes. Nous prions aussi avec tous ceux et celles qui, de par le monde, nous sont unis par l'écoute de leur radio chrétienne francophone, par l'écoute de la télévision catholique ATO et par leur connexion au site internet du Sanctuaire de Lourdes. Nous pensons particulièrement à tous ceux qui prient avec nous depuis les prisons, les hôpitaux et les EHPAD. Je crois en Dieu, le Père Tout-Puissant,
5: Créateur du ciel et de la terre,
6: et en Jésus-Christ, son Fils unique, notre Seigneur, qui a été conçu du Saint-Esprit, est né de la Vierge Marie, a souffert sous Ponce Pilate, a été crucifié, est mort, a été enseveli, est descendu aux enfers, le troisième jour est ressuscité de mort, est monté aux cieux, est assis à la droite de Dieu, le Père Tout-Puissant, d'où il viendra juger les vivants et les morts. Je crois en l'Esprit Saint, à la Sainte Église catholique, à la communion des saints, à la rémission des péchés, à la résurrection de la chair,
5: à la vie éternelle. Amen.
3: Rendons grâce à Dieu pour la visite prochaine du pape Léon XIV, ici même à Lourdes, et surtout prions pour ses intentions et les intentions de l'Église. Notre Père qui es aux cieux, que ton nom soit sanctifié, que ton règne vienne, que ta volonté soit faite sur la terre comme au ciel.
5: Donne-nous aujourd'hui notre pain de ce jour.
6: Pardonne-nous nos offenses, comme nous pardonnons aussi à ceux qui nous ont offensés. Et ne nous laisse pas entrer en tentation,
5: mais délivre-nous du mal.
3: Je vous salue Marie, pleine de grâce, le Seigneur est avec vous. Vous êtes bénie entre toutes les femmes, et Jésus, le fruit de vos entrailles, est béni.
5: Sainte Marie, Mère de Dieu, priez pour nous pauvres pécheurs, maintenant et à l'heure de notre mort. Amen.
3: Je vous salue Marie, pleine de grâce, le Seigneur est avec vous. Vous êtes bénie entre toutes les femmes, et Jésus, le fruit de vos entrailles, est béni.
5: Sainte Marie, Mère de Dieu, priez pour nous pauvres pécheurs, maintenant et à l'heure de notre mort. Amen.
3: Je vous salue, Marie, pleine de grâce, le Seigneur est avec vous. Vous êtes bénie entre toutes les femmes, et Jésus, le fruit de vos entrailles, est béni.
5: Sainte Marie, Mère de Dieu, priez pour nous pauvres pécheurs,

0: Marie, conçue sans péché,
1: priez pour nous qui avons recours à vous.
0: Premier mystère joyeux, l'Annonciation. L'ange entra chez elle et dit, je te salue, comblée de grâce, le Seigneur est avec toi. Ô Vierge du Oui, donne-nous de savoir accueillir et accepter la volonté de Dieu dans nos vies, même quand celle-ci est un imprévu. Ô Marie, comblée de grâce, priez pour nous. Notre Père qui es aux cieux, que ton nom soit sanctifié, que ton règne vienne, que ta volonté soit faite sur la terre comme au ciel.
1: Donne-nous aujourd'hui notre pain de ce jour. Pardonne-nous nos offenses, comme nous pardonnons aussi à ceux qui nous ont offensés. Et ne nous laisse pas entrer en tentation, mais délivre-nous du mal.
2: Amen. Je vous salue Marie, pleine de grâce, le Seigneur est avec vous. Vous êtes bénie entre toutes les femmes, et Jésus, le fruit de vos entrailles, est béni.
1: Sainte Marie, Mère de Dieu, priez pour nous pauvres pécheurs, maintenant et à l'heure de notre mort. Amen.
2: Je vous salue Marie, pleine de grâce, le Seigneur est avec vous. Vous êtes bénie entre toutes les femmes, et Jésus, le fruit de vos entrailles, est béni.
1: Sainte Marie, Mère de Dieu, priez pour nous pauvres pécheurs, maintenant et à l'heure de notre mort. Amen.
2: Je vous salue Marie, pleine de grâce, le Seigneur est avec vous. Vous êtes bénie entre toutes les femmes, et Jésus, le fruit de vos entrailles, est béni.
1: Sainte Marie, Mère de Dieu, priez pour nous pauvres pécheurs, maintenant et à l'heure de notre mort. Amen.
2: Je vous salue Marie, pleine de grâce, le Seigneur est avec vous. Vous êtes bénie entre toutes les femmes, et Jésus, le fruit de vos entrailles, est béni.
1: Sainte Marie, Mère de Dieu, priez pour nous pauvres pécheurs, maintenant et à l'heure de notre mort. Amen.
2: Je vous salue Marie, pleine de grâce, le Seigneur est avec vous. Vous êtes bénie entre toutes les femmes, et Jésus, le fruit de vos entrailles, est béni.
1: Sainte Marie, Mère de Dieu, priez pour nous pauvres pécheurs, maintenant et à l'heure de notre mort. Amen.
2: Je vous salue Marie, pleine de grâce, le Seigneur est avec vous. Vous êtes bénie entre toutes les femmes, et Jésus, le fruit de vos entrailles, est béni.
1: Sainte Marie, Mère de Dieu, priez pour nous pauvres pécheurs, maintenant et à l'heure de notre mort. Amen.
2: Je vous salue Marie, pleine de grâce, le Seigneur est avec vous. Vous êtes bénie entre toutes les femmes, et Jésus, le fruit de vos entrailles, est béni.
1: Sainte Marie, Mère de Dieu, priez pour nous pauvres pécheurs, maintenant et à l'heure de notre mort. Amen.
2: Je vous salue Marie, pleine de grâce, le Seigneur est avec vous. Vous êtes bénie entre toutes les femmes, et Jésus, le fruit de vos entrailles, est béni.
1: Sainte Marie, Mère de Dieu, priez pour nous pauvres pécheurs, maintenant et à l'heure de notre mort. Amen.
2: Je vous salue Marie, pleine de grâce, le Seigneur est avec vous. Vous êtes bénie entre toutes les femmes, et Jésus, le fruit de vos entrailles, est béni.
1: Sainte Marie, Mère de Dieu, priez pour nous pauvres pécheurs, maintenant et à l'heure de notre mort. Amen.
2: Je vous salue Marie, pleine de grâce, le Seigneur est avec vous. Vous êtes bénie entre toutes les femmes, et Jésus, le fruit de vos entrailles, est béni.
1: Sainte Marie, Mère de Dieu, priez pour nous pauvres pécheurs, maintenant et à l'heure de notre mort.

0: Ô Marie conçue sans péché,
1: priez pour nous qui avons le lourd fardeau.
0: Deuxième mystère joyeux, la visitation. De l'évangile selon saint Luc, Élisabeth s'écria : comment ai-je ce bonheur que la mère de mon Seigneur vienne jusqu'à moi ? Ô Marie, consolatrice des affligés, obtiens-nous de vivre la charité fraternelle envers les différentes catégories de nécessiteux. Mère de la compassion, priez pour nous. Notre Père qui es aux cieux, que ton nom soit sanctifié, que ton règne vienne, que ta volonté soit faite sur la terre comme au ciel.
1: Donne-nous aujourd'hui notre pain de ce jour. Pardonne-nous nos offenses, comme nous pardonnons aussi à ceux qui nous ont offensés. Et ne nous laisse pas entrer en tentation, mais délivre-nous du mal.
2: Amen. Je vous salue, Marie, pleine de grâce. Le Seigneur est avec vous. Vous êtes bénie entre toutes les femmes, et Jésus, le fruit de vos entrailles, est béni.
1: Sainte Marie, Mère de Dieu, priez pour nous pauvres pécheurs, maintenant et à l'heure de notre mort. Amen.
2: Je vous salue, Marie, pleine de grâce. Le Seigneur est avec vous. Vous êtes bénie entre toutes les femmes, et Jésus, le fruit de vos entrailles, est béni.
1: Sainte Marie, Mère de Dieu, priez pour nous pauvres pécheurs, maintenant et à l'heure de notre mort. Amen.
2: Je vous salue, Marie, pleine de grâce. Le Seigneur est avec vous. Vous êtes bénie entre toutes les femmes, et Jésus, le fruit de vos entrailles, est béni.
1: Sainte Marie, Mère de Dieu, priez pour nous pauvres pécheurs, maintenant et à l'heure de notre mort. Amen.
2: Je vous salue, Marie, pleine de grâce. Le Seigneur est avec vous. Vous êtes bénie entre toutes les femmes, et Jésus, le fruit de vos entrailles, est béni.
1: Sainte Marie, Mère de Dieu, priez pour nous pauvres pécheurs, maintenant et à l'heure de notre mort. Amen.
2: Je vous salue, Marie, pleine de grâce. Le Seigneur est avec vous. Vous êtes bénie entre toutes les femmes. Et Jésus, le fruit de vos entrailles, est béni.
1: Sainte Marie, Mère de Dieu, priez pour nous pauvres pécheurs, maintenant et à l'heure de notre mort. Amen.
2: Je vous salue, Marie, pleine de grâce. Le Seigneur est avec vous. Vous êtes bénie entre toutes les femmes. Et Jésus, le fruit de vos entrailles, est béni.
1: Sainte Marie, Mère de Dieu, priez pour nous pauvres pécheurs, maintenant et à l'heure de notre mort. Amen.
2: Je vous salue, Marie, pleine de grâce. Le Seigneur est avec vous. Vous êtes bénie entre toutes les femmes. Et Jésus, le fruit de vos entrailles, est béni.
1: Sainte Marie, Mère de Dieu, priez pour nous pauvres pécheurs, maintenant et à l'heure de notre mort. Amen.
2: Je vous salue, Marie, pleine de grâce. Le Seigneur est avec vous. Vous êtes bénie entre toutes les femmes. Et Jésus, le fruit de vos entrailles, est béni.
1: Sainte Marie, Mère de Dieu, priez pour nous pauvres pécheurs, maintenant et à l'heure de notre mort. Amen.
2: Je vous salue, Marie, pleine de grâce. Le Seigneur est avec vous. Vous êtes bénie entre toutes les femmes. Et Jésus, le fruit de vos entrailles, est béni.
1: Sainte Marie, Mère de Dieu, priez pour nous pauvres pécheurs, maintenant et à l'heure de notre mort. Amen.
2: Je vous salue, Marie, comblée de grâce. Le Seigneur est avec vous. Vous êtes bénie entre toutes les femmes, et Jésus, le fruit de vos entrailles, est béni.
1: Sainte Marie, Mère de Dieu, priez pour nous pauvres pécheurs, maintenant et à l'heure de notre mort.

0: Ô Marie conçue sans péché,
1: priez pour nous qui avons de vos âmes.
0: Troisième mystère joyeux, la nativité. Les anges dirent aux bergers, voici que je vous annonce une grande joie qui sera celle de tout le peuple. Ô Marie, mère de l'espérance, obtiens aux consacrés d'être avec toi des missionnaires de l'espérance pour tous nos frères et sœurs en détresse. Mère de l'espérance, priez pour nous. Notre Père qui es aux cieux, que ton nom soit sanctifié, que ton règne vienne, que ta volonté soit faite sur la terre comme au ciel.
1: Donne-nous aujourd'hui notre pain de ce jour. Pardonne-nous nos offenses, comme nous pardonnons aussi à ceux qui nous ont offensés. Et ne nous laisse pas entrer en tentation, mais délivre-nous du mal.
2: Amen. Je vous salue, Marie, comblée de grâce. Le Seigneur est avec vous. Vous êtes bénie entre toutes les femmes. Et Jésus, le fruit de vos entrailles, est béni.
1: Sainte Marie, Mère de Dieu, priez pour nous pauvres pécheurs, maintenant et à l'heure de notre mort. Amen.
2: Je vous salue, Marie, pleine de grâce. Le Seigneur est avec vous. Vous êtes bénie entre toutes les femmes. Et Jésus, le fruit de vos entrailles, est béni.
1: Sainte Marie, Mère de Dieu, priez pour nous pauvres pécheurs, maintenant et à l'heure de notre mort. Amen.
2: Je vous salue, Marie, pleine de grâce. Le Seigneur est avec vous. Vous êtes bénie entre toutes les femmes. Et Jésus, le fruit de vos entrailles, est béni.
1: Sainte Marie, Mère de Dieu, priez pour nous pauvres pécheurs, maintenant et à l'heure de notre mort. Amen.
2: Je vous salue, Marie, pleine de grâce. Le Seigneur est avec vous. Vous êtes bénie entre toutes les femmes. Et Jésus, le fruit de vos entrailles, est béni.
1: Sainte Marie, Mère de Dieu, priez pour nous pauvres pécheurs, maintenant et à l'heure de notre mort. Amen.
2: Je vous salue, Marie, pleine de grâce. Le Seigneur est avec vous. Vous êtes bénie entre toutes les femmes. Et Jésus, le fruit de vos entrailles, est béni.
1: Sainte Marie, Mère de Dieu, priez pour nous pauvres pécheurs, maintenant et à l'heure de notre mort. Amen.
2: Je vous salue, Marie, pleine de grâce. Le Seigneur est avec vous. Vous êtes bénie entre toutes les femmes. Et Jésus, le fruit de vos entrailles, est béni.
1: Sainte Marie, Mère de Dieu, priez pour nous pauvres pécheurs, maintenant et à l'heure de notre mort. Amen.
2: Je vous salue, Marie, pleine de grâce. Le Seigneur est avec vous. Vous êtes bénie entre toutes les femmes. Et Jésus, le fruit de vos entrailles, est béni.
1: Sainte Marie, Mère de Dieu, priez pour nous pauvres pécheurs, maintenant et à l'heure de notre mort. Amen.
2: Je vous salue, Marie, pleine de grâce. Le Seigneur est avec vous. Vous êtes bénie entre toutes les femmes. Et Jésus, le fruit de vos entrailles, est béni.
1: Sainte Marie, Mère de Dieu, priez pour nous pauvres pécheurs, maintenant et à l'heure de notre mort. Amen.
2: Je vous salue, Marie, pleine de grâce. Le Seigneur est avec vous. Vous êtes bénie entre toutes les femmes. Et Jésus, le fruit de vos entrailles, est béni.
1: Sainte Marie, Mère de Dieu, priez pour nous pauvres pécheurs, maintenant et à l'heure de notre mort. Amen.
2: Je vous salue, Marie, pleine de grâce. Le Seigneur est avec vous. Vous êtes bénie entre toutes les femmes. Et Jésus, le fruit de vos entrailles, est béni.
1: Sainte Marie, Mère de Dieu, priez pour nous pauvres pécheurs, maintenant et à l'heure de notre mort. Amen.

0: Marie conçue sans péché,
1: priez pour nous qui avons recours à
0: Quatrième
1: vous.
0: Mystère joyeux, la présentation de Jésus au temple. Siméon le bénit, puis il dit à Marie, sa mère, « Et toi, ton âme sera traversée d'un glaive. Ainsi seront dévoilées les pensées qui viennent du cœur d'un grand nombre. Ô Marie, reine des familles, accorde par ton intercession à tous les parents de porter avec courage, dévouement et amour leur charge parentale. Reine des familles, priez pour nous. Notre Père qui es aux cieux, que ton nom soit sanctifié, que ton règne vienne, que ta volonté soit faite sur la terre comme au ciel.
1: Donne-nous aujourd'hui notre pain de ce jour. Pardonne-nous nos offenses, comme nous pardonnons aussi à ceux qui nous ont offensés. Et ne nous laisse pas entrer en tentation, mais délivre-nous du mal.
2: Je vous salue, Marie, pleine de grâce. Le Seigneur est avec vous. Vous êtes bénie entre toutes les femmes, et Jésus, le fruit de vos entrailles, est béni.
1: Sainte Marie, Mère de Dieu, priez pour nous pauvres pécheurs, maintenant et à l'heure de notre mort. Amen.
2: Je vous salue, Marie, pleine de grâce. Le Seigneur est avec vous. Vous êtes bénie entre toutes les femmes, et Jésus, le fruit de vos entrailles, est béni.
1: Sainte Marie, Mère de Dieu, priez pour nous pauvres pécheurs, maintenant et à l'heure de notre mort. Amen.
2: Je vous salue, Marie, pleine de grâce. Le Seigneur est avec vous. Vous êtes bénie entre toutes les femmes, et Jésus, le fruit de vos entrailles, est béni.
1: Sainte Marie, Mère de Dieu, priez pour nous pauvres pécheurs, maintenant et à l'heure de notre mort. Amen.
2: Je vous salue, Marie, pleine de grâce. Le Seigneur est avec vous. Vous êtes bénie entre toutes les femmes, et Jésus, le fruit de vos entrailles, est béni.
1: Sainte Marie, Mère de Dieu, priez pour nous pauvres pécheurs, maintenant et à l'heure de notre mort. Amen.
2: Je vous salue, Marie, pleine de grâce. Le Seigneur est avec vous. Vous êtes bénie entre toutes les femmes, et Jésus, le fruit de vos entrailles, est béni.
1: Sainte Marie, Mère de Dieu, priez pour nous pauvres pécheurs, maintenant et à l'heure de notre mort. Amen.
2: Je vous salue, Marie, pleine de grâce. Le Seigneur est avec vous. Vous êtes bénie entre toutes les femmes, et Jésus, le fruit de vos entrailles, est béni.
1: Sainte Marie, Mère de Dieu, priez pour nous pauvres pécheurs, maintenant et à l'heure de notre mort. Amen.
2: Je vous salue, Marie, pleine de grâce. Le Seigneur est avec vous. Vous êtes bénie entre toutes les femmes, et Jésus, le fruit de vos entrailles, est béni.
1: Sainte Marie, Mère de Dieu, priez pour nous pauvres pécheurs, maintenant et à l'heure de notre mort. Amen.
2: Je vous salue, Marie, pleine de grâce. Le Seigneur est avec vous. Vous êtes bénie entre toutes les femmes, et Jésus, le fruit de vos entrailles, est béni.
1: Sainte Marie, Mère de Dieu, priez pour nous pauvres pécheurs, maintenant et à l'heure de notre mort. Amen.
2: Je vous salue, Marie, pleine de grâce. Le Seigneur est avec vous. Vous êtes bénie entre toutes les femmes, et Jésus, le fruit de vos entrailles, est béni.
1: Sainte Marie, Mère de Dieu, priez pour nous pauvres pécheurs, maintenant et à l'heure de notre mort. Amen.
2: Je vous salue, Marie, pleine de grâce. Le Seigneur est avec vous. Vous êtes bénie entre toutes les femmes, et Jésus, le fruit de vos entrailles, est béni.
1: Sainte Marie, Mère de Dieu, priez pour nous pauvres pécheurs, maintenant et à l'heure de notre mort. Amen.

0: Marie, conçue sans péché,
1: priez pour nous qui avons recours à vous.
0: Cinquième mystère joyeux, le recouvrement de Jésus au temple. Marie et Joseph trouvèrent Jésus dans le temple, assis au milieu des docteurs de la loi. Il les écoutait et les interrogeait. Et tout ce qu'il entendait s'extasiait sur son intelligence et sur ses réponses. Ô Vierge Immaculée, par ton intercession, obtiens à tous nos enfants en quête de croissance la grâce de grandir suivant les véritables maîtres qui leur montrent le chemin vers Dieu. Siège de la sagesse, priez pour nous. Notre Père qui es aux cieux, que ton nom soit sanctifié, que ton règne vienne, que ta volonté soit faite sur la terre comme au ciel.
1: Donne-nous aujourd'hui notre pain de ce jour. Pardonne-nous nos offenses, comme nous pardonnons aussi à ceux qui nous ont offensés. Et ne nous laisse pas entrer en tentation, mais délivre-nous du mal. Amen.
2: Je vous salue, Marie, pleine de grâce. Le Seigneur est avec vous. Vous êtes bénie entre toutes les femmes, et Jésus, le fruit de vos entrailles, est béni.
1: Sainte Marie, Mère de Dieu, priez pour nous pauvres pécheurs, maintenant et à l'heure de notre mort. Amen.
2: Je vous salue, Marie, pleine de grâce. Le Seigneur est avec vous. Vous êtes bénie entre toutes les femmes, et Jésus, le fruit de vos entrailles, est béni.
1: Sainte Marie, Mère de Dieu, priez pour nous pauvres pécheurs, maintenant et à l'heure de notre mort. Amen.
2: Je vous salue, Marie, pleine de grâce. Le Seigneur est avec vous. Vous êtes bénie entre toutes les femmes, et Jésus, le fruit de vos entrailles, est béni.
1: Sainte Marie, Mère de Dieu, priez pour nous pauvres pécheurs, maintenant et à l'heure de notre mort. Amen.
2: Je vous salue, Marie, pleine de grâce. Le Seigneur est avec vous. Vous êtes bénie entre toutes les femmes, et Jésus, le fruit de vos entrailles, est béni.
1: Sainte Marie, Mère de Dieu, priez pour nous pauvres pécheurs, maintenant et à l'heure de notre mort. Amen.
2: Je vous salue, Marie, pleine de grâce. Le Seigneur est avec vous. Vous êtes bénie entre toutes les femmes, et Jésus, le fruit de vos entrailles, est béni.
1: Sainte Marie, Mère de Dieu, priez pour nous pauvres pécheurs, maintenant et à l'heure de notre mort. Amen.
2: Je vous salue, Marie, pleine de grâce. Le Seigneur est avec vous. Vous êtes bénie entre toutes les femmes, et Jésus, le fruit de vos entrailles, est béni.
1: Sainte Marie, Mère de Dieu, priez pour nous pauvres pécheurs, maintenant et à l'heure de notre mort. Amen.
2: Je vous salue, Marie, pleine de grâce. Le Seigneur est avec vous. Vous êtes bénie entre toutes les femmes, et Jésus, le fruit de vos entrailles, est béni.
1: Sainte Marie, Mère de Dieu, priez pour nous pauvres pécheurs, maintenant et à l'heure de notre mort. Amen.
2: Je vous salue, Marie, pleine de grâce. Le Seigneur est avec vous. Vous êtes bénie entre toutes les femmes, et Jésus, le fruit de vos entrailles, est béni.
1: Sainte Marie, Mère de Dieu, priez pour nous pauvres pécheurs, maintenant et à l'heure de notre mort. Amen.
2: Je vous salue, Marie, pleine de grâce. Le Seigneur est avec vous. Vous êtes bénie entre toutes les femmes, et Jésus, le fruit de vos entrailles, est béni.
1: Sainte Marie, Mère de Dieu, priez pour nous pauvres pécheurs, maintenant et à l'heure de notre mort. Amen.
2: Je vous salue, Marie, pleine de grâce. Le Seigneur est avec vous. Vous êtes bénie entre toutes les femmes, et Jésus, le fruit de vos entrailles, est béni.
1: Sainte Marie, Mère de Dieu, priez pour nous pauvres pécheurs, maintenant et à l'heure de notre mort. Amen.

0: Ô Marie conçue sans péché,
1: priez pour nous qui avons fait pour nous.
0: Prions le Seigneur. Tu as voulu, Seigneur, qu'à l'annonce de l'ange, ton Verbe prêchait dans le sein de la Vierge Marie. Réponds à nos supplications. Puisque nous la croyons vraiment Mère de Dieu, fais que nous trouvions secours dans sa prière auprès de toi. Par Jésus-Christ, ton Fils, notre Seigneur, qui vit et règne avec toi dans l'unité du Saint-Esprit, Dieu, pour les siècles des siècles.
2: Amen.
0: Le Seigneur soit avec vous.
2: Et avec votre esprit.
0: Et que Dieu Tout-Puissant vous bénisse, le Père, le Fils et le Saint-Esprit.
2: Amen.
0: Notre-Dame de Lourdes,
2: priez pour nous.
0: Notre-Dame de Lourdes,
2: priez pour nous.
0: Notre-Dame de Lourdes,
2: priez pour nous.
0: Sainte Bernadette,
2: priez pour nous.

0: Excellent début de soirée à tous. Il est 18h sur les ondes de Radio Arc-en-Ciel. Et nous retrouvons nos confrères de RCF et de Radio Notre-Dame avec le magazine Portez-vous bien. 10 initiatives pour prendre soin de soi.
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2: Eh bien bonjour à toutes et à tous. Comment ça va? Une question banale qu'on se pose entre amis ou collègues dont on se moque, il faut dire un petit peu de la réponse. Mais au fond, comment ça va vraiment? Qu'est-ce qui pourrait nous rendre un peu plus détendus, un peu plus heureux, un peu plus attentifs à nous-mêmes et aux autres? Eh bien des pistes pour cette toute dernière de la saison, on va en trouver avec notre invité. Bonjour Chantal Demeyguillard.
3: Bonjour Vincent Bellotti.
2: Merci de revenir à ce micro car je ne compte plus le nombre de fois où vous êtes intervenue sur cette antenne pour nous parler de nos émotions. Alors je rappelle que vous êtes psychologue clinicienne spécialisée dans le traitement de l'anxiété et du stress post-traumatique et vous avez notamment publié aux éditions La Chronique Sociale 10 initiatives sous-titrées pour prendre soin de sa santé psychique. Pour vous, être bien dans sa tête, c'est être bien dans son corps?
3: Ah, tout à fait, parce que les deux sont tout à fait liés. Et si on n'est pas bien dans son corps, on ne peut pas être bien dans sa tête.
2: Et réciproquement, alors quelles sont ces initiatives pour aller bien ou mieux? Eh bien, on va commencer tout de suite avec vous par souffler.
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2: Voilà un bruit de respiration profonde. Respirer, c'est la première initiative qui ouvre votre livre pour prendre soin de soi. Mais pourquoi commencer justement ce livre par respirer? Parce qu'on le fait tous naturellement, hein, Chantal, heureusement d'ailleurs, sans qu'on ait besoin de nous le rappeler.
3: Mmh, heureusement qu'on respire, parce que si on ne respirait pas, on ne serait pas
2: plus
3: ici.
2: Là, exactement.
3: Voilà. Donc respirer, mais là c'est prendre un petit peu plus conscience de cette respiration pour l'allonger, pour qu'elle soit moins automatique et pour qu'on puisse en profiter plus pleinement et prendre du recul.
2: C'est respirer pour se sentir vivre, c'est ce que vous voulez nous dire.
3: Voilà, oui, c'est être moins dans l'automatisme et donc plus agir sur cette capacité que l'on a de respirer, d'être vivant.
2: Bien respirer, mais comment? Parce que vous rappelez qu'il y a trois types de respiration dans votre livre. Il y a la respiration ventrale où le ventre se gonfle comme un ballon. Il y a la respiration intercostale où là, ce sont les basses-côtes qui s'ouvrent horizontalement. Et puis la respiration haute où la poitrine se soulève. Laquelle de ces trois, pour vous, est la plus efficace quand on veut respirer en pleine conscience?
3: Alors, je pense qu'il faut commencer par le bas, c'est-à-dire remplir son ventre comme un ballon. Et puis quand on voit les animaux, les chats et les chiens, on voit qu'ils ont une respiration ventrale et ils sont présents dans leur respiration. Enfin, c'est automatique aussi, mais c'est important parce qu'on retrouve un petit peu cette animalité de notre corps.
2: Quel est l'exercice qu'on peut proposer pour cette respiration consciente et relaxante? Eh bien, est-ce qu'il y a des temps de respiration? Vous savez, quand on pratique la cohérence cardiaque, il y a un certain temps. Est-ce que vous avez un petit exercice comme ça, qu'on peut faire comme ça, derrière le micro?
3: Donc oui, on peut essayer de mettre ses mains sur son ventre, essayer de gonfler un petit peu son ventre en inspirant. Un petit peu plus longuement que d'habitude, de gonfler pendant une inspiration. Et puis ensuite, on essaye de se rendre compte un petit peu en renfermant le ventre de ce qui se passe.
2: Oui, voilà. Simplement. Donc une grande inspiration en gonflant le ventre.
3: Voilà. Et ça, c'est déjà de se relaxer. C'est déjà la relaxation finalement.
2: De la relaxation. La respiration, c'est un premier point, mais la deuxième initiative bien-être que vous nous suggérez, c'est de se tourner vers soi et de retrouver un silence intérieur. C'est quoi ce silence intérieur, Chantal Demeyguillard? En quoi c'est important?
3: Alors le silence intérieur, il faut d'abord être dans un environnement un petit peu calme pour pouvoir justement être dans la capacité de pouvoir être dans ce silence intérieur. Mais c'est pas toujours facile déjà d'être dans un environnement calme, donc essayer de s'isoler un petit peu dans une pièce un petit peu loin de tout. Parfois on a les voitures qui passent dans la rue, mais au début il faut essayer d'être dans cet état d'esprit de calme. Et après, c'est pas forcément facile d'être dans un calme d'esprit.
2: C'est ce que j'allais vous dire. Ce calme intérieur, c'est pas évident à avoir parce qu'il y a des tas de pensées en général qui nous assaillent, un peu comme des moustiques. Ah, y a ce dossier à finir au bureau, faut vraiment que je m'y mette samedi, j'ai invité à dîner. Qu'est-ce que je vais faire comme repas? La voiture fait un drôle de bruit, il va falloir appeler le garagiste. Vous voyez, c'est du vécu.

0: j'en passe et des meilleurs ou des pires. Comment fait-on pour pas se laisser envahir par ces pensées parasites?
1: Alors déjà, savoir qu'on a ces pensées parasites et les accueillir.
0: Les accepter.
1: Et les accepter. C'est-à-dire de se dire, ok, je sais que j'ai ces pensées, mais on va essayer d'aller plus loin, parce que si on passe automatiquement, dire, je vais absolument me relaxer, je vais absolument ne penser à rien, là ça va être le contraire. Donc essayons déjà de dire, ok, j'ai ma belle-mère qui arrive samedi, ok, j'ai ma voiture qui va mal, qui va pas très bien, etc. Donc déjà, se dire de faire un accusé-réception, c'est bon.
0: Et alors une fois qu'on a fait cet accusé-réception, qu'est-ce qu'on fait? Qu'est-ce qu'on en fait?
1: Eh ben, on le garde. Oui. On le garde, on verra ce qui se passe. Parce qu'on va pas se dire, à tout prix, il faut que je sois calme.
0: Donc on les regarde, mais sans intervenir.
1: Voilà, c'est comme si c'était des papillons qui dansaient devant soi et on les laisse danser. Et après, on verra ce qui se passe.
0: Justement, pour retrouver une paix intérieure, vous proposez de se créer un jardin intérieur où on pourrait se réfugier en cas de besoin. Comment vous le créez, vous, ce jardin intérieur? À partir de quoi?
1: Alors, à partir de la nature. C'est-à-dire que soit on a une image qui nous plaît. Alors là, je vois, j'ai un arbre en face, par exemple, où j'ai le ciel. Donc, mais de soi-même, de créer son jardin. C'est-à-dire qu'on va descendre. Alors, on peut prendre des escaliers pour commencer à descendre avec des chiffres associés aux marches.
0: Et on rejoint ce jardin qu'on s'est créé, alors.
1: Et après, vous choisissez si vous mettez une fontaine, si vous mettez de l'herbe. Et puis, vous essayez de ressentir sous vos pieds l'herbe qui va verte, si elle est sèche, si elle est sèche. Ouais. Vous essayez d'entendre le bruit de l'eau de la fontaine. Et puis, vous essayez d'entendre les oiseaux, s'il y a des oiseaux, si dans votre jardin, il y a des oiseaux. Et après, pour remonter, c'est un petit peu un exercice de sophrologie personnelle. C'est-à-dire qu'après, une fois que vous êtes relaxé dans ce jardin, sans dire que vous êtes relaxé, puisque vous avez entendu un petit peu tout ce qui se passait, vous avez ressenti, vous avez vu, et après, vous remontez marche par marche à votre état actuel.
0: Prenez pas l'ascenseur, marche par marche, tranquillement, pour revenir à l'état initial. Voilà pour cette deuxième initiative, à tenter, se tourner vers soi et se créer un jardin intérieur, mais ce n'est pas tout.
2: Je suis zen, aucune agression n'émane de moi.
3: Jean, qu'est-ce que tu fais? Dépêche-toi!
2: Non. Je resterai calme envers la vieille peau.
3: Jean!
2: Ouais, j'arrive, c'est bon. Je suis prêt pour recevoir ta mère, là.
0: Voilà, zen pour accueillir la belle-mère. Lâcher prise, se relaxer, bien c'est la troisième initiative que vous nous proposez, Chantal de Méguilla. Mais comment lâcher prise, prendre un petit peu de distance avec une situation qui est stressante? Alors, vous donnez quelques exercices, à commencer par se presser les mains. Expliquez-nous le principe.
1: Alors, vous essayez de serrer vos poings.
0: Voilà, je serre mes poings. Voilà.
1: Et puis, vous croisez vos bras. Et je le fais avec vous,
0: exactement.
1: Et vous cachez vos poings, vous décontractez vos épaules si vous pouvez, vous les laissez retomber, très bien. Vincent, très bien.
0: Je suis vos conseils, et alors?
1: Et ensuite, vous essayez de ressentir ce qui se passe dans vos poings, alors que personne ne le voit. Est-ce que vous voyez que mes poings sont fermés?
0: Pas du tout, je vois les bras croisés.
1: Voilà.
0: Et donc on serre les poings, et la tension arrive au point, alors.
1: Voilà. Et ensuite, vous enfoncez vos... Si vous avez des ongles, vous enfoncez les ongles dans la peau.
0: Oui, enfin, pas trop dur, quand
1: pas
0: même.
1: Pas trop, quand même. Et puis ensuite, vous restez quelques secondes comme ça. Vous, par exemple, vous êtes dans une réunion et il y a des gens qui vous... Oh là là, ils parlent depuis un moment, celui-là, ça suffira. Eh ben non, ça vous agace et vous faites ça. Et ensuite, vous relâchez tout doucement. Et puis, vous essayez de voir ce qui se passe à ce moment-là.
0: Et la tension, donc, retombe un peu.
1: Retombe un peu. Comme il fait chaud, on sent un petit peu de chaleur dans les mains.
0: Oui, je sais pas vous aussi. Pas trop les garder trop longtemps pour la sueur. Mais en tout cas, voilà.
1: Oui. Et ça peut être un exercice qui peut vous détendre ou enlever certaines tensions que vous pouvez avoir.
0: Voilà, prochaine réunion un peu stressante, vous mettez les poings sous les aisselles, vous serrez très fort et puis vous continuez de sourire. Des exercices, un exercice qu'on pourra retrouver dans l'un de vos précédents ouvrages, Relaxation Minute, paru à la Chronique Sociale. Une autre manière de lâcher prise, c'est de prioriser les tâches, partant du principe qu'on ne peut pas courir 10 lièvres à la fois, comme le veut cette expression populaire. Mais comment ne courir qu'après un lièvre? Comment faire nos choix, Chantal de Méguilla?
1: Il faut voir ce qui est important, ce qui est urgent. Qu'est-ce qui est urgent pour soi et pour les autres? Et je crois que ça, c'est un peu capital et essentiel de le savoir avant de traiter quelque chose si on a plusieurs choses à traiter. Donc je crois que ça, il faut le voir de près.
0: Lâcher prise, c'est prendre conscience aussi qu'il y a des choses qui ne dépendent pas de nous et qu'on ne pourra pas changer. Par exemple, quand il pleut, quand il y a la queue aux caisses du supermarché ou ce que disent aussi les autres de nous, ça, on ne peut pas le changer. Mais c'est important de le savoir, ça.
1: Oui, ça c'est Socrate hein, qui l'avait dit avant moi d'ailleurs il y a quelque temps. Mais je veux dire, s'il faut le reprendre parce que si on oublie ce genre de choses, on se dit oh là là, mais là, est-ce que je peux agir ou pas ? Savoir si ça dépend de nous ou pas. Et je crois que c'est le début de la philosophie.
0: La fameuse citation de Marc Aurèle, empereur et philosophe romain. Hein, je vous donne une autre citation. « Mon Dieu, donnez-moi le courage de changer les choses que je peux changer, la sérénité d'accepter celles que je ne peux pas changer, la sagesse de distinguer entre les deux. »
1: Ah oui, tout à fait.
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0: Alors, se relaxer, lâcher prise, prioriser, c'était la troisième initiative pour prendre soin de sa santé psychique. Une quatrième, eh ben, c'est de prendre du temps pour soi. Pourquoi c'est si important de prendre du temps pour soi, Chantal de Méguillard ?
1: Je pense que si on est tout le temps dans l'action, c'est pas possible. On n'a plus de place en soi pour soi, d'un côté. Alors donc, il faut vraiment se dire, même une minute, même cinq minutes, de se dire, je prends, je m'isole et c'est pour moi. Et je pense qu'on arrivera à trouver une minute ou cinq minutes minimum par jour pour prendre du temps et d'être avec soi-même.
0: Prendre du temps pour soi, être bien avec soi, c'est permettre aussi de se sentir bien avec les autres.
1: Oui, tout à fait.
0: Dans quelle mesure ?
1: Eh bien, si on n'est pas bien avec soi, on ne pourra pas être bien avec les autres. Alors je pense qu'il faut d'abord commencer par soi avant d'aller vers les autres.
0: Mais quelle limite vous mettez à prendre du temps pour soi ? Parce qu'il ne s'agit pas non plus d'être le super égoïste et d'en avoir rien à faire des autres, Chantal de Méguillard.
1: L'égoïste, c'est celui qui ne pense pas à moi, comme disait quelqu'un.
0: C'est joli comme formule. Oui,
1: pas, je crois que c'est d'Oscar Wilde, à vérifier. Mais simplement, je pense que si on ne pense pas à soi d'abord, on ne pourra pas aller vers les autres. Moi, je me souviens quand je devais recruter des bénévoles, je leur demandais pourquoi vous voulez faire ça ? Pourquoi vous voulez aider les autres ? Et quand les gens me disaient, c'est pour aider les autres, je disais... Si c'est uniquement pour ça, non, il faut d'abord...
0: Ouais, ne pas s'oublier alors.
1: Ne pas s'oublier et penser à soi d'abord, avant d'aller vers les autres.
0: Prendre du temps pour soi, vous le dites Chantal de Méguillard, ça peut se faire dans la journée, mais j'entends déjà des mères ou des pères de famille ricaner en disant « Elle est bien gentille Chantal, mais avec toutes les activités professionnelles ou familiales, moi j'ai pas 5 minutes à moi, moi je suis pas à la retraite. Hein. » qu'est-ce que vous leur répondez ?
1: Ben, je leur dis que 5 minutes, c'est quand même pas beaucoup dans une journée.
0: Ça peut être quand ? Le matin, en se levant, ou dans la journée, concrètement ?
1: Alors, c'est le mieux, toujours à la même heure et le matin. Avant de commencer sa journée. Je pense que c'est... Après, si on prend l'habitude de se dire, bon, chaque matin, je prends mes petites 5 minutes et puis je vois ce qui se passe, avant d'être dans l'action, je pense que c'est plus important.
0: Donc, stop, on arrête la course. Pendant une minute, on s'isole et on se dit quoi ?
1: Et on se dit, qu'est-ce qui va me faire courir aujourd'hui ? Qu'est-ce que je vais faire aujourd'hui ? Et je reste là, à être dans le silence et essayer de trouver le silence. Même si je ne le trouve pas, mais j'essaie de trouver ce calme intérieur qui peut être utile pour toute la journée.
0: Ouais. Et après, je repars dans la course.
1: Et voilà. Mais pas forcément aussi rapide.
0: Pas forcément aussi rapide. Chantal de Méguillard, vous continuez de prendre du temps avec nous. Dans un instant, on continuera de donner d'autres pistes pour prendre soin de soi et de sa santé psychique. Et ce sera tout de suite après une petite pause musicale avec Mozart, et plus précisément, la sonate pour deux pianos en ré majeur KV-448. C'est une sonate qui agirait comme un antidépresseur naturel si on l'écoute plusieurs minutes par jour. C'est ce qu'affirme notamment le professeur Michel Lejoyeux, qui est psychiatre. Alors, vrai ou faux, à vous de voir, ou plutôt d'écouter.

0: Voilà, extrait de la sonate pour deux pianos en ré majeur KV448 de Mozart, interprété par Murray Peraya et Radu Lupu. Et normalement, rien qu'en ayant entendu ces quelques notes, vous devriez être parfaitement détendu. Est-ce que ça a été votre cas, Chantal de Maiguilla?
1: Bien sûr, oui, mais est-ce que j'ai attendu la sonate?
0: Il faut la ranimer, Chantal. T'es tellement détendue.
1: Oui.
0: Tout va bien. Chantal de Maiguilla, qui n'est pas compositrice, mais psychologue clinicienne spécialisée dans le traitement de l'anxiété et du stress post-traumatique et qui a publié aux éditions La Chronique sociale 10 initiatives pour soi, pour prendre soin de sa santé psychique. Et on suit ces pistes avec vous pour cette toute dernière émission de la saison.
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3: Je déteste l'été. Tous les ans, c'est la même chose. Dès les premiers vrais beaux jours, quand la nature est en fête et les oiseaux fous de joie, je regarde le ciel bleu par-dessus les grands marronniers de mon jardin et je me dis, ça y est, quelle horreur. Dans 6 mois, c'est l'hiver.
0: Voilà, selon Pierre Desproges, un optimisme météo à toute épreuve, même si finalement, vu la canicule actuelle, un peu de fraîcheur hivernale, ça ne serait pas de refus. En tout cas, aimer la vie, c'est la 5e initiative que vous nous proposez, Chantal de Maiguillard, et ça passe justement par cultiver un certain optimisme. Sauf qu'on n'est pas tous sur le même pied d'égalité pour voir la vie de façon plus positive. D'où ça vient l'optimisme? Est-ce que c'est une question de caractère?
1: Alors, oui, en partie, il y a de l'inné et il y a de l'acquis. C'est-à-dire qu'il y a 40% d'inné, éventuellement. Et après, on peut développer son optimisme. Voir le côté agréable des choses, le côté vide ou plein d'un verre, ou voir l'adret ou l'ubac. Oui. Et puis, tout dépend de notre regard par rapport au fait de voir les choses et les événements.
0: Mais justement, comment cultiver cet optimisme sans tomber dans une sorte de naïveté béate? Oh, la canicule, c'est génial, la guerre Iran-États-Unis, mais quel suspense! Comment rester positif face à des événements difficiles?
1: Alors, c'est vrai que ce n'est pas toujours facile.
0: Comment on éduque ce regard, justement?
1: Alors, c'est par rapport à nos émotions aussi. Comment on est par rapport à ces émotions et comment on voit les choses? Est-ce qu'un événement, finalement, négatif, vu de l'extérieur, peut pas devenir positif pour soi, pour grandir et ensuite devenir meilleur, peut-être, ou avec soi et avec les autres. Alors, par rapport aux événements extérieurs, vous parlez de la guerre, ça dépend pas forcément de nous, comme on a dit tout à l'heure, ça dépend de nous ou pas. Donc, il faut regarder ça aussi.
0: Alors, Chantal de Maiguillard, est-ce qu'on pourrait donner, je sais pas, un exemple concret? Je suis au supermarché, il y a la queue aux caisses, je m'impatiente. Comment transformer cet énervement en quelque chose de positif?
1: Alors, vous acceptez que vous êtes énervé par rapport et en colère. Et vous attendez pour rien et vous dites, qu'est-ce que je vais encore perdre du temps et que j'ai plein de choses à faire. Donc, déjà l'accepter. Se dire, OK, j'accepte cette situation. On revient à ce qu'on disait tout à l'heure.
0: L'acceptation.
1: Et ensuite, eh bien, vous verrez les choses différemment. Vous avez un regard différent. Vous dites, bon, finalement, est-ce que c'est joli si où je suis? Est-ce que beau? Est-ce que...
0: Le supermarché, c'est pas toujours...
1: Non. Est-ce qu'il fait chaud? Oui. Je suis bien, il y a de la clim déjà.
0: Ah,
1: alors,
0: bah voilà.
1: Donc, ça peut être du positif. On peut trouver du positif un peu partout.
0: Ouais.
1: Si on le veut.
0: Si on le veut. Une autre manière de cultiver l'optimisme, et c'est souvent ce que disent les spécialistes de la question, c'est de noter sur un petit cahier ce qui a pu nous arriver de positif dans la journée. Est-ce que vous êtes cliente de ce genre de démarche?
1: Alors, je pense que si on y pense au début, c'est bien, mais après, parfois, on oublie de le faire, de noter 3 événements ou 3 situations qui ont été positives ou 5. Déjà, 3, c'est bien, mais d'écrire, c'est fabuleux. Écrire, c'est sortir de soi et trouver du positif. C'est important, déjà, de sortir, d'arriver à écrire. Et c'est très thérapeutique.
0: Et on peut relire ce cahier pour se renforcer aussi.
1: Ah, tout à fait. C'est un renforcement positif de choses que...
0: En se disant, ben voilà, hier, il m'est arrivé 3 choses positives, avant-hier aussi. Et donc, pourquoi ça n'arriverait pas aussi aujourd'hui?
1: Pourquoi pas? Et moins bien que demain encore, même.
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0: Voilà, que c'est beau, mais que c'est haut. Extrait du film La crise de Colin Serrault avec Vincent Lindon et Zabou, émerveillé par un lever de soleil, un peu moins émerveillé Patrick Timsit qui suit derrière avec le gros sac à dos. L'émerveillement, c'est aussi une piste que vous nous suggérez pour se sentir bien, Chantal de Maiguilla. Garder l'émerveillement et la curiosité d'un enfant. Pourquoi là aussi c'est important et dans quelle mesure on peut garder cet émerveillement?
1: Il faut choisir de garder cet émerveillement parce que l'émerveillement, ça permet de voir les choses un peu différemment et de manière positive aussi, parce que on peut s'émerveiller de beaucoup de choses. Oui. Il suffit de regarder un peu différemment.
0: Pas forcément devant un beau tableau. Il peut y avoir des petites choses dans la vie quotidienne qui peuvent nous émerveiller, à votre avis ?
1: Ah, bien sûr.
0: Oui, quoi, par exemple ?
1: Je vois un magnifique arbre, d'ailleurs, je ne vois pas ce que c'est comme arbre en face, mais il a même des... Non, c'est des feuilles qui brillent un petit peu au soleil. Et c'est magnifique, quoi,
0: alors,
1: déjà.
0: Alors, je ne suis pas assez calée en botanique pour vous répondre, hein, Chantal de Mégard, mais je partage votre enthousiasme.
1: Donc, on peut trouver beaucoup de choses qui peuvent être belles. Et la beauté, ça fait partie de la vie. Et la beauté, ça participe à l'optimisme et au fait d'être heureux dans la vie.
0: Il y avait un petit exercice que vous nous aviez donné lors d'une précédente émission. Même dans notre quartier, quand on a l'habitude de le fréquenter, il peut y avoir des petites beautés, des petits détails comme ça qui peuvent exciter notre curiosité qu'on n'avait jamais remarqué.
1: Oui, tout à fait. C'est-à-dire que parfois on se promène, on a le nez un peu vers le trottoir ou vers l'asphalte chaud. Oui. Et donc, en fait, il suffit de regarder un petit peu et de se dire « Ah, sur ce mur, sur cette maison, il y a une petite statue, je ne l'avais jamais remarquée. » Et donc, se dire mais, de regarder les choses différemment. Ou, par exemple, on rentre de voyage pour 3-4 jours ou une semaine, on rentre chez soi et on ouvre la porte et on se pose sans trop réfléchir. Et là, c'est important de se dire, tiens, comment c'est chez moi? Est-ce que je m'y sens bien? Est-ce que c'est pas beau, finalement?
0: Est-ce qu'on m'aurait pas un peu cambriolé parce qu'il n'y a plus grand-chose? Non.
1: C'est pas négatif. C'est pas très
0: optimiste. Non, mais retrouver son intérieur comme si on le redécouvrait, c'est ce que vous voulez nous dire.
1: Exactement. Ouais. Parfois, on est trop habitué aux choses, et même aux personnes, d'ailleurs, qui vivent avec nous, il faudrait dire, ah bah tiens...
0: De temps en temps, les regarder d'un œil un peu neuf.
1: Ah, oui, même voilà. Si on a beaucoup d'années de vie commune.
0: Ouais, ou se dire que c'est peut-être l'occasion de changer de conjoint ou de changer de canapé ou de refaire la cuisine.
1: Voilà. Mais se dire, mais finalement, c'est pas si mal que ça. Et j'avais pas vu ce tableau qui était là ou cette photo. De se remettre un peu dans tout ça. Et ça peut créer de l'émerveillement. Et l'émerveillement, c'est important.
0: Justement, il y a une chose qui peut générer une insatisfaction permanente. C'est celle d'en vouloir toujours plus et si possible que le voisin. C'est ce que vous appelez la rivalité mimétique. On n'apprécie pas ce que l'on a déjà. Comment on peut en sortir de cette jalousie?
1: Très difficile.
0: Oui.
1: C'est vrai que je pense qu'il y a une question de caractère. Au moins 40% des personnes peuvent être jalouses.
0: Comme l'optimisme.
1: Oui, toutes les tendances peuvent être à 40% et même la dépression d'ailleurs. Donc ça veut dire qu'on a 60% de changements possibles dans tout ça. Donc simplement, quand on est envieux du terrain qui est plus grand chez les voisins, qu'on a envieux des fleurs, etc., je pense qu'il faut se dire, désirons ce que l'on a. Et ça, c'est important.
0: Se contenter de ce que l'on a, c'est bien, mais ça n'exclut quand même pas d'avoir un peu d'ambition, d'avoir un meilleur salaire ou un métier plus épanouissant pour vivre un peu mieux ou s'engager dans des causes pour faire évoluer la société. Le désir d'évoluer, c'est pas mauvais non plus, Chantal de Mégard.
1: Moi, je le mets pas tout à fait sur le même plan, c'est-à-dire que le fait de désirer ce que l'on a, c'est dans le présent. Tandis que le fait de se dire j'ai envie de gagner plus, j'ai envie de faire des choses intéressantes, j'ai envie d'aider mon prochain, etc.
0: M'engager dans l'écologie, dans l'injustice, pour faire bouger les choses.
1: Ça peut être des valeurs qui nous font bouger. Mais là, on est dans des valeurs, on est dans des concepts. Tandis que désirer ce que l'on a, c'est être ancré les pieds sur terre aussi. Se dire, bon, j'ai tout ça, c'est déjà super, mais est-ce que je l'apprécie à sa juste valeur, entre guillemets?
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0: Et toujours avec Chantal de Mégard, psychologue et auteur de 10 initiatives pour prendre soin de sa santé psychique. Alors, dans votre livre, vous donnez d'autres pistes pour se sentir mieux, le contact avec les animaux et la nature. Et Dieu sait comment ça a été important pendant le Covid. S'occuper l'esprit, faire des mots croisés, jouer au Scrabble ou aux cartes pour garder en forme nos neurones. Lire 20 pages par jour, ça éloignerait la maladie d'Alzheimer, même selon des études. Et vous-même, vous avez une autre pratique pour stimuler votre cerveau, Chantal de Mégard, ne niez pas, c'est d'apprendre de langue. En même temps, vous me les confiez, c'est quand même pas évident ça.
1: Alors l'une, je la révise un peu l'anglais et l'autre je l'apprends, je l'ai apprise.
0: C'est quoi comme langue ?
1: L'espagnol. L'italien je parle, ça ressemble quand même à l'espagnol, mais il y a des faux amis. Mais je trouve que c'est important d'avoir...
0: Et vous arrivez à apprendre deux langues en même temps?
1: Et bien justement parce que le cerveau, ou la zone qui correspond aux langues dans le cerveau, est stimulée et je pense que ça facilite les choses. Et quand on apprend, quand on fait deux choses en même temps, par exemple un enfant qui fait du vélo et qui apprend à lire, ou... parallèlement ou presque parallèlement, c'est important parce que les zones sont sollicitées et c'est plus facile. Et j'appelle ça la concomitance.
0: La concomitance. Deux langues, enfin au moins une pour communiquer et être aussi en relation avec les autres, c'est aussi pour vous une clé du bien-être, de même que se sentir utile. la relation avec les autres, se sentir utile. En quoi c'est important justement pour se sentir bien ?
1: Eh bien parce que je pense que nous sommes des êtres de relation. Les êtres humains sont des êtres relation. Et sans relation, à part d'être le fait d'être ermite, il y a quelque temps...
0: Mais il y a des gens qui sont heureux en étant isolés, en vivant tout seul.
1: Peut-être. Ça, alors ça, c'est une question de caractère. Et puis après qu'ils ont développé, je ne peux pas vous dire exactement. Oui. Mais simplement... Alors, il faut se retrouver soi-même, mais on a envie d'être avec les autres aussi. Il faut les deux.
0: Les autres nous stimulent aussi.
1: Exactement, tout à fait, oui. On est stimulé. Et puis, c'est important d'avoir des échanges, d'avoir des relations qui puissent nous enrichir et qu'on puisse peut-être donner aussi quelque chose aux autres.
0: Se sentir utile, c'est souvent ce qui revient quand on arrive à la retraite. On a envie de se sentir utile aux autres parce qu'on n'a plus sa profession. Je ne sais pas si vous l'avez partagé, ce sentiment.
1: On continue. Moi, je continue un tout petit peu à... écrire des petites choses ou à faire certaines des ateliers, des choses comme ça. Mais je pense que c'est très, très important de garder un peu un statut pour justement être en lien avec les autres.
0: Reste une dernière piste, la dixième, qui conclut votre livre, et c'est celle-ci.
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0: Question gratitude, Alexandra Lamy. Est-ce qu'il y a une personne qui a beaucoup compté pour vous dans votre vie personnelle ou professionnelle et à qui aujourd'hui vous auriez vraiment envie de dire merci ?
4: Alors, je dirais mon professeur de français quand j'étais en troisième, qui était aussi mon professeur principal et qui donnait des cours de théâtre. Et j'ai passé un texte. Je suis comme je suis, de Prévert. Et quand j'ai passé le texte, il m'a dit, il faudrait que tu fasses du théâtre. Et tu vas passer le conservatoire. J'ai dit, mais mes parents ne voudront jamais. Et il m'a dit, bah, écoute, c'est pas grave, on leur dira pas. Et puis, tu vas le passer en douce. Et on a travaillé ensemble le conservatoire que j'ai eu. Et en fait, cet homme a changé ma vie.
0: Voilà, remerciement de la comédienne Alexandra Lamy pour son prof de français sans qui elle ne serait pas la même aujourd'hui. Remercier les autres, se remercier et remercier pour la vie. Bien, c'est la dernière initiative que vous nous proposez, Chantal de Méguillard. Pourquoi avoir voulu terminer votre livre sur cette notion de gratitude ?
1: Parce qu'on est vivant et je pense qu'il faut remercier pour la vie et la conscience de la vie que l'on a. Eh bien, c'est être dans le... j'allais dire l'action de grâce, mais c'est un peu ça, la gratitude vis-à-vis d'une transcendance. Et là, on a cette possibilité de vivre, et c'est capital.
0: Alors Chantal de Méguillard, si on récapitule tout ce qu'on a dit pour se sentir mieux, au moins dans sa tête, eh bien, vous rappelez à la fin de votre livre quatre points essentiels. D'abord, voir ce qui dépend de nous, où nous pouvons agir. Ensuite, établir nos vraies priorités. Créer son jardin secret, ce lieu où on se ressourcera en toute confiance et sécurité. Et puis prendre enfin ce petit temps pour soi, cette minute qui nous reliera à nous et à la réalité quotidienne. Voilà pour ces quatre points emportés, comme vous le dites, sur une île déserte. Pour terminer cette émission, Chantal de Méguillard, vous avez une sorte de petite prière de remerciement que vous avez écrite. Est-ce que vous pourriez nous la lire ?
1: Merci pour ce que je suis, là où je suis, avec qui je suis. Je remercie pour cette journée. Début d'éternité. Je remercie pour le petit espace-temps qui m'a été imparti et la conscience que j'en ai, au présent et peut-être au passé et au futur. Au passé un peu, mais au futur aussi.
0: Eh bien, merci Chantal de Méguillard de nous avoir accompagnés sur ce chemin du bien-être mental. Je rappelle le titre de votre livre, 10 initiatives pour soi, prendre soin de sa santé psychique. C'est paru aux éditions La Chronique Sociale. Et c'est avec vous que nous refermons cette saison de Portez-vous bien. Fin de saison, mais pas seulement. Et oui, vous entendez cette sonnerie, eh bien c'est celle de la retraite. Car oui, amis auditeurs, auditrices, après près de 40 ans au micro, dont 35 pour RCF, c'est l'heure pour moi de battre en retraite. Alors merci au père Emmanuel Payen de m'avoir donné cette chance radiophonique. Merci à mes centaines d'invités pour toutes ces découvertes qu'ils m'ont apportées dans tous les domaines. Merci à toute l'équipe des techniciens qui m'ont épaulé et surtout supporté. Et puis merci enfin à vous qui avez eu la générosité de m'écouter. Une page se tourne, une autre va s'ouvrir, j'espère aussi riche. En attendant, je vous envoie plein de bonnes ondes, je vous embrasse et comme le chantait Marilyn, bye bye baby. Oui.

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4: Et nous retrouvons nos confrères de RCF à nouveau et Radio Notre-Dame avec le magazine Connaître le judaïsme. Deuxième volet sur l'entrée dans la majorité religieuse avec la bar mitzvah.

0: Être bar ou bat mitzvah, cela se traduit par être fils ou fille du commandement. Mais de quel commandement s'agit-il, puisqu'il y en a 613 dans la tradition juive? La bar mitzvah, c'est ce dont on parle avec vous, Rabbin Nissim Malka, bonjour.
1: Bonjour.
0: La bar mitzvah, c'est ce rite de passage par lequel on accède à la majorité religieuse. Avant d'explorer le sens de cette majorité religieuse, j'aimerais qu'on revienne sur les différentes étapes de la bar mitzvah, en particulier la préparation. En quoi est-ce que ça consiste exactement?
1: La bar et la bat mitzvah, à mon sens, c'est quelque chose d'unique. Il y a une trame commune, mais ce que j'aime faire avec les jeunes personnes qui arrivent, c'est d'abord les recevoir avec leurs parents, la première fois, et puis ensuite construire avec eux le programme qu'ils vont, au fur et à mesure, apprendre. Et de cette manière, rien n'est imposé. Il y a une mer de connaissances à acquérir, et ensuite ils choisissent dans quel bateau ils vont voguer. En fait, ce que je fais, c'est très simple, j'ai un fichier Excel dans lequel j'ai tout ce qui peut être fait par le bar mitzvah le jour de sa bar mitzvah. Donc je lui liste toutes les opportunités qu'il a d'intervenir. Certains en connaissent déjà une bonne majorité, alors il reste juste à compléter. D'autres, rien du tout, alors il y a tout à construire. Parfois, en fonction des enfants, on aime insister sur la partie du chant, par exemple, ou au contraire la partie intellectuelle, où il va s'agir, par exemple, de transformer la bar mitzvah en une occasion de faire une conférence pour ses proches. Donc, construire en fonction de l'enfant une célébration qui lui correspond et avec l'investissement dont il est capable et surtout dont ses parents sont capables.
0: Et ça signifie que le rite central de la bar mitzvah ou bat mitzvah n'est pas forcément de pouvoir lire la Torah en public?
1: Pour ma part, pas du tout. En général, oui. Mais ma vision de la bar et la bat mitzvah, c'est une opportunité pour leur apprendre des choses. Donc, même s'il y a des choses qu'ils pourront faire à partir de ce jour-là, ça reste malgré tout une occurrence qui est relativement rare. Même s'ils savent, par exemple, on apprend aux garçons à lire dans la Torah à l'occasion de leur bar mitzvah, il y a peu de chances qu'ils reviennent tous les jours pour lire eux-mêmes. Ce sera souvent la personne qui sera préposée, le rabbin, ou la personne qui sera là pour lire à la Torah. Et donc je me dis, est-ce que j'ai envie de passer autant de temps, avec autant d'insistance sur ce point-là, alors qu'il y a d'autres choses et dont j'ai l'opportunité de l'aider à acquérir ces connaissances-là. Donc c'est ce que j'explique en général, que ma perspective, c'est de pouvoir faire en sorte de lui faire acquérir un certain nombre de connaissances qui feront que lorsqu'il viendra à la synagogue, il sera le plus à l'aise possible comme à maison parce qu'il maîtrisera complètement et le livre et les textes de manière à ce qu'il puisse s'épanouir et s'identifier très facilement, beaucoup plus facilement qu'une personne qui débarque parfois après 20, 30, 40 ans et qui ne sait plus rien de ce qu'un jour il a appris. Donc l'important, c'est d'abord de pouvoir le mettre à l'aise par rapport à sa vie de bar mitzvah.
0: Revêtir le talit et les téfilines, c'est-à-dire le châle de prière et les lanières de cuir qu'on porte autour du bras, ça fait partie du point commun pour tous les adolescents qui font leur bar mitzvah?
1: Tout à fait. Alors, dans le minimum commun, d'ailleurs, ça fait même partie des apprentissages parce que c'est une évidence. Donc, ce n'est pas dans les options négociables, ça fait partie des choses qui sont structurelles. Ces deux objets-là sont des objets pour le talit qu'on peut porter d'ailleurs même bien avant la bar mitzvah. Et les enfants commencent même parfois à le porter à partir de l'âge de 3 ans, sous une forme un peu différente. Ça s'appelle le talit katan, le petit talit que l'on met plutôt sous ses vêtements. Mm-hmm. Et le talit gadol, c'est celui qu'on mettra au moment de la prière. Et c'est de celui-là dont il s'agit. En général, les bar mitzvah commencent à le mettre un peu avant la bar mitzvah, de manière à ce que le jour où la bar mitzvah arrive, il soit complètement à l'aise.
0: Ces vêtements-là, ils symbolisent la notion de responsabilité, par exemple?
1: Alors, pas vraiment. Quel lien sera avec la bar mitzvah? C'est juste que à partir du jour où ils sont bar mitzvah, ils ont maintenant l'obligation de respecter toutes les mitzvot. Vous avez parlé de 613 commandements. Mmh. Effectivement, à partir du moment où ils sont bar mitzvah, ils ont accès, ils ont même le devoir de respecter tous les 613 commandements. Ce qui veut dire qu'il y a une différence énorme entre bar mitzvah moins 1 et bar mitzvah plus 1. Un bar mitzvah, c'est un état, mais c'est aussi une notion de responsabilité, donc de connaissance. Une personne qui ne sait pas de quoi il est censé être responsable, eh bien, ne peut pas incarner cette responsabilité-là. Donc, il s'agit d'abord de lui expliquer et de lui donner un maximum d'informations pour qu'il puisse embrasser complètement son rôle de bar mitzvah, c'est-à-dire de fils de cette responsabilité. Et à partir du moment où il atteint cet âge-là, il aura le devoir tous les jours, comme n'importe quel autre juif, de sa prière le matin, l'après-midi, le soir, et le matin, de mettre son talit et de mettre surtout ses téphilines, donc ces lanières de cuir que l'on met autour du bras, qui sont en fait deux boîtiers en cuir, qui est une tradition qui est extrêmement ancienne, que l'on met sur le bras, vers le cœur et sur la tête. Et de cette manière, on s'engage, on se réengage tous les jours. C'est la symbolique du lien, puisque c'est une lanière que l'on va attacher,
0: qu'on enroule
1: sur son bras exactement, jusqu'au bout de son doigt. Et de cette manière, on attache et sa tête, et son cœur, et son bras. Donc sa tête, sa réflexion, son cœur, ses émotions, et son bras, son action. Tout cela au service de Dieu.
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0: Rabbin Nissim Melka, nous parlons avec vous de la bar mitzvah, ce rite de passage propre à la tradition juive que l'on compare souvent dans le christianisme au sacrement. Est-ce qu'il y a dans la bar mitzvah l'idée d'une grâce divine que l'on reçoit lors de la célébration ?
1: Pas vraiment. Pas vraiment, parce que de manière générale, on n'a pas vraiment de sacrement. Lors de la bar mitzvah, c'est simplement le passage de l'enfance à l'âge adulte, et en fait l'équivalent de la majorité. C'est vraiment quelque chose de juridique. À partir de ce moment-là, on est justiciable.
0: Justement, cette notion de mitzvah, parfois on l'entend comme une bonne action. Qu'est-ce que ça veut dire exactement, une mitzvah ?
1: Alors oui, souvent, effectivement, on lit le mot bonne action. Alors qu'en fait, si on devait s'intéresser plus à la sémantique, mitzvah, un tzivouï, c'est un commandement, un ordre. Donc c'est quand on dit viens faire une mitzvah, c'est-à-dire viens prendre l'opportunité d'accomplir un de tes devoirs, de ce que Dieu te demande. Alors effectivement, ça va prendre la place de bonne action, parce qu'il se trouve qu'on va confondre la volonté de Dieu avec le bien. Et donc effectivement, lorsque j'accomplis une mitzvah, un devoir, eh bien j'accomplis aussi quelque chose de bien.
0: Est-ce qu'il y en a qui sont plus importants que d'autres ?
1: C'est intéressant parce que dans les Pirkei Avot, dans les Maximes des Pères, c'est un texte de la Mishnah dans lequel on a une sorte de contradiction apparente entre deux textes. L'un qui considère toutes les mitzvot la plus légère comme la plus importante. Et un autre texte qui dit de ne pas faire de distinction entre les mitzvot. Mais d'un autre côté, à partir du moment où on nous demande de considérer la plus légère comme la plus importante, même si on ne sait pas laquelle est laquelle, ça veut donc dire qu'il y a une échelle de valeur. Et il y a des mitzvot qui sont, sur le plan sociétal, plus fondamentales. Effectivement, ne pas tuer n'est pas sur le même plan que d'aller mettre son talit, par exemple.
0: Et pour les hommes et les femmes, ce ne sont pas les mêmes commandements ?
1: Les commandements, en fait, sont les mêmes pour tous, dans le sens où la Torah a été donnée à tout le monde. Seulement, la question, par exemple, du talit ou des téphilines font partie d'un réseau de commandements qui sont appelés les commandements liés à un temps, c'est-à-dire que ce sont des mitzvot qui nécessitent un investissement à des moments précis. Dans la tradition rabbinique, eh bien, on considère que ces mitzvot-là en particulier, les femmes en sont dispensées. Ça ne veut pas dire qu'elles leur sont interdites. C'est-à-dire que si elles souhaitent le faire, elles peuvent le faire, mais elles n'ont pas l'obligation. Et ce, pourquoi ? Eh bien, on peut envisager plusieurs théories à cela. La théorie qui serait plutôt liée à l'histoire, à partir du moment où le judaïsme confère au père, dans la cellule familiale, le rôle de l'éducation formelle et tout le reste, en fait, à la mère, effectivement, ça demande un investissement de la mère qui est quasi permanent. Et donc, pour ne pas surcharger, imposer une surcharge qui serait impossible à tenir, nos sages ont limité le caractère obligatoire de ces mitzvot liées à un temps.
0: Il y a aussi la notion d'acquittement, la possibilité de pouvoir acquitter quelqu'un d'un commandement. Qu'est-ce que ça veut dire ?
1: Oui, alors une approche que j'aime bien, par exemple, c'est celle de dire que chaque mitzvah est liée à un tikkun. Chaque commandement est lié à une réparation. Ou une réparation ou une amélioration de soi. Et donc, chacun des commandements nous offre la possibilité de nous améliorer sur un aspect de ce que nous sommes. Ne peut rendre quitte une autre personne qu'une personne qui a le même degré d'obligation. Prenez par exemple un enfant qui, à l'âge de 12 ans, par exemple, est tout à fait capable de diriger un office ou de lire à la Torah ou que sais-je, n'importe quelle autre mitzvah, eh bien, il ne pourra pas rendre quitte un adulte parce qu'il n'a pas le même degré d'obligation. Lorsqu'il aura 13 ans et un jour, le lendemain, il pourra acquitter complètement. Si la personne a le même niveau d'obligation, elle peut accomplir la mitzvah avec la personne pour la rendre quitte, lire pour elle, de l'instant que la personne, les deux sont d'accord, l'un va lire la Torah, l'autre va l'écouter, et les deux ensemble vont accomplir cette mitzvah ensemble. C'est un concept, ça s'appelle rendre quitte l'autre de son obligation.
0: Donc finalement, en vous écoutant, Rabbin Nissim Malka, on comprend que cette notion de bar mitzvah, elle est aussi importante pour l'individu que pour la communauté, quelque part.
1: Eh bien, exactement. En fait, elle est, j'allais dire, plus importante pour la communauté que l'individu. Je pense que oui. Je pense que la communauté se rend plus compte, même si pour l'individu c'est essentiel, c'est une transformation importante, dès l'instant que c'est compris. Effectivement, lorsqu'on a un enfant qui n'a jamais aucune sensibilité et qui a l'âge de 13 ans, il est donc de fait le bar mitzvah, pour lui ça ne change absolument rien. Mais un enfant qu'on a accompagné dès l'âge de 11 ans, 12 ans, et qui a travaillé pendant un an ou deux sur ce que va changer dans sa vie, cet état, bien sûr que c'est profondément une transformation extrêmement profonde. Mais je pense que même pour la communauté, elle change son regard vis-à-vis de lui de manière radicale. Je vous donne un exemple très concret. Dans un office, par exemple, il y a certaines prières qu'on ne peut dire qu'à partir du moment où il y a 10 bar mitzvah. Si on est 9, on ne peut pas les dire. À partir de 10, on peut les dire.
0: Ce qu'on appelle le minyan.
1: Exactement. Ce qui veut dire concrètement que l'enfant qui était là la veille, on était 9 avec l'enfant, ça ne changeait rien. Le lendemain, l'enfant est considéré sur le même plan que le plus ancien. Il est autant utile au groupe, autant indispensable au groupe que l'ancien. Et les communautés juives étant relativement petites, un membre, c'est extrêmement important. Donc le regard qu'on porte sur l'enfant est radicalement différent. Et je pense que ça contribue beaucoup aussi à la prise de conscience de l'enfant. Ils se rendent bien compte que là, avant, on ne le comptait pas littéralement. Et maintenant, il compte beaucoup plus, il pèse beaucoup plus.
0: Un grand merci, Rabbin Nissim Malka. 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

Aujourd'hui, nous fêtons la 650e émission de Jazz et Poésie. La première émission remonte au 1er avril 2008. Cela fait 18 ans. Pour la 650e, nous rendons hommage à Jacques Brel. Hommage à Jacques Brel, les marquises. Il parle de la mort comme tu parles d'un fruit. Il regarde la mer comme tu regardes un puits. Les femmes sont lascives au soleil redouté. Et s'il n'y a pas d'hiver, cela n'est pas l'été. La pluie est traversière. Elle bat de grain en grain quelques vieux chevaux blancs qui fredonnent Gauguin. Et par manque de brise, le temps s'immobilise aux marquises. Le soir montent des feux et des points de silence qui vont s'élargissant. Et la lune s'avance et la mer se déchire, infiniment brisée par des rochers qui prirent des prénoms affolés. Et puis, plus loin, des chiens, des chants de repentance et quelques pas de deux et quelques pas de danse. Et la nuit est soumise et l'Alizé se brise aux marquises. Le rire est dans le cœur, le mot dans le regard. Le cœur est voyageur, l'avenir est au hasard et passe des cocotiers qui écrivent des chants d'amour que les sœurs d'alentour ignorent d'ignorer. Les pirogues s'en vont, les pirogues s'en viennent, mes souvenirs deviennent ce que les vieux en font. Veux-tu que je te dise, gémir n'est pas de mise aux marquises. Les marquises de Jacques Brel. Patrick Artero joue Amsterdam.

Amsterdam, par Patrick Artero. Hommage à Jacques Brel, adapté en créole réunionnais, à guette bien, mon enfant. 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Aguette bien, mon enfant, de Jacques Brel en créole réunionnais. Snorkirk à la batterie. The Blues.

The Blues par Snorkirk et le Quartet européen. Hommage à Jacques Brel, les vœux de Jacques Brel, le 1er janvier 1968. Je vous souhaite des rêves à n'en plus finir et l'envie furieuse d'en réaliser quelques-uns. Je vous souhaite d'aimer ce qu'il faut aimer et d'oublier ce qu'il faut oublier. Je vous souhaite des passions. Je vous souhaite des silences. Je vous souhaite des chants d'oiseaux au réveil et des rires d'enfants. Je vous souhaite de respecter les différences des autres, parce que le mérite et la valeur de chacun sont souvent à découvrir. Je vous souhaite de résister à l'enlisement, à l'indifférence et aux vertus négatives de notre époque. Je vous souhaite enfin de ne jamais renoncer à la recherche, à l'aventure, à la vie, à l'amour, car la vie est une magnifique aventure et nul de raisonnable ne doit y renoncer sans livrer une rude bataille. Je vous souhaite surtout d'être vous, fier de l'être et heureux, car le bonheur est notre destin véritable. Les vœux de Jacques Brel sur Europe numéro 1, le 1er janvier 1968. John Coltrane au saxophone.

Mr. Sims, par John Coltrane. Hommage à Jacques Brel, Barbara, lettre à Jacques Brel. Il pleut sur l'île d'Ivaoa, le vent sur les longs arbres verts jette des sables d'ocre mouillés. Il pleut sur un ciel de corail, comme une pluie venue du nord qui délave les ocres rouges et les bleus violets de Gauguin. Il pleut. Les marquises sont devenues grises. Le zéphyr est un vent du nord, ce matin-là, sur l'île qui sommeille encore. Il a dû s'étonner, Gauguin, quand ces femmes, aux yeux de velours, ont pleuré des larmes de pluie qui venaient de la mer du Nord. Il a dû s'étonner, Gauguin, quand il t'a vu débarquer comme un grand danseur fatigué avec ton regard de l'enfance. Bonjour, monsieur Gauguin, faites-moi place. Je suis un voyageur lointain. J'arrive des brumes du Nord et je viens dormir au soleil. Faites-moi place. Tu sais, ce n'est pas que tu sois parti qui m'importe. D'ailleurs, tu n'es jamais parti. Ce n'est pas que tu ne chantes plus qui m'importe. D'ailleurs, tu chantes encore. Mais pensez qu'un jour, les vents que tu aimais te deviendraient contraires. Pensez que plus jamais tu ne naviguerais ni sous le ciel, ni sur la mer. Plus jamais en avril toucher le lilas blanc. Plus jamais voir le ciel au-dessus du canal. Mais qui peut dire? Moi, qui te connais bien, je suis sûr qu'aujourd'hui, Gauguin peint Amsterdam. Vous regardez ensemble se lever le soleil au-dessus des lagunes où galopent des chevaux blancs. Et ton rire me parvient en cascade, en torrent, et traverse la mer, et le ciel, et les vents, et ta voix chante encore. Il a dû s'étonner, Gauguin, quand ces femmes, aux yeux de velours, ont pleuré des larmes de pluie qui venaient de la mer du Nord. Il a dû s'étonner, Gauguin. Souvent, je pense à toi, qui a longé les dunes et traversé le Nord pour aller dormir au soleil, là-bas, sous un ciel de corail. C'était ta volonté. Sois bien, dors bien. Souvent, je pense à toi. Je signe Léonie. Toi, tu sais qui je suis. Dors bien. Lettre à Jacques Brel de Barbara. Joël Paraclet, Back to the Roots. Le retour aux sources. Jean-Claude au micro. À bientôt.

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0: Merci à Jean-Claude pour son émission Jazz et Poésie. Et nous vous proposons les 5 volets de cette semaine de la série Halte spirituelle sur le thème éducateur sur les pas du Christ.
1: L'école peut-elle être le lieu du salut? Les enseignants croient-ils qu'ils peuvent ouvrir des chemins vers Dieu? Eh bien, cette semaine, dans l'émission Halte spirituelle, nous revenons sur ces grandes figures qui ont marqué l'histoire comme éducateurs. Saint Thomas d'Aquin, Saint Jean-Baptiste de la Salle, Saint Jean Bosco. Ils suivaient le Christ, ils cultivaient leur rapport aux Écritures et ils ont appris à transmettre bien plus que le savoir. Et c'est cette spiritualité qui vous a intéressé. Ambroise Tourniol, Duclos, bonjour.
2: Bonjour.
1: Vous êtes professeur d'histoire-géographie au lycée public près de Lyon. Vous êtes aussi auteur de « Rien n'échappe à l'histoire » et du livre « Transmettre ou disparaître, manifeste d'un prof artisan ». Les deux ouvrages sont publiés aux éditions Salvator. Ambroise Tourniol, vous êtes vous-même professeur. Vous voyez passer régulièrement des innovations pédagogiques. C'est un métier où les propositions pour mieux enseigner se multiplient. Et aujourd'hui, vous allez nous parler de grands éducateurs chrétiens. Est-ce que vous leur trouvez des points communs avec ces courants pédagogiques plus contemporains? Est-ce que vous diriez qu'on pioche toujours aux mêmes sources ou qu'au contraire, vraiment, il y avait une particularité dans ces grandes figures qu'on va évoquer tout au long de ces émissions?
2: Alors, je vous ferai une réponse à la Normande. Oui et non. D'abord, oui, peut-être parce que au fond, ils ont le désir de faire grandir les enfants qui leur sont confiés. Et ce désir, je crois, habite encore aujourd'hui de nombreux professeurs, de nombreux collègues. Je crois que si nous sommes entrés dans ce métier, c'est habité par ce désir de faire grandir ces enfants. Et non, parce que ces éducateurs, ces figures que nous allons parcourir, sont chacun, chacune, ancrés dans une époque particulière, avec un tempérament, avec un certain nombre de principes qui sont historiques et qui sont liés au contexte dans lequel ils ont évolué et qui ne sont pas forcément ou plus forcément les nôtres aujourd'hui.
1: Est-ce qu'il y a un goût de nostalgie ou au contraire, vous vous dites, il y a de l'intemporel dans ce que vous avez trouvé chez eux, mais il y a aussi peut-être des éléments qui sont un peu datés, sur lesquels peut-être c'était beau à l'époque, mais aujourd'hui, ça n'est pas envisageable.
2: Alors, je crois que non, il nous appelle à une imitation dynamique et non pas servile. On peut s'inspirer d'eux. Voilà, je pense, le meilleur usage qu'on pourrait faire de leur œuvre. Mais vouloir de manière anachronique reproduire ce qui s'est fait au XVIIe siècle ou au XIIe siècle, à mon avis, n'aurait pas beaucoup de sens et serait même un peu contraire à l'esprit du christianisme qui est d'abord le génie de l'incarnation.
1: Alors, puisque vous parlez justement d'inspiration, Ambroise Tourniol, Duclos, est-ce que le Christ est le meilleur enseignant? Est-ce que c'est quelqu'un dont on peut essayer de percevoir la façon dont il parlait à ses disciples, dont il les enseignait?
2: Alors oui, je crois que ça, c'est une conviction qui habite toutes ces grandes figures de pédagogues chrétiens et qui m'habite aussi, l'idée que nous enseignons parce que nous sommes enseignés. Alors avant même la figure du Christ, l'Ancien Testament place dans le livre d'Isaïe cette parole « Chaque matin la parole me réveille, elle m'enseigne et me donne la parole d'un homme qui se laisse enseigner ». Voilà, je crois que à partir de ce point qui est que chaque matin nous sommes mis debout par une parole qui nous dépasse et qui nous oblige, eh bien nous avons aussi le désir de mettre debout ceux qui nous sont confiés.
1: Vous parlez de désir, est-ce qu'il n'y a pas aussi une résistance à se laisser enseigner, alors que ce soit par le Christ ou par les professeurs?
2: Oui, bien sûr, il y a une résistance et je crois que c'est la réalité du combat spirituel dans notre propre cœur d'enseignants, d'hommes et de femmes. Nous faisons tous l'expérience de cette résistance qui est en fait la marque de la blessure originelle, d'une volonté qui se voudrait autonome, mais qui réalise que c'est en entrant dans la docilité à quelque chose qui la dépasse, mais qui va la faire grandir, qu'elle sera vraiment elle-même.
1: Donc, beau défi.
2: Oui, c'est tout le défi de la vie chrétienne.
1: Et justement, alors, on va parler de ces grandes figures chrétiennes. Est-ce que vous iriez jusqu'à dire qu'il y a une éducation chrétienne ou c'est une inspiration qui va diffuser dans des pratiques, dans un comportement, dans des matières? Est-ce qu'il y a une éducation chrétienne?
2: Alors, oui, il y a une anthropologie chrétienne qui fonde l'éducation chrétienne. Il y a une science de l'homme et du monde qui fonde l'éducation chrétienne. Cette science est la suivante. L'homme a été créé à l'image de Dieu. Sa liberté est faite pour ce qui est digne et juste. Et cette liberté doit donc être éduquée, mais l'éducation doit tenir compte de cette blessure du péché originel qui s'hérite de génération en génération et qui nous conduit parfois à préférer notre volonté propre ou le mal à ce qui pourrait nous rendre meilleurs, à ce qui pourrait rendre la vie plus juste et plus belle.
1: Ambroise Tourniol Duclos, qu'est-ce que vous diriez que ces éducateurs ont à nous transmettre? Et puis après, on ira vite voir ce que peut nous dire saint Thomas d'Aquin. Mais est-ce que, justement, leurs études peuvent nous permettre de comprendre le chemin qu'elles ont suivi et qu'elles ont suivi pour la sainteté aussi?
2: Oui, alors ces figures d'éducateurs, avec des charismes qui sont propres à chacun, ces figures d'éducateurs nous montrent des hommes épris de Dieu, avec une très grande ferveur dans la piété notamment, souvent un sens de la pauvreté et de l'abandon qui peut rassurer sans doute les éducateurs qui trouvent qu'ils n'obtiennent pas les fruits qu'ils voudraient. Et aussi parfois un génie de l'organisation, un talent de la relation humaine, si on pense à Don Bosco, et une grande confiance dans les capacités de la raison à porter l'homme vers sa vocation première. Vraiment une confiance dans l'intelligence humaine et dans ce rapport qu'elle doit entretenir constamment avec le cœur, l'intelligence et le cœur.

0: Alors, on commence notre tour des grands éducateurs. On va partir au XIIIe siècle en Italie avec saint Thomas d'Aquin. Pourquoi ce choix ?
1: Alors, pour plusieurs raisons. D'abord parce que Thomas d'Aquin, c'est le théologien capital. C'est celui qui a donné ses lettres de noblesse à la théologie en la faisant dialoguer avec la philosophie. C'est même lui qui, de manière assez, iconoclaste à l'époque, convoque la théologie au tribunal de la philosophie, comme il le dit lui-même, au seuil de sa somme théologique. Et donc, qui nous rappelle que l'Église a une longue tradition du dialogue entre la foi et la raison, et que cette tradition mérite sans doute d'être renouvelée. Il a été proclamé par Léon XIII comme le patron de toutes les écoles catholiques. Et tous les papes ont mis l'accent sur l'importance de Thomas d'Aquin.
0: Et alors justement, Ambroise Tournieul-Duclos, quelles étaient les grandes questions mythiques qui l'ont habité? Il a bien sûr reçu une éducation religieuse, mais ensuite il a fait son chemin.
1: Oui.
0: Est-ce que vous diriez qu'il était véritablement empreint de questions particulièrement fortes?
1: Oui, alors Thomas d'Aquin, il naît en 1225, près de Naples, dans la région de Naples, d'une famille noble assez proche de la papauté. Et sa famille a pour lui de grandes ambitions, mais lui, en fait, est très tôt habité par la question de Dieu. Alors, dans la géographie, c'est très difficile de savoir, évidemment, quelle est la part de la reconstruction littéraire, mais dans la géographie, on lui prête cette question à l'âge de 5 ans. Qu'est-ce que Dieu ? Et je crois que c'est cette question qui va traverser toute son œuvre intellectuelle, qui est à la fois une œuvre intellectuelle, spirituelle, théologique, qui certes s'exprime dans un langage qui est celui du XIIIe siècle, mais qui est d'une immense fécondité, je pense, encore pour nous aujourd'hui.
0: Qu'est-ce qu'il a reçu lui-même au cours de son éducation, plus tard dans sa manière d'être formé par les congrégations par lesquelles il va passer ? Qu'est-ce qu'il a reçu ? Qu'est-ce qu'il a gardé, vous diriez ?
1: Alors, il reçoit l'éducation classique qu'on reçoit à son époque au Moyen-Âge, c'est-à-dire les sept arts libéraux, le trivium, donc les trois arts grammaire, rhétorique, et le dernier me reviendra, et le quadrivium, donc les quatre arts scientifiques, astronomie, musique, géométrie, et j'oublie le dernier. Bon, en tout cas, il reçoit donc cette éducation classique qui est celle du Moyen-Âge, qui forme à l'époque la plupart des élites, et il maîtrise évidemment le latin, il connaît le grec, ce qui va lui permettre d'avoir accès aux textes d'Aristote. Et donc, il arrive, c'est vrai, il naît 10 ans après la fondation de l'ordre des frères prêcheurs par saint Dominique, Dominique de Guzman, qui est un ordre qui a la particularité de mêler contemplation et action, et de se donner pour devise veritas, la vérité. Voilà. Donc, cette ambition de la vérité, de la découverte de la vérité, est fondamentale pour comprendre le parcours intellectuel et spirituel de Thomas d'Aquin.
0: Ambroise Tournieul-Duclos, qu'est-ce qui va le faire avancer sur ce chemin spirituel et qui pourrait pour nous être aussi des modèles, des exemples par ces rencontres qu'il va faire?
1: Alors, je crois que c'est d'abord la vitalité de cet ordre dominicain qui se donne pour mission, si vous voulez, d'annoncer ce qu'ils ont d'abord commencé par contempler. Hein, je crois qu'on trouve cette phrase d'ailleurs chez Thomas d'Aquin dans la Somme théologique. Il est plus beau d'éclairer que simplement de briller. Il est plus beau d'annoncer ce qu'on a contemplé que de garder simplement pour soi l'objet de sa contemplation. Et donc, je crois que cette vitalité qui bouillonne dans ce XIIIe siècle, qui est aussi celui de François d'Assise, hein, de Dominique, de Thomas d'Aquin, eh bien, le touche particulièrement. Il poursuit ses études à Paris avec comme maître Albert le Grand, qui deviendra Saint Albert le Grand, qui est une immense figure intellectuelle, mais aussi théologique, et qui, je crois, a été un modèle important pour Thomas d'Aquin, justement dans ce dialogue entre la foi et la raison.
0: Alors vous parlez de vérité aujourd'hui, on va en parler tout au long de ces émissions. La vérité, elle se définit comment pour tous ces chercheurs de Dieu et puis tous ces grands éducateurs? Elle va se traduire par quoi, la vérité qu'ils recherchent?
1: Alors, la vérité, eh bien, précisément, c'est l'un des objets de réflexion de Thomas d'Aquin. On en connaît désormais la définition capitale qu'il en donne dans la Somme théologique. Adéquatio rei et intellectus. Donc, l'adéquation de la chose et de l'idée. L'adéquation de l'intelligence avec le monde qui nous entoure. Et donc, chez Thomas d'Aquin, eh bien, il y a cette conviction profonde qu'en partant des principes premiers, en s'appuyant sur l'expérience du monde qui nous entoure dans ce qu'elle a de plus évident, eh bien la raison peut, pas à pas, atteindre la vérité de l'être, la vérité, une vérité qui est une vérité certes métaphysique, mais qui, pas à pas, eh bien, se construit par l'exercice de la raison. On est ici dans un rapport à la philosophie qui est un rapport très réaliste, en s'appuyant d'abord sur le réel. On ne construit pas, Thomas d'Aquin ne construit pas, si vous voulez, un édifice intellectuel à partir de concepts. Et donc, certes, il y a dans la métaphysique un certain degré d'abstraction, mais en partant des principes premiers, tout homme est capable de voir qu'un chien n'est pas un arbre et qu'un arbre n'est pas un nuage. Eh bien, en partant d'un rapport à ce qui nous entoure, au réel qui nous entoure, on peut, à l'aide de la raison, pas à pas, avancer vers la connaissance de la vérité.
0: Merci beaucoup, Ambroise Tourniol-Duclos, de nous faire découvrir ces grandes figures. On vous retrouve demain pour la suite.

0: Comment l'éducation scolaire peut-elle conduire à bien plus que le savoir? Comment l'école, l'université peuvent-elles être un chemin vers Dieu? Eh bien, tout au long de cette semaine, nous essayons de répondre à ces questions en nous appuyant sur de grandes figures spirituelles et plus précisément à travers des éducateurs. Et nous le faisons avec vous, Ambroise Tournul-Duclos. Bonjour.
1: Bonjour.
0: Vous êtes auteur de plusieurs livres sur l'éducation, vous êtes aussi professeur et parmi les grands éducateurs que vous avez choisis, il y a Jean-Baptiste de La Salle. Alors des établissements portent son nom, mais dites-nous en quelques mots en quoi il est vraiment un enfant de son temps, c'est-à-dire fin du XVIIe, début du XVIIIe siècle.
1: Oui, alors Jean-Baptiste de La Salle, donc il vient d'une famille de notables de Reims, une famille bourgeoise plutôt aisée du côté de la robe et des activités, on va dire, juridiques. Et donc, il était destiné à entrer dans la cléricature, mais plutôt comme un chanoine, voilà, donc dans une position plutôt installée. Et puis, ce Jean-Baptiste de La Salle fait le choix de la pauvreté, il fait le choix de se défaire de son canonicat et pour être un éducateur des milieux populaires de Reims, puisqu'en 1680, pour la première fois, il réunit des prêtres autour de lui avec le désir d'aller chercher les gamins qui traînent dans les rues de Reims et de leur donner les rudiments d'une éducation classique. Alors, on est au XVIIe siècle et l'éducation classique, le classicisme, c'est un courant important qui vise à remettre de l'ordre dans la nature. Et donc, de cette idée, si vous voulez, découle des principes éducatifs. Il faut arracher l'enfant à ses instincts sauvages et l'aider à se redresser. Si vous voulez, c'est un peu l'anti-Rousseau, un siècle avant les mille, cette idée que, l'éducateur, c'est d'abord celui qui permet de remettre de l'ordre. Voilà.
0: Ambroise Tournul-Duclos, dans quelle mesure est-ce qu'il est à contre-courant de ce qu'il a reçu? C'est pas le seul éducateur qui va vouloir aller vers les pauvres, leur donner ce que lui-même a pu recevoir. Pourquoi est-ce qu'il est attiré par ça et quel geste marquant il va poser justement?
1: Alors, sa source première, c'est l'Évangile. C'est un mystique, c'est un ascète qui passe de longues heures en prière, qui au départ effraie d'ailleurs un peu ses confrères par la frugalité de ses repas, par les nuits courtes et le temps passé en adoration. Donc, si vous voulez, il n'est pas installé dans la cléricature comme un état confortable. C'est quelqu'un qui veut suivre le Christ. Mmh. Et donc, comme Vincent de Paul, quelques dizaines d'années plus tôt, et qui ouvre le XVIIe siècle. Bien, Jean-Baptiste de La Salle veut absolument porter le salut des âmes par l'éducation, par l'enseignement. Et il est convaincu que pour le faire, il faut des prêtres qui soient profondément animés de ce désir de salut et de ce désir aussi de formation intellectuelle.
0: Est-ce qu'il faut comprendre à travers ce qu'il propose que le fait d'être ordonné, le fait de sortir d'un chaos ou d'un état sauvage, entre guillemets, ça peut conduire à Dieu? Quel lien vous faites?
1: Oui, alors oui, il y a une grande confiance dans la raison, une grande confiance dans la formation de la raison et de l'intelligence pour savoir poser les choix, des choix libres. On retrouve ici quelque chose qui appartient à l'anthropologie chrétienne, une liberté formée, c'est une liberté capable de choisir ce qui est bon, ce qui est juste et ce qui va permettre à l'homme d'atteindre sa vocation. Or, cette vocation est surnaturelle. Et donc, Jean-Baptiste de La Salle, certes, s'appuie sur... à l'époque, vous avez déjà les oratoriens, vous avez déjà les jésuites, il s'appuie sur des ressources pédagogiques qui existent autour de lui. Il décide d'ailleurs au passage de les amender, et par exemple d'enlever le latin pour pouvoir toucher plus facilement les classes populaires, ce qui fait un peu scandale dans un XVIIe siècle qui reste encore très classique et soucieux des héritages.
0: Alors on parlait du chaos. Jean-Baptiste de La Salle, il est très sensible à l'organisation, y compris des salles de classe.
1: Oui, tout à fait. On pourrait en faire d'ailleurs, au risque d'un petit anachronisme, un précurseur du design scolaire. On parle beaucoup aujourd'hui de design scolaire, c'est-à-dire de la manière avec laquelle les salles de classe peuvent favoriser les apprentissages. Eh bien, en fait, Jean-Baptiste de La Salle se pose la question dès son ouvrage maître, si vous voulez, La conduite des écoles, 1706. Donc, on est 26 ans après la création des Frères des écoles chrétiennes. Et dans cet ouvrage, il désigne très concrètement comment doit s'articuler une salle de classe, 40 mètres carrés à peu près, de grandes fenêtres ouvertes sur l'extérieur, mais pas trop basses pour que les élèves ne soient pas distraits, une chaire, une estrade pour l'enseignant qui va faire cours de manière simultanée. Ça, c'est une révolution pour l'époque. Jusque-là, l'enseignant passait d'élève en élève. Désormais, il donne cours à tous en même temps. Et puis, une organisation des élèves en fonction de leur avancement. Parce que dans la salle de classe, il peut y avoir des niveaux différents. Donc, les plus avancés sont sur les côtés, les moins avancés au centre. Et donc, il y a aussi un relais qui est recherché à travers les élèves les plus avancés vis-à-vis de ceux qui sont les moins avancés.

0: Ambroise Tourniol Duclos, qu'est-ce qui va séduire les autres professeurs qui vont venir le rejoindre justement? Pourquoi est-ce que ça suscite un intérêt, ce goût justement que va développer Saint-Jean-Baptiste de la Salle?
1: Alors, l'intérêt n'est pas immédiat, et je dirais que comme tous les fondateurs, il doit d'abord essuyer beaucoup d'avanies et le mépris de ses supérieurs ou de ses collègues déjà bien installés dans la fonction, qui se demandent quel est cet original qui veut plus de pauvreté que les autres. Donc au départ, on lui met beaucoup de bâtons dans les roues, à Reims, puis à Paris. Mais c'est vrai que, j'allais dire, petit à petit, la fécondité de son œuvre parle pour lui. Mmh. Elle plaide en sa faveur. Les écoles se multiplient dans le nord de la France, principalement. Mais très vite, elles atteignent un certain succès qui est lié à cette organisation, qui est lié aussi à la qualité des professeurs. Jean-Baptiste de la Salle met beaucoup d'efforts à recruter de jeunes professeurs laïcs. Ça aussi, c'est quelque chose d'assez nouveau, à l'époque où le prêtre-professeur est encore assez quelque chose de courant.
0: Quel donc, intérêt, pourquoi est-ce qu'il pense, Ambroise Tourniol Duclos, que ça vaut la peine justement d'élargir et qu'il n'y a pas que le clergé qui peut transmettre quelque chose?
1: Alors je crois qu'il veut ainsi avoir des professeurs entièrement dévoués à leurs élèves et qui ne soient pas partagés, si vous voulez, entre des activités paroissiales et l'inquiétude de l'école. Et donc pour cela, il faut imaginer une congrégation qui pourrait permettre justement d'être entièrement donnée à cet effort pédagogique.
0: Quelle va être la vie de prière que Saint Jean-Baptiste de la Salle va proposer? Est-ce que ça doit faire partie de la vie d'un professeur? Est-ce que c'est à côté, pendant, avant les cours?
1: Alors c'est, j'allais dire, tout le temps. En fait, cette vie de prière, elle est nourricière. Et donc, les frères commencent leur journée à 4h30 du matin par la messe. Ils se rendent en cours au début de la matinée, puis en début d'après-midi, en récitant le Veni Sancte Spiritus, donc une prière qui a traversé les âges. À midi, à table, ils doivent écouter une page d'évangile ou des actes des apôtres. Et j'en oublie encore un peu, mais si vous voulez, mis à part la prière des heures, la vie de prière des frères des écoles chrétiennes est d'une intensité impressionnante.
0: Ambroise Tourniol Duclos, pourquoi est-ce que Saint Jean-Baptiste de la Salle a été proclamé saint patron de tous les éducateurs? C'est un geste que va poser le pape Pie XII en 1950.
1: Alors je crois que d'abord l'attention aux plus petits, le fait que ça touche, c'est une école gratuite hein, qui touche donc les classes populaires les plus précaires, et puis ce renouvellement pédagogique, cette attention à la fois à l'intelligence et à l'âme des élèves, je crois qu'on est ici vraiment au cœur de la pédagogie chrétienne dans ce qu'elle a de plus classique et qui va passer à travers les âges. On fait grandir le sens de la liberté, de l'intelligence et en vue du salut. Donc il y a une dimension eschatologique qui est évidemment très forte dans cet ordre, cette congrégation.
0: Ambroise Tourniol Duclos, vous évoquez le fait de le faire en vue du salut. Est-ce que pour un élève, c'est quelque chose de perceptible ou finalement il n'y a que celui qui enseigne qui le sait?
1: Ah non, alors je crois que tout est fait pour rappeler aux élèves que leur destinée surnaturelle. Ce qui ouvre la salle de classe, c'est un bénitier par lequel les élèves se signent en entrant. Et un grand crucifix se trouve à côté de la chaire avec une statue de la Vierge et de Saint-Joseph. Donc tout est fait pour reproduire dans la salle de classe un espace sacré qui est celui qui vous met en présence, si vous voulez, des réalités surnaturelles.
0: Alors vous dites être mis en présence. Aujourd'hui, on dirait il faut surtout pas forcer, il faut laisser vraiment une adhésion libre de l'enfant par rapport à la religion. Est-ce que justement, il y a là une différence majeure, c'est-à-dire soit de penser qu'il faut signifier la présence du Christ, soit de laisser l'enfant avoir ce goût? Comment est-ce que c'est interprété à l'époque le fait justement de marquer cette présence du Christ?
1: Alors oui, je crois que vous pointez du doigt quelque chose d'important, c'est la définition moderne de la liberté telle qu'on l'a définie à partir du XVIIIe siècle comme une indépendance ou une capacité à se donner soi-même sa propre règle, une autonomie. Je crois que l'Église a une autre définition de la liberté qui est la capacité à choisir ce qui est bon. C'est-à-dire choisir ce qui est la vocation de l'homme, ce qui lui permettra d'atteindre cette vocation. À partir de là, eh bien, rien ne doit être refusé qui pourrait permettre à l'enfant de découvrir l'horizon surnaturel de son existence. Et Ça n'est pas pensé comme un conditionnement, évidemment. Cette éducation n'a de sens que dans la mesure où elle rencontre une liberté qui, d'étape en étape, qui peuvent passer par des chutes, eh bien, consiste à choisir par soi-même ce qui nous a d'abord été présenté.
0: Est-ce qu'il y a eu des réticences à ce moment-là? Est-ce que, justement, Ambroise Tournieul-Duclos, ça a été mal compris? Ou, en fait, l'époque fait que, après tout, ça ne posait pas de questions?
1: Alors je crois que l'ordre rencontre un grand succès puisque, si vous voulez, il aurait pu se faire un peu étouffer par la double concurrence des jésuites et des oratoriens. Or, ce qui se passe au XVIIIe siècle, c'est que ces deux ordres qui le précèdent de plus d'un siècle, eh bien, périclitent, alors qu'à la veille de la Révolution française, vous avez quasiment 33 000 enfants scolarisés chez les frères des écoles chrétiennes. Donc les chiffres parlent d'eux-mêmes.
0: Merci beaucoup Ambroise Tournieul-Duclos. On vous retrouve demain pour une nouvelle figure spirituelle.

0: Nous poursuivons notre réflexion autour de l'éducation avec cette question. L'école peut-elle conduire au salut? Et vous essayez d'y répondre avec nous, Ambroise Tourniol-Duclos. Bonjour.
1: Bonjour.
0: Vous êtes professeur au lycée Claude Lebois de Saint-Chamond, près de Lyon, et vous êtes l'auteur de « Rien n'échappe à l'histoire » et aussi du livre « Transmettre ou disparaître, manifeste d'un prof artisan ». Les deux ouvrages sont publiés aux éditions Salvator et vous avez eu envie de nous partager la personnalité de Marcelin Champagnat. Il est de votre région d'ailleurs, c'est un prêtre du 19e siècle. Il est à l'origine de l'ordre des frères maristes qu'on retrouve aujourd'hui dans quelques écoles. Ça reste une présence discrète. Mais Marcelin Champagnat est un homme que vous avez eu envie de faire découvrir. Il fait preuve d'un certain ascétisme. En quoi est-ce qu'il pourrait être inspirant aujourd'hui?
1: Oui, alors c'est vrai que cet homme, donc, qui est le neuvième d'une fratrie de 10 enfants, naît le 20 mai 1789, ce qui est une date quand même assez importante puisque c'est celle du serment du jeu de paume. Donc il naît l'année sans pareil, l'année où commence la Révolution. 3 ans après Jean-Marie Vianney, le futur curé d'Ars. Donc il appartient à la même génération de prêtres post-révolutionnaires, si je puis dire, d'une famille de cultivateurs, donc très humble, hein, du village de Marle, dans le Pilat, un petit massif juste avant la vallée du Rhône, entre Lyon et Saint-Étienne. Et donc, ce Marcelin Champagnat, qui n'est pas très doué pour les études, hein, il apprend à lire à l'âge de 14 ans, eh bien, entre au grand séminaire de Lyon, le séminaire Saint-Irénée, où il peut croiser d'ailleurs le chemin de Jean-Marie Vianney, au début du 19e siècle. Il est ordonné prêtre en 1816 et il va se confier à la Vierge, à Notre-Dame de Fourvière. Il va lui confier son sacerdoce. Voilà. Donc il entre dans cette démarche avec d'ailleurs d'autres frères prêtres de tout donner à Jésus par Marie. C'est sa devise, d'où le terme de mariste, les frères qui eh bien, se consacreront à la Vierge Marie.
0: Ambroise Tourniol-Duclos, en quoi est-ce qu'il était austère?
1: Alors, l'austérité, d'abord, elle est liée à la pauvreté du Pilat. Vous voyez, le Pilat, ça n'est pas le Beaujolais. Dans le Beaujolais, il y a de la vigne, et avec la vigne, on capitalise. Dans le Pilat, c'est une terre d'élevage, de très beaux paysages, certes, des massifs de moyenne montagne, hein, qui montent jusqu'à 1400 mètres, mais les fermes sont pauvres, il y a beaucoup d'enfants, les circuits de commercialisation, bon, ce sont ceux de la vallée du Gier et de la vallée du Rhône de l'autre côté. On reste dans des niveaux de vie qui sont quand même assez fragiles. Et donc, Marcelin, qui lui-même vient d'une famille eh bien assez modeste, est sans doute habité d'abord par cette conscience que on ne peut pas aider les pauvres si en quelque sorte on les domine. Il faut vivre à leur hauteur.
0: Alors, est-ce que justement il va adopter l'effort de ses enfants, la vie modeste, parfois difficile? Est-ce qu'il va en prendre justement la couleur entre guillemets?
1: Alors oui, on sait qu'il dormait sur un lit de planche, qu'il se nourrissait très peu, qu'il dormait peu parce que c'est un prêtre très contemplatif. Donc on retrouve ici des traits qu'on aurait chez Jean-Baptiste de La Salle ou qu'on trouvera chez Jean-Marie Vianney, bien sûr, de manière encore plus impressionnante.
0: Qui devient le curé d'Ars.
1: Qui devient le futur curé d'Ars, voilà. Donc oui, il vit très pauvrement. C'est d'ailleurs au départ quelque chose qui peut paraître rebutant au premier prêtre qui le rejoigne, mais qui petit à petit, eh bien, obtient une fécondité très importante pour cet ordre et lui vaut également, comme Jean-Baptiste de La Salle, des jugements un peu sourcilleux, notamment du curé de Saint-Chamond qui le prend pour un illuminé, voire pour un fanatique. Voilà. Mais, Marcelin Champagnat trouve aussi des alliés, un évêque notamment, qui va lui permettre de fonder son œuvre et donc de donner naissance à ses frères maristes. Voilà, puisque donc l'Institut des Frères Maristes est créé le 2 janvier 1817.

0: Ambroise Tourniol Duclos. Marcelin Champagnat, c'est aussi vraiment une figure de la prédication. Pourquoi est-ce que c'est important pour les professeurs de savoir parler à chacun, de faire ce que fera Marcelin, c'est-à-dire ne pas négliger l'émotion, essayer de toucher le cœur?
1: Oui.
0: Est-ce que vous diriez que c'est sous-estimé aujourd'hui, peut-être, chez les professeurs, cet art oratoire?
1: Alors, l'art oratoire aujourd'hui, oui, est sous-estimé parce que l'enseignement a trop souvent tendance à devenir une procédure. Mais ça, c'est lié à notre pédagogisme actuel qui nous fait croire qu'en ayant trouvé la bonne procédure, nous toucherons nos classes. Et c'est aussi lié à l'aspect collectif et beaucoup trop massif de nos salles de classe qui fait qu'on oublie la personne derrière la procédure. Mais ça n'empêche qu'il y a aussi beaucoup de collègues qui aiment ce qu'ils font et qui savent le faire avec enthousiasme et qui du coup continuent de croire dans l'importance de cet enthousiasme. Alors pour ce qui est de Marcelin Champagnat, il est très touché, juste avant de créer les Frères Maristes, il est très touché par les derniers sacrements qu'il va administrer à un jeune garçon de 17 ans qui ne connaît absolument rien de son catéchisme. C'est un garçon de ferme, il s'appelle Jean-Baptiste Montagne et il est sur le point de mourir et sur son lit de mort. Marcelin Champagnat est effaré de voir qu'il ne sait rien.
0: Il ne sait rien de Dieu.
1: Il ne sait rien de Dieu, il ne sait rien de sa destinée, il ne sait pas qu'il est attendu et qu'il peut rejoindre cet amour qu'il précède. Et donc pendant 2 heures, il va lui faire un cours de catéchisme et en passant par des images très concrètes. Et puis il lui donne les derniers sacrements, le viatique, et ressort de cette expérience convaincu qu'il faut absolument nourrir les intelligences, nourrir les cœurs et que l'un ne peut pas se faire sans l'autre.

0: Ambroise Tourniol Duclos. Est-ce qu'on peut presque dire qu'il a aussi mesuré tout l'enjeu de la formation, alors de ceux qu'on appelle aujourd'hui des catéchistes, mais c'est-à-dire est-ce qu'il est aussi celui qui vient révéler que il faut apprendre à parler de Dieu, ça s'apprend, que autour de nous des personnes qui ne connaissent rien peuvent accéder à Dieu aussi parce qu'on saura trouver les mots.
1: Oui, il est très attentif à la formation de ses frères. Et d'ailleurs, il fait venir des frères des écoles chrétiennes pour former les premiers frères qui rejoignent son ordre, puisqu'il crée donc un noviciat en 1825 à l'Ermitage, près de Saint-Chamond. Et donc, ce sont des frères des écoles chrétiennes, hein, des frères qui héritent donc de la pédagogie de Jean-Baptiste de La Salle, qui vont aider les maristes à se former pour enseigner. Et oui, on retrouve cette conviction profonde que enseigner, ça s'apprend. Et que la formation des enseignants est décisive si on veut pouvoir toucher les cœurs et les intelligences qui leur sont confiés.
0: Alors, Marcellin, il a face à lui des professeurs dont certains peuvent être peut-être très proches de Dieu, d'autres plus éloignés. Comment est-ce qu'il arrive à susciter chez eux le désir d'en savoir plus et de le transmettre ?
1: Alors, je crois que ce désir naît d'un désir évangélique profond. Là encore, comme chez Jean-Baptiste de La Salle, ce qui est en jeu, c'est le salut. Et donc l'intelligence nourrie, c'est une intelligence qui permettra ensuite au cœur et à l'âme de faire des bons choix. Et Marcellin Champagnat n'a pas beaucoup écrit, ce n'est pas un intellectuel, mais il a cette phrase qu'on retient, « Pour élever les enfants, il faut les aimer et les aimer tous également. » Donc Or, quelle est la source de la charité si ce n'est le cœur de Dieu ? Donc, c'est dans ce cœur ardent qu'on va aller puiser dans la prière, dans la pratique des sacrements, eh bien, les ressources pédagogiques qui nous permettront ensuite de mettre nos élèves debout et de leur permettre de faire des bons choix.
0: Alors, quand on vous écoute, on se dit que c'est peut-être quelque chose qui s'est perdu, c'est un peu étiolé. Où est aujourd'hui l'esprit mariste, justement ? Est-ce que il y a la volonté, ne serait-ce que dans l'enseignement catholique, par exemple, de diffuser ces idées, ces pratiques, ces recherches qui ont été menées pendant des dizaines d'années aussi et marquées par l'expérience ?
1: Alors, l'esprit mariste est partout où demeurent aujourd'hui des prêtres, des frères ou des laïcs persuadés que c'est dans le cœur du Christ qu'ils trouveront l'enthousiasme pédagogique nécessaire pour faire grandir l'intelligence et le cœur de ceux qui leur sont confiés. Et donc, on pourrait citer des établissements, mais évidemment, ça serait gênant de le faire. Mais j'en connais qui cultivent ce désir-là. Et certes, ils sont en but à la sécularisation, hein, qui est maintenant un processus qui s'étend et qui ne cesse de s'étendre. Mais eh bien, ils étaient 12 au départ. Rien d'impossible.
0: À sa mort, ils étaient 280 frères et 48 écoles, 7000 élèves, comme vous le releviez. Mais justement, Ambroise Tourniol Duclos, comment former une équipe enseignante, j'ai envie de vous dire aujourd'hui, mais pas simplement en s'inspirant aussi du frère Marcellin Champagnat.
1: Alors, je crois qu'il y a plusieurs domaines. Évidemment, il y a question disciplinaire qui n'était pas là précisément, qu'on n'a pas forcément approfondi par rapport à Marcellin Champagnat, même si on a parlé des frères des écoles chrétiennes, qui évidemment s'appliquaient à ce que les cours de grammaire, les cours de mathématiques soient bien faits. Donc, l'école, une bonne école catholique, c'est d'abord une bonne école où il faut, transmettre avec exigence et avec charité ce qu'on connaît. Et bien sûr, vient ensuite la dimension surnaturelle, et celle-ci, me semble-t-il, peut être nourrie de deux manières, à la fois par le cœur, c'est-à-dire par la prière, une prière active et fervente de la communauté éducative, et je crois que certains établissements parviennent à le faire. Dans une école catholique, eh bien, les sacrements doivent occuper une place centrale, mais aussi, bien sûr, par l'intelligence, la formation, la connaissance de ce qu'on veut transmettre, même dans le domaine religieux. Le religieux n'est pas, réservé au sentimentalisme. Le religieux, et c'est la grande tradition chrétienne, doit entrer en relation avec la raison, et il doit y avoir une formation sur ces questions de culture religieuse, notamment, bien sûr, pour ce qui concerne le christianisme, mais aussi pour le dialogue avec les autres confessions.
0: Merci beaucoup, Ambroise Tourniol Duclos, professeur au lycée public Claude Lebois de Saint-Chamond, tout près de Lyon. On vous retrouve demain.
1: Merci.

0: Ambroise Tourniol-Duclos, vous êtes professeur agrégé animé par la question du salut au sein de l'éducation. Bonjour.
1: Bonjour.
0: Parmi les professeurs qui ont marqué leur temps par leur pédagogie, mais surtout leur envie de conduire à Dieu les jeunes, il y a une figure dont le nom peut nous être un peu plus familier, c'est Don Bosco. Il a fondé la congrégation des Salésiens en 1859 à Turin avec une quinzaine de jeunes qu'il accompagnait depuis plusieurs années. Et il a notamment fait de la confiance un de ses piliers dans la relation aux autres. Qu'est-ce qui distingue, d'après vous, justement, ce prêtre italien du milieu du XIXe siècle ?
1: Oh, je crois à son tempérament. Don Bosco, c'est d'abord une âme de feu, passionnée d'enfants, passionnée de Dieu et des enfants. Et je crois que le tempérament dynamique, enthousiaste, le meneur d'hommes de Jean Bosco nous amène encore à scruter une autre forme du génie pédagogique que l'Église a su féconder à travers les siècles. On n'est plus sur, si vous voulez, les talents d'organisation d'un Jean-Baptiste de La Salle. On n'est plus sur la virtuosité intellectuelle d'un Thomas d'Aquin ou sur l'esprit de pauvreté d'un Marcellin Champagnat. On est vraiment dans le meneur d'hommes. Et certes, peut-être la figure la plus séduisante, en tout cas pour notre époque, particulièrement touchée par cette dimension de l'éducation.
0: C'est aussi un saltimbanque, vous diriez jusque-là.
1: Tout à fait, un saltimbanque de Dieu, qui d'ailleurs a utilisé ce talent pour amener les jeunes garçons de son village à l'église, et qui commençait évidemment par ses tours de prestidigitation et de saltimbanque pour ensuite pouvoir donner des leçons de catéchisme.
0: Qu'est-ce qui fait qu'il va susciter un intérêt au-delà de sa personne ? C'est-à-dire que les jeunes aimaient à le retrouver, mais c'est quand même vers le Christ qu'il les emmenait. Comment fait-il ?
1: Ah oui, Jean Bosco, donc il naît en 1815 et vous avez rappelé la date de la congrégation, la fondation de la congrégation des Salésiens, donc c'est plutôt 1854. Il se place dans la continuité de Saint François de Sales. Hein, les Salésiens, c'est ceux qui se réclament de cette intelligence psychologique, cette intelligence des âmes. François de Sales, vous savez, c'est le grand auteur de spiritualité du début du XVIIe siècle, dont on connaît l'introduction à la vie dévote et qui a profondément marqué Jean Bosco. Une liberté éduquée, c'est une liberté capable de reconnaître en elle cette prééminence du bien, cette prédisposition au bien et de le choisir consciemment et pleinement. Mmh. Et il avait cette devise qu'il avait écrite dans son bureau, Da mihi animas cetera tollis, ce qui veut dire donnez-moi des âmes, il s'adressait au bon Dieu, donnez-moi des âmes et prenez le reste.
0: Et justement, Ambroise Tourniol-Duclos, quel va être son lien à Dieu et à la Providence aussi ?
1: Alors, il est complètement remis, abandonné à la Providence, parce qu'il n'a rien, pas un sou. Il vient d'une famille pauvre, son père est mort quand il était jeune, sa mère est veuve, elle a trois enfants. Donc, il vient du Piémont, hein, de la ferme des Becci, et il n'a pas un sou, mais il se lance dans la fondation de l'oratoire, qui est un lieu destiné à accueillir les jeunes, des jeunes désœuvrés de la banlieue industrielle de Turin. On est au milieu du 19e siècle, la révolution industrielle bat son plein, la délinquance juvénile est très forte dans ces quartiers de Turin, et Don Bosco, touché par plusieurs rencontres de ces jeunes, eh bien, décide d'ouvrir un lieu pour eux alors qu'il n'a pas un sou. Il n'a pas un sou, mais il est prodigieusement intelligent, il a une immense mémoire et il a un sens de la relation incroyable qui va lui permettre d'ouvrir à la fois les portes de la grande noblesse italienne, plus tard bien sûr aussi du Vatican avec le pape Pie IX, et de comment dire, tisser des liens avec des ennemis irréconciliables entre eux. On est aussi dans le contexte anticlérical d'une Italie qui est alors en voie d'unification, et donc ce Don Bosco est aussi bouillonnant que son siècle.
0: Il est assez diplomate d'après ce que j'entends.
1: Oui, grande diplomatie, un grand talent diplomatique et surtout un zèle profond qui l'amène à se coucher très tard pour rédiger des feuillets. Il publie notamment une petite revue qui est tirée à 15 000 exemplaires, ce qui est énorme alors qu'il n'a pas un sou. Et tout ça, il le remet dans la prière. Il a réussi à amener sa mère auprès de lui, qui aide à l'intendance et qui est aussi une grande figure de charité.

0: Ambroise Tourniol, Duclos. On associe beaucoup Jean Bosco à la confiance, justement, à la relation de confiance, alors que ce soit avec Dieu, avec les jeunes, et visiblement aussi avec ses mécènes. Qu'est-ce que vous en diriez? Qu'est-ce qu'il en est resté de cette importance, justement?
1: Alors, je crois que c'est vraiment la dimension centrale de sa pédagogie. Toute sa pédagogie se fonde sur la confiance. De la même manière que lui-même et que tout chrétien, eh bien, se fonde sur la confiance en Dieu et sur la confiance d'abord que Dieu nous donne, puisque c'est celle-ci qui fonde notre confiance, eh bien, il est persuadé qu'aucune éducation, aucune œuvre éducative peut se passer de ce qu'il appelle l'alliance avec les jeunes. L'alliance, ça n'est pas le contrat. Vous voyez, dans un contrat, eh bien, il y a des attendus réciproques de part et d'autre. Dans une alliance, on se donne, quelles que soient les conditions de ce don. Et donc, on n'attend pas, pour relever l'autre qui trébuche dans la rue, de savoir ce qu'il nous rendra en échange. On va le relever. Et donc, cette alliance, Don Bosco veut en faire vraiment le cœur de son système éducatif. Il utilise aussi le terme de système préventif, c'est-à-dire il vaut mieux prévenir que punir, même s'il est aussi capable de punir. Et pour ça, il faut s'appuyer sur la raison des jeunes, et donc il faut éduquer cette raison. Il faut s'appuyer sur leur foi, et donc il faut nourrir cette foi. La vie sacramentelle est très importante à l'oratoire, et le nom même d'oratoire doit nous rappeler que ce lieu est d'abord un lieu de prière. Et enfin, sur l'affection. Voilà, parce qu'il n'y a pas d'éducation sans affection. Don Bosco a cette phrase, il dit « Certes, il faut aimer les jeunes, mais il faut surtout qu'ils se sachent aimer. »
0: Ambroise Tourniol, Duclos, comment est-ce qu'on manifeste? Parce que ça, aujourd'hui, on aurait peut-être un peu de mal à le comprendre, manifester de l'affection pour un élève. Ça peut être mal interprété. C'est pas du tout de cela dont parle Saint Jean Bosco, mais comment est-ce qu'il a mis en pratique, justement, cette nécessaire confiance entre les élèves et avec lui et avec Dieu?
1: Alors, il lui donne un nom qui est intraduisible en français, l'amore volezza. Amore, l'amour, volezza, la volonté. Et donc, ça n'est pas le sentimentalisme, qui serait simplement l'effusion des sentiments, et ça n'est pas non plus un rationalisme sec qui consisterait à croire qu'une fois instruit, l'enfant filerait droit. Non, l'amour et la volonté, c'est-à-dire qu'il faut forger la volonté, or la volonté se forge par la vertu. Et donc, il faut être exigeant. Il faut être exigeant, il faut poser des actes, il faut demander aux élèves, il faut leur confier des responsabilités, leur demander d'être capable de surveiller leurs camarades pendant un temps d'absence, être aussi les engager en fait dans l'action éducative et s'engager avec eux. Et cet engagement ne peut pas se restreindre, si vous voulez, aux quatre murs d'une salle de classe. Il se joue aussi dans la cour de récréation. Il se joue, j'allais dire, aussi et presque surtout dans la cour de récréation, puisque ce lieu qui pourrait devenir le lieu de l'individualisme effréné, eh bien, pour Jean Bosco, est en fait le lieu de la charité par excellence. Il a un songe qui est assez célèbre et dont qu'il relate en 1888, dans lequel il voit une cour de récréation désertée par les prêtres et une autre, au contraire, qui est où les prêtres sont au cœur des jeux de balle, et parce que c'est précisément la charité qui les habite. Amore volezza, cet amour et cette volonté, Don Bosco a aussi un autre mot, la familiarita, qui ne faudrait pas traduire par familiarité, mais plutôt par esprit de famille. Voilà, il faut créer un esprit de famille, c'est ce qui met les jeunes debout et c'est ce qui les relie entre eux.
0: Mais Ambroise Tourniol, Duclos, bon nombre de professeurs ou de parents vous diront que c'est difficile de tenir la fermeté et en même temps le rire, de donner des responsabilités, de faire confiance et en même temps de marquer son empreinte de parent. Comment est-ce que tout cela peut vraiment prendre forme dans la vie de ces jeunes tels que Saint Jean Bosco a pu le raconter et pour aujourd'hui, pour les éducateurs d'aujourd'hui?
1: Alors, je crois qu'il y a un temps pour tout. Et là, Don Bosco hérite d'un principe éducatif qui est assez ancien, qu'on retrouverait d'ailleurs dans l'Ecclésiaste. Il y a un temps pour rire et un temps pour pleurer. Il y a un temps pour jouer, un temps pour étudier. Et donc, on pourrait dire qu'il y a un temps aussi pour la volonté et un temps pour l'affection. Et donc, il ne s'agit pas d'être dans une confusion permanente des sentiments, mais il s'agit d'ordonner tout ce qui dans l'homme, eh bien, peut le faire grandir. Or, l'homme est à la fois corps, âme et esprit. Et donc, comment ne pas servir l'une de ces trois dimensions qui font l'unité de la personne? Voilà, je crois que chez Don Bosco, il y a cette idée dont nous pouvons encore nous inspirer, qu'il faut à la fois servir ces trois dimensions de la personne, l'intelligence, le cœur et l'esprit.
0: À quoi ressemblerait un enfant dont l'éducation par Saint Jean Bosco aurait été réussie?
1: Peut-être à Dominique Savio, l'un de ces jeunes qui meurt emporté par une tuberculose à l'âge de 15 ans et qui se désigne à la place de ses camarades pour leur éviter une punition collective, qui se fait le dernier quand il pourrait être le premier en raison de ses résultats et de son intelligence vive, qui est toujours plein d'idées de charité pour les uns et pour les autres et qui se laisse conduire par Don Bosco avec un esprit filial absolument édifiant.
0: Donc à nouveau la Providence. Merci Ambroise Tourniol-Duclos d'être venu nous parler de Saint Jean Bosco. On vous retrouve demain.
1: Merci.

0: Nous terminons cette série sur les grandes figures d'éducateurs avec vous, Ambroise Tourniol-Duclos. Bonjour.
1: Bonjour.
0: Vous êtes professeur d'histoire près de Lyon. Vous êtes aussi l'auteur de Transmettre ou disparaître, manifeste d'un prof artisan, publié aux éditions Salvatore. Et vous êtes convaincu que les grandes figures de l'éducation qui nous ont précédés ont quelque chose à nous transmettre. Et l'une de ces figures, c'est Edith Stein, grande intellectuelle d'Outre-Rhin, éduquée dans le judaïsme avant sa conversion. Deux mots pour tracer sa vie à grandes lignes, sa biographie.
1: Oui, donc elle est née en 1891 à Breslau, donc en Silésie. On est vraiment tout à l'est, hein, au nord-est de l'Allemagne, aux confins de la Prusse. Et elle est la 11e d'une fratrie de 11 enfants, ce qui n'est pas banal, d'un père commerçant dans une scierie, commerçant en bois, voilà, et qui meurt quand elle n'a que 3 ans. Donc, elle a cette épreuve, elle est orpheline de père à l'âge de 3 ans, éduquée par sa mère dans le judaïsme, vous l'avez dit. Et on sent très vite une personnalité assez forte, puisqu'à l'âge de 15 ans, après avoir été très pieuse, notamment à l'occasion de la fête du Kippour, où elle jeûnait avec une grande rigueur, eh bien, à l'âge de 15 ans, elle décide d'arrêter de prier. D'un coup, du jour au lendemain, parce que, elle ne se sent plus, authentique dans cet acte de la prière. Voilà. Et donc, intelligence très vive, puisqu'elle est effectivement conduite à faire des études de philosophie, à une époque où les filles sont rares sur les bancs de l'université. Elle rejoint un professeur de philosophie qui commence à avoir une certaine audience, qui s'appelle Edmond Husserl, qui est le fondateur de la phénoménologie.
0: Faut peut-être en dire un mot sur la phénoménologie.
1: Oui, c'est une philosophie en fait qui cherche à rompre avec l'idéalisme kantien ou hegelien qui a dominé le 19e siècle, hein, le monde des idées s'imposant au réel. Et donc elle cherche cette philosophie, comme son nom l'indique, à passer d'abord par les phénomènes pour remonter vers les essences, vers le noumen. Et donc il faut passer par l'expérience concrète des choses pour arriver à l'essence des choses.
0: Et ça va imprégner aussi la raison, j'allais dire, d'Edith Stein. Ça va vraiment imprégner sa culture aussi philosophique.
1: Oui, tout à fait. Elle navigue dans ces cercles philosophiques où elle se fait de nombreuses amitiés et elle est effectivement très touchée par cette démarche philosophique qui va rester, alors qu'elle va finir par dépasser en se convertissant au catholicisme, puisque donc, je vais peut-être un peu vite, mais elle a des amis catholiques, et la mort de l'un d'entre eux en 1917 au front la bouleverse. Mais ce qui la bouleverse plus encore que la mort de cet ami, c'est l'attitude de sa femme, qui se retrouve veuve, donc une jeune veuve, et qui décide d'entrer chez les bénédictines en offrant son veuvage avec une apparente sérénité. Et cette sérénité bouleverse Edith Stein parce qu'elle elle voit très concrètement, hein, on est encore dans le rapport concret à la vie, elle voit très concrètement l'œuvre de la grâce dans un cœur d'homme.
0: Alors Edith Stein, ce qui va la préoccuper, Ambroise Tourniol-Duclos, c'est la question de la vérité. Qu'est-ce que ça va prendre comme forme et comme interrogation chez elle ?
1: Alors, elle part de la philosophie, puisque nous l'avons dit, mais nous ne l'avons pas forcément précisé, elle est la première femme à avoir publié une thèse, hein, être docteur en philosophie en Allemagne en 1917. Cette question de la vérité est fondamentale, évidemment, pour la plupart des philosophes, mais je peux dire que à partir du XVIIIe siècle, elle est reléguée au second plan. Ce qui compte, c'est d'abord le sujet. Et donc, il y a une révolution métaphysique qui se fait autour du XVIIIe siècle, hein, sur ce rapport à la vérité. Or, Edith Stein...
0: C'est-à-dire, attendez, pour qu'on on mesure... Parce que c'est vrai que là, c'est des grandes idées de philosophie, mais ça voulait dire que finalement, en fonction du sujet, la vérité évoluait.
1: Exactement.
0: Donc, Ambroise Tourniol-Duclos, on quitte l'idée qu'il y a une vérité transcendante.
1: Voilà, c'est ça. On a plusieurs philosophies, si vous voulez, possibles, mais par exemple, parmi ces philosophies, l'une d'elles qui prétend qu'après tout, c'est une construction du discours, et donc on peut aborder, en fonction des concepts qu'on choisit comme point de départ, un rapport différent à la vérité.
0: Donc finalement, Edith Stein, elle est dans ce tourbillon philosophique et quasiment révolutionnaire en termes de pensée.
1: Elle est dans ce tourbillon, mais je dirais que par l'expérience concrète du deuil, elle est rattrapée par le réel, par l'épreuve du réel. Elle qui se voulait eh bien proche du réel par la philosophie, elle est rattrapée par l'épreuve du réel dans son existence même, et aussi par le fait qu'elle est finalement assez intellectuellement assez audacieuse, puisqu'elle décide d'ouvrir Thérèse d'Avila. Thérèse d'Avila est l'un de ses grands modèles. Vous savez, c'est celle qui a réformé le Carmel au XVIe siècle. Et donc, Edith Stein décide d'ouvrir le livre de la vie. Et elle sort complètement bouleversée de la lecture de ce livre, puisqu'elle en achève la lecture par ces mots. Ceci est la vérité. On est au début des années 20. Et à cette lecture de Thérèse d'Avila s'ajoute la lecture des exercices spirituels d'Ignace de Loyola. Et comme Edith Stein ne fait rien à moitié, vous l'aurez compris, elle va se livrer à une retraite non pas de 5 jours, comme on peut faire encore aujourd'hui, ce qui n'est pas d'ailleurs forcément toujours d'un grand confort, hein, ça reste une retraite de Saint-Ignace, mais de 30 jours. Voilà. Et donc elle fait une retraite de Saint-Ignace durant 30 jours, qui la confirme dans sa conversion. À quoi s'ajoute la lecture des confessions de saint Augustin, qui évidemment confesse la vérité qu'il a trouvée, qu'il a rencontrée, et d'une manière très sensible, d'une manière évidemment qui nous touche encore aujourd'hui quand on lit les confessions, puisque on est à la fois dans l'exercice de la raison et dans l'exercice du cœur.

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1: Ambroise Tournieul-Duclos, comment est-ce qu'elle va faire le lien justement entre cœur et raison? Parce qu'au départ, son premier élan, il est vers la raison en effet. Vous parlez de ce deuil qui est une expérience qui la ramène vers le cœur. Comment est-ce qu'après elle articule les deux et au cœur même de sa foi de fait?
2: Alors, d'abord, je dirais qu'avant de parler de ces jalons intellectuels, il faut parler du jalon sacramentel, puisqu'elle reçoit le baptême en 1922. Elle est baptisée. Elle désire entrer au Carmel, mais son père spirituel lui demande d'attendre encore un peu, de mûrir sa vocation. Et donc, elle va enseigner pendant plusieurs années, hein, dans les années 20, à l'école normale féminine de Spire, qui était tenue par les dominicaines. Or, nous nous souvenons que la devise des dominicains était précisément « Veritas ». Alors, cette expérience d'enseignement est aussi pour elle un temps d'écriture, de lecture de saint Thomas d'Aquin. Elle découvre à travers saint Thomas d'Aquin une autre manière d'aborder la question de la vérité, à partir des principes premiers. Et peu à peu, par l'exercice de la raison, dans un dialogue entre la foi et la raison. Elle découvre aussi la lecture d'un anglican converti au catholicisme, John Henry Newman, le cardinal Newman, qui a vécu à la fin du 19e siècle et qui précisément a porté une bonne partie de ses écrits sur ce dialogue entre la foi et la raison. Donc tout ça, si vous voulez, l'a conduit au début des années 30 eh bien, à dépasser progressivement la phénoménologie, à dépasser la philosophie de Husserl, mais aussi celle de Heidegger, un philosophe pour qui elle avait beaucoup d'estime, et c'était réciproque, parce que dans ces deux cas, eh bien, en quelque sorte, Dieu paraît absent de la proposition philosophique. Et donc, Edith Stein se dit, mais ça n'est pas possible. Si la grâce n'a pas sa place, il y a une impasse, en quelque sorte, dans ces philosophies qui mettent Dieu entre parenthèses. Si elles ne reconnaissent pas une vérité métaphysique qui les dépasse, alors on tourne en rond. Et donc Edith Stein, en quelque sorte, est amenée à ce dépassement par toutes ces rencontres et par cette expérience intérieure.
1: Et alors, Ambroise Tournieul-Duclos, ça veut dire qu'elle elle ne va pas spécialement quitter le monde de la philosophie, mais en revanche, puisque vous l'avez sélectionnée, j'allais dire, dans les grandes figures de l'éducation, elle va chercher ce qui peut être transmis en termes justement de rapport à Dieu, vous diriez?
2: Oui, bien sûr. Alors, ça a été très bien résumé dans un livre d'Éric de Russe qui parle de la vision éducative d'Edith Stein, hein, chez Salvator, et dans lequel il reprend les écrits d'Edith Stein. Et en fait, ces écrits sont ceux qui s'appuient sur l'anthropologie chrétienne. Le principe étant le suivant, il faut à la fois donner sa place au corps, à l'âme et à l'intelligence. Et donc, l'homme est tripartite, et donc il faut une éducation chrétienne, c'est une éducation qui considère la personne dans son unité, qui la touche de l'extérieur, donc en n'oubliant pas la formation physique de la personne, mais qui la rejoint dans son expérience intérieure, intellectuelle et spirituelle, donc intellectuelle par la raison et spirituelle par l'âme. Et donc, les besoins de l'âme, dirait Simone Veil, doivent être, satisfaits au moins autant que les besoins du corps et de l'intelligence. Et
1: finalement, vous venez de résumer le programme éducatif d'Edith Stein. Merci beaucoup, Ambroise Tournieul-Duclos. Je rappelle que vous êtes l'auteur du livre « Transmettre ou disparaître, manifeste d'un prof artisan » publié aux éditions Salvator. Vous êtes vous-même professeur d'histoire près de Lyon. Merci aussi à Hugo Vincent qui a assuré la technique pendant toute cette émission. Et bonne découverte à tous nos auditeurs de ces différents éducateurs. À bientôt.

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1: Et nous vous proposons de retrouver toute l'équipe de La Vie en question et il nous parle de Roland Garros avec l'historien Christian Legros.

0: Christine et Marie-Lou pour cette nouvelle émission La vie en question. Bonjour à vous tous. Bonjour Christine.
1: Bonjour Marie-Lou. Bonjour tout le monde.
0: Alors tous les jours à Saint-Denis, des milliers d'automobilistes passent devant une statue au bar à choix. Et à part son nom, donné à des rues, à des stades, nous savons en somme assez peu de choses, toute la vie de ce héros pays. Hein, parce que vraiment, de voir des noms et des statues comme ça partout, Roland-Garros, sa vie ne nous est pas trop connue. Alors nous avons invité Monsieur Christian Legros, bonjour.
2: Bonjour.
0: Qui est professeur d'histoire, à venir un peu nous présenter la vie de cet homme-là. Hein, tout le monde sait qu'il était aviateur, il est représenté avec des hélices,

0: Non, pas du tout. Il est parti assez vite puisque son père, qui était avocat, Antoine Garros, a décidé d'aller en Indochine, à Saïgon, pour exercer sa profession d'avocat, où il va rester d'ailleurs très très longtemps. Et donc le petit Roland Garros grandit
1: En
0: en
1: Indochine.
0: Indochine
1: Ah,
0: et il
1: donc
0: bon.
1: il savait parler chinois alors.
0: En Indochine, alors non, il parlait, il vivait dans le cadre français en Indochine. Peut-être qu'il a eu l'occasion d'échanger avec des gens sur place et d'apprendre un peu les langues que l'on parlait dans cette région. Mais surtout, il repasse à La Réunion en 1899 parce que ses parents décident de l'envoyer en métropole pour poursuivre ses études. Tout simplement dans les établissements scolaires qu'il y a en métropole. Et le bateau passe par La Réunion. Et donc c'est la dernière fois qu'il voit l'île à la fin du 19e siècle, ou à l'aube du 20e. Il est bien dans l'île, il a autour de 11-12 ans. Et après, il reprend son chemin vers la métropole et il ne reverra plus jamais l'île.
1: Les grandes études.
2: Est-ce qu'on sait s'il avait des frères ou des sœurs?
0: Alors il avait un frère, il me semble, qui est resté dans l'île non plus. Mais ses attaches familiales avec La Réunion sont, je préfère comment, enfin, je commence par ça, sont très très fortes parce que pour l'anecdote plus tard, quand il est prisonnier pendant la Première Guerre mondiale, il écrit à sa maman pour demander si elle peut lui envoyer dans les colis alimentaires des achats et du caribou chic.
1: Ah, c'est
0: Donc
1: pas vrai.
0: ça
1: Oh.
0: montre à quel point il a
1: Ça lui manquait.
0: cette culture réunionnaise qui est ancrée au plus profond de sa personnalité, de ce qu'il est.
1: Parce qu'alors, il a fait des grandes études quand même. Je vois, il a été diplômé d'HEC.
0: Tout à
1: Hein,
0: fait.
1: HEC, c'est quand même pas une toute petite école.
0: Oui, il a fait un certain nombre de. Voilà, il a pu poursuivre son cursus au lycée. Il a fait des études. Après, il s'est lancé dans le fait de vendre des automobiles au début des années 1910. Ce qui est un moment important, c'est quand il est tout jeune, il vient d'arriver en métropole, il tombe malade. Et là, il est envoyé à Cannes, il me semble, pour assurer une sorte, comment dire ça, pour retrouver des forces. Et il prend l'habitude d'avoir de faire une pratique sportive. Ce qui va lui ouvrir tout un ensemble d'horizons parce qu'il va rentrer en contact avec beaucoup de personnes. Il va pratiquer pas mal de sports, le rugby, le tennis, le vélo. Et ça va justement lui permettre déjà de développer des capacités physiques qui vont lui être très utiles dans sa vie adulte et aussi de développer un relationnel très très fort avec un esprit de camaraderie qu'il retrouvera ensuite plus tard dans l'armée.
1: Après, dans l'armée, bien sûr. Alors, on parle d'un choc. Il a assisté un jour à une manifestation, je ne sais pas qu'est-ce que c'était, un meeting quelconque, et vraiment, de voir ces avions-là de l'époque, il a eu un coup de foudre, on dit. C'est vrai, c'est
0: C'est
1: ce que
0: ça,
1: disent les livres.
0: c'est ça. Il a eu un coup de foudre pour l'aviation. On est en Champagne en 1909. Il assiste à un meeting aérien et là, tout de suite, il décide que ça va être sa passion. Et il s'achète un petit avion, un Demoiselle, hein, qui est un monoplan qui est réalisé par l'aviateur industriel Santos Dumont, le Brésilien. Et pour tous les auditeurs, je les invite à aller taper sur Internet, taper Demoiselle, l'avion Demoiselle, pour voir à quoi ça ressemble.
2: Justement, il était en papier, il
0: Ouais,
2: était
0: c'est
2: en
0: ça.
2: tissu, il
0: C'est
2: était
0: un
2: comment?
0: avion. C'est fou de se dire qu'on pouvait voler sur ce type d'appareil. En 1909, c'est le même moment où Bleriot traverse la Manche, d'accord? Donc, on est vraiment au tout début de l'aviation. L'avion ressemble
2: Un cerf-volant.
0: vraiment à un cerf-volant.
1: C'est
0: Et
1: vrai?
0: moi, je dirais même, ça me rappelle presque les
1: Un
0: ailes
1: jouet
0: d'une
1: d'enfant, quoi.
0: chauve-souris. C'est assez particulier. Et il faut savoir, et ça va durer jusqu'à assez longtemps, je pense que tout le monde voit à quoi ressemble un avion. Sur le bout des ailes des avions, il y a ce qu'on appelle des ailerons, hein, qui permettent de faire tanguer l'avion. Et à l'époque, il n'y a pas d'aileron. Le système qui est mis en place, c'est un système de câbles qui fait qu'on fait une torsion de l'aile. Donc l'aile se tord avec ce système de câbles, ce qui fait que les avions sont aussi très fragiles parce que les mouvements brusques peuvent casser les ailes et ainsi de suite.
1: Et dans le monde, tous les avions étaient comme ça, les premiers
0: Oui,
1: avions?
0: les premiers avions étaient comme ça. Dans le monde, alors on a principalement des avions aux États-Unis d'Amérique, hein, c'est eux-mêmes eux qui démarrent avec les frères White, et puis on en a aussi beaucoup en France, la France est pionnière,
2: En
0: puis ça va être
2: Angleterre.
0: repris en Angleterre aussi.

0: d'Allemagne.
1: En Allemagne aussi, ça arrive. Mais c'est vrai que les Français et les Américains sont à la pointe de l'aviation avant la Première Guerre mondiale.
0: Et on peut aller jusqu'à quelle altitude ?
1: Alors ça, c'est très intéressant parce que c'est une spécialité de Garros. On peut, au début, c'est très limité. Il faut se rendre compte de la vitesse folle des progrès. Le premier vol, on va dire que le premier vol avec des frères White, on est en 1903. Et Garros, 10 ans plus tard, il est capable de traverser la Méditerranée depuis Fréjus jusqu'à Tunis. Donc, ça montre qu'en 10 ans, on a des progrès incroyables. Alors, les altitudes, elles varient très, très vite. Juste avant la Première Guerre mondiale, Roland Garros, il atteint plus de 5500 mètres d'altitude. Mais il faut savoir que quelques mois auparavant, on était bloqué à peine plus de 3000. Donc l'évolution technique est très rapide parce qu'on monte des moteurs de plus en plus puissants sur les machines, ce qui permet de monter plus haut. Il faut savoir, alors je suis pas un spécialiste de mécanique, mais il faut quand même se rendre compte que ces moteurs donc fonctionnent avec sont atmosphériques, avec de l'air. Et donc, la densité de l'air diminue, enfin, la quantité d'oxygène dans l'air diminue plus on monte. Donc, on perd en puissance du moteur plus on monte. Donc, si on démarre avec un moteur fragile qui fait juste 10, 20 chevaux, arrivé à plus de 1000 mètres d'altitude, 2000 mètres, on a presque plus de puissance.
2: Mais est-ce que ça dépendait du temps aussi ?
1: Ah oui, ça dépend du temps, surtout sur la structure même de l'avion à l'époque. Parce que des gros coups de vent peuvent casser l'avion.
0: C'était pas solide.
1: Au départ, on assiste vraiment à des aventuriers qui risquent leur vie à chaque instant. D'ailleurs, il y a beaucoup de morts.
0: On les voit toujours avec des grandes écharpes, des masques.
1: Tout à fait.
0: Parce que même pour respirer, ça devait être peut-être difficile.
1: Puis le froid, tout simplement, il faut se protéger. On n'a pas des cabines qui sont fermées, ça arrivera beaucoup plus tard. Des avions pressurisés, pas du tout. Donc oui, au début, ils se protègent un peu comme ils peuvent. Ils mettent des écharpes, ils mettent des grosses vestes, des gros blousons, ils mettent des lunettes. Donc, et surtout, ça devient très essentiel au fur et à mesure du temps où l'altitude commence à devenir, ils commencent à monter de plus en plus en altitude. Et puis il y a aussi le manque d'oxygène. Et là, ils doivent uniquement compter sur leurs propres conditions physiques. Ben, d'où le fait que Garros, voilà, avec que son passé de sportif,
2: c'était les problèmes respiratoires.
1: Voilà, c'était important. Ça, ce sera un petit peu plus tôt. Au début, oui, il avait eu des problèmes respiratoires. Il s'en était sorti. C'était assez fréquent à l'époque. Et c'est pour ça que les hommes qui faisaient ce type d'exploit à l'époque devaient avoir des très bonnes conditions physiques pour pouvoir tenir en altitude avec la raréfaction de l'oxygène, notamment.
0: Ne pas être très grand, peut-être aussi, ne pas être trop gros.
1: Oui, ne pas être très grand, ne pas être trop gros.
2: Quand on voit...
1: D'ailleurs, encore aujourd'hui, pour l'anecdote aujourd'hui, moi qui ai eu l'occasion il n'y a pas très longtemps, lorsque les Mirage 2000 sont venus à la base aérienne, de jeter un coup d'œil dans un cockpit de Mirage 2000, si vous faites plus d'un mètre 85, ça devient compliqué. Même si vous avez une morphologie où vous avez des grandes jambes aujourd'hui. Si vous avez des grandes jambes, vous ne pouvez pas devenir pilote parce que le système de siège éjectable risque de vous briser les jambes. Donc la taille optimale, c'est en dessous d'un mètre 70 jusqu'à 1m80 maximum.
2: Comme même moi, encore aujourd'hui.
0: Moi, ce serait juste.
2: Il ne faut pas être trop grand. Il ne faut pas être trop gros. C'est vrai. Alors, et tous les avions. Ils étaient tout seuls dans l'avion.
1: Ah oui, ils étaient tout seuls. Et en plus, c'était des hommes orchestres qui devaient être capables, déjà, de piloter l'avion. Et à l'époque, piloter prenait tout son sens parce qu'on vibrait avec la machine et il fallait la tenir, comme un cheval sauvage, j'ai envie de dire presque. Et puis, il fallait être capable de faire des petits ajustements en vol, du moteur, des réparations. Un peu mécanicien, il fallait connaître sa machine. C'est des gens qui connaissaient bien leur machine. Et Roland Garros, c'était quelqu'un qui avait une très bonne maîtrise mécanique. Il avait beaucoup travaillé avec Raymond Saulnier, notamment à l'amélioration d'un certain nombre de machines, notamment au début de la guerre. Je pense qu'on en reparlera.
0: Et pour s'orienter, comment il faisait ?
1: Pour s'orienter, quand il est parti pendant 8 heures, voilà, ça c'est assez exceptionnel. Il a navigué avec une simple boussole.
2: Ah, vrai ?
1: Avec une simple boussole et une carte, et il s'est repéré.
0: Étoiles.
1: Alors, les étoiles, je ne sais pas, je crois qu'il avait fait ça de jour.
2: Il voyageait pas de nuit ici.
1: 8 heures, il a quand même dû avoir un moment donné où c'était un peu sombre au moment où il est parti. Mais il me semble qu'il avait voyagé de jour.
0: Plus de jours. Est-ce qu'on voyageait de nuit alors? Est-ce que ça pouvait arriver?
1: Ça pouvait arriver, mais on évitait.
2: Vous n'avez pas de phare.
1: On évitait. Mais de toute façon, le fait de voler uniquement aux instruments et à se repérer avec des repères visuels sur le sol, ça a été le cas jusque dans les années 30, 40, même 50.
2: Mais c'était des hommes extraordinaires.
1: Des passionnés.
2: Une force physique, une force mentale. Vraiment, on est ébloui quand on voit ça.
1: Et moi, j'oserais même dire un petit grain de folie aussi. Hein.
2: Ah oui, si vous voulez.
1: Voilà, c'est ça.
2: Si vous voulez, ouais. Passion.
1: On peut les comparer à ces grands navigateurs du 16e siècle
0: qui partaient
1: un petit peu sans savoir. Hein.
2: Ouais. Parce qu'ils savent qu'ils risquent leur vie chaque fois.
1: Exactement. Exactement.
2: Alors, il avait envie, surtout, lui, c'était de survoler les mers. Alors, donc, la première chose, c'était...
1: Alors, au départ, même, il participe à des courses, à des meetings aériens. Oui, il participe à des courses. On l'appelle l'éternel second parce qu'il a tendance à arriver toujours second. Et après, voilà, lui, il devient l'homme des records. Donc, record d'altitude, traverser la Méditerranée. Alors, quand il traverse la Méditerranée, à La Réunion, on titre dans la presse que le garçon du pays a accompli des miracles. C'est surtout ça, sa spécialité. Et puis, son but, c'est de faire progresser l'aviation le plus vite possible. Il est de ceux qui permettent à l'aviation de gagner ses lettres de noblesse.
2: Et quand on réfléchit, on regarde un peu, on dit qu'en 1913, il a fait Saint-Raphaël-Bizerte. Ça a duré 8 heures.
1: Ouais, c'est ça.
2: Et il avait avec lui 200 litres de gazoil ou d'essence, je ne sais pas comment c'était à l'époque, et de l'huile de rissa. Parce qu'en somme, c'était l'époque où il n'y avait pas non plus en profusion tout ce matériel-là.
1: Bah c'est surtout qu'il emmène de quoi pouvoir continuer à voler, ce qui est quand même, ce qui explique à quel point on est face à des personnes qui n'ont peur de rien. Quand il se pose en Tunisie, il lui reste à peu près 5 litres sur les 200 litres qu'il est parti de carburant. Non, mais c'est pour dire
2: qu'il était au bout du
1: rayon d'action de son avion, et je pense même qu'il a dû ajuster un peu la puissance moteur pour pouvoir aller le plus loin possible.
0: Tous ces moments de solitude quand il survole la mer Méditerranée, il doit avoir beaucoup de doutes.
1: Tout à fait.
2: Et ça a pris 8 heures.
0: Le petit grain de folie, oui, pendant 8 heures.
1: Tout à fait.
2: Puis alors, là, quand il parle d'huile, bêtement, je me dis, mais son moteur, il était devant, il était derrière. S'il manquait d'huile, il avait un petit bidon, là, et il pouvait remettre, il est tout seul.
1: Il doit pouvoir accéder pour faire des petites manipulations très simples sur l'avant de l'avion. Voilà, pour le maintenir en vol.
0: Il y a beaucoup de morts à cette époque avec l'aviation.
1: Énormément de morts parce qu'il y a beaucoup, beaucoup d'accidents. Il n'y a pas de parachute déjà, pas au début, avant la Première Guerre mondiale. Et beaucoup, dès qu'on a un crash, dès qu'on a un atterrissage un peu sec, on a de la casse et donc on a vraiment beaucoup de morts.
2: Alors, parlez-nous de ce tir à travers l'hélice. Vraiment, tout le monde... Roland Garros au parachois, il est avec une hélice. Il est partout avec une hélice. C'était la guerre. Donc, c'était un moyen de naviguer, d'attaquer les Allemands. C'était comme...
1: Alors, avant de parler du tir à travers l'hélice, je vais expliquer comment il se retrouve, si vous me permettez.
2: Oui, dans
1: aux manettes, derrière à piloter des avions pour l'armée de terre, au départ. Alors, il se trouve que avant la Première Guerre mondiale, les armées se rendent compte de l'importance de l'aviation, notamment pour l'observation, pour les tirs d'ajustement d'artillerie, pour connaître les mouvements de troupes. Donc, la France a déjà des avions quand éclate la Première Guerre mondiale en août 14, et elle a donc besoin de gens qui savent maîtriser ce nouvel outil, parce que c'est vraiment sur des avions qui sont très rustiques. Roland Garros, lui, décide de s'engager directement dès le début du mois d'août 1914. Je dis bien, il décide de s'engager. Il n'est pas appelé. Comme il est né dans les colonies et que la conscription est obligatoire depuis 1913, lui, il n'est pas vraiment concerné par ça. Donc, ce qui se passe, c'est que il s'engage et tout de suite, il est versé dans cette espèce d'ébauche d'aviation qui naît. Et donc, il va faire des observations aériennes et ainsi de suite. Quelques mois plus tard, avec donc Saulnier, il décide de créer un système de tir dans l'hélice et pas à travers l'hélice.
2: Oui, parce qu'autrefois, un avion ne pouvait pas tirer.
1: Voilà. Autrefois, au début, les aviateurs prennent l'habitude d'embarquer quelques grenades, des pistolets, voire des armes un peu plus lourdes. Donc, on a des cow-boys hein, qui se tirent les uns sur les autres avec une efficacité qui est nulle.
0: Il faut s'approcher.
1: L'efficacité, elle est nulle. Finalement, l'arme sert plus à se défendre en cas d'atterrissage forcé plutôt que se battre réellement. C'est d'ailleurs lors de la guerre italo-turque en 1911-12, je ne sais plus exactement, que pour la première fois, un aviateur italien a lâché des grenades sur des positions ottomanes à l'époque. Et donc, ce tir dans l'hélice, pourquoi il est très important ? Parce que ça crée le concept de chasseur. Avant, il fallait orienter l'arme sur son ennemi pour lui tirer dessus. Maintenant, et donc avoir ces deux choses à faire, guider l'avion et guider l'arme, ce qui est très compliqué.
2: Donc là, il pouvait tirer plusieurs
1: objectifs. Et donc, c'est pour ça que sur cet avion de l'époque, on a deux personnes, une personne qui est chargée de tirer et une personne
0: qui
1: pilote l'avion.
0: Déjà, on embarque une autre personne, donc il faut que l'avion soit encore plus solide.
1: Il peut y avoir quelques avions dès l'année 15 qui commencent à être comme ça. Oui, tout à fait, suffisamment lourd pour emmener deux personnes. Mais en mettant une arme dans l'axe du moteur, il suffit de pointer l'avion sur la cible et de tirer. Alors, on essaye de créer un système de tir synchronisé avec le moteur, mais c'est un peu compliqué, on n'y arrive pas. Et donc, Saulnier et Garros ont l'idée de tout simplement de blinder l'hélice.
2: Voilà, ils ont remis sur les hélices de façon à les rendre plus fortes.
1: Plus fortes. Donc, on tire dans l'hélice, une partie des balles est donc déviée, c'est pas grave, mais une partie des balles passe quand même à travers le mouvement de l'hélice. Non, elles peuvent pas revenir. Elles ne reviennent pas. Si elles sont déviées, elles sont déviées vers le bas ou sur les côtés.
2: Les hélices étaient lourdes alors.
1: Ça abîme considérablement les hélices. C'est aussi le problème de l'entretien. Mais c'est un vrai gap technologique parce que dans les 3 semaines, 15 jours où il met ça en place, il abat 3 avions. Et ce qui fait de lui, me semble de souvenir, celui qui fait, parmi les 6 ou 7 premières victoires, c'est lui qui abat les 3 avions parmi les 6 ou 7 premiers avions abattus par l'ensemble des Alliés lors de l'année 1915.
2: En 15 jours.
1: À 15 jours, 3 semaines. Ouais, c'est ça.
2: Google est bien renseigné.
1: C'est ça. Et, le 18 avril, il me semble, 18 avril 1915, il a un problème. Il doit se poser derrière les lignes ennemies. Et à ce moment-là,
2: il est touché.
1: Il est capturé. Il essaye de détruire son avion pour pas que ce système soit.
2: Mais son avion est touché par les balles des autres.
1: Oui. En gros, c'est surtout qu'ils doivent se poser en catastrophe et qu'ils essaient de détruire cet avion, mais ils n'y arrivent pas et l'avion est capturé et étudié de près par les Allemands qui vont perfectionner le système avec Anthony Fokker qui, lui, va créer le système de tir synchronisé. Et là, ça change tout. Ça rend l'arme beaucoup plus efficace.
0: C'est-à-dire on tire
1: dans l'hélice et pour le dire simplement, dans le moteur, il y a un mécanisme qui, dans le prolongement du moteur, il y a un mécanisme qui est synchronisé avec l'arme et qui fait que quand, en gros, l'hélice passe devant le canon, ça coupe le système et la balle ne peut pas partir au moment
2: où c'est synchronisé. Ça,
1: exactement.
2: Presque.
1: Voilà. Pour être plus précis, l'arme pour elle tire en continu. Mais elle est bloquée par ce mécanisme.
2: Oui.
1: Et quand le pilote actionne le mécanisme, il le libère et la balle part au moment où l'hélice n'est pas face au canon.
2: Et au moment où est la proie, elle est là.
1: Pendant un an, ce qu'on va appeler les fléaux Fokker, c'est-à-dire les Fokker 3, vont régner dans le ciel le ciel européen sans véritablement qu'il y ait de la concurrence parce que les alliés, c'est-à-dire les Français, les Anglais, les Russes, n'arrivent pas à créer
0: un avion ennemi.
1: Exactement. Et ce n'est que plus tard qu'ils vont réussir à le faire au cours de l'année 16.
0: Et c'est de là d'où vient le mythe, vous savez, de cet aviateur allemand qu'on appelait le Diable Rouge.
1: Alors,
0: est-ce que c'est de là que vient ce mythe?
1: Alors, on parle du Baron Rouge, là.
0: Voilà,
1: Manfred von Richthofen, qui est considéré comme étant le plus grand as de la Première Guerre mondiale. faut savoir que lors de la Première Guerre mondiale, pour devenir un as, il faut abattre au moins 5 avions. Manfred von Richthofen, il a battu plus de 100 avions, il me semble autour de 120 avions. Donc, le plus grand aviateur allié, c'est René Fonck, qui lui en a autour de 75.
0: Ah, oui.
1: Après, attention, il faut nuancer. Parce que, en gros, en Allemagne, quand quelqu'un... J'ai dit combien pour Richthofen ? J'ai dit 120, je me suis trompé, je vous prie de m'excuser. On est plutôt autour de 80. Il se trouve que... Les Allemands, eux, comment ils déclarent le fait qu'ils ont remporté une victoire ? Ben, ils le déclarent. Ils disent, voilà, j'ai abattu un avion. Si quelqu'un peut... S'il y a un témoin direct qui peut... juger que c'est vrai, c'est validé. Tandis que pour les Français, c'est beaucoup plus sévère. Il y a la déclaration, il y a le fait qu'on voit que l'avion tombe,
0: oui,
1: donc c'est ainsi de suite.
0: Toujours plus compliqué.
1: Donc en réalité, on pense que c'est bien René Fonck qui a battu le plus d'avions, parce que lui, en plus de ses 75 victoires, il en a au moins encore une trentaine supplémentaires.
2: Et celui-là, il a été tué pendant les batailles ?
1: Non, René Fonck, il a survécu après. Et René Fonck, il a survécu après. L'autre grand aviateur qui, lui, n'a pas survécu, c'est Georges Guynemer, qui d'ailleurs est le parrain de l'armée de l'air et de l'espace. Chaque 11 septembre, on commémore dans toutes les bases aériennes la mort de René Fonck.
2: Donc, Roland Garros...
1: René Fonck, je prie de m'excuser.
2: Voilà, c'est pas...
1: De Georges Guynemer. Voilà.
2: Donc, Roland Garros, son avion est atteint.
1: Oui.
2: Il est obligé d'atterrir, si je vois bien, et il est fait prisonnier.
1: Donc
2: et alors, son grand regret, c'est de ne pas avoir eu le temps, eh bien, parce que les Allemands ne possédaient pas alors ce don encore de tirer à travers les lignes.
1: Oui,
2: ils ne connaissaient pas.
1: Ils étaient, alors, il y a beaucoup de mythes autour de ça, hein, parce qu'on en est très, très, très, très fiers, mais en réalité, ils étaient déjà en train d'élaborer un système plus perfectionné. Ça leur a permis de comprendre que. Les limites du système que les Alliés avaient mis en place se tirent dans l'hélice, comme je dis, abîmaient quand même pas mal l'hélice, alourdissaient l'hélice, même si ça a été, pour la première fois, voilà, comme je disais précédemment, le fait de pouvoir créer un vrai avion de chasse. Sur la statue qu'il y a au Barachois, qui d'ailleurs précédemment était à Paris, hein. Au départ elle a été mise à Paris, puis elle a été ramenée en 1926, il me semble, au Barachois. Il a cette hélice qui est derrière lui, cette grande hélice, cette hélice blindée, qui symbolise son apport, sa contribution lors de la Première Guerre mondiale. Voilà, parce que ça a été une vraie source de fierté. Donc,
2: on sait combien il a battu, lui,
1: d'avion ? Il en a battu 4 au total, puisqu'il a battu 3 avant de s'écraser, avant de se poser en urgence et d'être capturé. Il reste 3 ans emprisonné. Et c'est au moment on est à la fin de la guerre. Il arrive à s'échapper. Il arrive à s'échapper à partir du début de l'année 1915. Il revient en France en mars 1918. Et même son parcours, hein, pour s'échapper, c'est assez intéressant.
2: C'est l'anecdote. Il se déguise
1: en soldat allemand,
2: pour
1: tromper la surveillance. Il traverse l'Allemagne, puis il gagne ensuite les Pays-Bas. À l'époque, les Pays-Bas sont neutres. Il s'embarque pour le Royaume-Uni avant de retourner en métropole.
2: Il n'a plus revolé après ?
1: Si. Et c'est bien là, moi j'ose le dire, le drame pour lui. Quand il revient, il a toujours cette figure héroïque. C'est un héros, en plus, qui s'est échappé. Et donc, il décide de reprendre le combat, même si on lui explique que c'est compliqué parce que l'aviation a beaucoup changé. Il a des problèmes de santé, notamment de vue, et il reprend le combat. Et c'est lorsqu'il reprend le combat à la fin de l'année, à la fin du conflit, au mois d'octobre, qu'il trouve la mort sur le front.
2: Mais alors, moi, je trouve que ces personnages-là, une volonté, l'intelligence, le courage, ils ont tout pour eux, ces gens-là.
1: Oui, ouais, ils ont tout pour eux, comme toutes les grandes figures héroïques, ils ont tout pour eux et meurent jeunes. Donc voilà.
0: Ils ont un petit grain de folie.
1: Voilà. Mais après, on a regardé son souvenir hein, et qu'il a quand même marqué ses contemporains. Je pense à Émile Le Sueur, celui qui a créé les internationaux de tennis.
0: Justement,
1: tenait
0: alors
1: absolument à ce que on donne le nom de son ami. Et c'est pour ça que Porte d'Auteuil, on parle du tournoi de Roland-Garros pour les internationaux de tennis.
2: Tout le monde connaît Roland-Garros dans le monde, mais je crois qu'ils ne connaissent pas cette simple histoire que vous venez, mais qui est passionnante. Hein, vraiment, moi j'admire les gens comme ça, ils ont toutes les qualités. Quoi. Merci de nous avoir fait partager votre amour de l'histoire, hein, Christine.
1: Et du personnage même, je dirais. Roland Garros, pour moi, est un personnage très inspirant.
2: Il n'y a pas un livre spécial Roland Garros.
1: Si, il y en a plein. Il y a plein de choses qui ont été faites. Moi, je pense par exemple aux archives. On a un dossier pédagogique qui a été fait pour
2: aux
1: archives départementales parce qu'il y avait une belle exposition entre 2018 et 2020. Et on a de la documentation, notamment pour les élèves.
2: Il faut la refaire.
1: Voilà, on peut la partager, ça peut être intéressant.
2: Voilà, merci beaucoup. Alors, nous recevons donc Christian Legros, qui est historien et qui nous a raconté une histoire passionnante. Et Christine.
0: Merci.
2: Merci à vous.
1: Merci à vous.
2: Et on se revoit pour encore des histoires de la Réunion passionnantes comme ça. Merci.
0: Au revoir.
1: Au revoir.

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Bonsoir à tous, Mazam avec vous pour Prière dans la nuit. C'est un plaisir de vous retrouver en ce samedi pour prier avec vous à nouveau dans cette séquence. Un grand, grand merci à toute l'équipe de Radio Arc-en-Ciel. Un grand merci à vous, chers auditeurs et auditrices. Un grand merci à toute l'équipe de Jésus, mon guide, et à chacun et à chacune pour votre soutien, votre présence et vos prières dans ces moments difficiles. Mais le Seigneur donne la force et le courage. Eh bien, nous reprenons nos séquences et nous retrouverons avec l'équipe Jésus et mon guide tout à l'heure Morissette avec la séquence. Et puis, on fêtera une très belle fête à toutes les Thérèses aujourd'hui. On parlera de Sainte Thérèse de Calcutta et de Lataste, Jean-François Lataste. On retrouvera Jean avec le petit manger pour le cœur, l'évangile en créole, et on retrouvera Marc Thomas avec la série Paroles semées, paroles partagées. Pour démarrer notre séquence, méditons avec l'antienne d'ouverture de ce jour. Seigneur, j'ai mis mon espoir en ta miséricorde. Mon cœur a exulté dans ton salut. Je chanterai le Seigneur pour

0: Et nous retrouvons Jean avec le Timanger pour le cœur à l'Évangile en créole. Nous sommes au chapitre 6 de l'Évangile selon Saint Luc en ce jour, les versets 1 à 5. Pourquoi faites-vous ce qui n'est pas permis le jour du sabbat?
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2: Dans l'Évangile de Jésus-Christ, voilà quoi ça Saint Luc raconte. C'était un jour sabbat. Jésus était traversé d'une habitation ensemble son bon d'allon. Bon, la terrasse, bonnes épis de blé, c'était immense. L'air que c'était fini, frotte, ça un peu dans nos autres mains. Alors, des trois fois que j'ai la des autres. T'es bien, à cause tu fais ça que la pointe droit, fais le jour sabbat. Alors, Jésus répond aux autres. Les autres n'ont pas lié ce que David l'a fait un jour à sabbat, il avait faim. David, ensemble, sacté et marche ensemble. Il a rendu la case bon Dieu, il trappe le bon pain pour l'offrande, il a mangé. Il a donné pour manger, bon sacté ensemble aussi. Alors que, n'en a rien que bonne prête, n'en a le droit à manger ça. Jésus a dit encore, à cause de ça, le fils de l'homme, il est le maître le sabbat.
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0: exulte le Seigneur. Mon esprit exulte en Dieu, mon Sauveur. Il s'est penché sur son humble servante. Désormais, tous les âges me diront bienheureuse. Le Puissant fit pour moi des merveilles. Saint est son nom. Son amour s'étend d'âge en âge sur ceux qui le craignent. Déployant la force de son bras, il disperse les superbes. Il renverse les puissants de leur trône. Il élève les humbles. Il comble les affamés, renvoie les riches les mains vides. Il relève Israël, son serviteur. Il se souvient de son amour, de la promesse faite à nos pères, en faveur d'Abraham et de sa race à jamais.
1: Magnificat.

C'était Laurent Giboski, Nomade Magnifica, au Dieu de vie. Et merci à Jean pour ce petit manger pour le cœur, l'évangile en créole. Avec Morissette et ses invités, nous méditerons sur la première lettre de Saint Paul apôtre aux Corinthiens. Nous avons faim, nous avons soif, nous sommes dans le dénuement.

Bonjour à vous tous en ce samedi 5 septembre 2026. Merci infiniment pour votre accueil. Bienvenue à vous, chères auditrices et auditeurs de la radio Arc-en-Ciel sur YouTube et par toute la Terre. Un grand coucou à la grande et belle famille de Jésus et mon guide. Aujourd'hui, vous êtes avec Morissette et je serai en compagnie de Jean-Bernard pour la lecture et de Charlotte pour la méditation. Toute l'équipe de Jésus et mon guide se joint à moi pour vous souhaiter, à ceux qui sont nés ce jour, un très joyeux anniversaire. Et que le Seigneur vous bénisse, qu'il vous comble de sa grâce et de son amour. Passez une excellente journée. Rendons grâce à Dieu pour toute la joie de nos vies. La famille, Jésus et mon guide, les la même. Bonne fête à Sainte Thérésa de Calcutta. Force, courage aux personnes qui traversent un deuil, une maladie, une épreuve. Eh bien, nous allons démarrer cette séquence en préparant nos cœurs à la prière par ce très beau chant. Règne en moi, Saint-Esprit. Je vous souhaite à tous et toutes une excellente écoute.

0: Et maintenant, je vous laisse avec Jean-Bernard pour la première lecture. Bonjour Jean-Bernard, merci beaucoup de faire partie de notre petite équipe.
1: Bonjour Morissette, bonjour aux auditeurs, merci de m'accueillir pour me permettre de faire cette lecture. Lecture de la première lettre de Saint Paul apôtre aux Corinthiens. Chapitre 1, Corinthiens 4, versets 6b à 15. Frères, apprenez d'Apollo et de moi-même à ne pas aller au-delà de ce qui est écrit, afin qu'aucun de vous n'aille se gonfler d'orgueil en prenant le parti de l'un contre l'autre. Qui donc t'a mis à part? As-tu quelque chose sans l'avoir reçu? Et si tu l'as reçu, pourquoi te vanter comme si tu ne l'avais pas reçu? Vous voilà déjà comblé, vous voilà déjà riche. Vous voilà devenu roi sans nous. Ah, si seulement vous étiez devenu roi, pour que nous aussi, nous le soyons avec vous. Mais nous, les apôtres, il me semble que Dieu nous a exposés en dernier comme en vue d'une mise à mort. Comme nous sommes donnés en spectacle au monde, aux anges et aux hommes. Nous, nous sommes fous à cause du Christ, et vous, vous êtes raisonnables dans le Christ. Nous sommes faibles et vous êtes forts. Vous êtes à l'honneur et nous, dans le mépris. Maintenant encore, nous avons faim, nous avons soif, nous sommes dans le dénuement. Maltraités, nous n'avons pas de domicile, nous travaillons péniblement de nos mains. On nous insulte, nous bénissons. On nous persécute, nous le supportons. On nous calomnie, nous réconfortons. Jusqu'à présent, nous sommes pour ainsi dire l'ordure du monde, le rebut de l'humanité. Je ne vous écris pas cela pour vous faire honte, mais pour vous reprendre comme mes enfants bien-aimés. Car dans le Christ, vous pourriez avoir 10 000 guides, vous n'avez pas plusieurs pères. Par l'annonce de l'Évangile, c'est moi qui vous ai donné la vie dans le Christ Jésus. Parole du Seigneur.
0: Nous rendons grâce à Dieu.

L'apôtre Paul stigmatise ici l'orgueil en dénonçant la façon d'agir des Corinthiens, tandis que, selon la volonté de Dieu et leur façon de vivre, les apôtres ne cherchent ni les honneurs ni la gloire. Ils sont considérés comme, pour reprendre le verset 10, nous, nous sommes fous à cause du Christ. Voici une méditation de Mère Teresa, canonisée sous le nom de Sainte Teresa de Calcutta, fêtée en ce jour, connue pour son action caritative auprès des démunis en Inde. Elle nous donne ici sa vision de l'amour. Source, le pèlerin. Ne nous imaginez pas que l'amour, pour être vrai, doit être extraordinaire. Ce dont on a besoin, c'est de continuer à aimer. Comment une lampe brille-t-elle si ce n'est pas par l'apport continuel des petites gouttes d'huile? Qu'il n'y ait plus de gouttes d'huile, il n'y aura plus de lumière, et l'époux dira: je ne te connais pas. Mes amis, qui sont ces gouttes d'huile dans nos lampes? Elles sont les petites choses de la vie de tous les jours, la joie, la générosité, les petites paroles de bonté, l'humilité et la patience. Simplement aussi une pensée pour les autres. Notre manière de faire silence, d'écouter, de regarder, de pardonner, de parler et d'agir. Voilà les véritables gouttes d'amour qui font brûler toute une vie d'une vive flamme. Dieu nous bénisse. Merci, Esprit Saint. Prions avec Sainte Thérèse de Calcutta, la litanière de l'humilité, litanière récitée chaque jour par les missionnaires de la charité, sœur de Mère Thérèse de Calcutta. Ô Jésus, doux et humble de cœur, du désir d'être estimé, délivre-moi, Jésus. Du désir d'être aimé, délivre-moi, Jésus. Du désir d'être exalté, délivre-moi, Jésus. Du désir d'être honoré, délivre-moi, Jésus. Du désir d'être loué, délivre-moi, Jésus. Du désir d'être préféré aux autres, délivre-moi, Jésus. Du désir d'être consulté, délivre-moi, Jésus. Du désir d'être éprouvé, délivre-moi, Jésus. De la crainte d'être humilié, délivre-moi, Jésus. De la crainte d'être méprisé, délivre-moi, Jésus. De la crainte d'être rebuté, délivre-moi, Jésus. De la crainte d'être calomnié, délivre-moi, Jésus. De la crainte d'être oublié, délivre-moi, Jésus. De la crainte d'être tourné en ridicule, délivre-moi, Jésus. De la crainte d'être injurié, délivre-moi, Jésus. Que les autres soient plus aimés que moi, Jésus. Fais-moi la grâce de le désirer. Que les autres soient plus estimés que moi, Jésus. Fais-moi la grâce d'être de le désirer. Que les autres puissent être choisis et moi mis de côté. Jésus, fais-moi la grâce de le désirer. Que les autres puissent être loués et moi négligés. Jésus, fais-moi la grâce de le désirer. Que les autres puissent m'être préférés en tout.
Jésus, fais-moi la grâce de le désirer. Que les autres puissent devenir plus saints que moi, pourvu que je devienne saint autant que je le puis. Jésus, fais-moi la grâce de le désirer. Au souffle du Saint-Esprit, il est vivant. Amen.

Eh bien, nous voilà, nous arrivons à la fin, les amis. Je vous remercie infiniment de nous avoir écoutés. Merci à Mazam pour le partage, également à Maria pour le montage et le partage de nos séquences quotidiennement. Merci à toutes les personnes qui m'ont accompagnée, notamment Charlotte pour la méditation et Jean-Bernard pour la lecture. Je vous souhaite à tous et toutes une excellente journée. Que le Seigneur vous bénisse, qu'il vous comble de sa grâce et de son amour. Et je vous propose, pour nous quitter, ce très beau chant choisi par Charlotte, Jésus sur mon chemin, de Jean-Claude Jenada. Excellente journée à vous tous, que le Seigneur vous bénisse et je vous dis à très bientôt.

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1: En ce 5 septembre, nous fêtons la bienheureuse Mère Teresa et Jean-François Lataste. Et nous vous proposons eh bien, de retrouver Frédéric avec le témoin de la foi de ce jour pour nous en parler.
2: Saint Marc,
3: Saint Pierre,
2: son nom était Jean.
3: Sainte Marie,
2: figure de la foi, témoin de l'Évangile. Elle se nommait Marie.
3: Saint Matthieu.
2: Il s'appelait Jacques.
4: En ce 5 septembre, nous fêtons la bienheureuse Mère Teresa de Calcutta et avec elle le bienheureux Jean-Joseph Lataste. Bonne fête donc à toutes les personnes qui se prénomment Teresa ou Jean-Joseph. Par mon sang, je suis albanaise. Par ma nationalité indienne, par ma foi, je suis une religieuse catholique. Pour ce qui est de mon appel, j'appartiens au monde. Pour ce qui est de mon cœur, j'appartiens entièrement au cœur de Jésus. C'est ainsi que s'exprimait Mère Teresa de Calcutta. Cette messagère lumineuse de l'amour de Dieu est née le 26 août 1910 à Skopje, une ville située au croisement de l'histoire des Balkans. Cadette, elle fut appelée Gonca Agnès. Elle reçut sa première communion à l'âge de 5 ans et demi et fut confirmée en novembre 1916. Le jour de sa première communion, elle fut remplie d'un grand amour pour les âmes. La mort soudaine de son père quand elle avait environ 8 ans laisse la famille dans une condition financière difficile. Sa mère élève ses enfants avec amour et fermeté, influençant beaucoup le caractère et la vocation de sa fille. La formation religieuse de Gonca fut soutenue par la paroisse jésuite très active du Sacré-Cœur dans laquelle elle était bien engagée. À l'âge de 18 ans, poussée par le désir de devenir missionnaire, Gonca quitte sa maison en septembre 1928 pour rentrer à l'Institut de la Vierge Marie, connu sous le nom de Sœur de Lorette en Irlande. Là, elle reçoit le nom de Sœur Marie. En décembre, elle part pour l'Inde et arrive à Calcutta le 6 janvier 1929. Après avoir fait ses premiers vœux en mai 1931, Sœur Teresa fut envoyée à la communauté de Loreto en Dali à Calcutta et enseigna à l'école des filles Sainte Marie. Le 24 mai 1937, Sœur Teresa fit ses vœux perpétuels, devenant, comme elle disait, l'épouse de Jésus pour toute l'éternité. À partir de ce moment-là, elle fut appelée Mère Teresa. Le 10 septembre 1946, en route pour sa retraite annuelle à Darjeeling, Mère Teresa reçut dans le train son inspiration, son appel dans l'appel. Ce jour-là, d'une manière qu'elle n'expliquera jamais, la soif de Jésus d'aimer et sa soif pour les âmes prit possession de son cœur et le désir de satisfaire cette soif devint la motivation de sa vie. Au cours des semaines et des mois suivants, Jésus lui révéla par des locutions intérieures et des visions le désir de son cœur d'avoir des victimes d'amour qui diffuseraient son amour sur les âmes. Il la suppliait : Viens, sois ma lumière, je ne peux y aller seul. Il lui révéla sa douleur devant la négligence envers les pauvres, son chagrin d'être ignoré d'eux et son immense désir d'être aimé par eux. Il demanda à Mère Teresa d'établir une communauté religieuse, les missionnaires de la charité, dédiée au service des plus pauvres d'entre les pauvres. Presque 2 ans d'épreuves et de discernement passèrent avant que Mère Teresa ne reçoive la permission de commencer. Le 17 août 1948, elle se revêtit pour la première fois de son sari blanc, bordé de bleu, et passa les portes de son couvent bien-aimé de Lorette pour rentrer dans le monde des pauvres. Après un stage de courte durée chez les sœurs de la mission médicale à Patna, Mère Teresa retourne à Calcutta et trouve un logement temporaire chez les petites sœurs des pauvres. Le 21 décembre, Elle alla pour la première fois dans les bidonvilles. Elle visita quelques familles, lava les plaies de plusieurs enfants, prit soin d'un vieil homme malade allongé dans la rue et d'une femme tuberculeuse mourant de faim. Elle commençait chaque journée en communion avec Jésus dans l'Eucharistie, et puis elle sortait, le chapelet à la main, pour le trouver et le servir dans les rejetés, les mal-aimés, les négligés. Après quelques mois, ses anciennes élèves la rejoignirent une par une. Le 7 octobre 1950, la nouvelle congrégation des missionnaires de la charité était officiellement établie dans l'archidiocèse de Calcutta. Au début des années 60, Mère Teresa commence à envoyer ses sœurs dans d'autres régions de l'Inde. L'approbation accordée par le pape Paul VI en février 1965 l'encourage à ouvrir une maison au Venezuela. Ce fut bientôt suivi par des fondations à Rome et en Tanzanie, et finalement sur tous les continents. Commençant en 1980 et continuant à travers les années 90, Mère Teresa ouvrit des maisons dans presque tous les pays communistes, y compris l'ancienne Union soviétique, l'Albanie et Cuba. Afin de mieux répondre aux besoins physiques aussi bien que spirituels des pauvres, Mère Teresa fonde les Frères missionnaires de la charité en 1963, en 1976 la branche contemplative des sœurs, en 1979 les Frères contemplatifs et en 1984 les Pères missionnaires de la charité. Cependant, son inspiration n'était pas limitée à ceux qui avaient une vocation religieuse. Elle forma les coopérateurs de Mère Teresa et les coopérateurs malades et souffrants, personnes de foi et de nationalité différentes, avec qui elle partageait son esprit de prière, de simplicité, de sacrifice et son apostolat pour les humbles travaux d'amour. Cet esprit inspira plus tard les laïcs missionnaires de la charité. En réponse aux demandes de beaucoup de prêtres, en 1981, Mère Teresa commence aussi le mouvement Corpus Christi pour les prêtres, traçant un petit chemin de sainteté pour ceux qui désirent partager son charisme et son esprit. Durant ces années de croissance rapide, le monde commence à tourner son regard vers Mère Teresa et le travail qu'elle avait commencé. Elle reçoit de nombreux prix pour honorer son travail, en commençant par le prix indien Padma Shri en 1962 et le prix Nobel de la paix en 1979, alors que les médias, avec un intérêt grandissant, commençaient à suivre ses activités. Elle reçoit tout cela pour la gloire de Dieu et au nom des pauvres. Durant les dernières années de sa vie, malgré des problèmes de santé de plus en plus sérieux, Mère Teresa continue à gouverner sa congrégation et à répondre aux besoins des pauvres et de l'Église. En mars 1997, elle bénit la nouvelle supérieure générale des missionnaires de la charité, récemment élue, et elle effectue encore un voyage à l'étranger. Après avoir rencontré le bienheureux pape Jean-Paul II pour la dernière fois, elle rentre à Calcutta et passe ses dernières semaines à recevoir des visiteurs et à enseigner ses sœurs. Le 5 septembre fut le dernier jour de la vie terrestre de Mère Teresa. Elle reçoit du gouvernement de l'Inde les honneurs de funérailles officielles et son corps fut enterré dans la maison mère des missionnaires de la charité. Sa tombe devient rapidement un lieu de pèlerinage et de prière pour les gens de toute foi, riches et pauvres. Mère Teresa laisse le testament d'une foi inébranlable, d'un espoir invincible et d'une charité extraordinaire. Sa réponse à la cause de Jésus, « Viens, sois ma lumière », fidèle une missionnaire de la charité, une mère pour les pauvres, un symbole de compassion pour le monde et un témoignage vivant de la soif d'amour de Dieu. Moins de 2 ans après sa mort, étant donné la réputation de sainteté largement répandue de Mère Teresa et au rapport des faveurs reçues, le bienheureux pape Jean-Paul II permit l'ouverture de sa cause de canonisation. Le 20 décembre 2002, il approuva les décrets de ses vertus héroïques et miracles et la béatification eut lieu le 19 octobre 2003. Découvrons maintenant la vie du bienheureux Jean-Joseph Latasse à travers l'homélie de M. l'abbé Jean-Bernard Hayé, curé de la paroisse Saint-Joseph des Falaises, Bidart. Alcide Latasse naquit à Cadillac, Gironde, le 5 septembre 1832, dans une famille de 7 enfants. Très jeune, il ressentit l'appel au sacerdoce. Il travaille quelques années comme contrôleur des impôts et mène aussi une vie chrétienne inspirée par les conférences de Saint-Vincent de Paul, fondées par Frédéric Ozanam. À 25 ans, le 4 novembre 1857, il entre chez les dominicains et prend le nom de Jean-Joseph. Ses premières années dominicaines furent marquées par la maladie qui le contraignit à vivre un peu à l'écart des autres frères et de leurs activités. Il fut ordonné prêtre à Marseille le 8 février 1863 et assigné au couvent des Bordeaux. Alors que le 15 septembre 1864, il est envoyé prêcher une retraite aux femmes détenues à la prison de Cadillac, il découvre dans ces femmes incarcérées les merveilleux effets de la grâce de Dieu et chez certaines d'entre elles, un réel désir de se consacrer à Dieu dans la vie religieuse. Le prédicateur leur annonce la miséricorde de Dieu, désireux d'offrir dans l'instant son pardon à tout être humain qui se détourne du mal. On trouve sur les lèvres de Jean-Joseph Latasse des paroles qui disent tout de son cœur de prêtre et de fondateur. Venez à Jésus, il a du baume pour toutes les blessures. Les plus grands pécheurs ont en eux ce qui fait les plus grands saints. Dieu ne nous demande pas ce que nous fûmes, il n'est touché que de ce que nous sommes. Le père Jean-Joseph fonde une nouvelle famille religieuse, mes sœurs dominicaines de Béthanie, où toutes les sœurs, quel que soit leur passé, seront unies dans un même amour et une même consécration à Dieu, au service de l'accueil et de la réhabilitation des prisonnières. Quel que soit votre passé, dira-t-il, ne vous considérez plus comme des prisonnières, mais comme des âmes vouées à Dieu, vous aussi, à la suite des âmes religieuses. Avec l'aide de Mère Henri-Dominique, qui s'engagea très vite à ses côtés, il fonda la première maison de Béthanie le 14 août 1866. 2 ans après, il tombe malade et s'en retourne près du Seigneur le 10 mars 1869, âgé de 36 ans. Il fut béatifié le dimanche 3 juin 2012 à Besançon par le représentant du pape Benoît XVI, le cardinal Angelo Amato. Avant de nous quitter, écoutons ces paroles du père Jean-Joseph Latasse dans un de ses sermons. Employez le peu de temps qui vous reste encore à faire éclater votre dévotion et votre amour au Saint-Sacrement. Aimez à lui chanter des cantiques, aimez à épancher vos cœurs à ses pieds. Exposez-lui vos besoins, vos désirs, vos joies et vos peines. Confiez-lui tout, il peut tout. Il veut tout, ce qui vous est utile, il vous le donnera. Priez-le pour vos amis et vos ennemis, pour les bons et les méchants, afin qu'il leur pardonne et les convertisse. Prions-le les uns pour les autres, vous pour moi et moi pour vous. Remettons-nous entre ses mains et du fond du cœur, protestons-lui de notre amour et de notre ardent désir de lui rester toujours fidèle. C'est là la meilleure des prières.

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1: Et nous vous proposons bien de nous séparer avec la série Paroles semées, paroles partagées, en compagnie de Marc Thomas. La gloire de Dieu, c'est l'homme vivant. En vous souhaitant une excellente nuit sous le regard de Dieu, et nous nous donnons rendez-vous, bien sûr, dès demain.

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Bonjour chers amis auditrices et auditeurs. J'intitule l'émission d'aujourd'hui « La gloire de Dieu, c'est l'homme vivant ». J'aime beaucoup cette phrase de saint Irénée, premier évêque de Lyon au IIe siècle et un des premiers grands penseurs chrétiens. C'est à partir de cette phrase que je m'interroge aujourd'hui sur la manière de vivre notre foi aujourd'hui. La chronique de Marc. J'entends parfois des chrétiens parler en accordant à l'homme la responsabilité du mal qu'il fait. Mais dès que l'homme fait quelque chose de bien, alors ils disent que c'est Dieu qui agit en lui. Comme si l'homme et la femme, créés à l'image de Dieu, n'avaient pas en eux la capacité et les ressources de faire le bien par eux-mêmes. Comme si tout le mal venait de l'homme et de la femme, et comme si le bien que font l'homme et la femme, c'est Dieu qui les fait en eux. Cette vision est contraire à la Bible et à l'Évangile, et à la manière dont Jésus demande aux hommes d'agir par eux-mêmes. Dieu créa l'homme à son image, dit la Genèse. C'est dans cette énergie positive que nous sommes image de Dieu, en continuant la création du monde. Car Dieu a donné aux hommes une création inachevée, leur enjoignant de dominer la terre et de soumettre ses forces destructrices pour favoriser le bonheur de tous. Je vous invite à relire dans le livre de la Genèse au chapitre 1, les versets 26-28. Dieu ne dit pas aux hommes qu'il va les manipuler comme des marionnettes, comme si nous n'étions que des outils entre ses mains. Dieu crée l'homme libre de construire ou de détruire. Il fait confiance à l'homme et à la femme pour poursuivre la création par leurs propres initiatives.

Nous sommes peut-être des personnes qui vont bien et qui sont rayonnantes. Ou bien nous souhaiterions pouvoir enfin vivre heureux. En tout cas, nous pouvons tous le devenir. Être ou devenir ces personnes qui ont confiance en elles, qui ont conscience de leurs talents, de leurs capacités, et qui savent les développer de façon constructive. Quand nous sommes pleins d'énergie, nous cherchons des stratégies pour réussir. Nous inventons des objets nouveaux pour faciliter la vie. Nous créons des relations rassurantes et apaisantes. Nous nous investissons pour la paix et la justice dans la société. Nous découvrons alors les ressources qui nous habitent et nous savons nous en servir pour notre bonheur et celui de notre entourage. Vous me direz peut-être que ce genre de personnes exceptionnelles ne se rencontrent pas à tous les coins de rue, ou que vous en connaissez l'une ou l'autre que vous admirez, mais que vous n'arriverez jamais à leur niveau à cause de vos faiblesses, peut-être même de vos fautes et de tout ce qui vous fait honte dans votre vie. Ces merveilleuses personnes que vous admirez ne sont pas parfaites. Comme tout être humain, elles sont en croissance, elles font des erreurs, elles ont aussi des pulsions de haine et de violence. Parfois, elles y succombent, mais au lieu de se morfondre, elles cherchent à réparer, à canaliser leurs pulsions destructrices et à les réorienter. Tous, nous traversons des erreurs, des doutes, des découragements. Certains s'en culpabilisent ou s'en découragent. Les personnes qui restent motivées ont seulement appris à accueillir ces freins et ces obstacles, à les contourner, à demander de l'aide, car elles savent que personne ne peut s'en sortir seul. Si ces personnes nous apparaissent comme merveilleuses, c'est aussi parce qu'elles ont traversé les épreuves de tout homme. En cherchant à ne pas se laisser écraser par la douleur, elles ont découvert en elles comme en chacun des ressources insoupçonnées pour faire triompher la vie. Leurs épreuves traversées font maintenant partie de leurs ressources, car elles ont fait l'expérience en elles de la vraie force intérieure capable de les sauver. Et si nous, chacun de nous, nous choisissions d'aller à l'école, au travail ou dans nos engagements divers, avec toutes ces énergies constructives, avec tous ces talents et toutes ces capacités, avec nos désirs de vivre, d'aimer, de créer du bonheur. Et si nous allions vers Dieu de la même manière, avec nos énergies de vivre, plutôt que de lui présenter toujours les poubelles de nos vies? Bien sûr, Dieu peut entendre nos larmes, nos échecs, nos fatigues, nos péchés, nos culpabilisations et nos désespoirs. Mais face à tout cela, son but est de nous relever. En langage évangélique, se relever se dit ressusciter, ressusciter. Nous demandons souvent à Dieu de combler nos insuffisances et de nous sauver d'un coup de baguette magique. Et nous nous étonnons que ça ne marche pas. Or, ce n'est pas ainsi que Dieu agit. Il nous pardonne, c'est-à-dire qu'il ne se laisse pas aveugler par nos fautes ou nos petitesses, mais il voit d'abord toutes nos ressources et nos capacités et nous envoie les mettre en œuvre. « Va et ne pêche plus, » dit-il à la femme adultère. « Lève-toi et marche, prends ton brancard et rentre chez toi, » dit-il au paralytique. Autrement dit, « Va !» Et au lieu de te centrer sur tes petitesses ou tes échecs et de passer ton temps à en demander pardon, regarde tes talents et tes capacités, regarde tes ressources et tes désirs constructifs, regarde tes progrès et tes réussites et fais-toi confiance. Si nous allions vers Dieu, non pas d'abord avec nos péchés et nos petitesses, mais d'abord avec nos mains qui construisent, qui donnent et qui reçoivent, avec nos espérances et nos désirs qui boostent nos motivations, avec nos énergies qui affrontent les épreuves et qui soutiennent nos proches.
si nous allions vers Dieu, non pas d'abord avec nos poubelles, mais avec les fleurs et les fruits de nos ressources et de tout ce que nous savons cultiver et produire. Si nous allions vers Dieu, vers la miséricorde de Dieu, non pas d'abord pour être pris en pitié, mais pour que la confiance qu'il nous accorde développe la confiance en nous. Ce serait aller vers Dieu avec gratitude, et c'est le fond même de la vie chrétienne, la gratitude, l'action de grâce, toutes ces actions qui continuent la grâce au cœur du monde. Alors oui, bonne journée, bonne semaine, avec la joie et la motivation de mettre en œuvre au quotidien toutes vos ressources et vos capacités. Des chants qui nous parlent. La gloire de Dieu, c'est l'homme vivant. Dans l'esprit de ce que nous venons de partager, écoutons Noël Colombier chanter « Je crois en Dieu qui chante et qui fait chanter la vie ».

Le mot que je vous propose aujourd'hui, l'attitude que je vous propose de vivre cette semaine, c'est comment affronter l'obstacle. L'abécédaire du bien vivre dans le monde tel qu'il est. Je ne supporte pas l'obstacle sur mon chemin. Je m'énerve, je m'y cogne ou je renonce. Plutôt que l'éliminer pour passer à tout prix, je regarde l'obstacle. Je m'en protège si nécessaire. L'océan a ses vagues, ses creux, ses houles, et c'est si bon de surfer sur la vague. La terre a ses sommets, ses vallées, ses plateaux, et les sommets gravis dégagent la vue. Ainsi ma vie avec ses hauts et ses bas, ses ouvertures et ses obstacles, ses sables mouvants et ses rochers. J'abandonne l'illusion d'aller droit au but, je consens à l'obstacle qui survient. J'accueille les imprévus et les détours qui viendront peut-être enrichir mon projet. Comme un rocher sur un chemin de randonnée, je trouve des stratégies pour le contourner, continuant ma route autrement que prévu, sans perdre l'objectif.

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2: Bonne soirée sur Radio Arc-en-Ciel, il est 23h, vous êtes à l'écoute du programme de la nuit. Nous poursuivons avec Tous Frères, un magazine de la CFRT.

Bonjour et très heureuse de vous retrouver pour ce nouveau numéro de Tous Frères. Aujourd'hui, nous allons faire la fête, célébrer l'amour et l'union entre deux êtres. Dans cette émission consacrée à l'hindouisme, immersion dans les traditions et la symbolique du mariage. Comment sont organisés les mariages et quel est le rôle de la famille dans cet événement tant attendu par les proches et les amis? Autant de points que nous détaillerons. Selon un proverbe indien, l'amour ne dure qu'un seul jour et ce jour n'a de cesse. Sur l'île de la Réunion, une tradition

0: tradition est célébrée tous les ans, celle du mariage de divinités dans un temple hindou, des divinités considérées comme des modèles à suivre pour les fidèles qui assistent nombreux à cette union. Rencontre ensuite avec une famille d'Indiens. Pour les Kadivel Pettiai, le mariage est aussi une affaire de tradition. Les trois filles se sont mariées dans le temple familial et celui qui a célébré ces différentes unions est leur père, des événements gravés dans leur mémoire. Dans la chronique cette semaine, nous verrons comment le sacrement du mariage est célébré chez les catholiques. Se marier, comme dans l'histoire du mariage de la princesse Savitri. Son père s'oppose à son union, mais que va faire la princesse? Je laisse Luciano vous raconter cette histoire.
1: Se marier, comme dans l'histoire de Savitri et Satyavan. C'est ce que j'ai décidé de vous raconter. Alors, tenez-vous prêts et embarquez avec moi dans ce récit tout droit sorti du Mahabharata. Un jour, en Inde, une femme, la voici, son nom est Savitri. Elle se dirige vers son père, le roi, et lui présente ses hommages. Ce dernier est triste, car sa fille a atteint l'âge pour se marier. Mais personne n'ose lui demander sa main. Le problème? Sa fille est si belle que tous les princes sont intimidés. Le roi dit « Ma fille !» Un père qui ne donne pas sa fille à l'âge convenable est méprisable. Alors allez-y et choisissez vous-même un mari, quelqu'un qui vous égale en qualité. Savitri s'exécute. Quelques jours plus tard, elle revient avec une grande nouvelle. Elle a trouvé un mari. Il s'agit de Satyavan, fils d'un roi aveugle qui a perdu son royaume et qui s'est retiré en ermitage dans la forêt. En entendant cela, le sage Narada, qui passait par là, s'exclame « Savitri, tu t'es attiré le malheur. Même si Satyavan est un homme dont les qualités sont inégalées, il est destiné à mourir dans un an. » Le roi supplie sa fille de choisir un autre homme. Mais Savitri déclare « Père, je l'ai déjà choisi comme mari et je ne peux donc jamais en choisir un autre. C'est la ferme décision de mon esprit. » Face à tant de détermination, le père se laisse convaincre. Il se dirige vers la forêt pour demander à ce roi aveugle d'accepter sa fille comme épouse pour son noble fils. Après une longue discussion, les deux pères se mettent d'accord. Et quelques jours plus tard, au cœur de la forêt, Savitri et Satyavan se marient. Ils se marient avec la ferme conviction que leur amour sera vainqueur de la mort. Et c'est bien ce mariage qui brisera la malédiction de mort qui pesait sur Satyavan. Ainsi, le mariage de Savitri et Satyavan est le symbole d'un amour prêt à affronter tous les obstacles de la vie. Un amour si pur et si grand qu'on en parle encore aujourd'hui.
0: Et nous allons continuer à en parler avec Aurélie. Bonjour Aurélie.
2: Bonjour Muriel.
0: Direction chez vous, l'île de la Réunion, plus précisément du côté de l'ouest de l'île, à Saint-Paul, où nous avons eu l'honneur d'assister à un mariage très particulier qui se célèbre tous les ans.
2: Exactement, et il est aussi très particulier car nous avons célébré le mariage de deux divinités. Regardez, nous avons assisté au mariage d'Arjuna et Pandyale, un couple emblématique de la mythologie hindoue dont l'histoire est racontée dans les récits du Mahabharata.
0: Et comment est née cette tradition ?
2: Alors, ça date de l'arrivée des engagés indiens à la Réunion, c'était au 19e siècle. Ils étaient autorisés à travers ce qu'on appelle le bal tamoul à rejouer le répertoire des grandes épopées indiennes. La tradition se maintient aujourd'hui avec cette cérémonie qui rappelle à tous le lien profond des hindous réunionnais à leur spiritualité et à la culture de leurs ancêtres. Reportage de Camille Langevin.
3: Alors que les préparatifs de la cérémonie du mariage des divinités se mettent en place, au même moment, à côté du temple, dans la maison familiale, Renéjade Périan Modéli se prépare dans la plus pure tradition hindoue à incarner la déesse Pandyale, également connue sous le nom de Draupadi, la déesse du feu et de la pureté. Pour l'occasion, elle revêt un sari rouge, une couleur qui dans l'hindouisme symbolise le mariage. Ses cousines, elles, comme Devi Michel, la maquille et la part de bijoux.
4: La divinité, elle est bien colorée, elle est bien, bien maquillée. Ben, il faut que là, la personne, elle représente exactement la même chose.
3: Renishada a 23 ans. Et pour cette étudiante en master, endosser ce rôle et représenter la déesse est une première.
5: De me choisir, forcément, ça me fait plaisir de réincarner cette divinité-là, surtout pour son importance dans la religion. Ça fait partie du patrimoine indien.
3: Quelques paillettes, une dernière photo pour immortaliser l'instant. Et Renisha entre en scène. Car le matin de la cérémonie du mariage, une pièce de théâtre retrace l'épopée qui précède le mariage de Pandyalé et de son futur mari Adjuna, le fils du dieu du vent. Face à Pandyalé, joué par Renishad, Adjuna, contraint à l'exil, revient déguisé en vieillard sous un voile blanc. En compétition avec de grands princes et seigneurs du royaume, il est le seul à remporter une épreuve de tir à l'arc en visant pile dans l'œil d'un poisson et gagne la main de Pandyalé. Ils forment aujourd'hui, à eux deux, l'un des couples les plus célèbres de la mythologie hindoue. Adjuna et Pandyalé représentent les cinq éléments constitutifs du corps humain selon l'hindouisme. Le feu, l'eau, l'air, la terre et l'éther. Leur union est à l'origine de la vie, comme nous l'explique Rama Irisa Mangata, officiant hindou qui célébrera le mariage.
6: Si on retrace l'histoire, Adjuna représente l'âme, et Parvati Pandyalé représente Shakti, son énergie. Et c'est comme une bande de batterie, le plus et le moins. Pour avoir une énergie positive, il faut que Adjuna et Pandyalé s'associent ensemble. Les Pandyabuddhams, les cinq éléments s'associent. Là, on fait l'univers, on crée l'univers, on crée l'homme.
3: À quelques heures du tant attendu mariage, et selon la tradition, un cortège de pénitents passe de maison en maison pour récolter les valsés, des plateaux d'offrandes que les fidèles comme Christelle offrent aux divinités pour célébrer leur mariage.
7: Pour nous, c'est une tradition de partir chez les gens, qu'ils offrent des offrandes pour le mariage. Bon, tu en fais des offrandes telles que des fruits, des bonbons, des dragées. On dort quasiment pas la veille pour faire la préparation, on fait l'emballage des offrandes. Et là, ben, pour pouvoir partir pour une nuit ce soir, on va encore pas dormir.
3: Le soir venu, une fois les offrandes ramenées au temple, le mariage commence officiellement. L'union sacrée entre la déesse Pandyalé et Adjuna se déroule entourée des autres dieux du temple et suivant une succession de nombreux rituels, comme celui du bain sacré de l'arbre de la vie, qui représente symboliquement la fertilité et la future lignée du couple. Le bain de pied des divinités, arrosé de lait, de miel, d'eau de rose, ensuite posé sur une pierre qui représente la solidité du couple. Ou encore l'échange de colliers de fleurs, les marlets, grâce auxquels les époux échangent leurs vœux. Ce mariage sacré est considéré comme un modèle à suivre pour les fidèles, comme le mythe, tant pour ses rites que pour le message qu'il délivre.
8: Le mariage d'Adjuna et de Pandyalé en fait, nous permet de relativiser en fait, les différentes étapes de la vie. Parce que malgré les différentes difficultés que le couple a rencontrées pendant le Mahabharata, ils sont restés soudés et unis jusqu'à la fin. Mais c'est aussi un lien qui doit rester solide, aussi bien dans les bons que dans les mauvais moments.
3: Ce soir-là, plus d'une centaine de fidèles venus des quatre coins de l'île se sont réunis pour vivre leur foi et participer à ce mariage sacré qui se déroule une fois par an.
9: C'est une grande fête, une joie. On a hâte d'y participer, quoi.
10: À travers ce mariage de divinités, ça nous ramène nous à nous-mêmes aussi, donc les valeurs du mariage, ça veut dire que c'est un événement sacré et qu'il faut justement conserver et préserver.
3: Dans la foule, nous retrouvons Rémi Chad, qui a cette fois-ci rangé son costume de pandialé.
11: Si je devais dire un mot sur cette expérience, c'est enrichissant, tout simplement par l'aspect de découvrir vraiment l'histoire de notre religion et de la vivre et de la faire comprendre, surtout. Enrichissant.
3: En signe de clôture, le mariage se termine en apothéose. Un acte symbolique pour célébrer ces deux divinités et leur amour, scellé pour l'éternité.
0: Et parlons mariage avec notre invité pour cela, direction la Guadeloupe, plus précisément depuis Le Moule, où nous allons rencontrer donc Jocelyn Nagapin-Poussary. Bonjour et merci d'être avec nous. Alors, j'ai une question. En tant que Poussary, avez-vous déjà célébré des mariages et ont-ils été nombreux et heureux?
12: Oui, bonjour. En tant que Poussary, j'ai déjà célébré plusieurs mariages et jusqu'à maintenant, les gens sont heureux.
2: Vous rejouez aussi des épopées hindoues en Guadeloupe, à travers le Nadron notamment. Est-ce qu'il y a aussi des mariages qui sont célébrés comme celui de La Réunion?
12: Non, on ne fait pas exactement comme à La Réunion. Lorsque nous faisons le mariage de deux ethnies dans le temple, mais ça existe lorsque nous faisons des Nadrons, où nous faisons par exemple le mariage de Rama et de Sita. Nous faisons plusieurs mariages des héros dans l'ordre des Nadrons. Mais pas exactement en grande pompe comme cela se fait à La Réunion.
0: Et quand vous célébrez des mariages, qu'est-ce qui vous touche particulièrement?
12: Alors, lors de la célébration de mariage, ce qui me touche vraiment, c'est lorsqu'on fait l'échange des colliers de fleurs, lorsqu'on se lave les pieds mutuellement, enfin les époux se lavent les pieds mutuellement, lorsqu'on fait le tour, les sept tours du feu, alors là, c'est merveilleux et on aurait dit c'est le ciel qui descend et qui emmène ces deux époux vers les cieux.
0: Et pourquoi cette tour du feu? C'est quoi la symbolique?
12: Alors, la symbolique, faire le tour du feu, déjà c'est faire le tour du monde. Et les sept tours présentent les sept vœux lors de mariage pour consolider, pour être solide pour l'éternité. C'est pas seulement le corps qui se marie, mais l'âme. Alors, si l'âme se marie aujourd'hui, les âmes se marient aujourd'hui, les notions d'âme, eh bien, c'est que dans d'autres vies, il y avait déjà ce mariage. Et nous le faisons, nous le répétons sur terre, mais c'est déjà fait dans les cieux.
0: Et pourquoi c'est important pour les futurs mariés d'aller voir un astrologue avant de décider du jour du mariage?
12: Alors, effectivement, avant de se marier, les parents de la fille vont voir avec le parent du bonhomme un astrologue, Panjo Kalin, pour définir la date et l'heure du mariage. Parce qu'il y a des moments propices pour le mariage et des moments non propices. Si un mariage se fait un moment non propice, est promis à être divorcé, finalement. Mais quand c'est un moment vraiment propice, un bon moment, calculé par l'astrologue, eh bien, c'est quelque chose qui dure toute leur vie et même au-delà de cette vie terrestre.
0: Et ça veut dire quoi un moment propice pour un mariage? C'est par rapport aux étoiles?
12: Alors, il y a les étoiles, une configuration planétaire avec les étoiles, déjà de la naissance des deux époux. Donc, cette date choisie va consolider ce côté positif, ce côté harmonieux entre les deux êtres. Donc, pour que ça puisse durer toute la vie, donc il faut que et avoir la prospérité, avoir des enfants, construire quelque chose dans la vie, construire une maison, etc., etc. Donc, ça se fait avec le calcul des astres, la configuration planétaire propice à ce grand jour de mariage.
2: Et avant ça, avant le mariage, est-ce qu'il y a une préparation particulière chez les hindous?
12: Oui, chez les hindous, il y a une préparation particulière puisqu'il faut jeûner. Il faut faire 3 jours de jeûne. Toutes les personnes qui y participent doivent faire 3 jours de jeûne. Et le mariage dure plusieurs jours. Alors, c'est entre 3 et 7 jours. Ça dépend des régions et ça dépend du côté social des époux et de la famille. Donc, on peut le faire un seul jour. À 3 jours, c'est l'optimum pour célébrer un mariage. Mais bien longtemps avant, il y a tout un côté préparatif, préparer les colliers de fleurs, préparer les habits, préparer le jour où on va faire le haldi, c'est-à-dire passer le safran, le turmeric sur la mariée, etc., etc. Donc, tout est préparé à l'avance d'une manière très minutieuse.
0: Et pourquoi ces jours de jeûne sont-ils importants?
12: Alors, il faut jeûner puisqu'on fait la prière, on fait la puja de Ganesh, de Sarasvati, de Lakshmi. Donc, pour pouvoir faire une puja, il faut se préparer mentalement et physiquement. Donc, c'est pour ça qu'il faut se purifier pour ne pas avoir de graisse animale dans le sang.
2: Est-ce que pour les femmes, il y a une préparation particulière aussi?
12: Donc, pour les femmes aussi, parce qu'il ne faut pas qu'elles aient leurs règles. Donc, parce que il ne faut pas avoir un côté impur, il faut avoir le côté pur des choses, la pureté, pour recevoir Ganesh. Déjà, c'est Ganesh qu'on appelle en premier, pour célébrer le mariage. Après tout le cérémonial, je dirais, du mariage.
0: Vous avez parlé des femmes, mais est-ce que les hommes ont aussi une préparation particulière?
12: Oui, les hommes font leur jeûne. De ne pas manger de la viande, de ne pas avoir de relations, etc. Et mentalement, d'avoir un côté positif pour ne pas penser au négatif.
0: Eh bien, merci beaucoup pour toutes ces explications et donc de nous avoir éclairé sur se marier de façon hindoue. En tout cas, on a compris, il faut une bonne préparation. Merci Jocelyn Agapin. Je rappelle que vous êtes Poussari. Prenons maintenant la direction, toujours, restons, à La Réunion, j'ai envie de voyager, donc c'est pour ça. Nous allons à Bras-Panon, à la rencontre d'une famille pour qui le mariage est plus qu'une tradition.
2: Exactement, et ce n'est pas un portrait comme les autres qu'on va voir aujourd'hui. Nous avons décidé de vous parler du mariage sur 3 générations. Alors, regardez. Ici, on a les grands-parents, là, en photo. Ensuite, on a les parents, donc vous voyez Bertrand ici et Carole. Et enfin, on a les 3 filles. Alors, il y a Angalamé, Vimala et Veli et leurs compagnons respectifs qui se sont mariés il y a quelques mois.
0: Et qui a célébré le mariage?
2: Le papa. Donc c'est Bertrand, qu'on appelle Daddy à La Réunion. Il est Poussari. Il est très connu dans la communauté hindoue. Alors les hommes de sa famille sont Poussari depuis 3 générations et avec ses filles, la transmission se poursuit. Reportage d'Annabelle Issance et Renaud Roux.
13: Ma maman, mon grand-père, Kadival Petiaï Marimoutou, et mon papa, très jeune, Kadival Petiaï Silvio. Ça, c'est sa maison. À l'intérieur, on a gardé tous ses souvenirs. On n'a rien touché. J'ai construit sur la maison de papa. Et il y a la photo de toute la famille. Et mes soeurs se sont mariées catholiques. Hein. Dans la famille, il n'y a que moi qui suis marié tamoul. Voilà.
14: On m'a demandé en mariage et j'ai accepté.
13: On s'est rencontrés chez papa.
14: J'avais 18 ans, hein, donc...
13: C'était en 2000.
14: Oui, en 2000. Sans penser que j'aurais eu 5 enfants.
13: D'après ce que papa y racontait à nous, pour son mariage tamoul avec maman, ça a commencé un vendredi, le bain safran. Le samedi, c'était toute la nuit, il y avait des chants, le bain tamoul, le dard de gomme. Il fallait faire 7 bains jusqu'à dimanche matin et arriver au soleil levant. Le mariage se faisait. On a voulu faire pareil pour notre propre mariage, pour madame et moi-même, mais ça n'est pas arrivé au bout parce qu'il y avait un deuil de la famille. Donc, on a été obligé de raccourcir le mariage, c'est-à-dire faire une petite cérémonie simple avec mon papa. Le premier mariage de mes enfants, c'était en 2020. C'est ma deuxième fille, Angalamé, qui s'est mariée avec Jean-Patrice Dugan.
15: Je me suis rendu compte que c'était avant tout d'être un engagement. C'était une bénédiction qu'on demandait à Dieu pour la prospérité et la longévité du couple.
16: Et l'échange des marlés, là.
15: Que d'émotion.
17: L'échange des alliances.
15: Oui, le tardi.
17: Le tardi, les marlés. Le tardi, donc c'est un symbole très important. C'est comme notre alliance.
15: C'est une symbolique de ce que représente le mariage, en fait, de l'union tamoul. Et il n'y a que la femme qui le porte.
17: Et on n'a pas le droit de le montrer, donc on le garde tous les jours, mais caché. On a vu nos parents, notre sœur aussi qui s'est mariée.
7: C'était une suite logique.
17: C'est un moment important dans nos vies et partager ça avec notre sœur et nos maris respectifs, je trouve ça c'est incroyable. Voir la fierté dans le regard de nos parents.
7: Oui, ça, oui. C'est de se découvrir.
17: C'est ça.
7: Déjà le jour du mariage tamoul, vu qu'on n'avait pas forcément contact avec nos futurs maris. C'est le jour du mariage tamoul, le fait de les revoir après tant de temps sans se parler.
17: Se voir habillés mutuellement, c'est un moment important. C'est notre papa qui a regardé la date en fonction de la lune, du calendrier. Et après, c'est avec les ancêtres qui a été décidé la date du mariage tamoul et du mariage civil. Nos ancêtres, ils sont là, ils nous regardent.
7: Et ils sont également fiers de nous,
17: oui.
7: Parce que c'est quand même leur tradition.
17: C'est important de transmettre ces valeurs et de montrer à nos enfants aussi que c'est un héritage que notre grand-père et leur arrière-grand-père ont laissé et qu'il faudrait perpétuer sur du long terme, pour des années à venir.
0: Et dans la chronique cette semaine, Aurélie, voyons avec vous comment est célébré le mariage chez les catholiques.
2: Exactement. Alors le mariage, c'est un des 7 sacrements. C'est le sacrement de l'union de l'homme et de la femme. Avec l'ordination pour les prêtres, c'est l'un des 2 sacrements d'état de vie. Il consacre l'amour de 2 baptisés qui veulent fonder une famille.
0: Et pourquoi est-ce un sacrement? Est-ce que ça veut dire que c'est très important?
2: Oui, c'est plus important car c'est le signe de l'amour entre Dieu et l'humanité. Et d'ailleurs, dans la Bible, Dieu compare la relation qu'il veut établir avec son peuple à une alliance. Dans l'Ancien Testament, on parle de l'Arche d'Alliance. Et dans le Nouveau Testament, saint Paul nous dit que Jésus aime l'Église comme un époux aime son épouse.
0: Et comment l'Église accompagne-t-elle donc les futurs époux?
2: Notamment avec ce qu'on appelle très naturellement la préparation au mariage. Oui, Muriel, je vois que vous avez des souvenirs. C'est un passage obligé pour les catholiques. En général, elle se déroule dans l'année qui précède le mariage. Les fiancés sont accompagnés par un prêtre ou un diacre. Il y a des séances individuelles et des séances de groupe avec d'autres jeunes couples ou des couples accompagnateurs qui ont bien souvent de longues années de mariage derrière eux.
0: Je confirme. Et à quoi ça sert?
2: Alors, le but des futurs époux, à travers cette préparation au mariage, c'est de comprendre le sens profond du mariage chrétien et ce à quoi il s'engage. Ce qui est résumé dans les 4 piliers du mariage et qu'on entend dans chaque célébration lors de l'échange des consentants. Muriel, est-ce que vous vous rappelez de ça?
0: Ouh là là!
2: Regardez! Alors, on a la liberté de consentement. Ne pas se marier par peur ou par obligation, mais vraiment parce qu'on le veut. Ensuite, on a la fidélité, en se promettant amour mutuel et respect. On a l'indissolubilité, notamment en lien avec la notion sacramentelle de l'union, donc qu'on ne peut pas défaire. Et enfin, on a la fécondité et l'ouverture à la vie, donc aux enfants, car pour les catholiques, le mariage est avant tout l'acte fondateur de la famille.
0: Et comment ça se passe si on ne peut pas avoir d'enfants ?
2: Je savais que vous me poseriez la question, j'ai donc préparé la réponse. Attention, la fécondité ne veut pas dire la fertilité. Ah oui. Si un couple marié ne peut pas avoir d'enfants, ça n'en fait pas moins un couple fécond. On peut donner de l'amour, être au service de son prochain et être aussi fécond qu'en donnant naissance à des enfants. En résumé, pour les chrétiens, Dieu connaît chaque homme individuellement et l'appelle à venir vers lui de différentes manières, y compris à travers le mariage. Recevoir ce sacrement devient alors pleinement une vocation pour un chrétien, car c'est le symbole de l'alliance entre Dieu et l'humanité.
0: Merci Aurélie. Je vous invite à aller sur le site internet du Jour du Seigneur, car toute une page est consacrée à la préparation au mariage et la vie de couple, comme nous l'a expliqué Aurélie. Et cette information insolite sur le site d'Outre-mer La Première, figurez-vous qu'à Saint-Pierre-et-Miquelon, eh bien, c'est l'une des destinations prisées par les étrangers et les métropolitains pour se marier. Car pour se marier, pas besoin de résider sur l'archipel.
2: Ça doit laisser des beaux souvenirs.
0: Exactement.
2: 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Alors vous, Muriel, dites-moi, est-ce qu'il y a un mariage qui vous a marqué?
0: Tada ! Le mien, mais j'en parlerai pas là. Non, un mariage qui m'a beaucoup marqué, c'est lorsqu'on, je suis partie à l'île Maurice. La famille du marié était hindoue, enfin originaire d'Inde, et pour eh bien les honorer, on s'était tout habillé en sari. Ça avait beaucoup plu à la famille du marié, qui avait trouvé qu'on les avait honorés.
2: Waouh ! Alors moi, j'ai participé à beaucoup de mariages de plusieurs communautés et j'ai l'impression qu'on a toujours les mêmes fondamentaux, en fait. Il y a évidemment la spiritualité, la fierté des parents, les matantes qui critiquent le repas. Alors ça, vraiment, c'est fondamental. Et puis, mais finalement, quand on retrouve les photos de cet événement-là si particulier, on a l'impression que le temps s'est suspendu au-dessus de cet événement-là, de ce passage d'une vie à l'autre, finalement, pour les futurs mariés d'alors.
0: Eh bien, en espérant que vous aussi, vous avez de beaux souvenirs de mariage, n'hésitez pas à nous les partager en espérant que cela vous inspire. Très belle semaine.

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1: Le programme de la nuit sur Radio Arc-en-Ciel, il est minuit. Nous retrouvons maintenant Jean-Claude avec Navé un foie. Je vous propose deux petites histoires en créole. Oh yeah.

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Histoire Madagascar. N'avait une fois, dans le pays Madagascar, une jeune fille qui appelle Cal. Comme dit dans le sud, elle était droite comme un chemin, jolie comme un bijou. Un bon peu de garçon t'y tourne, t'y vit à côté d'elle. Mais son papa t'est un landjian, un seigneur. Je n'avais aucune chance. Un jour, un jeune gens t'y appelle Ratelumbi, la niwar le papa. Est-ce que on a la noblesse? Le papa l'a demandé. Est-ce que aussi un landjian? Malheureusement, Ratelumbi n'avait point la noblesse. Il était un jeune bouc vaillant, et il était yem la fille landjian. Cal t'est d'accord pour marier Sam Ratelumbi. Elle t'est fini, dit son papa. Mi mort si mi mariais pas Sam Ratelumbi. Ali même mi aime, ali même mi veut. Cal t'est supplie son papa. Bon voisin t'est dit comme ça. Andrian, n'a point rien que la noblesse le sang sur la terre, n'a aussi la noblesse le cœur, la noblesse l'esprit. Si Ratelumbi n'a le cœur et que l'esprit, alors on peut donner lieu de fille en mariage. « Les bons, a dit le Seigneur, m'a donné lui ma fille. S'il y vient à bout, fait le trois épreuves, il s'en donne à lui. » L'Andriana la convoque le jeune Boug. « Où veut marier sans ma fille, Ratelumbi? Alors il s'en met à où à l'épreuve? Pour commencer, par en haut notre village, m'en a une grande rizière. Le temps l'arrivée pour mettre à lui en état. Normalement, il faut au moins 1000 ouvriers pendant une semaine pour faire le travail. » Ratelumbi, mi donna où une semaine pour mettre mon rizier en l'état ou tout seul. Ratelumbi, t'y connaît pas possible. Mais quand même ça, il a essayé. Pendant 8 jours, il a bêché, il a fouillé, il a arraché, il a pioché.

ou un vieux bœuf, il était court dessus. Mais un autre bœuf taillé présente n'avait l'air plus vieux encore. Le soir, quand l'Anjuan l'a débarqué, Ratelumbi l'a pas gagné dit à lui quel était son premier bœuf. Deuxième épreuve, ou la perdre, l'a dit l'Anjuan. Il reste à juste une dernière chance. Par en bas le village, il y a un lac. Les creux même. Mais à telle heure-là, je la prends le collier, ma fille, je la casse, je la jette toute bonne pierre précieuse dans le fond, une par une, à l'étraper et ramène pour moi. Ratelumbi la plonge dans le lac. Il a fouillé dans l'eau, dans la boue. Il était pas loin noyé. Mais il n'y a pas trouvé rien. Troisième épreuve, ou la perdre encore, l'a dit l'Anjuan. Chagrin pour Ratelumbi. Mais ma fille l'a pas pour. Ratelumbi la rend son case. L'été désespéré. L'été monte, l'été descend. L'été pas loin ni fou. Tant qu'à son l'aimer cale, elle te pleure tout le temps. Mais ça que je t'y connais pas, c'est que Ratelumbi n'avait un frère. N'avait 5 ans de moins que lui. Le petit frère te y appelle Ratulav. Autant l'aîné était un gaillard jeune homme, joli, costaud, autant le cadet était malin, était vilain, mais vilain, vilain même. Un vilain te y fait peur. Quand même ça, le deux frères te y aiment l'année l'autre. Si tant tellement le petit frère était triste pour son grand frère. Ratulav te y raconte toute qualité d'histoire comique pour essayer de faire rire son grand frère. Un tioc, Ratelumbi te y rit pas. L'été mange plus, l'été dort plus, l'été fait plus rien. Ratulav t'est tracassé. S'il continue comme ça, mon frère il sera mort. Un jour, Ratulav t'a pris bat de carré dans la forêt. Ah là là, en plein dans le sentier, il a buté sur un sanglier. T'y appelle Ralambo. Ratulav n'avait son saguet. Mais l'été aime pas tuer bons animaux sauvages. Bonne t'y connaît pas l'été vilain. Pas besoin ou la peur, l'a dit Ratulav. Moi, la panie la pour chasser. Moi, n'a trop de tracas. Allez, file là-haut. Merci bien, l'a dit Ralambo, le sanglier. Si un jour, ou l'a besoin un coup de main, hésite pas, on sera là. Un instant après là, Ratulav la bute sur une toile araignée. Une mouche, te y appelle l'alitra, l'avait respiré dans la toile. Un bel araignée, te y veille sur le pauvre petit mouche. Pauvre mouche, l'a dit Ratulav. N'a trop de monde les malheureux. Autre là pourquoi arriver, Timouche. Chapaou. Un coup de saguet, Ratulav la coupe la toile araignée en deux. Merci bien, l'a dit là les tchats à la mouche. M'y oubliera pas. Ratulav la rend son case. Dans la cour, un bon canard après bataille pour manger un pâté, les autres maîtres l'avaient préparé. Danta n'avait un canard sauvage, te y appelle Angaka. Mon canard de la cour, t'es pas content du tout. Zot te veut pas partager, zot manger, un qu'un canard, t'es sort dehors. Alors, Ratulav la reste debout de côté le canard sauvage, pour que les gars y mangent tranquille, sans bataille. Non, mais, lui aussi, il a le droit de manger, l'a dit Ratulav. Quand son boujaron était plein, le canard sauvage l'a envolé. Il a dit comme ça. Mais si bien, t'es bien bon, n'y en trouve. Toute la nuit, Ratulav imagine un tic-tac pour son grand frère. Bons animaux, ça n'est pas ingrat, ça. Si vous la rendez à Zot un service, Zot les reconnaissant. Moi, les sûr, Ralambou le sanglier, l'alitra la mouche, et Kangaka le canard sauvage, seraient d'accord pour donner moi un coup de main si m'y demande à Zot. Le lendemain matin, Ratulav la partie voir l'Anjuan. Dans le chemin, il est écrit à Zot, Ralambou, l'alitra, Kangaka. Si ça n'a pas oublié à moi, viens à Zot. Moi, j'ai besoin de Zot. L'Anjuana l'a demandé. Que ça ou veut, Ratulav? M'y veut la main de fille, Ratulav la répond. Comment ça ou veut la main de ma fille? L'a dit l'Anjuana. Depuis quand bonne polichinelle y mariée? Depuis qu'un papa l'a devenu un polichinelle, Ratulav la répond. L'Anjuana t'est furieux. Mais l'été l'Anjuana. Les bons. M'en a rien qu'une parole. Où connaît Nana 3 épreuves? À remettre ma rizière en état, trouve mon premier bœuf et aller trappe bonne pierre précieuse dans le fond le lac. Allez, n'avoir que ça ou les cap faire. Ratulav l'a salué l'Anjuana.
et il est parti.

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L'été marche en casse-cassé comme un pantin, de Monte dit comme ça, « Pauvre Carl, guette un peu le prétendant, elle l'a gagné. » Ratou lave, il fait pas un compte. Quand il arrive devant la grande rizière, Cossol l'a vu. Un troupeau de sangliers t'après bêché, pioché, ratissé, exodante et il dépasse par en dessous. Il appelle défense comme bons éléphants. Ralambou l'avait pas oublié aller. Quand la rizière était impeccable, Ratou lave l'a présenté devant l'Andriana. Seigneur, viens voir votre rizière. Quand l'Andriana l'a vu le travail, il était pas loin d'un saisissement. Les bons. Pour les premières épreuves, les bons? Ratou lave l'a demandé. Oui, les bons, l'Andriana l'a répondu. Alors, allons voir le bœuf, l'a dit Ratou lave. Quand Zotl arrive devant le parc bœuf, Ratou lave l'a remarqué à l'espèce nuage. Un nuage, le mouche, des vols devant lui. Le bon de mouche a parti poser sur un vieux bœuf. Ratou lave était content. Là, l'itra, la mouche n'avait pas oublié aller. Il a râle le vieux bœuf devant l'Andriana. Seigneur, l'a pas lui même votre premier bœuf quand on la commence travail? Si, si, à lui même, l'Andriana la répond. Ben, il est bon, l'a dit Ratou lave. Allons rôde le collier à cette heure. Ratou lave la court devant. Arrive sur le bord du lac, il a vu un rame canard sauvage t'après plonger dans le fond le lac. Ah, en gars qu'à le canard sauvage l'a pas oublié à moins. Un instant, bon canard t'es fin dépose toutes les pierres précieuses dans la main de Ratou lave. Il a enfilé sur une liane et a parti montrer l'Andriana. L'Andriana t'es y attend d'aller chez le pas de porte. Ratou lave la dépose le collier dans son main. L'Andriana t'es gain pu causer. Qu'est-ce qu'elle arrivait? Carl l'a demandé. Ben, à la haute collier, ma fille. Ratou lave l'a fait le trois épreuves. Il a gagné. Il a gagné quoi ça? Carl l'a demandé. Ben, il a gagné le droit de marier, quoi. Qui ça? Carl l'a demandé. Bonhomme là? Ben oui, l'a dit l'Andriana. Il appelle Ratou lave. Ratou lave, l'a dit Carl. Moi, l'ai désolé pour, mais avant de faire les trois épreuves, on aurait dû demander à moi si moi t'es d'accord. On aurait expliqué à où mon cœur l'est déjà pris. Carl, ma fille, l'a dit l'Andriana. Moi, l'avais dit à autre mari, serait ça que n'aurait gagné fait les trois épreuves. Ben justement, Carl l'a répondu, le vrai gagnant, c'est Ratelumbi. Il a essayé, point personne l'a aidé. Il n'avait rien que son cœur et que son courage. Moi, l'ai heureux de voir comment où il aime mon frère, l'a dit Ratou lave. Où c'est le frère de Ratelumbi, l'a dit Carl, et où veut vol sa femme, où n'a point la honte. Pardonne-moi, jeune fille, l'a dit Ratou lave. Les vrais moi la demande l'enjeu, y en a haute main. Mais moi l'a pas dit, t'es pour moi. Moi t'es juste un ambassadeur. Moi t'es cause pour mon frère. Attends un coup, jeune homme, l'a dit l'Andriana. Où la roule à moi dans la farine, ou là? Où crois ça les valable, ces bonnes épreuves par procuration? Oui, oui, il est parfaitement valable, l'a dit Carl. À cause ça t'est fait par amour. L'amour Ratou lave pour son grand frère, l'amour Ratelumbi pour moi. Comme ça même, Carl, la fille l'Andriana, l'a mariée sans Ratelumbi. Zotte heureux. Et Ratou lave, le petit frère, t'es heureux lui aussi. En plus, il avait gagné trois dallons. Ralambou, le sanglier, Lalitra, la mouche, et Kangaka, le canard sauvage. Oh yeah!

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histoire pays. Le dodo Léla. Mais ça et ça, il raconte à Zot d'histoire le dodo. Ou sinon le dronte, si Zot y préfère. Mais d'abord, mi commence mon histoire avec un autre histoire. On la tient dans un livre, Lewis Carroll, y appelle Alice dans le pays merveilleux. Zot y connaît Alice, la suivant lapin, comme ça même, elle arrive dans le pays merveilleux. Alice la mange un gâteau magique. Elle l'a grandi, elle l'a grandi. Elle te mesure 2,75 m. Elle l'a pleuré si tant tellement. Son larme l'a fait une grande mare. T'es creux, creux même. T'es mesure 10 cm en profondeur. Mais juste après là, Alice l'a rapetissie. Elle l'a glissée. Elle la tombe dans la mare. De l'eau qui arrive jusqu'à son menton. À cette heure, Alice n'est plus tout seule. N'avait d'autres animaux, l'avait tombé dans la mare avec elle. N'avait un canard, un dodo, un lori, à l'espèce type perroquet, et qu'un léglon. Quand Zot la sort dans l'eau, Zot la rôde un moyen pour séquer. Ça que moi t'es ça à dire, a dit le dodo, c'est que le meilleur tic-tac pour nous séquer serait une course caucus. Qu'est-ce qu'il y a une course caucus? Alice l'a demandé. Ben, le dodo la répond, meilleur moyen pour connaître que ça il y a une course caucus, c'est de courir. Avec un bâton, le dodo la trace un grand rond dans la terre, toute la bande la rentre dans le rond, t'es même pas la peine de crier un, deux, trois, partez, le bon animaux la commence à courir tout de côté, n'importe comment. Je la cours comme ça pendant une demi-heure. Alors, le dodo l'a crié, la course a fini. Toute la bande l'arrête de courir. Zot est sec. Mais Nain l'a demandé. Qui ça l'a gagné? Comme ça même, en 1865, Lewis Carroll l'a fait connaître le dodo dans le monde entier. Le nom scientifique était Raphus cuculatus. Mais n'a longtemps le dodo t'est fini disparaître. Dans les années 50, n'avait un gros œuf dodo dans le muséum Jardin de l'État. M'y connais pas si t'es un vrai. 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Un oiseau géant, t'es vie Madagascar. Mais qu'il a disparu lui aussi, comme le dodo. Dans ce temps-là, tout le monde t'y croit n'avait dodo la Réunion. Allez, waouh! Comme est là, il dit à nous comme ça, t'es pas un dodo. T'es un solitaire, un ibis. 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Et l'île a écrit, navet de dodars, zot taille, t'es trop petit, pour zot gain volé. 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Le dronte y trouve rien que dans les îles de France avec Bourbon. 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Les morts sur un bateau et ça va en France. Entre 1735-1746. Ça, t'es pour le dodo. Tant qu'à le solitaire de Bourbon, premier pour cause dessus, t'es le capitaine un bateau anglais. 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Tous les jours, 10 boucs t'es tué bonne solitaire coup de bâton et n'avait assez de manger pour 40 personnes. 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Il a raconté, « Zot t'es gros comme bonzois, zot plume t'es blanc, sauf le bout de la zèle et que la queue t'es noire. » En 1907, Lord Walter Rothschild
la sorte un livre y appelle « Zanimaux disparus », avec un dessin en couleur, d'ailleurs monte un dodo blanc. Malheureusement, tout ce monde animaux t'est rayé de la carte depuis le XVIIIe siècle. Dronte, dodo, solitaire, libis, dodo blanc, qui soit la Réunion, qui soit Maurice, qui soit Rodrigue, tout l'a disparu. La fête fouille, pour voir si t'y trouves pas la trace un dodo ici la Réunion. La pas trouve rien. Du coup, la dit comme ça, la jamais eu de dodo la Réunion. Mais dans le fouille la fait Saint-Paul avec Saint-Gilles, la trouve le reste un oiseau, l'ibis, le solitaire. En 1995, l'ibis la gagne un nom scientifique, Trescornis solitarius. Seulement, ça la pas empêchera la Réunion adopte le dodo depuis les années 60. 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Aster ou Alti Dodo partout. L'y fait partie de notre patrimoine. 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Et quand un crawl demande une bière, l'y dit un dodo. La légende y bat la science. Le dodo l'est là, l'île est la même. 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Zot y connaît le dodo dodu, le dodo zergo pointu, il dort, il dîne et il dandine. 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
2: L'erreur est humaine, persévérer est diabolique, nous enseigne ce proverbe latin. Erreur, se tromper une fois ou plusieurs fois, qui peut à part Dieu prétendre ne jamais commettre d'erreur? Ce mot erreur étant lui-même emprunté du latin error, désignant l'action d'aller ça et là à l'aventure. Incertitude, ignorance, c'est en tout cas ce que nous apprend le dictionnaire de l'Académie française. L'erreur, cette hantise du français fait rebondir et réussir l'américain, paraît-il. Je vous propose donc aujourd'hui de questionner et peut-être, qui sait, amadouer l'erreur. Avez-vous, vous, oui ou non, peur de vous tromper? L'idée même de faire une erreur vous met au tapis avant d'avoir joué? Eh bien voilà la question du jour. Pourquoi avons-nous autant de mal tout simplement à accepter nos erreurs? Réponse, je l'espère, au bout de ces 52 minutes. Et j'ai la joie de recevoir pour en parler Régis Rossi. Bonjour Régis.
3: Bonjour Marie-Ange.
2: Ravi de vous revoir. Bonne année d'abord.
3: De même, ravi également.
2: Eh bien écoutez, conférencier que vous êtes, illusionniste depuis des années maintenant, L'art de l'attention, votre dernier ouvrage coécrit avec Claire Lozol, Didier Noyer et vous-même aux éditions Erol, se concentrer, donc c'était l'art de l'attention, se concentrer dans un environnement de distraction pour éviter de faire des erreurs peut-être.
3: Et
2: finalement.
3: Également.
2: Vous n'êtes pas trop peu d'émissions, vous êtes bien. Merci Régis d'être là. Nous sommes également en compagnie de Pierre-Édouard Pétri. Bonjour Pierre-Édouard.
4: Bonjour Marie-Ange.
2: Alors vous êtes personnel navigant, commercial et expert en facteurs humains. Ça veut dire quoi en deux mots pour que les auditeurs comprennent un peu ce que vous faites?
4: Quand on me demande ce que je fais, j'explique simplement que j'apprends aux gens à travailler ensemble.
2: Voilà. Tout simplement.
4: Dans l'air et sur terre. Dans l'air, sur terre, dans les avions, dans les hôpitaux, et dans le but justement de gérer nos erreurs.
2: C'est gérer.
4: C'est, de toute façon, l'erreur, elle est inhérente à l'activité humaine. Donc,
2: on est bien d'accord.
4: N'essayez pas de pas en faire, ça
2: vous en ferez encore
4: pas.
2: Plus. Nous dira peut-être le psychiatre qui est en ligne avec nous. Bonjour François Balta.
5: Bonjour à vous.
2: Eh bien, ravi de vous entendre. Vous êtes en ligne avec nous et même en visio avec nous. Nous avons la joie de voir votre belle moustache.
5: Je regrette bien d'être avec vous présent à Paris.
2: Ah, on aimerait bien, la prochaine fois peut-être, n'est-ce pas? En tout cas, on est très heureux de vous entendre. Vous êtes médecin psychiatre, donc formateur, superviseur. Vous avez écrit plusieurs ouvrages. Alors, le petit dernier m'a intrigué. Vous avez écrit, alors il n'a pas forcément un lien direct avec notre émission. Il s'appelle Vanité, c'est ça? Je ne me trompe pas.
5: Oui, ce n'est pas vraiment un ouvrage, c'est un petit... On s'est fait plaisir avec un ami peintre de faire quelques aphorismes et puis de juxtaposer avec ses peintures.
2: Ouais.
5: Non, c'est plutôt une... C'est se faire plaisir, ça. C'est pas... Les bouquins de fond, c'est plutôt les autres, comme sur l'autosupervision,
2: ouais.
5: Ou l'approche systémique coopérative, comment travailler juste

0: je veux dire, utile et bénéfique. Si on n'en apprend rien, ça s'appelle un échec.
1: Régis
0: Mais a priori,
1: Rossi, pardon, oui, alors excusez-moi, je passe la parole juste à Régis Rossi, puisque j'ai une question pour vous. Pourquoi nous sommes si hantés, si tétanisés à l'idée de commettre des erreurs en France? C'est quand même un sujet, vous travaillez dessus, vous en jouez dans vos spectacles d'ailleurs, j'ai la joie d'en avoir vu un.
2: Oui. En fait, je rejoins ce qui vient d'être dit. Quand on est enfant, tout dépend de l'accompagnement qu'on peut avoir face à l'erreur.
1: Ouais.
2: Face à l'erreur et face à l'échec également. Même en jeu, parce que les enfants, alors je parle de la petite enfance, apprennent beaucoup en jouant. Et évidemment, s'ils se sentent sanctionnés, s'ils se sentent réprimés parce qu'ils échouent, eh bien, évidemment, ils ne vont pas avoir l'envie de recommencer. Et en fait, ce phénomène que l'on voit dès l'enfance, eh bien, on va le voir tout au long de la vie. Et c'est bien pour ça que parfois, on peut être victime de ce qu'on appelle l'impuissance apprise, c'est la perte de confiance en ses capacités à réussir suite à des échecs répétés.
1: C'est dingue. Ça, c'est fou parce qu'on est assez fragile et en même temps, on est capable de rebonds extraordinaires. Le cerveau est quand même. Il paraît qu'il y a des recherches en cours en ce moment sur justement comment peut-on dire, la prise en compte, le fait de réaliser qu'en fait, on a beaucoup plus de potentiel qu'on l'imagine, tous. Et je crois que c'est un mentaliste qui est un concurrent, que je ne citerai pas, qui dit que si on le voulait vraiment, on pourrait tous retenir, je crois, 900 mots en 5 minutes. Voilà,
2: Oui,
1: bah c'est ce qui.
2: oui,
1: Voilà, je
2: oui.
1: sais
2: En tout
1: plus.
2: cas, en ce qui concerne le rebond, c'est tout à fait
1: Ça,
2: vrai.
1: c'est, en tout cas, pour rebondir,
2: Oh,
1: ça c'est vrai,
2: oui.
1: heureusement d'ailleurs.
2: Il faut toujours d'ailleurs faire en sorte que la hauteur du rebond soit plus importante que la hauteur de la chute. Donc ça, c'est une belle formule. Mais en définitive, oui, on a cette capacité à pouvoir rebondir. Après, ça dépend pas seulement de nous. Ça
1: Il y a la
2: dépend aussi.
1: culture
2: Il y a
1: aussi,
2: la
1: l'environnement
2: culture,
1: à la française,
2: il y
1: hein.
2: a l'environnement, etc. Donc c'est pour
1: Ouais.
2: ça que on en reparlera sans doute, mais la confiance et la confiance en soi, elle est essentielle parce que c'est elle qui va nous permettre finalement de persévérer. Et
1: Avec l'erreur, avec en se faisant une amie de l'erreur, au fond.
2: oui, en réalité, moi j'ai coutume de dire que derrière un échec, il y a toujours se cache une réussite. Et qu'en définitive, notre cerveau, il va focaliser davantage sur ce qui ne va pas,
1: Ouais.
2: sur nos faiblesses, sur nos maladresses.
1: On est bizarre un peu, non? On est bizarre. Enfin bref. En tout cas,
2: En tout cas, le cerveau fonctionne de cette
1: Ouais.
2: manière-là.
1: Pierre-Édouard Petri, dans On n'a pas le droit de faire d'erreurs, de grossières erreurs quand on est là-haut, parce que sinon on engage 400 personnes quand même.
3: Oui,
1: Enfin, ça
3: bon,
1: s'est déjà produit d'ailleurs.
3: ben quelquefois, mais on fait quelques progrès quand même depuis longtemps. Pour
1: Ouais, allez-y.
3: rebondir sur ce que vous disiez, réussir, c'est tomber 9 fois, se relever 10 fois. Hein, voilà. Et c'est ce qu'on essaye d'apprendre. Et c'est
1: D'accord.
3: le travail, ça a été, alors c'est par mon parcours, c'est assez rigolo, parce que j'ai toujours travaillé dans l'aérien. Et dans l'aérien, faut avouer, faut complètement pardonner. C'est une culture chez nous, c'est-à-dire que la faute chez nous, c'est plutôt de ne pas avouer ses erreurs. On vous pardonnera toujours des erreurs que vous pouvez avoir commises à bord ou au sol. Hein, c'est pas un sujet.
1: Ça fait partie de la culture, en
3: Mais ça
1: fait.
3: fait partie de la culture. Et quand j'ai commencé à ouvrir un peu le champ des activités que je pouvais avoir, c'est-à-dire sortir de l'aérien, bon, les premières sorties, c'était dans le milieu de l'hôpital. Et
1: Chez
3: là,
1: les
3: je
1: médecins, et là,
3: tombé de ma chaise.
1: pourquoi?
3: Ah ben parce que c'était un sujet tabou. C'est-à-dire, un médecin ne se trompe pas. Une infirmière se trompe pas. L'organisation ne se trompe pas. Les erreurs, c'est un tabou. On s'était même amusé à faire un congrès de médecins sur l'erreur. C'est un non-sujet. Et j'ai voulu comprendre ben, comment est-ce qu'on en est arrivé là. C'est-à-dire, comment est-ce que les autres pouvaient travailler comme ça. Alors, en fait, l'aérien, c'est baigné de culture anglo-saxonne, et l'anglo-saxon, c'est plutôt de protestants. Et je suis allé un peu gratter dans tous les sens pour essayer de comprendre pourquoi nous, Français, on avait la culture du crayon
1: Ah ben, il
3: rouge.
1: va enfin me donner une réponse à ma question, j'ai toujours pas eu.
3: Pourquoi on avait la culture du crayon rouge? Bah, c'est très ancré. Alors, on est à Radio Notre-Dame. C'est très culturel de par notre éducation, notre culture. Et
1: Le
3: puis il
1: fouet de
3: suffit de
1: fouetter, quoi.
3: commencer par lire la Bible et vous tomberez sur la Genèse au début, le péché originel qui entache le fonctionnement de n'importe quel individu dans notre culture. Et puis bah, on constate que bah, Luther a fait quelques travaux il y a quelques années sur comment sortir de ça. Et on constate que les protestants ont une culture beaucoup plus pragmatique de l'erreur. D'abord parce que eux, il faut pas faire pénitence. Puis alors, on a un regard à l'erreur par rapport aux catholiques en

0: on s'enferme dans un confessionnal. C'est quelque chose de secret, quelque chose de honteux.
1: Alors, vous avez le droit d'aller vous confesser, mesdames et messieurs, parce qu'on va avoir des courriers des évêques et des curés,
0: évidemment.
1: Évidemment, toutes proportions sont gardées. Mais voilà, c'est intéressant. C'est quand même l'origine. Donc là, on parle des origines. C'est intéressant.
0: Oui, parce que pour le pardon, il faut avoir le pardon par la prière ou par d'autres actions. Alors que chez les protestants, c'est par la foi.
1: Tout simplement. Ah tiens, foi qui veut dire confiance, fidèle.
0: Oui, exactement.
1: Quand dit le psychiatre, c'est intéressant d'avoir votre regard, François Balta.
2: Oui, alors bien sûr, le péché, c'est une faute, et la faute, ça se condamne, ça entraîne la punition.
1: Ouais.
2: Mais juste revenir en arrière, quand vous avez dit, Marie-Ange, on pouvait apprendre 900 mots en 5 minutes, ça me semble tout à fait exemplaire de comment on crée un contexte de culpabilisation de l'erreur. Parce que moi, je me sens pas capable d'apprendre 900 mots.
1: Moi non plus, cher ami.
2: Ben oui, mais donc du coup, si on dit « mais le cerveau est capable de ça », ça veut dire que moi, je suis un incapable.
1: Ah,
2: donc,
1: c'est
2: on
1: vrai.
2: A créé un contexte de culpabilisation, de faute, comme si on était nul, si on n'arrivait pas à rejoindre cette performance. Donc, culte de la performance qui est dramatiquement désignant les incompétents, les inférieurs, les nuls, qui eux n'ont plus droit à la parole parce qu'ils devraient être à la hauteur. Donc cette espèce d'idéalisation de la performance est un mécanisme très, très culpabilisant en soi.
1: Oui, c'est intéressant, Régis Rossi. Que pensez-vous de tout ça?
3: Et puis en plus, entre nous, je ne suis pas sûr que ce soit tout à fait vrai.
1: Alors,
3: après, les techniques, c'est des techniques de mnémonistes en réalité.
1: Vous êtes toute la journée en fait.
3: Voilà, on construit un palais mental, une table de rappel, etc.
1: Vous en êtes capable ou pas vous?
3: Mais vous aussi, Marie-Ange, évidemment, en réalité, ce n'est pas aussi complexe qu'on ne le pense. Et puis d'ailleurs.
1: Vous vous dites que tout est une question de méthode souvent.
3: Exactement.
1: C'est ce que vous avez dit là.
3: Exactement. Ouais, c'est une question de méthode et puis c'est une question d'envie. Et ensuite, il faut qu'il y ait un but.
1: Évidemment.
3: Voilà, quel est l'intérêt? Moi, je pense que ce qui est vraiment intéressant, c'est de relier l'erreur, l'échec à la confiance. Je pense que c'est vraiment ça qui est important parce que finalement, on se rend bien compte que quel que soit le domaine dans lequel nous sommes, nous allons avoir être en capacité d'avoir des réussites et puis d'autres, des échecs. Donc, en réalité, vous, moi, n'importe qui vont connaître ce processus. Alors, qu'est-ce qui fait la différence? Eh bien, c'est de se dire de ne pas s'arrêter finalement à une situation figée, se dire, mais de toute manière... voilà, je n'y arriverai pas. Et ça va très vite. Hein. Il suffit de. Je vous donne un exemple très précis. Je suis allé le week-end dernier à Valence et on est allé faire un bowling avec des amis et leurs enfants. Une petite fille de 12 ans jette la boule de bowling 3-4 fois et évidemment, rien ne tombe. Elle n'a plus voulu jouer. C'était terminé. Elle n'a plus voulu jouer. Elle a perdu confiance en elle. Et donc, on ne pouvait plus la raisonner. C'était terminé. Et donc, elle a été victime. Là, je l'ai vu, le syndrome de l'impuissance apprise. La perte de confiance.
1: C'est un jeu.
3: À des échecs.
1: Ce n'est qu'un jeu.
3: Oui,
1: on est d'accord.
3: Oui, mais malgré ça, vous êtes en public. D'autres enfants réussissent à déquiller. Et donc, ça vous ramène, c'est ce que vous disiez, ça vous ramène à votre impuissance. Et face à l'échec, on baisse les bras. On est démotivé, on est frustré, on est abattu. On développe une image négative de soi-même.
1: Vous n'allez pas me dire que les Américains sont si différents de nous. C'est pas possible. Pierre-Edouard, ça vous fait réagir
0: Qui est fou, c'est alors donc moi je travaille dans la formation, je crée des formations pour les équipages entre autres. C'est les répercussions que ça a après chez l'adulte, c'est-à-dire qu'on est élevé dans un système. La culture du crayon rouge, c'est les Américains ils soulignent en vert les réussites dans un texte et nous on barre en rouge. Et après on récupère des jeunes adultes qui ont été élevés dans cette culture-là et la grosse difficulté qu'on a c'est justement de les mettre en confiance, de renouer la confiance. Alors déjà faut réexpliquer ce qu'est la confiance. Alors, pour les ados c'est assez rigolo. La confiance ça se mesure, ça on peut très bien mesurer. C'est l'espace entre deux contrôles. Dites ça à vos ados quand ils veulent sortir, c'est assez drôle. Et la confiance c'est le degré de certitude dans les actions. de l'autre, de la machine. Hein. Vous montez sur un vélo, vous prenez les freins une première fois, s'il freine mal ou ça tient pas bien la route, vous n'avez plus confiance dans le matériel.
1: Ouais,
0: c'est le degré de certitude dans les actions de l'autre, que ce soit un humain ou une machine. Ça marche pour les voitures, et puis ça marche pour vos enfants quand vous les faites sortir. Okay. Et comment est-ce qu'on renoue avec la confiance pour des jeunes adultes qui commencent à travailler, pour qui le moindre échec va être synonyme de... Et il faut savoir, on dit toujours, on vole comme on s'entraîne. Donc, si vous faites des entraînements avec de l'échec, c'est dévastateur. C'est-à-dire que demain, dans une situation de travail d'urgence ou une situation à gérer, si au travail, à l'entraînement, lors des formations, ils ressortent en n'ayant pas réussi l'exercice, et puis juste un bilan, c'est « t'aurais dû faire ceci », la politique du crayon rouge, le niveau de stress face à la situation, il est terrible. Ah, parce que ce qui revient, c'est « je ne sais pas faire ».
1: Waouh.
0: Ouais. C'est le jeu de
1: Et dans l'aérien, ça se passe comment alors ? Il y a moins cette... On leur apprend, on apprend aux équipes à ne pas réagir comme ça, si j'ai bien compris. Hein.
0: Ben, on apprend, on les met en situation de réussite. Que ce soit un pilote, une hôtesse, un steward, ouais. On ne fait pas des simulateurs dans le but de sélectionner. C'est toujours un apprentissage, et ça passe par l'erreur. Et le temps de débriefing, il est. J'ai eu la chance, j'ai croisé l'aéronaval il y a quelques années pour le travail. Eux, c'est une heure de vol, c'est une heure de débriefing.
1: C'est un art. Hein,
0: ah oui, c'est un art. Mais c'est vrai, c'est culturel. C'est chaque erreur, c'est motif à apprentissage. Qu'est-ce qu'on ferait ?
1: Et puis, on décortique tout. C'est-à-dire qu'on ça a commencé.
0: On reprend tout le vol ou l'entraînement, par exemple. Et on met au point, alors il faut cadrer, c'est-à-dire il faut rassurer les gens. C'est se dire, je monte dans le simulateur, quoi que je fasse, je ressortirai ni blâmé, ni puni, ni mis au banc en disant...
1: Ça c'est déjà intéressant déjà.
0: Oui, et donc pour ça il faut cadrer.
1: Ça rend à l'aise.
0: Et il faut des outils pour ça. Alors on utilise par exemple les feedbacks hein, qui sont très utilisés chez nous. Et on ne fait pas du feedback correctif, ça ne sert à rien de dire « t'aurais dû faire comme ça tout à l'heure, le passé c'est le passé ».
1: Et ce serait quoi alors ?
0: Eh bien c'est de se transposer demain dans telle situation.
1: D'accord.
0: Si tu es dans telle situation, comment tu ferais ? Ouais. Et vous inquiétez pas, ça marche très très bien. Le lendemain, si vous les refaites aller dans la même situation, ils iront sur la correction qu'ils ont eux-mêmes élaborée.
1: Ouais. Voilà.
0: Parce que comme ça vient d'eux, et on ne détruit pas la confiance.
1: Ouais. Ouais. Régis, je demanderai après à François Balta, mais ça vous semble cohérent ou pas ?
3: Ah oui,
1: inspirant ?
3: Oui, oui, complètement, complètement.
1: Vous saviez ou pas tout ça ?
3: Oui, parce que je travaille aussi dans ces domaines avec mes clients. Et je rejoins ce que vous disiez sur l'erreur. Ce qui est important, c'est de montrer qu'en France, par exemple, un enfant qui fait quelques fautes dans sa dictée, les parents vont tout de suite lui dire « ben voilà, tu me recopies les 10 mots en rouge ». Et puis d'ailleurs, je ne comprends pas que tu aies fait ces fautes-là. On les avait vues quand même ensemble. Et alors, vous allez focaliser votre attention sur ces fautes, alors que si vous regardez la dictée complète, vous allez vous rendre compte qu'il y a des centaines de mots qui, eux, ont été bien écrits. Et même que l'enfant, il est fier de quelques mots qui étaient compliqués, auxquels il a hésité, et pourtant ils ont bien été écrits. Et là, on ne va passer aucun temps à les féliciter là-dessus. Et donc, c'est intéressant, c'est de montrer que finalement, il y a quelques fautes, on les sanctionne, et il y a beaucoup de réussites qui ont été faites, et on ne pose pas de regard bienveillant, appréciatif là-dessus. Et c'est pour ça que ça... Et ça, la conséquence, c'est que ça génère effectivement de la distance par rapport à la confiance en soi que l'on peut développer.
1: D'où le travail sur les biais cognitifs.
3: Exactement.
1: Que vous explorez dans vos conférences.
3: Oui, tout à fait. Et donc, c'est de montrer, mais finalement... allons aussi regarder ce qui se passe de bien, ce qui fonctionne bien également. C'est important de faire un feedback quand on fait des erreurs, etc. Mais c'est aussi intéressant d'aller comprendre pourquoi ça fonctionne bien. Parce qu'en réalité, il y a toujours des processus cognitifs, émotionnels qui vous ont permis de réussir.
1: Oui, bien
3: évidemment. Et donc, en prendre conscience, c'est aussi avoir la chance de pouvoir le répéter par la suite.
1: Oui. François Balta, là-dedans, vous situez où exactement ?
2: Je ne sais pas où je me situe, à distance, puisque je ne suis pas avec vous, mais je suis tout à fait d'accord avec l'idée que l'espace du jeu est tout à fait essentiel, parce que l'espace du jeu, c'est un espace où théoriquement, on perd, on gagne, on peut recommencer, on peut apprendre.
1: Ouais.
2: Donc, ça enlève le poids de l'obligation de réussite. Une façon, par exemple, en psychiatrie, on peut utiliser ça dans le courant systémique, c'est quand même justement de prescrire la faute, de prescrire l'erreur. Demander à un enfant de faire exprès des fautes d'orthographe dans les mots. Et on pourra noter, on pourra commencer après dans une... On pourrait dire c'est du débriefing qu'on fait avec lui, c'est où est-ce que tu as mis des fautes. Et puis, on pourra lui montrer que là, il n'a pas vu qu'il y en avait une, mais que là, il sait parfaitement comment échapper à cette faute. Et donc, du coup, ça devient ludique.
1: Ouais.
2: Mais si, comme quand on joue à qui perd gagne. Et on sait que ce n'est pas facile de perdre, finalement.
1: Ouais.
2: Quand on joue.
1: Apprendre à perdre aussi. Hein. Les jeux de société sont précieux.
2: Faire en sorte que la perte soit aussi amusante, que ça soit un jeu. Mais il y a des enfants qui jouent très sérieusement. Et personne n'aime perdre. On préfère gagner que perdre. Donc, ce qu'on risque de construire, c'est effectivement une idée de soi ou une image de soi, la perte de confiance dont on parlait tout à l'heure. Cette perte de confiance, elle va se cristalliser autour d'une croyance, et je ne suis pas capable de, je suis nul. Pourquoi on met en place cette croyance? Parce que c'est moins douloureux que de se dire je suis en échec, je suis en échec, je suis en échec. Si je me dis je suis nul, c'est normal que j'échoue. Donc c'est triste, mais c'est apaisant.
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1: La question du jour qui sort du chapeau, pourquoi avons-nous autant de mal à accepter nos erreurs? J'ai presque envie de préciser entre parenthèses en France. Pierre-Édouard Pétry est avec nous, lui qui est expert en facteurs humains, personnel navigant commercial, justement, qui travaille sur la cohésion des équipes. Régis Rossi, illusionniste, conférencier, l'art de l'attention, son dernier ouvrage, se concentrer dans un environnement de distraction. Dieu sait qu'il y en a, même dans un avion, Dieu sait qu'il y en a aussi. Claire Lezol, Didier Noyer, pour la coécriture de ce livre, soyons précis, voilà, exhaustif. Et enfin, François Balta, médecin, psychiatre, formateur, superviseur, qui s'est formé à des tas d'approches psychothérapeutiques, comme par exemple la Gestalt, l'analyse transactionnelle, qui a écrit plusieurs ouvrages sur l'approche systémique, n'est-ce pas, si j'ai bien compris, François Balta. Et voilà, il a publié, pour s'amuser, on ne va peut-être pas parler de livres amusement aujourd'hui, on en parlera peut-être en fin d'émission pour ne pas brouiller les pistes de nos auditeurs. Pourquoi avons-nous autant de mal à accepter nos erreurs? Alors c'est vrai que c'était très intéressant. Merci François Balta d'avoir et donné une astuce aussi pour nos auditeurs qui en sont toujours friands à propos du jeu chez les enfants, leur apprendre à perdre, à faire semblant de perdre, voire peut-être semblant de gagner, c'est un peu compliqué. Mais en tout cas, est-ce que ça détermine, ça fait partie des éléments qui forgent notre confiance en nous et en l'erreur, en la possibilité de se tromper? Alors, je ne sais pas s'il y a des jeux de rôle faits dans la... Si, certainement, dans l'aérien, mais en tout cas... François Balta, quelque chose à rajouter. Oui. Allez-y, François.
2: Je voudrais ajouter un petit mot parce qu'on s'y maîtrise un peu drastiquement, les protestants, les Américains et la France qui seraient dans la civilisation. On a quand même un exemple américain extraordinaire de quelqu'un qui ne fait jamais d'erreur, qui a toujours raison, qui a entièrement confiance en lui. On voit aussi que avoir confiance en soi, c'est pas ne pas faire d'erreur. Avoir confiance en soi, c'est avoir confiance dans le fait qu'on se relèvera si on fait une erreur. Et c'est aussi avoir confiance dans les autres qui ne profiteront pas d'une de nos erreurs pour nous rejeter, nous écraser, nous humilier.
1: Merci de préciser, François Balta. Merci.
2: Donc on voit que le système américain qui encourage beaucoup, qui valorise beaucoup les gens, il y a aussi, dans son excès, arrive à des choses qui sont assez dramatiques.
1: Et personne n'est parfait, évidemment. Mais c'est intéressant.
2: Il y en a un qui est parfait.
1: C'est Dieu.
0: C'est pas le plus exemplaire des protestants.
1: Pierre-Édouard, vous?
0: Oui, sur le système de survalorisation chez les anglo-saxons, chez les américains en particulier, ça a une autre vertu, ça fait des tueurs de masse. Hein.
1: Voilà, mais ce que vous disiez tout à l'heure, vous souhaitez...
0: Je voulais revenir sur ce qu'on disait juste avant la coupure pub, c'est... Déjà, le premier step qu'on fait, c'est d'expliquer, nous, la différence entre faute et erreur. Et d'ailleurs, on ne fait pas... Alors, la faute, ça ramène à la Genèse, au péché originel.
1: Fauter, quoi.
0: Ouais, la faute, c'est intentionnel. Voilà.
2: Et à la punition.
0: Et avec la punition derrière.
1: Ça, c'est vrai. Ouais.
0: Et donc, on passe déjà du temps à expliquer la différence entre faute et erreur. La faute, elle est intentionnelle. Et je corrige souvent... On ne fait pas de fautes d'orthographe, on fait des erreurs d'orthographe. et ça change tout. C'est-à-dire que la première question qu'on fait, là, d'ailleurs, quand on analyse soit des rapports de vol, soit quand on débriefe des exercices, c'est de se dire, quelle est ton intention? finalement, tu es sorti de la règle, des procédures. Nous, on a des procédures, quasiment tout est écrit. Et donc, de questionner l'intention. Et quand on questionne l'intention, vous remarquez, les gens qui me connaissent, c'est que c'est une de mes phrases fétiches, personne ne se lève le matin pour mal faire. Personne. Donc, quand il y a des erreurs, à moins de tomber chez les patients de notre psychiatre, mais sinon...
1: Après, on est conditionné, bon...
0: Oui, pardon.
2: Tout le monde fait, je suis entièrement d'accord avec ce que dit Pierre-Edouard. On fait de son mieux et ça n'empêche pas de faire de son mieux n'empêche pas de faire des erreurs.
1: Voilà.
2: Mais c'est pas intentionnel. Mais on fait de son avec des convictions ou des informations qui sont toujours partielles, contradictoires. Et donc faire de son mieux, c'est pas faire le bien automatiquement, systématiquement.
1: C'est vrai que c'est important.
0: Et dans un environnement dynamique, c'est-à-dire qu'en plus nous on est dans une boîte de conserve qui vole à 900 km/h. Donc ce qui est vrai à un moment 20 secondes après n'est plus vrai. Donc, il faut des capacités d'adaptation. Donc, les gens, alors, en plus chez nous, alors, il y a cette notion d'équipage qui est un peu différente du travail en équipe, c'est-à-dire que l'équipage, ça existe que dans les. Enfin, que. On dit généralement dans les avions, dans les bateaux, parce que l'action de l'un emmène la sécurité de l'ensemble de l'équipage. D'accord. C'est-à-dire, l'un qui travaille mal, tout le monde meurt. Je caricature et je vais à l'extrême, mais pour que ce soit plus simple à comprendre.
1: Oui, OK.
0: Et donc, on dit que la performance est toujours liée à la performance du plus faible. C'est comme si vous preniez un relais 4 fois 100 mètres. Bah, dans une compétition, on additionne les 4 chronos. Bah, dans un équipage, on prend le chrono du plus faible. Voilà. Et c'est lui qui déterminera l'équipage. Donc, ça, c'est une des spécificités. Donc, je parlais d'erreur. Dans les débriefings, on questionne aussi la réussite. Et on passe d'ailleurs plus de temps à questionner la réussite. Finalement, tu as réussi l'exercice. Ça n'est pas le fruit du hasard. On forme même sur, par exemple...
1: C'est vrai qu'on dit souvent, on a de la chance hein, quand on réussit quelque chose. Hein, Non, mais c'est un truc très français, c'est dingue. Ouais. Oh, non, mais attends, j'ai eu de la chance. Non, mais allô, pardon.
3: Oui. Non, je rejoins complètement. Hein. Effectivement, ce qui est toujours important, c'est d'analyser pourquoi on a réussi. Et en définitive, on peut le faire, et on doit le faire d'ailleurs, hein, quand on est parent, et j'invite les auditeurs, s'ils ont des jeunes enfants, de le faire avec eux. Quand ils rentrent, par exemple, avec une bonne copie, c'est de dire, mais pourquoi est-ce que tu as eu cette note? Pourquoi est-ce que tu as eu ce résultat? Et donc l'enfant va dire, bah, parce que j'ai travaillé, parce que j'ai étudié, parce que j'ai passé peut-être une heure, au lieu de jouer, j'ai passé une heure. Ok, très bien. Donc, c'est lui montrer quel a été le chemin qui lui a permis de faire. Si bien que quand il rentrera avec une mauvaise note, lui dire « Mais pourquoi est-ce que tu as eu cette mauvaise note ? Et est-ce que le chemin que tu as fait était le même que celui que tu avais fait ?»
1: Désolée, je regarde Guillaume Nogueret derrière la vitre. Il dit « C'est génial, bravo !»
3: Et en fait, ce qui est extraordinaire, c'est que vous responsabilisez l'enfant.
1: Ouais.
3: C'est-à-dire que vous allez lui apprendre... sans le lui dire, parce que c'est des mots barbares, mais c'est ce qu'on appelle la motivation intrinsèque. C'est-à-dire que l'enfant va travailler pour lui et non pas pour avoir une récompense ou avoir une punition.
1: D'accord.
3: En réalité, il faut oublier les récompenses et interdire les punitions parce qu'en fait, vous n'apprenez pas la motivation intrinsèque.
1: Intrinsèque. Pour ce qu'il est, quoi.
3: Exactement. Mm. Et je pense qu'il faut que l'on offre un espace à chacune des personnes de pouvoir se révéler, de pouvoir de montrer le meilleur de lui-même. Chacun a ses appétences, chacun a ses spécificités, et il ne faut pas enfermer finalement l'autre dans ce que nous pensons être bon pour lui. Voilà.
1: Oh, pourquoi est-ce qu'on a aussi autant de mal à le faire? Ouais, c'est une culture.
3: On n'a pas été éduqué. Alors moi,
1: c'est
3: je prendrais pas forcément
1: l'exemple
3: anglo-saxon, mais plutôt scandinave. Mm. Les enfants scandinaves, eh bien, ils apprennent. Ils ont des cours d'empathie, de gratitude, d'intelligence émotionnelle dès la maternelle. Mm. Ils vont beaucoup.
1: Ça commence plus relax. Hein,
3: ils vont beaucoup à l'extérieur travailler sur la coopération, sur l'écoute, sur l'attention. C'est des éléments. C'est phénoménal et à quel point c'est important et ça va structurer notre vie, à la fois personnelle, professionnelle, notre vie amicale, amoureuse, etc. etc.
1: Ouais, et d'ailleurs, alors, vous vous dirigez ou pas, Pierre-Edouard?
0: Alors, il y a quand même une note d'optimiste là-dedans. Alors, surtout, j'ai une fille qui fait des études d'infirmière et... alors, il y a une très grosse différence culturelle d'ailleurs entre les médecins et les infirmières, c'est assez surprenant. Et je l'ai compris le jour de sa rentrée scolaire. Elle est rentrée le soir. Elle m'a dit, bah voilà, on était tous dans l'amphi, 300 élèves. Alors, la directrice de IFSI les met dans l'amphi. Bonjour mesdames, en plus les trois garçons qui étaient au fond de la salle. Et qui leur dit, bah voilà, toute votre vie, vous allez travailler en équipe. Ça commence aujourd'hui.
1: OK.
0: Et alors, regarde, voilà, toutes les notes de connaissance, ça sera en individuel. Tout le travail pratique, ça sera en groupe.
1: Et
0: parce que de toute façon... Et alors, c'est rigolo parce qu'elle arrive les premiers examens à la fin du semestre. Et puis, elle se rate sur un des examens. Alors, elle est convoquée par sa responsable pédagogique qui lui dit, qu'est-ce qui s'est passé? Ben, je suis tombé avec une telle. Ah oui, c'est pas facile, pas facile. Mais bon, vous n'allez pas travailler qu'avec des bons. Donc, il va falloir apprendre à faire avec. Et donc, vous allez repasser l'examen avec la même personne et vous allez trouver de la solution. Et j'ai trouvé ça génial.
1: J'ai super parce que pédagogique.
0: Mais oui, parce que trouver de la solution pour la réussite.
1: Ouais.
0: Changez pas. C'est,
1: en s'adaptant, en fait.
0: Il faut s'adapter.
1: À une situation.
0: La clé chez nous, on appelle ça la résilience. C'est-à-dire comment vous faites face, finalement, l'erreur. Qu'est-ce que c'est? C'est des impacts qu'on prend. Et la résilience, c'est sa capacité à retrouver un état à peu près normal à la sortie de l'événement.
1: Moi, j'ai une question pour vous, François Balta. Il y a quand même un truc un peu à la française. Je suis désolée, ça ne va pas vous faire plaisir. Je jure sur vous que ça tombe, ces questions binaires. Mais ce n'est pas grave, je me tente quand même. Je tente quand même la question.
2: Non, mais vous avez droit à l'erreur. Hein.
1: Merci. Vous reviendrez, vous, François. C'est vrai qu'en France, on a un petit côté... la chance, ou alors, non, mais moi, j'ai pas bossé, ouais, je fais ça au talent, etc.
2: Mais c'est souvent de la fausse modestie.
1: Et c'est là, oui, et alors qu'aux États-Unis, non, mais alors je sais que Régis veut réagir, mais c'est vrai qu'aux États-Unis, il y a le côté, moi, j'ai bossé, j'en ai bavé pour avoir. Ils le mettent en avant, d'ailleurs, leurs échecs. Ils disent, moi, je suis passé par les épreuves Steve Jobs, etc., qui est passé d'échec en échec. Enfin, et parmi d'autres, François Balta, pour bien frustrer Régis aussi. François Balta, vous êtes d'accord avec moi?
2: Il y a plein de gens qui sont... C'est pas parce qu'on en a bavé qu'on réussit, qu'on finit par réussir. Il y en a qui en bavent et puis finalement, ils en meurent quand même. Donc,
1: ouais,
2: non, je crois qu'il y a un petit problème, j'allais dire, de fond, qui est que dans l'apprentissage, une fois qu'on sait, on oublie les efforts ou les difficultés qu'on a eu à apprendre. Les erreurs qu'on a faites, on les oublie. Ça paraît évident qu'il faut faire ceci ou qu'on connaît cela.
1: Ouais.
2: Donc, le problème, et je crois que ça a été bien mis en évidence par Pierre-Édouard Petri, sur le fait qu'on apprend et il faut que la personne qui accompagne l'apprenant n'oublie pas comment il est passé par le fait de l'apprentissage. Et l'apprentissage, donc, c'est d'avoir cette permission, de donner cette permission de se tromper, mais je suis à tes côtés pour voir la prochaine fois comment tu vas t'y prendre, comment tu vas faire autrement pour réussir, pour faire mieux. Sauf que la plupart du temps, quand les gens savent, ils ne savent pas expliquer comment eux-mêmes ils réussissent. Ils disent « tu devrais réussir, point barre ». On oublie. Pourquoi on oublie? Parce qu'on devient inconsciemment compétent. Et on oublie qu'il a fallu acquérir la compétence justement dans tout ce phénomène d'essais et d'erreurs.
1: Et oui.
2: L'espace de la simulation qui nous a été indiqué, c'est un espace où justement on peut jouer sans qu'il y ait de conséquences dramatiques. Mais quand on est dans l'avion en réel, le film Sully l'a montré bien ça, là, il faut y aller. Et on va pas recommencer 17 fois un atterrissage. Ce qu'on peut faire en simulation pour justement être à l'aise sur le fait qu'on va acquérir, on va développer cette confiance en soi qui est nécessaire. Mais le problème de beaucoup d'enseignants, c'est qu'ils ont ils oublient complètement les heures qu'ils ont passées à peiner pour apprendre quelque chose. Et une fois qu'ils le savent, c'est évident.
1: Ouais.
2: C'est évident que la Joconde, c'est Léonard de Vinci, c'est pas Van Gogh qui l'a peinte.
1: Ouais.
2: Mais c'est évident si on l'a appris. Mais il a fallu le répéter combien de fois pour le savoir? Il a fallu baigner dans quelle culture? Et c'est un des gros problèmes, c'est que ceux qui savent oublient qu'ils ont été des apprenants.
1: Oui, ça c'est assez chaud. Régis, alors à vous maintenant de...
3: Oui, moi je ne crois pas du tout qu'il n'y a pas de réussite sans travail. Et véritablement, les personnes qui disent « non, mais moi j'y suis arrivé comme ça, au talent, à la chance », ce sont de grands menteurs ou de fanfarons. Alors ils se persuadent peut-être eux-mêmes, parce qu'ils pensent avoir été touchés par la grâce, mais en réalité, absolument pas. Ils ont baigné dans un environnement qui a favorisé, évidemment, cette réussite, et probablement qu'ils ont travaillé énormément. Enfin, moi, je ne connais personne, j'ai rencontré personne, et pourtant, je rencontre énormément de gens dans différents secteurs qui ont réussi au talent, sans le...
1: Ah bon ? Je ne pensais pas que vous alliez me dire ça.
3: Ah non, non, non, mais le talent, vous savez, c'est le talent déjà, je me demande si ça existe véritablement. Le talent.
1: C'est vrai que ça, c'est une vraie question.
3: Je me demande si ça existe.
1: Alors,
3: il y a des travaux hein, qui sont faits. Je pense qu'il y a des aspérités, des affinités, ouais. évidemment, avec un domaine, mais c'est le travail.
1: Ouais.
3: On ne devient pas un très grand joueur de foot, de basket, si
1: ou
3: on
1: un
3: prend
1: pianiste,
3: une analogie du sport, ouais. un pianiste, un pickpocket, sans avoir.
1: ça, c'est
3: vous. oui, sans avoir.
1: Bien faire vos affaires, les amis.
3: énormément ouais. travaillé et énormément aussi échoué. Parce que, évidemment, on échoue tout le temps. Mais l'échec fait partie du processus d'apprentissage. Et c'est pour ça que ce qui est important, c'est de persévérer. J'ai une coutume de dire que quand on ne persévère pas, on persévère parce qu'on s'arrête et donc et on s'arrête et on
1: persévère. Ouais,
3: et
1: ouais.
3: en fait, c'est là que les croyances dont on parle, les croyances limitantes, elles naissent comme ça parce que on se dit la petite fille qui n'a pas voulu rejouer au bowling. Il y a très peu de chances qu'elle y retourne.
1: Ah, mais ça, c'est sûr. Et surtout qu'elle réussisse un jour, parce que si elle ne fait plus, elle ne réussira pas.
3: Mais bien sûr. Et donc, vous rentrez dans un processus en vous disant, mais vous voyez, je vous l'avais dit, je suis mauvaise,
1: ouais.
3: je vous l'ai dit.
1: Les mots, vous disiez à la presse publicitaire.
3: Oui, je disais que les mots ont leur importance. Ils peuvent enfermer ou ils peuvent ouvrir. Et la manière dont on interagit conditionne la réussite ou l'échec futur des personnes qui sont en face de
1: c'est
3: nous.
1: C'est un peu le truc aussi de Pierre-Edouard Petri, je crois. Oui. Mais vous souhaitiez rebondir parce que c'était intéressant
0: non, sur le truc précédent. Dans le talent, c'est le travail qui cache le travail.
3: Oui.
1: Ouais, comme disait notre ami Grus. Ouais. Mais oui, c'est vrai.
0: Je ne savais plus ça, qui hein. c'était.
1: Mais voilà, c'était Grus, mais c'est vrai. Enfin, il l'a repris de je ne sais pas qui, certainement. Mais c'est vrai que c'est ça. Souvent, quand on se voit un spectacle magnifique, oh là là, quel talent. Bah non, quel travail,
0: quel
1: en fait.
0: Quel travail, pour rebondir sur ce que vous disiez, c'est... J'ai perdu mes mots, mais ça va revenir. Sur la valorisation, ouais. Souvent, quand on commence, je reprends l'exemple des simulateurs, parce que c'est vraiment l'exercice un peu phare chez nous, et pas que, mais c'est le gros. Commencer les débriefings en disant le côté un peu à l'école, alors c'était moins bien et tout. Amusez-vous quand vous accompagnez des adultes comme ça dans le travail, mais même avec les enfants. Où étaient tes difficultés ? Parce qu'il y a 9 chances sur 10 que ce que vous avez vu ne reflète pas les difficultés qu'il a eues. Et vous allez enfermer les gens dans des croyances limitantes encore plus, parce que déjà, il n'est pas à l'aise avec ce qu'il a fait, parce qu'il n'a pas toujours réussi. Hein. C'est pas toujours... Les exercices ne sont pas simples.
1: Oui.
0: Et vous allez commencer le débriefing en disant tiens, alors ça, c'était bien, mais là, t'as, à tel moment, tu as dit ça, mais tu aurais dû dire ça, tout ça. Et alors, vous les enfermez. Alors, déjà qu'ils ne sont pas à l'aise. Et puis, j'ai constaté, hein, quand on accompagne les formateurs, 9 fois sur 10, vous ne leur parlez pas de leurs difficultés à eux. Et commencez des exercices en disant où est-ce que ça a été difficile pour toi ?
1: Ah ouais, à l'envers, en fait.
0: À l'envers. Les questionner. Vous créez d'abord de la confiance dans la relation et de se dire où est-ce que ça a été difficile ? Ah ben moi, à tel moment, là, je ne savais plus où j'étais, où j'en étais dans la procédure et tout. Ah ok, oui, qu'est-ce qui t'a mis dans la difficulté ? Ah ben c'était ça. Ben, comment tu ferais la prochaine fois ? Ah ben là, ça, j'anticiperais ça et tout. Ah ben ok, super, terminé.
1: Ouais, parce que c'est vrai qu'il y a quelque chose qui est souvent pointé du doigt. Alors moi, je n'y connais rien dans l'aérien, mais c'est souvent dans les crashs, on dit, je crois que c'est l'entunnellement de l'erreur. C'est-à-dire une erreur qui est... Alors là, et le cerveau n'est plus du tout dans ce qu'il faut faire. Il est tellement perturbé. Qu'il ne fait que des erreurs, presque de façon...
0: Alors, il y a 2 choses, c'est ce qu'on appelle la tunnelisation, c'est-à-dire on focalise sur une action, et puis en fait, on ferme complètement le regard sur ce qui se passe ailleurs. Et puis,
1: ce genre d'exercice, ça permet d'éviter ça, donc si je comprends bien.
0: Alors, c'est-à-dire qu'une des difficultés, par exemple, pour le management dans l'équipage, on va parler du chef de cabine, c'est de garder justement cette vision élargie. Et donc, c'est de limiter le biais qui est de « je veux le contrôle ». Donc, je vais dessus. Bon exemple, c'est les événements de secourisme à bord, par exemple, où je veux... Évidemment, l'enjeu, il est assez important. Ce n'est pas notre métier... alors, c'est une grosse part de l'activité, mais on n'est pas hyper expert là-dessus.
1: D'accord.
0: Voilà.
1: Et donc
0: on s'entraîne, on apprend. Et donc, la difficulté, c'est de rester à sa place, rester en dehors, parce que l'avion, il continue à voler, et qu'il peut y avoir un autre passager qui fait un malaise... Quelqu'un qui va fumer dans les toilettes, enfin, tout
1: donc
0: ce qui se passe tous les jours.
1: Mmh.
0: Oui, rester à sa place et de garder un champ large. Et dans les crashs aériens, alors depuis...
1: Le Rio Paris.
0: Ça a été révélé au Rio Paris, oui. C'est ce qu'on appelle le startle effect, l'effet de surprise, de sursaut. Alors, il y a plusieurs niveaux là-dessus, qui fait qu'en fait, on perd son mode adaptatif. En fait, on perd son raisonnement dans le cerveau. Et là, donc, on va... En fait, souvent, c'est la NASA qui avait étudié ça. Hein, 9 fois sur 10, la première action après un effet de surprise, elle est inappropriée à l'action. Ça ne veut pas dire que vous allez faire tomber l'avion ou que vous allez tomber ou quoi que ce soit. Ça veut juste dire que la première action, je sais pas, c'est de prendre le casque et de le bouger là. Alors que ça n'a rien à voir avec.
1: Ça
0: n'a aucun sens avec la situation, sauf que vous commencez un enchaînement de prise de décision qui est inadapté à la situation.
1: C'est vrai que c'est fou hein, d'entendre, de vous entendre parler de ça. C'est vrai que c'est on a peu l'occasion d'entendre ce genre de. Alors les amis, je suis désolée, je vais vous frustrer une deuxième fois. Que Dieu me pardonne. C'est pas de moi, Kenji Girac. Et oui, à tout de suite.
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0: Et nous voilà de retour dans cette émission. Pourquoi avons-nous autant de mal à accepter nos erreurs dans Enquête de Sens aujourd'hui avec mes trois invités, François Balta, Régis Rossi, Pierre-Édouard Petri. Régis Rossi, vous souhaitiez rebondir juste sur l'épisode Sully, puisque c'est quand même intéressant d'évoquer la gestion de l'imprévu, la surprise. Il y a forcément plusieurs options. Et là, pour le coup, Eureka, il y a l'expérience sauve d'une certaine façon, mais l'instinct, on n'en a pas encore parlé. Ouais. Parce que parfois, on dit, j'ai toujours suivi mon instinct dans ma vie, ouais. Alors on ne sait pas trop où ça mène.
1: Ouais, ouais, c'est vrai.
0: C'est bizarre, ouais.
1: C'est vrai, ouais, dans ce cas-là, en tout cas, ce qui est très intéressant, c'est que quand la tour de contrôle prévient le capitaine, donc le commandant, il lui propose de faire demi-tour, de venir revenir à l'aéroport avant que l'avion se crache. Et lui sent que c'est pas la bonne décision.
0: Ouais.
1: Il le sent intrinsèquement et en fait il va suivre ses intuitions. Mmh. Et son intuition, c'est de se dire non, la meilleure solution, c'est surtout d'aller amarrer sur l'Hudson et je vais sauver des vies. C'est ce qu'il se dit. Et en fait, il va couper la radio, le contact, et il va se concentrer sur ce seul objectif. Et c'est intéressant parce que finalement, le réflexe que peut-être de jeunes commandants auraient fait, c'est d'obéir, de revenir. Et s'il l'avait fait, l'enquête a montré que s'il l'avait fait ça, c'était crash assuré. Donc, l'intuition, hein, qui est une des compétences que l'on peut développer, on pourra en parler, elle est aussi fondamentale. Donc, on dit toujours, suivez votre intuition. Alors, parfois, l'intuition...
0: C'est du travail, en fait,
1: oui,
0: évidemment.
1: Ben oui, parce que pourquoi il a marré? Parce qu'en fait, il en a fait énormément de vols. Il a eu énormément d'expérience. Donc, c'est ni la chance, ni le...
0: C'était pas la Royal Air Force, il était dans la...
2: Oui, je crois que c'est un ancien marin.
0: Il était chez les Marines.
1: Oui, il était chez les Marines. Ouais.
0: François Balta, ça vous inspire quoi, cette affaire Sully? L'instinct.
3: Un petit pas en arrière.
0: Allez-y.
3: C'est le fait, on a tous l'expérience, enfin, ceux qui ont fait du ski savent très bien que si on regarde le sapin dans lequel on veut pas aller, ils vont dans le sapin. Donc, il y a une espèce de focalisation de l'attention qui fait qu'on se dirige vers ce qui est au centre de notre attention. Ouais. La difficulté, c'est justement de se défocaliser, d'élargir ce qui a été dit tout à l'heure, c'est d'élargir le champ de vision et puis de regarder plutôt là où on veut aller. Ça, c'était une première remarque que je voulais faire. La deuxième, c'est que c'était important. Il y a une approche en particulier qui met ça en évidence, c'est l'approche dite narrative dans le champ des thérapies, qui sépare radicalement la personne et le problème. On ne fait pas exprès d'avoir un problème, mais on a un problème. Comment on est du côté de la personne pour lutter contre le problème? Donc, on peut taper sur le problème, mais on n'est pas obligé de taper sur la personne. Comment, au contraire, on va la soutenir contre un adversaire, l'adversaire pouvant être, par exemple, justement, la croyance qu'on a mis en place, qu'on est incapable. La croyance, elle cherche toujours à s'auto-valider. Elle attire l'attention vers sa vérification. Comment on va faire de la croyance quelque chose qui à la fois nous a aidé à un moment et en même temps peut nous handicaper à un autre? Donc je trouve que c'est vraiment important de différencier. Être en difficulté, c'est humain, ça fait partie de la norme humaine. Personne n'échappe au fait qu'à un moment ou un autre on se retrouve en difficulté.
0: Et alors, ça fait un pont direct vers ce qu'on voulait poser sur la table d'opération. Oui, pardon, François Balta, pour finir.
3: Comment on soutient la personne qui est en difficulté? C'est ce qui a aussi été dit tout à l'heure. Je vais m'intéresser à qu'est-ce qui était important pour toi quand tu as fait ça plutôt qu'autre chose. Quel était ton souci? Quelle était la difficulté que tu rencontrais? Qu'est-ce qui était important? Et une des difficultés, enfin en psychologie, en psychiatrie, on le rencontre souvent, c'est justement une espèce de croyance interne qui s'est constituée, qui devient un handicap. Mmh. Et c'est une croyance où on perd confiance ou en soi ou dans l'autre. La confiance, elle n'est pas seulement en soi.
0: Oui,
3: si je fais une erreur, je l'accepterai volontiers si j'ai confiance dans la bienveillance des autres. Si je pense que les autres n'attendent qu'une occasion pour m'assassiner, je commence à trembler dès que je fais une erreur.
0: La clé est là, debout. Pierre-Édouard, et c'est vrai que le fait d'enchaîner, alors on peut le voir au sens de la vie, c'est-à-dire qu'il y a des personnes Enfin, on peut tous se figurer qu'on a vécu traverser des répétitions d'erreurs. Alors, ça peut être dans tous les domaines de la vie. Je ne sais pas si on peut le mettre en lien. Je pense que Régis a un truc à dire là-dessus, quelque chose à évoquer là-dessus. Mais certainement François Balta aussi. Mais c'est vrai que le coup de le travail autour, de travailler en fait avec son instinct et avec la confiance en soi et en les autres, ça c'est du travail, ça se muscle, c'est-à-dire qu'on peut tous y arriver, rassurez-nous.
2: Alors l'instinct, c'est le fruit de l'expérience.
0: Ah d'accord. Okay. C'est vraiment le fruit de l'expérience. Alors,
2: voilà. Alors il y a deux choses, c'est soit le fruit de l'expérience, soit c'est un mode de survie. Et donc se dire, parce que comment est-ce qu'on réagit face à une situation grave? Alors dans l'aérien, il y a cette donnée de, il y a toujours la vie qui est en jeu quand même. Hein, donc il faut réagir. Okay, donc vous avez deux solutions. Soit donc c'est l'instinct va venir assez vite dans un premier temps. Et là il faut savoir peser. C'est est-ce que c'est un instinct de survie ou c'est de l'intuition parce que j'ai de l'expérience.
0: Ah ouais.
2: Voilà. Et là il faut se poser la question de se dire bah attendez cette situation là. Je reprends l'exemple du secourisme parce que c'est un bon exemple. On est formé tous les ans, entraîné à faire de la réanimation, tout ça. Mais on ne fait pas de la réanimation dans les avions tous les jours, heureusement. Quand quelqu'un fait un malaise dans l'avion, est-ce que je dois me dire, c'est de l'intuition, je sais ce qu'il a, c'est juste un malaise vagal? Non, mais attendez, je ne suis pas médecin. C'est de la mauvaise intuition, ça. C'est genre, je veux juste, mon cerveau se dit, non mais en fait je sais faire, je ne veux pas me retrouver dans une situation face à une situation où je ne sais pas faire.
0: D'accord.
2: Et là il faut savoir réagir, c'est-à-dire non stop, là c'est une mauvaise intuition.
0: Y a-t-il un médecin dans l'avion par exemple?
2: Ouais. Et là je dois prendre mon référentiel, je vais chercher mon référentiel de secourisme et j'applique la procédure appliquée.
0: Qui a parlé d'humilité tout à l'heure pendant que, je crois que c'est vous Régis. Là, vous faire preuve d'humilité parfois pour bien réagir.
1: Ah oui, oui, je pense que l'humilité, c'est une qualité qui est essentielle et qui n'est pas suffisamment valorisée aujourd'hui. On ne parle pas suffisamment d'humilité.
0: Ouais.
1: D'ailleurs, on le voit bien à l'échelle internationale, ce que ça peut engendrer. Or, l'humilité, elle est nécessaire parce qu'elle permet de créer des ponts. Hein. Les personnes qui sont extrêmement arrogantes n'attirent pas. Ne favorise pas la relation, ne favorise pas l'apprentissage. Finalement, elles ont des doctrines, elles vous disent « mais voilà ce qu'il faut faire pour être heureux ». On en voit beaucoup, hein.
0: Ah oui.
1: Il suffit de surfer un peu.
0: Les injonctions.
1: Oui, oui. Et puis des gens dont les médias donnent de la visibilité.
0: Ouais.
1: Et donc, évidemment, eux, ils sont dans un processus, finalement, on parlait du biais de confirmation. Ben, on me sollicite pour dire ça, donc c'est que finalement, ils s'auto-alimentent sur cette vérité. Et ils pensent que leur réalité est une vérité, alors qu'elle ne l'est pas. Donc, l'école de l'humilité, évidemment...
0: Pourquoi on répète les mêmes erreurs?
1: Pourquoi on répète les mêmes erreurs? Eh bien, parce que très souvent, on ne fait pas ce rapport, ce diagnostic de pourquoi est-ce qu'on a...
0: Ah, voilà.
1: Pourquoi ça n'a pas marché. Je disais tout à l'heure que ce qui était important...
0: On n'a pas envie de le faire, parce que ça nous coûte.
1: Bah, ça demande de l'effort. Ça demande de la remise en question, ça demande de l'humilité, ça demande parfois de changer. Et vous savez, on n'aime pas le changement. On aime être ancré sur nos habitudes, sur nos certitudes. Ça nous rassure et finalement, on se contente de ça. Alors qu'en définitive, on a besoin de faire ce travail pour finalement se dire « mais comment je peux faire pour ne pas répéter cette erreur ?»
0: Ouais. François, vous aviez un petit peu
3: de
0: choses
3: à dire. Parce que la première explication qu'on se donne quand quelque chose ne marche pas, on fait quelque chose et ça ne marche pas. La première explication qu'on se donne, c'est qu'on n'en a pas fait assez, on ne l'a pas fait assez fort.
0: Ouais.
3: Donc on a tendance à refaire la même chose sans se rendre compte que ce n'est pas la solution, il faudrait faire autre chose. Mais comme on fait de son mieux au départ, si ça ne marche pas, c'est peut-être qu'on ne l'a pas fait assez fort. Et on voit par exemple beaucoup de gens viennent voir un consultant pour essayer de sortir d'un problème, mais ils ne demandent pas au consultant de leur dire de faire autrement. Ils demandent au consultant de les aider à faire ce qu'ils font, mais en faisant en sorte que ça marche.
0: Mmh.
3: Et bien sûr, il n'y a aucune raison que ça marche mieux si la méthode est mauvaise.
0: Un mot de la fin, en quelques secondes, pour Pierre-Edouard Petri ou pas?
2: Ouais, alors ça, je dirais que l'erreur, elle est souvent due. Souvent, hein, quand on observe pourquoi vous êtes trompé, le problème est mal posé.
0: D'accord. Bah écoutez, je crois
2: le diagnostic est souvent mauvais.
0: On ne va pas se coucher là-dessus, mais on va continuer notre journée avec cette belle conclusion. Et merci infiniment à vous trois d'avoir devisé sur ce sujet. Merci à Régis Rossi. Voilà, je rappelle votre livre, hein, L'art de l'attention, se concentrer dans un environnement de distraction chez Erol. Merci également à vous, François Balta. Merci beaucoup d'avoir intervenu dans cette émission En quête de sens, pour cette première dans cette émission. Merci beaucoup. Voilà, je rappelle que vous êtes médecin, psychiatre, formateur et superviseur. Et puis Pierre-Edouard Pétry, merci à vous aussi, personnel navigant que vous êtes et expert en facteurs humains. Vous retrouvez évidemment sur les réseaux et sur LinkedIn en particulier. Voilà, merci infiniment à tous. Et très bon week-end, les amis.

Vous étiez à l'instant à l'écoute du magazine Enquête de sens présenté par Marie-Ange de Montesquieu. 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
1: Bonjour à tous, et si on s'intéressait un peu plus à comment mieux accueillir, mieux intégrer les personnes en situation de handicap dans l'entreprise, que ce soit handicap physique ou psychique ou cognitif, et même plus que cela, et si ces personnes au profil et au parcours différents étaient au fond une chance, des talents atypiques pour l'entreprise et pour la société tout entière, synonyme de résilience mais aussi d'innovation et de créativité? C'est la question qu'on va se poser aujourd'hui dans l'écho en commun.
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1: Armelle Chapelin, bonjour.
2: Bonjour Philippe.
1: Merci d'avoir accepté notre invitation. Vous êtes la directrice de l'école supérieure pour les talents atypiques. C'est une école qui est basée à Cergy-Pontoise, une école unique en son genre, une école pionnière car elle s'adresse aux étudiants Asperger, autistes sans déficience intellectuelle, une école qui propose des cursus post-bac, certifiants et diplômants. Expliquez-nous, Armelle Chapelin, comment est née l'idée de cette école qui est une première du genre en France, car cela vient de votre histoire personnelle, ou plutôt de celle de votre mari, une histoire assez incroyable. Racontez-nous.
2: Exactement. Alors, mon mari, Ange de Saint-Mont, est informaticien et il a souhaité postuler à une étude aux États-Unis dans son domaine, l'open source. Et quand il a reçu le retour des tests qu'il avait passés, on lui a dit, très bien, les compétences informatiques sont les bonnes. Et puis en plus, un peu comme une cerise sur le gâteau, vous êtes autiste, donc vraiment, vous cochez toutes les cases. Sauf que mon mari a absolument aucune idée qu'il est autiste.
1: Il a quel âge à l'époque?
2: Il a 45 ans. Et donc, il apprend par ce courrier qu'il y a des chances qu'il soit autiste et on lui demande d'aller faire vérifier par un diagnostic son état d'autiste pour qu'il puisse parfaitement intégrer l'équipe. Parce que
1: l'entreprise veut le savoir, parce que c'est une qualité.
2: C'est une qualité, parce que là, on est aux États-Unis et c'est juste l'inverse de ce qui se passe en Europe. Et ils nous disent, on reçoit fréquemment des CV de personnes qui se disent autistes, mais on est obligé de vérifier parce que parfois, ce n'est pas vrai.
1: On a besoin d'être sûr.
2: Ils ont besoin d'être sûrs parce qu'outre-Atlantique, tous les talents, tous les petits plus que le cerveau autiste donne, ils ont compris que c'était une chance. C'était un plus, c'est un atout. Parfois, certains disent c'est un don. Ce qui fait qu'ils sont recherchés pour leurs compétences. Alors, c'est vrai, beaucoup en informatique, mais depuis, on sait que ce n'est pas le seul lieu de compétences où ils peuvent agir et montrer ce dont ils sont capables.
1: Alors, j'imagine que ça a été un choc incroyable pour votre mari, pour votre famille, même tout entière. Et là, qu'est-ce qui se passe?
2: Alors, c'est un choc, ça veut dire qu'il fait un burn-out. Moi, je n'ai pas l'information à ce moment-là qu'il est autiste.
1: Il vous le dit pas?
2: Non, il va faire toutes ses démarches tout seul. Pour moi, il est en burn-out, ça je le vois bien. Et puis le jour où il m'annonce qu'il est autiste, il me dit « mais j'ai réfléchi et je dois faire quelque chose de cette information parce que moi j'ai plus de 45 ans, donc en gros ma vie est faite ». Il avait relu toute sa vie avec la lecture maintenant d'une personne autiste. Et il me dit, comme il était également professeur à ce moment-là dans des écoles à Paris et à l'université,

0: Atlantique, en Australie, un peu en Europe aussi, pour voilà, vraiment créer quelque chose d'adapté qui correspondait aux spécificités autistiques.
1: Alors, on va en parler de cette école dans un instant plus en détail, mais à vos côtés, aujourd'hui, nous recevons également dans l'écho en commun Etienne Hirschauer. Bonjour.
2: Bonjour.
1: Merci d'être avec nous. Vous êtes directeur général d'Ecoder, une entreprise spécialisée dans le reconditionnement de matériel informatique, une entreprise solidaire d'utilité sociale, puisqu'elle accueille, forme et emploie des personnes en situation de handicap psychique en particulier. J'aimerais, avec vous aussi, Etienne Hirschauer, qu'on revienne sur l'histoire d'Ecoder qui est née, je crois, en 2004. D'où c'est venu, cette idée?
2: Alors, l'idée est venue... Je rejoins un tout petit peu ce que dit Armel, et c'est comme ça que c'est intelligent. L'idée est venue... Le handicap psychique était un handicap qui était méconnu pendant très longtemps. Et donc, de fait, les personnes qui accueillaient des personnes en situation de handicap, les foyers d'accueil, les hôpitaux, etc., finalement, ne savaient pas bien dans quelle case trouver une place pour cette typologie de handicap. Et donc, il y a une association qui s'appelle l'œuvre Falleret, qui, accueillant des personnes en situation de handicap psychique, s'est demandé comment est-ce qu'on pouvait trouver une sortie les concernant pour qu'ils aient une sortie sociale acceptable et puis un travail qui puisse les rémunérer, etc. Et donc l'idée a été à ce moment-là de cette structure qui est sanitaire, quasiment médicale. Qu'est-ce que je fais de ces personnes en situation de handicap psychique? Et donc ils ont monté, considérant que l'informatique était en particulier une activité qui pouvait être adaptée à ce type de handicap, parce que le handicap psychique, de la même manière que l'autisme Asperger, ne modifie pas la capacité intellectuelle. Enfin, je veux dire, la capacité intellectuelle est là, mais elle est altérée. Et donc, il y a un lien entre le handicap psychique et l'informatique. C'est là l'intuition d'origine.
1: Alors, parlons du handicap psychique. Arrêtons-nous sur le sujet quand même quelques minutes. C'est quoi et ça concerne combien de personnes en France?
2: Alors, il y a deux chiffres qu'il faut avoir en tête. C'est très important. La première chose, c'est que lorsqu'on interroge les personnes dans l'Occident, de manière générale, pas qu'en France, 28% d'entre elles vous expliquent qu'elles ont un sujet psychique. Elles ne sont pas handicapées psychiques, mais elles ont un sujet psychique.
1: C'est-à-dire?
2: Ça veut dire quoi, un sujet psychique? Ça veut dire, bon, j'ai un problème avec l'alcool, j'ai un problème avec les médicaments, j'ai des angoisses, j'ai fait un burn-out. J'ai fait une dépression. Voilà. Tous ces sujets-là, c'est des sujets psychiques.
1: Ouais, énormément de gens sont concernés.
2: Énormément de gens. Donc en fait, 28% de la population française reconnaît,
1: c'est énorme,
2: que dans sa vie, à un moment donné, elle va avoir un problème psychique. Bien, on peut imaginer que sur les 74% ou les 72% qui restent, il y a une partie des gens qui ont quand même des problèmes psychiques ou qui ont eu des problèmes psychiques et qui, parce que c'est un peu sale, vont pas le reconnaître.
1: Oui, c'est très tabou quand même.
2: Donc on peut imaginer, moi je fais un chiffre, allez, mettons qu'il y en ait le double. Donc ça fait 56% des gens qui, à un moment donné dans leur existence, d'une manière très prégnante ou plus légère, ont un sujet psychique. Ça veut dire quoi? Ça veut dire qu'au moment où je vous parle, chacun d'entre vous, vous avez soit eu vous-même un problème psychique, soit dans votre environnement très proche, pour Armel je sais, vous avez le prénom, au moment où je vous parle, et pas quelqu'un de très loin.
1: Dans la famille,
2: un enfant, un parent, un mari, un ami très très proche, qui est dans une situation d'avoir un sujet psychique. Donc en bref, et ce prénom vous l'avez dans la tête, hein, au moment où je vous parle. Et donc en bref, ça concerne tout le monde. Ça c'est le premier chiffre, c'est le premier constat qu'on doit faire. Ça concerne tout le monde et ça progresse. Le deuxième chiffre, c'est la partie handicap. Alors, on parle de quoi? On parle de schizophrénie, de bipolarité, de syndrome maniaco-dépressif, de tentatives de suicide répétées qui fait qu'on n'arrive plus à vivre avec soi-même. Bref, d'un handicap qui est suivi par ce qu'on appelle une camisole chimique. C'est-à-dire que vous savez plus vivre avec vous-même.
1: Vous êtes accompagné médicalement.
2: Et donc, vous êtes accompagné médicalement et de fait, vous êtes reconnu en situation de handicap.
1: Ça représente combien de personnes?
2: Ça représente 10% de ces 28%. Donc, on est beaucoup, beaucoup plus faible. Mais c'est un handicap qui, depuis le Covid en particulier, et chez les jeunes en particulier, est en train d'exploser. Voilà.
1: Donc un enjeu majeur de société, de santé publique, j'aurais envie de dire, et où, et je reviens à l'intuition d'Ecoder, vous souhaitez rejoindre cet enjeu majeur avec un autre enjeu majeur dans le champ économique et écologique.
2: Exactement. Alors, Ecoder, c'est quoi? Ne serait-ce que brièvement, pour vous donner un ordre d'idée, on existe depuis 20 ans, on est 180, 80% de nos effectifs sont en situation de handicap ou d'insertion.
1: On va revenir dans le détail de l'activité tout à l'heure, mais l'intuition, c'est quoi?
2: L'intuition, c'est de se dire que

0: va pouvoir accompagner ces gens-là, sortir ces gens-là de chez eux et de l'hôpital pour leur proposer une carrière professionnelle, un épanouissement social, un lieu où ils deviennent quelqu'un comme vous et moi, qui va au travail le matin, qui s'épanouit dans son travail et qui va progresser au fil du temps et qui va, pourquoi pas, à un moment donné, pouvoir réintégrer le monde ordinaire.
1: Alors parlons justement de ces lieux, de cette école et de cette entreprise. Je me retourne vers vous, Armel Chapalin. Cette école supérieure pour les talents atypiques que vous avez créée avec votre mari et que vous dirigez, aujourd'hui, qu'est-ce qu'elle fait? Qui elle accueille? Pourquoi faire? Quel type de formation? Comment ça marche?
2: Alors notre école s'adresse à tous ces jeunes qui ont un diagnostic d'autiste sans déficience intellectuelle. Et notre objectif, c'est vraiment de les accompagner. Je rejoins ce qu'a dit Étienne aussi pour son association. Les accompagner à avoir une vie professionnelle dans laquelle ils vont pouvoir révéler leurs talents. Et lié à ça, va forcément découler une vie sociale et, on l'espère, une vie familiale.
1: C'est une école post-bac, je le précise.
2: C'est une école post-bac, mais nous avons une filière pour ces jeunes qui parfois ne sont pas descendus de voiture le jour du passage du bac par trop grand stress, pas par méconnaissance des sujets, mais qui n'ont pas pu le passer pour X raisons, ou qui ont arrêté le lycée en cours de première, parce qu'il faut voir que ces jeunes ont un parcours chaotique, collège-lycée, c'est des moments très difficiles avec des paroles malheureuses entendues par parfois des professeurs, des surveillants, des camarades. Donc ce sont des jeunes qui ont un gros manque de confiance en eux et parfois ils ont arrêté leur...
1: Leur cursus scolaire.
2: Donc, on a aussi une filière en partenariat avec l'Université de Caen pour qu'ils puissent passer un diplôme équivalent au bac qui s'appelle le DAEU. Et donc, on forme ces jeunes pour qu'ils puissent commencer à avoir un avenir.
1: Alors, quel type de formation, quel type de cours?
2: Alors, notre objectif, c'est vraiment de promouvoir l'intelligence autistique. Et donc, on a une filière informatique qui se décline avec plein de spécialisations, cybersécurité, programmation, réseau, tout ce que vous pouvez imaginer. On a sorti du cursus informatique graphisme 2D, 3D, parce que vraiment, il y a énormément de filières maintenant qui utilisent le 2D, 3D, que ce soit les paysagistes, les architectes, il y a vraiment beaucoup de domaines. Et on a des jeunes qui voient naturellement en 2D, 3D.
1: Oui, c'est des jeunes, on revient au talent, c'est des gens qui ont une particularité, qui voient des choses que les autres ne voient pas.
2: Alors, notamment, c'est-à-dire que vraiment pour vulgariser, ils ont un cerveau qui va avoir beaucoup plus de connexions qu'un cerveau dit non-autiste, neurotypique, on appelle ça, et ils vont avoir des branchements différents. Alors, c'est vrai que pour toute la vie sociale, ils sont mal branchés. Donc, ils ne vont pas comprendre les expressions du visage. La machine à café en entreprise, ils ne comprennent absolument pas à quoi ça sert. Dire bonjour, regarder les gens dans les yeux, c'est quelque chose de très difficile. Comprendre les émotions sur un visage, c'est difficile. Mais par contre, ces branchements différents, cet algorithme permanent qui leur fait chercher des solutions pour toute question, va leur donner des plus que les autres n'ont pas. Alors effectivement, ça peut être une très grande mémoire. Et on a des grands acteurs, alors surtout anglo-saxons, américains, qui vont... témoigner de ça, comme Anthony Hopkins, en disant j'ai pu apprendre plein de rôles parce que j'ai une mémoire extraordinaire et que je lis deux fois le texte et ça y est, je le sais. Certains vont
1: Il est autiste, Anthony Hopkins.
2: Parfaitement. Certains vont avoir une acuité visuelle, c'est-à-dire voir les petits détails et être vraiment capable de redessiner. Parfois même, il y a un grand artiste dont je ne me rappelle plus le nom qui est capable de reproduire, rien qu'en ayant vu, il avait demandé à survoler Manhattan, rien qu'en ayant vu, de reproduire en les bonnes proportions en dessin.
1: Vous pouvez nous citer quelques noms de grands génies dont on pense ou on sait qu'ils sont autistes, parce que c'est vrai qu'en France, on a un regard sur l'autisme qui est complètement déformé. On a le film Rain Man en tête, là, qui a complètement, j'ai envie de dire, structuré notre regard sur l'autisme. Mais il y a des grands génies qui sont autistes ou dont on suppose qu'ils l'étaient, par exemple.
2: Alors, dans l'histoire, oui, on suppose que certains grandes personnalités l'étaient. Léonard de Vinci, Mozart, c'est pas normal à 5 ans de composer une symphonie. Einstein, bien sûr. Et puis, plus récemment, on se rend compte qu'il y a quand même beaucoup de chefs d'entreprise, mais ils sont américains, qui osent le dire. Alors, on le sait pour Elon Musk, on le sait pour Bill Gates, pour Steve Jobs, pour Zuckerberg avec Facebook. Donc, en fait, il y a plein de personnalités qui commencent à dire qu'elles sont autistes et qui révèlent, en fait, là où sont leurs talents. Parce que c'est pas intéressant de parler de là où ils sont peut-être moins bien branchés, c'est beaucoup plus intéressant de valoriser tous ces plus qu'ils peuvent avoir tout le monde n'en a pas, mais beaucoup en ont, une grande sensibilité qui leur permet de comprendre des choses en avance, cette acuité visuelle dont on a parlé, cette formidable mémoire, enfin plein d'éléments qui en fait vont nourrir la vie des équipes d'entreprise parce que eux ont ça.
1: Et donc je reviens à l'école, l'idée c'est à la fois de valoriser ces talents, de les faire émerger, il y a aussi aider ces personnes sur la question des codes sociaux.
2: Oui, donc on a nos filières informatiques et puis on a aussi pour compléter notre filière plus littéraire sur la communication et les métiers du livre. Et en plus des cours, on va dire, théoriques sur les métiers qu'ils apprennent, nous avons aussi toute une palette de cours qui sont regroupés sous le nom du savoir social. Et là, on va apprendre les non-autistes comme une langue étrangère, pourquoi je parle avec les mains, les expressions du visage, enfin, tout ça. La fatigabilité, parce que comme leur algorithme fonctionne en permanence, ce sont des personnes qui vont se fatiguer beaucoup plus vite. Il y a tout le temps des pensées, ça travaille tout le temps dans le cerveau. Donc ils vont se fatiguer, ils doivent apprendre à gérer cette fatigabilité pour pouvoir avoir une vie professionnelle la plus épanouie possible.
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1: Bienvenue dans l'écho en commun, si vous nous rejoignez. Nous nous intéressons aujourd'hui aux talents atypiques et en quoi leur différence peut être une chance pour l'entreprise. On en parle avec Armelle Chapalin, qui est la directrice de l'école supérieure pour les talents atypiques, qui s'adresse aux étudiants Asperger, et Étienne Hirschauer, directeur général d'Ecoder, une entreprise spécialisée dans le reconditionnement de matériel informatique qui emploie des personnes en situation de handicap psychique en particulier. Étienne Hirschauer, j'aimerais que vous nous expliquiez un peu plus justement comment fonctionne l'entreprise. Aujourd'hui, je crois que ce sont 150 personnes qui sont employées sur 5 sites en France, à Paris, Saclay, Marseille, Lyon ou Nantes. Qu'est-ce que propose votre entreprise et comment vous accompagnez ces personnes qui connaissent le handicap psychique pour qu'elles révèlent au fond leur talent et leur utilité sociale.
0: Donc voilà, en effet, on reconditionne du matériel informatique. Donc on a deux vues, une vue écologique, parce que le reconditionnement informatique, c'est forcément bénéfique pour la planète. Il faut que notre matériel informatique puisse durer. Et puis une vue sociale, on accompagne des personnes en situation de handicap, comme on en parlait. L'idée, c'est que cette structure, elle fonctionne comme une entreprise classique. D'accord ? La vue d'Ecoder, c'est non seulement de pouvoir exister sur ce métier, mais également de faire la preuve qu'avec 80% de personnes en situation de handicap, on peut malgré tout fonctionner et avoir un fonctionnement d'entreprise classique avec un revenu, avec des charges, avec voilà, bref. Donc on a une progression qui se fait grosso modo de entre 20 et 30% chaque année de notre chiffre d'affaires et d'une partie de nos effectifs. Moi, j'ai récupéré l'entreprise il y a 7 ans. Il y avait 80 personnes. Aujourd'hui, on est à peu près 180. On était sur deux
1: grosse
0: sites.
1: Grosse croissance, alors.
0: Un site à Paris, un site à Marseille. Aujourd'hui, on est sur 6 sites. Parce qu'en plus des 5 sites que vous avez cités, il y a aussi un site qui vient de se lancer à Lille au début du mois de septembre.
1: Et donc, l'activité, quand même, pour bien comprendre, c'est reconditionner quoi, des ordinateurs et les revendre, hein, c'est ça ?
0: Exactement. On collecte du matériel auprès d'entreprises et on les reconditionne, on les répare pour faire en sorte qu'ils puissent être revendus.
1: Sachant que c'est un marché énorme aujourd'hui.
0: Alors c'est un marché mondial, c'est un marché dans lequel on a bien compris tous que l'écologie est bien un sujet, et donc de fait, c'est un marché sur lequel l'ensemble des acteurs mondiaux ont compris et se positionnent pour pouvoir faire du reconditionnement. Donc on a aujourd'hui un partenaire qui s'appelle HP, et HP, ils ont bien compris que s'ils voulaient garder certains marchés, il fallait qu'ils aient une offre de matériel reconditionné, etc. Enfin, tous les acteurs aujourd'hui.
1: Donc, comme les voitures d'occasion pour les constructeurs automobiles.
0: Exactement. Nos concurrents, ils sont dubaïotes, ils sont thaïlandais, ils sont polonais, roumains, américains, ils viennent du monde entier, ils sont évidemment français. Voilà. Et donc, ils cherchent à revendre des matériels qu'ils ont collectés, à la fois sur le territoire français et puis partout dans le monde. Bien. Donc on est sur un marché mondial, on est sur un marché entre guillemets rué vers l'or. On est sur un marché naissant qui n'existait pas il y a une dizaine d'années et qui aujourd'hui explose. Donc on est dans un domaine qui est proche de, et si on ferme les yeux, on s'imagine, la ruée vers l'or au milieu du 19e siècle. On se dit, ok, voilà, comment est-ce que je vais réussir à trouver des parts, etc. Et le pari d'Ecoder, il est en fait tout bête et un peu décalé. Il est de se dire, ok, si j'avais allé sur la ruée vers l'or au milieu du 19e siècle, est-ce que je prendrais dans mon équipe, si nous sommes 10, 8 personnes en situation de handicap? Et en fait, ça n'a aucun sens.
1: C'est un gros pari, ça.
0: Ça n'a aucun sens. En fait, ça n'a aucun sens. Ça n'a aucun sens parce qu'on se dirait plutôt, je vais aller avec des gens forts, des gens qui savent péter du pistolet, on est des gens puissants, des gens avec du talent, de l'énergie, etc.
1: Oui, ça revient un peu à la mode d'ailleurs en ce moment.
0: Exactement. Voilà. Et ben nous, le pari d'Ecoder, on se dit, ok, ben nous, on va faire différemment. il y a deux personnes qui vont faire, qui sont complètement adaptées au monde qui les occupe, et puis il y a 8 personnes qui sont en situation de handicap. Et on fait le pari que peut-être il y a un petit chemin qui est possible dans ce domaine-là.
1: Sachant qu'il y a plein de gens qui sont en situation de handicap que vous accueillez, qui sont des gens super formés,
0: bien sûr.
1: Des ingénieurs. Bien sûr. Vous pouvez donner quelques exemples ?
0: Bien sûr. Le handicap psychique, ça a ça de particulier, c'est que c'est un handicap acquis. C'est-à-dire que vous naissez pas handicapé psychique, c'est très très rare. Vous devenez handicapé psychique, schizophrène, bipolaire, maniaco-dépressif, le plus souvent au moment de l'adolescence, voire au début de l'âge adulte. D'accord ? Donc en fait, vous avez été formé, vous avez fait les DEC, vous avez fait Centrale. Dans les équipes des colères, il y a ce type de profil. Sauf qu'à un moment donné, votre vie bascule. Vous avez des voix dans la tête et vous n'arrivez plus à vivre avec vous-même. Et vous vous sentez bien que vous avez des angoisses, que ça devient insupportable. Et donc, il y a deux options. Le suicide, parce qu'il faut en parler. Ou alors, je suis structuré mentalement, je suis encadré autour de moi par des gens qui sont bienveillants. Et je décide de continuer. Et quel courage de se dire que je suis très intelligent, j'ai fait l'EDEC ou j'ai fait Centrale, et c'est les exemples que j'ai aujourd'hui chez Ecoder, et que je vais faire un métier qui n'est sans doute pas à la hauteur de ce dont j'aurais été capable, de ce dont j'ai rêvé au moment où j'ai fait l'EDEC, mais quand même, j'ai ce courage d'aller quotidiennement travailler chez Ecoder pour reconditionner du matériel informatique, pour avoir une vie sociale qui soit équilibrée, pour continuer à avoir une vie familiale qui continue de fonctionner malgré cette souffrance que je porte.
1: Et je peux apporter mon intelligence, mes compétences, malgré mes fragilités, à un projet économique.
0: Exactement. Et on est, et surprise, par rapport à cette histoire de Ruée vers l'or dont je vous parlais, on est sans doute l'une des structures en France qui se développe le plus rapidement dans ce domaine du reconditionnement informatique. On fait 30% de progression par an depuis 5 ou 6 ans.
1: Donc ça peut marcher économiquement en termes de
0: croissance. Donc il y a un chemin. Pour ça, il faut être extrêmement professionnel. Pour ça, il faut industriellement opérationnel, commercialement opérationnel, financièrement opérationnel. Mais il y a un chemin.
1: Alors j'aimerais justement qu'on parle de ce développement, de cette croissance, parce qu'on le voit, grâce à vous, c'est possible d'accompagner des talents atypiques, de montrer qu'ils sont une chance pour l'entreprise et pour la société. Mais j'aimerais voir avec vous quand même dans quelle mesure la France, sur le sujet, est en retard ou pas. Et surtout, comment on peut changer de braquet, parce qu'on a l'impression que c'est formidable ce que vous montez, mais que c'est plein de petites initiatives qui sont encore petites, qui sont encore niches, mais on voit que ça concerne quand même énormément de monde. Donc, comment changer de braquet, Armelle Chapelain ?
2: Alors, en France, on estime qu'il y a environ 2,5 millions de personnes autistes. Le problème, c'est qu'il y en a moins de la moitié qui est diagnostiquée. C'est-à-dire qu'il y a, on va dire, dans la nature, beaucoup d'autistes qui s'ignorent. Et donc, énormément dans les entreprises. Ce qui fait que ce sont des personnes qui ont une fatigabilité et qui doivent, qui comprennent pas qu'elles doivent tellement s'impliquer et par rapport à leurs collègues. Et donc, c'est un inconfort dans le travail. Le diagnostic, c'est vraiment le mode d'emploi de la personne. Et c'est très compliqué et très long et très coûteux en France de le faire. Ce qui fait que, effectivement, il y a énormément de personnes qui ne le savent pas. Et quand on le sait, après, les familles me disent, on repart de chez le psychologue d'abord et après le psychiatre qui valide, avec un papier qui dit, oui, je suis autiste. Et puis, qu'est-ce qu'on fait après ? On ne sait pas vers qui se tourner.
1: On est démunis.
2: Donc nous, quand on a voulu créer l'école, nos références, elles ont été le professeur Laurent Mautron, qui est un Français, mais qui est parti il y a 30 ans au Québec pour justement travailler sur l'autisme. Et aujourd'hui, c'est
1: vraiment une pointure. La France est en retard sur le sujet ou pas ?
2: Complètement. Et la France, elle s'occupe des enfants avec déficience intellectuelle,
1: ce qui est bien,
2: mais c'est 20% des personnes autistes. Ce qui fait que tout est concentré sur ces jeunes et les autistes sans déficience intellectuelle sont souvent à l'école et on leur donne une dame, une AESH qui va les aider à prendre en note parce que souvent ils ne sont pas que autistes, ils ont des 10, ils peuvent avoir un TDAH. Donc parfois ils sont accompagnés. On n'a pas vraiment vu que c'était avec des résultats épatant parce que quand ils arrivent chez nous, très souvent, ils ne savent pas prendre en note. L'ordinateur, oui, mais pour faire des jeux. Donc, en fait, il n'y a pas vraiment d'accompagnement, de structure qui permette à ces talents de vraiment s'épanouir et comme des petites fleurs, quoi. Vraiment, elles ont la tête baissée. Puis au fur et à mesure, chez nous, elles arrivent à se relever, à être des jolies fleurs dans le champ. Mais en France, on n'a pas encore trouvé le moyen de les accompagner correctement.
1: Donc j'entends qu'il y a là un enjeu majeur, qu'on en est qu'au balbutiement et qu'on en est encore très très loin par rapport aux autres pays. Etienne Hirschauer, j'aimerais aussi qu'on voit avec vous comment changer de braquet par rapport à la question du handicap psychique dont on parle ensemble aujourd'hui et qui concerne effectivement énormément de personnes. J'aimerais aussi que vous nous disiez comment, quel message on pourrait passer, non seulement aux familles concernées, mais aussi à des hommes et des femmes qui sont aujourd'hui patrons d'entreprises, petites entreprises, moyennes, ETI, grandes, qui sont concernés parce qu'on est, qui se sentent concernés par ce dont on parle ce matin, mais qui ne savent pas comment faire. Aujourd'hui, il y a une loi française qui oblige les entreprises de plus de 20 salariés à embaucher 6% de son personnel en situation de handicap, mais je pense qu'il y en a beaucoup qui ne le font pas, qui en ont peut-être l'intention, mais qui sont démunis, qui ne savent pas comment faire. Qu'est-ce que vous auriez envie de leur dire ?
0: Alors, la première chose que j'ai envie de leur dire, c'est qu'il faut se mettre en chemin. En fait, l'objectif, ce n'est pas d'aller au but, ce n'est pas d'avoir 80% de personnes en situation de handicap dans ses effectifs. Ce n'est pas l'objectif. Il faut arrêter de viser ça. Parce que c'est compliqué. Première chose. Deuxième chose, moi je trouve, en tout cas dans mon contexte, que l'État français accompagne. Moi qui viens d'un monde ordinaire, j'étais entrepreneur dans les télécoms avant de faire ça, j'étais assez négatif sur la capacité de l'État à accompagner.
1: Oui,
0: je me rends compte que chez Ecoder, dans ce domaine-là, eh bien, on est quand même pas mal accompagné et on a en face de nous des gens qui sont quand même plutôt bienveillants.
1: Il y a plein d'aides de l'État français pour les entreprises sur le sujet.
0: Il y a pas mal d'aides de l'État français. Alors, elles ne sont pas en augmentation. Elles sont plutôt en diminution. Mais quand même, elles accompagnent. Quand même, ce n'est pas rien.
1: Et on a en
0: face de nous des gens qui sont bienveillants et qui ont envie d'aider. Voilà. Deuxième point. Troisième point. En fait, il faut bien comprendre que dans ce qui me concerne, dans ce qui concerne le handicap psychique, ça concerne tout le monde. 28%, 58%, 56%, je vous en ai parlé. Et donc, en fait, on est tous sur ce... sur cette ligne de crête entre notre capacité de performance et notre fragilité propre. On est tous un peu, à la fois, extrêmement capables de faire beaucoup de choses et puis un peu des fétus de paille.
1: Et, oui, on est tous fragiles au fond.
0: Et finalement, quand on ne porte pas attention à notre propre fragilité, ça a deux conséquences. La première qui n'est pas grave, qui n'est pas bien, mais pas grave. On écrase des gens fragiles. À faire penser à tout le monde qu'on est des Superman et qu'on a toujours le sourire et qu'on est toujours en forme, en fait, c'est pas la vérité. Mais les gens qui sont véritablement fragiles, ils sont complètement écrasés.
1: Et c'est peut-être ça l'enjeu.
0: Premier sujet. Ça, c'est pas bien, mais c'est pas grave. Parce qu'en fait, finalement, à la fin de l'histoire, quand on se regarde dans la glace le matin, ce qui nous intéresse, c'est nous. L'autre, même s'il est fragile, c'est moins grave. Par contre, ce qui est beaucoup plus grave, c'est qu'on s'écrase soi-même. On n'est pas capable de reconnaître qu'on est soi-même fragile. Et qu'un jour, il y a des grandes chances que ça va nous péter à la figure. Et donc, en fait, le chemin, il est d'une conversion qui vient du ventre. Il faut qu'on se convertisse à l'acceptation de notre propre fragilité. Le sujet, il est là. Le Seigneur nous dit, vrai Dieu, vrai homme. Et bien, si tu dois être un vrai homme, il faut aussi que tu entendes que tu es toi-même fragile. Comment est-ce que tu véhicules et tu assumes et tu es profondément quelqu'un qui va rayonner en tant que chef d'entreprise ta propre fragilité ?
1: Voilà, se convertir et prendre conscience de notre propre fragilité, ce sera notre mot de la fin. Immense merci à vous deux, Armelle Chapalin. Je rappelle que vous êtes directrice de l'école supérieure pour les talents atypiques qui s'adresse donc aux étudiants Asperger. Etienne Hirschauer, vous êtes directeur général d'Ecoder, une entreprise spécialisée dans le reconditionnement informatique qui emploie des personnes en situation de handicap psychique. Je précise que vous serez prochainement les invités d'honneur d'une grande soirée de générosité organisée par le mouvement des entrepreneurs et dirigeants chrétiens pour vous soutenir, qui aura lieu donc le jeudi 6 novembre prochain au soir au Cercle des Armées à Paris. Toutes les infos sur le site des EDC, lesedc.org. Merci à Cédric Coba qui était à la technique aujourd'hui. Merci à Catherine Ségouffin qui m'a aidé à la préparer. Et puis, si vous avez pris en cours cette émission ou si vous souhaitez la partager avec vos amis, n'hésitez pas à la retrouver en podcast sur rcf.fr.

À l'instant, c'était le magazine des radios chrétiennes en France, L'écho en commun, présenté par Philippe Lansac. La suite du programme, c'est en musique, jusqu'à 3h, où nous retrouverons Portez-vous bien, magazine consacré à la santé, présenté par Vincent Bellotti.

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Merci d'écouter Radio Arc-en-Ciel, il est 3h du matin dans ce programme de la nuit. Je vous propose maintenant de continuer en compagnie de Vincent Bellotti qui vous propose son magazine « Portez-vous bien ». 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

Vous étiez à l'instant à l'écoute du magazine Portez-vous bien, présenté par Vincent Bellotti. On poursuit en musique jusqu'à 4 heures avant de retrouver Où va la vie, la bioéthique en podcast, présenté par Frédéric Mounier et Sophie de Villeneuve.

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1: Il est 4 heures sur les ondes de Radio Arc-en-Ciel. Vous écoutez le programme de la nuit. On poursuit avec le magazine des radios chrétiennes en France. Où va la vie ?
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